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0: Le ministre des Affaires étrangères Wang Yi a déclaré que la Chine était disposée à renforcer les échanges à tous les niveaux avec la Suède, à tirer parti de leurs atouts complémentaires, à promouvoir une coopération mutuellement bénéfique et à faire évoluer les relations bilatérales vers une voie solide, stable et durable. Wang Yi a fait ses déclarations samedi lors d'une rencontre avec le premier ministre suédois Ulf Kristersson à Stockholm. Monsieur Kristersson a exprimé la volonté de la Suède d'élargir le consensus et de faire progresser la coopération avec la Chine dans divers domaines. Il a déclaré que la Suède adhérait à la politique d'une seule Chine et soutenait l'Europe et la Chine dans leurs efforts pour améliorer le dialogue et gérer de manière appropriée leurs divergences. On y a indiqué que la Chine espérait que la Suède jouerait un rôle constructif dans les relations sino-européennes. Le ministre chinois des Affaires étrangères a ajouté que le Parti communiste chinois avait assuré la continuité et la stabilité de ses politiques intérieures et étrangères, offrant ainsi au monde une certitude dont il a grandement besoin. Il a déclaré qu'une Chine plus développée profiterait au monde entier et créerait de nouvelles opportunités. Wang Yi s'est également entretenu avec son homologue suédoise, Maria Malmer Stenergard, et a rencontré Jacob Wallenberg, président du conseil d'administration de la société suédoise Investor AB. Et une vague de deuil déferle sur Téhéran alors qu'une foule immense a assisté aux funérailles du défunt guide suprême, l'ayatollah Ali Khamenei. Ali Khamenei a été tué par les États-Unis et Israël le premier jour de leurs attaques contre l'Iran en février. Des millions de personnes devraient assister à des cérémonies commémoratives publiques à travers l'Iran au cours de la semaine prochaine. CGTN nous rend compte depuis la grande mozzala de la capitale.
1: Ici, à Téhéran, les gens se sont rassemblés à la grande mozzala. L'ambiance est chargée d'émotions et l'ampleur du rassemblement est déjà considérable. Pour beaucoup de ceux qui se sont rassemblés ici, la nouvelle du décès du guide suprême est encore difficile à accepter. Des dizaines de milliers de personnes en deuil, dont beaucoup brandissaient des bannières rouges symbolisant la vengeance, ont envahi la vaste cour de la grande mozzala de Téhéran.
2: Je suis ici depuis 4 heures du matin pour rendre hommage au guide. Notre guide était notre ligne rouge. Notre guide était tout pour nous.
1: L'émotion est vive sur place. Alors que des personnes en deuil de tous horizons sont venues vêtues de noir, décrivant cet événement non seulement comme des funérailles d'État, mais aussi comme une perte profondément personnelle qui ressemble à une tragédie familiale.
2: C'est comme si les gens avaient perdu leur propre père.

0: pleurent comme ils le feraient pour leur propre père. Ils portent le noir au fond du cœur. Ils sont venus spontanément, en donnant tout ce qu'ils avaient, et malgré les routes fermées, ils ont quand même réussi à se rendre ici.
1: Le cercueil de l'ayatollah Khamenei restera exposé à Téhéran jusqu'à lundi. Dans les jours à venir, le cortège funèbre se rendra dans la ville sainte de Qom avant de traverser la frontière vers l'Irak voisin, puis de rejoindre Mashhad, sa ville natale, où il sera inhumé jeudi. La participation du public devrait encore s'amplifier alors que le pays entre dans une période de deuil d'une semaine.
2: Et la Russie et l'Ukraine ont continué à s'échanger des frappes endommageant des infrastructures énergétiques et faisant des victimes parmi la population civile. Les frappes ukrainiennes contre les raffineries de pétrole russe ont entraîné une crise du carburant. Les autorités ont indiqué que depuis vendredi soir, près de 400 drones ukrainiens ont attaqué plus d'une douzaine de régions russes, dont Moscou et Saint-Pétersbourg, où un port local et des infrastructures pétrolières ont été touchées. Des infrastructures situées dans la région frontalière russe de Belgorod ont également été endommagées. Les gouverneurs régionaux ukrainiens affirment que les frappes russes ont tué deux personnes à Zaporijjia et quatre autres, dont un enfant dans la ville de Soumy, au nord du pays. Des dizaines de personnes ont été blessées. La compagnie énergétique ukrainienne Ditek a fait état du décès d'un mineur à la suite d'une attaque russe. La Russie affirme avoir pris le contrôle de Kostiantynivka, une ville stratégique de l'est de l'Ukraine. Le président ukrainien Volodymyr Zelensky a rejeté cette affirmation. Et des incendies de forêt attisés par une vague de chaleur persistante depuis fin juin font rage dans plusieurs régions d'Europe. En Catalogne, en Espagne, 150 touristes ont été évacués d'un camping alors que les incendies ravageaient plus de 2000 hectares de terre et contraignaient près de 10 000 habitants à rester chez eux. Dans le nord du Portugal, plus d'un millier de pompiers ont été déployés pour maîtriser un incendie de forêt qui ne cesse de s'étendre. Certaines parties du sud de la France sont également en état d'alerte maximale face aux incendies de forêt.
3: Un immense panache de fumée s'élève d'un incendie de forêt dans la région de Catalogne, dans le nord-est de l'Espagne. Des vents violents et un temps sec ont attisé les flammes, à seulement quelques kilomètres des sites touristiques très fréquentés de la Costa Brava. Selon le service des agents ruraux de Catalogne, l'incendie a ravagé environ 750 hectares de forêt. Alors que les flammes se propagent dans des zones fortement boisées, les habitants ont reçu l'ordre de rester chez eux et d'attendre les consignes officielles. Et ce n'est là qu'une des nombreuses régions touchées par les feux de forêt. De l'autre côté de la frontière, le sud de la France est également aux prises avec des incendies depuis quelques jours. Parmi les plus touchés figurent les vacanciers des campings. Les pompiers ont indiqué que près de 3000 personnes avaient été évacuées, dont la moitié provenait de trois campings situés dans la zone touchée.
4: Ça fait comme si on était dans un mauvais film, on ne réalise pas vraiment que c'est arrivé et se rend compte qu'on a tout perdu, qu'il ne reste plus rien du tout. C'est difficile à accepter.
5: Nous attendons de pouvoir retourner sur le site pour voir si nos affaires sont intactes et si notre caravane va bien. La plupart ont été entièrement détruites par les flammes.
3: Toujours dans le sud de la France, près de Béziers, les opérations de lutte contre l'incendie ont paralysé la circulation sur une autoroute, laissant de nombreux passagers bloqués sur la route.
6: C'est effrayant quand on est si près. C'est toujours différent quand on voit ça aux informations, mais quand on est si près, on ne sait pas quoi faire. Car si le feu ou le vent venait à changer de direction, on se retrouverait pris au piège. On ne peut pas s'échapper.
3: En juin, une vague de chaleur a balayé l'Europe, entraînant des températures extrêmes dans une grande partie du continent. Et alors que l'été, qui correspond généralement à la haute saison des feux de forêt en Europe, ne fait que commencer, les inquiétudes grandissent quant à ce que les mois à venir pourraient réserver.
2: Et plus d'une semaine après les deux puissants séismes qui ont frappé le nord du Venezuela, les opérations de recherche et de sauvetage laissent désormais place à l'aide humanitaire. Le bilan s'élève à près de 3000 morts, tandis que des milliers de personnes sont toujours portées disparues et que plus de 16 000 autres ont été blessées. La demande en eau potable et en abri s'est accrue, les autorités mettant en garde contre un risque croissant d'épidémie à l'approche de la saison des pluies.
1: Ce que nous constatons malheureusement, c'est que les efforts de sauvetage visant à retrouver des survivants sous les décombres sont en train d'être réduits. Cela fait maintenant plusieurs heures que personne n'a été détecté vivant. Il y a eu quelques signes de vie, provenant de personnes ayant survécu à l'effondrement de ces bâtiments. Nous avons également constaté que certaines des 27 équipes internationales présentes sur place commençaient à rentrer chez elles, estimant que leur mission, ou du moins celle de cette phase initiale, était terminée ou touchée à sa fin. Nous assistons à une évolution de la situation. L'effort international s'éloigne désormais de la recherche de survivants, car il semble qu'il ne reste plus que très peu de vies à sauver, pour se concentrer sur un problème, en quelque sorte, encore plus important. Celui de l'aide à apporter aux personnes qui ont survécu au séisme. Dans cette zone la plus durement touchée, on voit malheureusement des milliers de personnes qui ont perdu leur logement. La plupart d'entre elles se trouvent désormais dans des abris provisoires. Mais cela ne suffira pas pour les semaines et les mois à venir. Le Venezuela est sur le point d'entrer dans sa saison des pluies. Ce dont on a donc besoin de toute urgence dans le cadre de l'effort humanitaire, ce sont avant tout des abris. Il faudra probablement mettre en place davantage de camps de réfugiés de type permanent pour ces personnes. De plus, il y a un problème d'approvisionnement en eau. Il faut disposer d'eau purifiée. Elle est actuellement acheminée en bouteille. La question est de savoir combien de temps cela pourra durer. Nous devons trouver une solution pour l'approvisionnement en eau. Par ailleurs, bon nombre de ces personnes ont bien sûr été blessées de différentes manières. Elles sont actuellement soignées dans des hôpitaux de campagne. Là encore, la question est de savoir combien de temps ces efforts pourront se poursuivre, d'autant plus que le système de santé vénézuélien était déjà en très mauvais état avant que tout cela n'arrive. Trois hôpitaux ont été endommagés par le séisme, ce qui représente un énorme défi pour éviter l'un des risques typiques d'une situation post-sismique, la propagation de maladies infectieuses, et au pire, celle de maladies comme le choléra. Un effort massif est donc en cours, et le Venezuela a déclaré avoir ouvert grand ses portes à toute aide internationale qui lui serait proposée. L'aide afflue. On passe désormais de l'opération de sauvetage à une opération d'aide plus substantielle, visant à préserver la vie des survivants de ces deux séismes dévastateurs.
2: Et en République démocratique du Congo, on compte près de 500 décès dus à Ebola hein, sur fond de transmission communautaire persistante. Un essai clinique visant à traiter la souche Bundibugyo a été lancé cette semaine. Mais l'Organisation mondiale de la santé indique qu'il pourrait falloir plusieurs mois pour la mener à bien. Parallèlement, une deuxième équipe d'experts médicaux chinois est arrivée en RDC pour aider à endiguer l'épidémie. Les infections continuent de se propager dans l'est du pays.
3: L'équipe médicale chinoise, composée de 5 membres, est arrivée à Kinshasa pour apporter son soutien aux efforts visant à endiguer l'épidémie d'Ebola, qui continue de se propager dans le nord-est de la RDC. L'équipe est composée de spécialistes en épidémiologie, en soins cliniques et en prévention et contrôle des infections. Ces membres travailleront aux côtés des autorités sanitaires congolaises afin de renforcer la surveillance, la prise en charge des patients et la lutte contre l'épidémie.
1: Nous répondrons activement à l'intérêt manifesté par nos partenaires étrangers en matière de coopération scientifique et technologique, en accompagnant les institutions des deux côtés vers la signature d'accords, afin de pouvoir proposer davantage de produits de santé publique à la communauté internationale.
7: Le traçage des contacts n'a atteint que 87,1%, ce qui signifie qu'une part considérable des contacts étroits n'a pas encore été isolée à temps. Nous allons nous concentrer sur le renforcement des capacités de diagnostic, notamment en contribuant à réduire les délais d'analyse des échantillons et à améliorer la rapidité et la précision des confirmations en laboratoire, afin d'apporter un soutien fiable, sous forme de données, à l'évaluation de l'épidémie et à sa maîtrise précise. Sur cette base, nous espérons contribuer à améliorer la gestion de leur banque d'échantillons biologiques et de leur mécanisme de partage des données, en renforçant leurs réserves de recherche et leurs capacités de réponse d'urgence afin qu'ils puissent gérer seuls les futures épidémies.
3: Il s'agit de la deuxième équipe médicale chinoise déployée en RDC depuis le mois dernier. Le soutien qu'elle apporte à la RDC témoigne de la coopération croissante entre la Chine et la RDC, notamment dans le domaine de la santé.
1: Nous sommes très heureux d'accueillir cette deuxième équipe de médecins chinois qui va nous aider à faire face à l'épidémie d'Ebola actuelle. La Chine nous a toujours soutenus chaque fois que nous avons dû faire face à des difficultés. C'est là un nouvel exemple de l'amitié entre la RDC et la Chine.
3: En 2023, les deux pays ont renforcé leurs relations pour en faire un partenariat stratégique global, élargissant ainsi leur collaboration dans des secteurs tels que la santé, le commerce et l'exploitation minière. Cette nouvelle mission intervient alors que le nombre de cas d'Ebola continue d'augmenter dans les provinces orientales de l'Ituri, du Nord-Kivu et du Sud-Kivu, où les autorités sanitaires s'efforcent d'endiguer l'épidémie.

Présidente namibienne Netumbo Nandi-Ndetwa est arrivée dimanche à Gwangju, dans la province méridionale chinoise du Canton, pour entamer une visite d'État de 7 jours. Il s'agit de son premier déplacement en Chine depuis son entrée en fonction. Cette visite coïncide avec le 36e anniversaire de l'établissement des relations diplomatiques bilatérales et devrait renforcer la coopération dans des domaines prioritaires clés.

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2: Bonjour à toutes et à tous. C'est l'heure de notre émission On connaît la chanson. Aujourd'hui, je vous propose d'écouter certaines chansons tirées des derniers opus chinois. On commence tout de suite par une chanson de Da Zhangwei, One Ice.

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1: Après une chanson de Da Zhangwei, je vous propose d'écouter une autre mélodie un peu mélancolique, intitulée Autumn in Melbourne. Ce morceau exprime un sentiment de séparation et de solitude. Dès sa sortie, il a tout de suite gagné les faveurs du public.

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1: Et vous suivez votre émission musicale, vous connaissez la chanson. Les dessins de ce jour vous permettent de goûter quelques titres tirés des derniers opus chinois. Nous allons changer de style pour poursuivre ce rendez-vous musical avec deux chansons folkloriques chinoises, La lumière et les larmes millénaires.

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L'émission Vancona la chanson vous propose aujourd'hui quelques chansons des derniers opus chinois. Les deux prochains morceaux signés par Huang Jingmei parlent du chagrin d'amour. Nous sommes tous en effondrement dans la nuit et le souvenir.

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1: Vous êtes sur RCI, collé à notre rendez-vous musical « Vous connaissez la chanson ». Les deux prochains morceaux sont des extraits d'une série télé chinoise « Letter and the Princess »,« Falling You » et « Le Feu ».

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Vous écoutez Vungona la chanson, notre émission d'aujourd'hui consacrée à certaines mélodies tirées des derniers opus chinois arrive à son terme. Tout de suite, je vous invite à écouter la dernière chanson du jour, Keep Me Alive, interprétée par Lou Han.

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1: Merci d'avoir répondu à ce rendez-vous musical. Je vous souhaite une très bonne écoute sur Radio Chine Internationale. À très bientôt.

0: Le ministre des Affaires étrangères Wang Yi a déclaré que la Chine était disposée à renforcer les échanges à tous les niveaux avec la Suède, à tirer parti de leurs atouts complémentaires, à promouvoir une coopération mutuellement bénéfique et à faire évoluer les relations bilatérales vers une voie solide, stable et durable. Wang Yi a fait ses déclarations samedi lors d'une rencontre avec le premier ministre suédois Ulf Kristersson à Stockholm. Monsieur Kristersson a exprimé la volonté de la Suède d'élargir le consensus et de faire progresser la coopération avec la Chine dans divers domaines. Il a déclaré que la Suède adhérait à la politique d'une seule Chine et soutenait l'Europe et la Chine dans leurs efforts pour améliorer le dialogue et gérer de manière appropriée leurs divergences. On y a indiqué que la Chine espérait que la Suède jouerait un rôle constructif dans les relations sino-européennes. Le ministre chinois des Affaires étrangères a ajouté que le Parti communiste chinois avait assuré la continuité et la stabilité de ses politiques intérieures et étrangères, offrant ainsi au monde une certitude dont il a grandement besoin. Il a déclaré qu'une Chine plus développée profiterait au monde entier et créerait de nouvelles opportunités. Wang Yi s'est également entretenu avec son homologue suédoise, Maria Malmer Stenergard, et a rencontré Jacob Wallenberg, président du conseil d'administration de la société suédoise Investor AB. Et une vague de deuil déferle sur Téhéran alors qu'une foule immense a assisté aux funérailles du défunt guide suprême, l'ayatollah Ali Khamenei. Ali Khamenei a été tué par les États-Unis et Israël le premier jour de leurs attaques contre l'Iran en février. Des millions de personnes devraient assister à des cérémonies commémoratives publiques à travers l'Iran au cours de la semaine prochaine. CGTN nous rend compte depuis la grande mozzalla de la capitale.
1: Ici, à Téhéran, les gens se sont rassemblés à la grande mozzalla. L'ambiance est chargée d'émotion et l'ampleur du rassemblement est déjà considérable. Pour beaucoup de ceux qui se sont rassemblés ici, la nouvelle du décès du guide suprême est encore difficile à accepter. Des dizaines de milliers de personnes en deuil, dont beaucoup brandissaient des bannières rouges symbolisant la vengeance, ont envahi la vaste cour de la grande mozzalla de Téhéran.
2: Je suis ici depuis 4 heures du matin pour rendre hommage au guide. Notre guide était notre ligne rouge. Notre guide était tout pour nous.
1: L'émotion est vive sur place, alors que des personnes en deuil de tous horizons sont venues vêtues de noir, décrivant cet événement non seulement comme des funérailles d'État, mais aussi comme une perte profondément personnelle qui ressemble à une tragédie familiale.
2: C'est comme si les gens avaient perdu leur propre père. Ils le pleurent comme ils le feraient pour leur propre père. Ils portent le noir au fond du cœur. Ils sont venus spontanément, en donnant tout ce qu'ils avaient, et malgré les routes fermées, ils ont quand même réussi à se rendre ici.
1: Le cercueil de l'ayatollah Khamenei restera exposé à Téhéran jusqu'à lundi. Dans les jours à venir, le cortège funèbre se rendra dans la ville sainte de Qom avant de traverser la frontière vers l'Irak voisin, puis de rejoindre Mashhad, sa ville natale, où il sera inhumé jeudi. La participation du public devrait encore s'amplifier alors que le pays entre dans une période de deuil d'une semaine.
0: La Russie et l'Ukraine ont continué à s'échanger des frappes endommageant des infrastructures énergétiques et faisant des victimes parmi la population civile. Les frappes ukrainiennes contre des raffineries de pétrole russe ont entraîné une crise du carburant. Les autorités ont indiqué que depuis vendredi soir, près de 400 drones ukrainiens ont attaqué plus d'une douzaine de régions russes, dont Moscou et Saint-Pétersbourg, où un port local et des infrastructures pétrolières ont été touchées. Des infrastructures situées dans la région frontalière russe de Belgorod ont également été endommagées.

0: Gouverneurs régionaux ukrainiens affirment que les frappes russes ont tué deux personnes à Zaporijjia et quatre autres, dont un enfant, dans la ville de Soumy, au nord du pays. Des dizaines de personnes ont été blessées. La compagnie énergétique ukrainienne Ditech a fait état du décès d'un mineur à la suite d'une attaque russe. La Russie affirme avoir pris le contrôle de Kostiantynivka, une ville stratégique de l'est de l'Ukraine. Le président ukrainien Volodymyr Zelensky a rejeté cette affirmation. Et des incendies de forêt, attisés par une vague de chaleur persistante depuis fin juin, font rage dans plusieurs régions d'Europe. En Catalogne et en Espagne, 150 touristes ont été évacués d'un camping alors que les incendies ravageaient plus de 2000 hectares de terre et contraignaient près de 10 000 habitants à rester chez eux. Dans le nord du Portugal, plus d'un millier de pompiers ont été déployés pour maîtriser un incendie de forêt qui ne cesse de s'étendre. Certaines parties du sud de la France sont également en état d'alerte maximale face aux incendies de forêt.
1: Un immense panache de fumée s'élève d'un incendie de forêt dans la région de Catalogne, dans le nord-est de l'Espagne. Des vents violents et un temps sec ont attisé les flammes, à seulement quelques kilomètres des sites touristiques très fréquentés de la Costa Brava. Selon le service des agents ruraux de Catalogne, l'incendie a ravagé environ 750 hectares de forêt. Alors que les flammes se propagent dans des zones fortement boisées, les habitants ont reçu l'ordre de rester chez eux et d'attendre les consignes officielles. Et ce n'est là qu'une des nombreuses régions touchées par les feux de forêt. De l'autre côté de la frontière, le sud de la France est également aux prises avec des incendies depuis quelques jours. Parmi les plus touchés figurent les vacanciers des campings. Les pompiers ont indiqué que près de 3000 personnes avaient été évacuées, dont la moitié provenait de trois campings situés dans la zone touchée.
2: Ça fait comme si on était dans un mauvais film, on ne réalise pas vraiment que c'est arrivé et se rend compte qu'on a tout perdu, qu'il ne reste plus rien du tout. C'est difficile à accepter.
3: Nous attendons de pouvoir retourner sur le site pour voir si nos affaires sont intactes et si notre caravane va bien. La plupart ont été entièrement détruites par les flammes.
1: Toujours dans le sud de la France, près de Béziers, les opérations de lutte contre l'incendie ont paralysé la circulation sur une autoroute, laissant de nombreux passagers bloqués sur la route.
4: C'est effrayant quand on est si près. C'est toujours différent quand on voit ça aux informations, mais quand on est si près, on ne sait pas quoi faire. Car si le feu ou le vent venait à changer de direction, on se retrouverait pris au piège. On ne peut pas s'échapper.
1: En juin, une vague de chaleur a balayé l'Europe, entraînant des températures extrêmes dans une grande partie du continent. Et alors que l'été, qui correspond généralement à la haute saison des feux de forêt en Europe, ne fait que commencer, les inquiétudes grandissent quant à ce que les mois à venir pourraient réserver.
0: Et plus d'une semaine après les deux puissants séismes qui ont frappé le nord du Venezuela, les opérations de recherche et de sauvetage laissent désormais place à l'aide humanitaire. Le bilan s'élève à près de 3000 morts, tandis que des milliers de personnes sont toujours portées disparues et que plus de 16 000 autres ont été blessées. La demande en eau potable et en abri s'est accrue, les autorités mettant en garde contre un risque croissant d'épidémie à l'approche de la saison des pluies.
1: Ce que nous constatons malheureusement, c'est que les efforts de sauvetage visant à retrouver des survivants sous les décombres sont en train d'être réduits. Cela fait maintenant plusieurs heures que personne n'a été détecté vivant. Il y a eu quelques signes de vie, provenant de personnes ayant survécu à l'effondrement de ces bâtiments. Nous avons également constaté que certaines des 27 équipes internationales présentes sur place commençaient à rentrer chez elles, estimant que leur mission, ou du moins celle de cette phase initiale, était terminée ou touchée à sa fin. Nous assistons à une évolution de la situation. L'effort international s'éloigne désormais de la recherche de survivants, car il semble qu'il ne reste plus que très peu de vies à sauver, pour se concentrer sur un problème, en quelque sorte, encore plus important, celui de l'aide à apporter aux personnes qui ont survécu au séisme. Dans cette zone la plus durement touchée, on voit malheureusement des milliers de personnes qui ont perdu leur logement. La plupart d'entre elles se trouvent désormais dans des abris provisoires. Mais cela ne suffira pas pour les semaines et les mois à venir. Le Venezuela est sur le point d'entrer dans sa saison des pluies. Ce dont on a donc besoin de toute urgence dans le cadre de l'effort humanitaire, ce sont avant tout des abris. Il faudra probablement mettre en place davantage de camps de réfugiés de type permanent pour ces personnes. De plus, il y a un problème d'approvisionnement en eau. Il faut disposer d'eau purifiée. Elle est actuellement acheminée en bouteille. La question est de savoir combien de temps cela pourra durer. Nous devons trouver une solution pour l'approvisionnement en eau. Par ailleurs, bon nombre de ces personnes ont bien sûr été blessées de différentes manières. Elles sont actuellement soignées dans des hôpitaux de campagne. Là encore, la question est de savoir combien de temps ces efforts pourront se poursuivre, d'autant plus que le système de santé vénézuélien était déjà en très mauvais état avant que tout cela n'arrive. 3 hôpitaux ont été endommagés par le séisme, ce qui représente un énorme défi pour éviter l'un des risques typiques d'une situation post-sismique, la propagation de maladies infectieuses, et au pire, celle de maladies comme le choléra. Un effort massif est donc en cours, et le Venezuela a déclaré avoir ouvert grand ses portes à toute aide internationale qui lui serait proposée. L'aide afflue. On passe désormais de l'opération de sauvetage à une opération d'aide plus substantielle, visant à préserver la vie des survivants de ces 2 séismes dévastateurs.
0: Et en République démocratique du Congo, on compte près de 500 décès dus à Ebola sur fond de transmission communautaire persistante. Un essai clinique visant à traiter la souche Bundibugyo a été lancé cette semaine. Mais l'Organisation mondiale de la santé indique qu'il pourrait falloir plusieurs mois pour la mener à bien. Parallèlement, une deuxième équipe d'experts médicaux chinois est arrivée en RDC pour aider à endiguer l'épidémie. Les infections continuent de se propager dans l'est du pays.
5: L'équipe médicale chinoise, composée de 5 membres, est arrivée à Kinshasa pour apporter son soutien aux efforts visant à endiguer l'épidémie d'Ebola, qui continue de se propager dans le nord-est de la RDC. L'équipe est composée de spécialistes en épidémiologie, en soins cliniques et en prévention et contrôle des infections. Ces membres travailleront aux côtés des autorités sanitaires congolaises afin de renforcer la surveillance, la prise en charge des patients et la lutte contre l'épidémie.
1: Nous répondrons activement à l'intérêt manifesté par nos partenaires étrangers en matière de coopération scientifique et technologique, en accompagnant les institutions des 2 côtés vers la signature d'accords, afin de pouvoir proposer davantage de produits de santé publique à la communauté internationale.
6: Le traçage des contacts n'a atteint que 87,1%, ce qui signifie qu'une part considérable des contacts étroits n'a pas encore été isolée à temps. Nous allons nous concentrer sur le renforcement des capacités de diagnostic, notamment en contribuant à réduire les délais d'analyse des échantillons et à améliorer la rapidité et la précision des confirmations en laboratoire, afin d'apporter un soutien fiable, sous forme de données, à l'évaluation de l'épidémie et à sa maîtrise précise. Sur cette base, nous espérons contribuer à améliorer la gestion de leur banque d'échantillons biologiques et de leur mécanisme de partage des données, en renforçant leurs réserves de recherche et leurs capacités de réponse d'urgence afin qu'ils puissent gérer seuls les futures épidémies.
5: Il s'agit de la 2e équipe médicale chinoise déployée en RDC depuis le mois dernier. Le soutien qu'elle apporte à la RDC témoigne de la coopération croissante entre la Chine et la RDC, notamment dans le domaine de la santé.
1: Nous sommes très heureux d'accueillir cette 2e équipe de médecins chinois qui va nous aider à faire face à l'épidémie d'Ebola actuelle. La Chine nous a toujours soutenus chaque fois que nous avons dû faire face à des difficultés. C'est là un nouvel exemple de l'amitié entre la RDC et la Chine.
5: En 2023, les 2 pays ont renforcé leurs relations pour en faire un partenariat stratégique global, élargissant ainsi leur collaboration dans des secteurs tels que la santé, le commerce et l'exploitation minière. Cette nouvelle mission intervient alors que le nombre de cas d'Ebola continue d'augmenter dans les provinces orientales de l'Ituri, du Nord Kivu et du Sud Kivu, où les autorités sanitaires s'efforcent d'endiguer l'épidémie.
0: La présidente namibienne Netumbo Nandi-Ndetwa est arrivée dimanche à Guangzhou, dans la province méridionale chinoise du Canton, pour entamer une visite d'État de 7 jours. Il s'agit de son premier déplacement en Chine depuis son entrée en fonction. Cette visite coïncide avec le 36e anniversaire de l'établissement des relations diplomatiques bilatérales et devrait renforcer la coopération dans des domaines prioritaires clés.

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Bonjour à tous, bienvenue dans une nouvelle émission de Classico. Cela fait plus de 10 ans que le français Godefroy Suécard vit à Sanya, ville littorale de la province insulaire de Hainan au sud de la Chine. Barouteur et courageux, Godefroy Suécard n'a pas peur de défis. Il a été en 2010 invité à diriger le projet de développement d'une marina à Sanya. C'est à partir de là qu'il a réussi à construire une marina de premier rang mondial. Devant le micro de Classico, Godefroy Suécard parle de ce qu'il observe sur le marché de yachts et d'autres industries liées à la consommation sur l'île de Hainan. Avant d'entrer dans le vif de cette émission, je vous propose de suivre tout d'abord une mélodie interprétée par la chanteuse hongkongaise Fei Wang.

0: De retour dans Classico, Godefroy Suicard est un ancien capitaine formé à l'école navale française. Il a servi comme officier sur des navires de la marine nationale et puis sur des navires marchands et comme capitaine sur des super-yachts allant jusqu'à 50 mètres. En 2010, Godefroy Suicard a décidé de séjourner à Sanya, une ville balnéaire dans la province insulaire de Hainan, afin de coordonner le projet de développement de Sanya Serenity Marina. C'est à partir de rien qu'il a réussi à faire de la marina l'un des terminaux portuaires les plus attrayants de Chine et même d'Asie. À Sanya, il a inauguré une nouvelle page professionnelle brillante et constaté en outre les transformations des secteurs liés à la consommation sur l'île de Hainan.
1: Et j'ai trouvé que c'était vraiment un challenge vraiment intéressant parce que faire un port de très haut de gamme à partir de rien, c'était vraiment un gros projet. Et voilà pourquoi j'ai décidé de venir, parce que j'ai trouvé que c'était vraiment un challenge intéressant. Donc là, je suis venu parce que c'était vraiment très excitant. C'était vraiment complètement sous-développé, parce qu'il faut réaliser que Sanya il y a 10 ans et Sanya maintenant, c'est deux mondes différents. Et Sanya dans 10 ans, ce sera encore un autre monde. Ben, il y a 10 ans, quand je suis arrivé ici, cette presqu'île, la ville était encore toute petite. Elle n'était pas développée comme elle est maintenant. La presqu'île ici, il y avait juste 3 phases de construction qui étaient terminées sur les immeubles. Et maintenant, on est à la phase 6, phase 7. Enfin bon. Et puis, l'endroit où on est maintenant, où on est assis ici, c'était une plage en fait. Et donc, on a transformé ça en une marina de niveau international. Effectivement à l'époque, parce qu'il y a beaucoup de matériaux, de choses qu'on ne trouvait pas, et puis il fallait quand même limiter, parce qu'il faut quand même considérer les coûts de construction, etc. Donc il y a beaucoup de choses qu'on était obligé de faire ici. Par exemple, on a des pontons qui sont des pontons en béton, en ciment, et pour ces pontons en ciment, on a été obligé de les construire ici. Donc il a fallu faire des moules, il a fallu les construire, etc. C'était très compliqué. Et puis, donc il y a beaucoup de choses qu'on ne pouvait pas approvisionner, directement en Chine à l'époque, qu'on était obligé de faire nous-mêmes. Bon, maintenant, ce serait très différent parce qu'on peut trouver à peu près tout ce qu'on veut. Voilà. Et puis la deuxième difficulté, c'était qu'on était confronté au fait qu'on n'avait pas de personnel qualifié, donc il a fallu former le personnel. Les premières années que j'ai passées ici, bon, au tout début, ça a été, je me suis occupé de la mise en place, de la création et de la mise en place de tous les systèmes de gestion, etc. D'abord au niveau du design, au niveau des spécifications, ensuite le système de gestion, et après j'ai passé plusieurs années à faire pratiquement que de la formation.
0: En 2018, la Chine a décidé de construire le port de libre-échange de Hainan. 2 ans après, en 2020, le gouvernement a rendu public le plan global de construction du port de libre-échange de Hainan. C'est surtout depuis cette année que la Chine a accéléré la construction de la zone de libre-échange, avec notamment la promulgation de plusieurs documents importants visant à simplifier les formalités administratives et à offrir davantage le marché sur l'île de Hainan. Pour Godefroy Suicard, cela apporte une bonne nouvelle à ceux qui voudraient développer leur carrière à Hainan. Il a également établi une société dans la zone franche de Sanya et propose maintenant des services et conseils aux entreprises du secteur maritime. Il estime que ces mesures ont fait avancer l'évolution du secteur de yacht à Hainan, surtout grâce à la mise en place de la politique à zéro tarif douanier pour les véhicules et yachts importés.
2: Par contre, l'industrie du yachtisme, elle a été favorisée parce que depuis la mise en place des nouvelles lois, sont surtout favorables pour les sociétés qui sont dans un certain nombre d'industries. Elles sont favorables de deux manières. D'abord, il y a les taxes qui sont le maximum. Les taxes maximum sont à 15% sur les taxes sur les sociétés, à condition bien sûr que ces sociétés soient établies dans un des 11 parcs. Des 11 parcs de la zone franche. Parce que la zone franche est une zone franche qui est encore pas complètement ouverte. C'est-à-dire qu'elle sera complètement ouverte. Il y aura une nouvelle phase d'ouverture en 2025 et l'ouverture finale où Hainan sera complètement en zone franche, c'est 2035. Donc en attendant, ils ont créé des parcs industriels.

0: Il y a 11 parcs industriels sur l'île d'Ireland. Et puis, donc c'est pour les sociétés qui sont établies dans ces parcs industriels, on peut donc bénéficier d'un grand nombre d'avantages. Premièrement, c'est la taxe sur les sociétés qui est à maximum 15%, c'est-à-dire que c'est même moins que Hong Kong. La taxe sur le revenu individuel, l'imposition sur le revenu, qui est pareil, capée à 15% pour tous les talents qui viennent rejoindre, comment dirais-je, la free trade zone. Donc ça, c'est un gros avantage. Il y a beaucoup de sociétés qui se sont établies ici ou qui ont établi des branches ici. Pourquoi? Pour bénéficier de ces avantages. Parce que, par exemple, pour le personnel dans les sociétés, par exemple dans les sociétés qui font du R&D ou de l'IT, des choses comme ça, des technologies de pointe, le personnel qui est au sommet de ces sociétés, les directeurs de branche, etc., ont des salaires quand même relativement considérables. Donc, ne payer que 15% d'impôts, c'est vraiment intéressant. Alors ça, c'est une chose. Et en ce qui concerne le yachting, il y a une nouvelle loi qui est la zéro tarif policy, c'est-à-dire c'est une loi d'importation tax free, c'est-à-dire qu'on ne paye pas de taxes à l'importation. Alors, elle s'est appliquée sur un grand nombre de produits. Il y a une liste, ce qu'ils appellent la negative list, une liste des produits qu'on peut importer sans payer de taxes. Par exemple, les véhicules, les voitures et les camions qui sont importés à Hainan maintenant n'ont pas besoin de payer de taxes. Et puis, ça s'est appliqué également aux bateaux. Alors, pour les bateaux, il y a eu quand même, je veux dire, un boost intéressant. Ça a aidé le marché du yachting. Et voyez-vous, les lois ont commencé à être créées il y a donc 4 ans, en 2018, mais ça n'a pas bougé pendant les 2 premières années, mais les 2 secondes années, cette année et l'année dernière, ça a beaucoup bougé quand même. On est passé pour le port de Sanya, on a eu une augmentation du nombre de bateaux de 40%, ce qui est quand même considérable, et ce n'est qu'un démarrage, ça va bouger encore. Les pièces de rechange sont dans le zéro tarif. Tout ce qui est utilisé pour les réparations, etc., peut être importé. Alors, évidemment, tout ça, il faut toujours que ce soit fait par des sociétés qui soient autorisées à le faire. C'est-à-dire qu'il faut passer par des transitaires, etc., et pour des sociétés qui sont établies dans la zone franche. Mais pour les sociétés établies dans la zone franche, effectivement, elles peuvent importer des pièces et des matériaux, donc sans payer de taxes d'importation. La procédure est un petit peu compliquée au départ, mais quand on l'a fait une fois, après, ça devient assez facile. Mais donc, il y a déjà des lois qui ont permis déjà de bien développer l'industrie. Et puis, pas que la nôtre, puisque depuis que les nouvelles lois ont été mises en place, il y a plusieurs centaines de sociétés qui sont venues s'établir quand même sur Hainan, ce qui est considérable. Les sociétés qui s'établissent sur celui-ci, c'est donc des sociétés qui font du trading, c'est-à-dire qui importent des produits et qui les distribuent. Par exemple, tout ce qui est produits de luxe ici marche très bien puisque les gens viennent ici, ils ont le droit d'acheter des produits de luxe, duty free, etc. Et puis, il y a aussi toutes les industries légères. Alors, la recherche et le développement, le design, tout ce qui est haute technologie, IT, la recherche sur l'IT, etc. Tout ce qui utilise l'internet, le web en fait, et tout ce qui peut être fait par web. Par exemple, si vous avez une société qui fait du stock trading, vous pouvez très bien établir vos gens ici dans des bureaux ici et ils font leur stock trading ici parce que ça, qu'ils soient ici ou en Afrique ou en Russie, ça change rien quoi. Du moment qu'ils ont l'internet, ils peuvent travailler. Donc voilà, ce sont ces industries-là qu'on essaie d'attirer. Et puis évidemment, tout ce qui est industrie touristique, ils essaient de développer l'île touristiquement.
1: Depuis près de 12 ans, les efforts de Kotofa Suikar et son équipe ont été reconnus par le secteur du sport nautique. Depuis 2012, plusieurs compétitions internationales du milieu de yacht ont été organisées à Sanya Serenity Marina. Et le port a été honoré par des distinctions chinoises et internationales, la meilleure marina de Chine, la meilleure marina de l'industrie de yacht asiatique et entre autres. Parmi toutes ces distinctions, ce qui ravit le plus Kotofa Suikar est sans doute le prix de l'encre d'or platine, considéré comme la distinction la plus prestigieuse de l'industrie de yacht. Maintenant, la marina se prépare à accueillir plus de bateaux venant du monde entier.
0: On a évidemment plus de bateaux dans le passé, Donc la marina s'est remplie petit à petit.

0: il y a encore beaucoup de place à quai, donc on a encore de la marge. Et surtout, on veut se, on s'est préparé. Alors, au niveau des infrastructures, si on a fait quelques petits changements, c'est-à-dire qu'on s'est préparé à l'arrivée des bateaux de grande taille, c'est-à-dire les super yachts, c'est-à-dire que c'est les bateaux, en fait, c'est les bateaux au-dessus de 30 mètres. On avait relativement peu de place à quai pour les très gros bateaux. Et là, on a donc créé des nouvelles places à quai pour les gros bateaux parce que les bateaux visiteurs, les bateaux étrangers qui viennent en visite, ça, c'était une des nouvelles lois aussi qui a été mise en place. Maintenant, ils peuvent rester à Hainan une période de 3 mois, plus une période de 3 mois, c'est-à-dire au total 6 mois. Et on a déjà eu dans le passé des bateaux qui sont venus comme ça. Avant, la procédure était très complexe. Donc ça a été supprimé. C'est-à-dire qu'il n'y a plus de garantie bancaire. Donc maintenant, on accueille vraiment à bras ouverts les grands bateaux. Et ça, c'est une très, très, c'est très, très bon pour l'industrie du nautique parce que c'est une très, très bonne source de revenus. Et donc, on a fait les modifications nécessaires dans la marina pour pouvoir accueillir ces grands bateaux.
1: À la différence d'autres destinations touristiques, la pandémie de COVID-19 a eu un impact limité et temporaire sur le secteur touristique dans l'ensemble de Hainan. En revanche, avec un contrôle efficace contre l'épidémie et le paysage littoral pittoresque, Hainan demeure un lieu idéal pour les personnes basées en Chine et qui veulent partir en voyage au temps de la COVID-19. En tant qu'expert dans l'industrie de yacht et directeur d'une marina à Sanya, Godefroy Suikar se réjouit des bonnes notes du tourisme remporté sur l'île insulaire du sud de la Chine.
0: Oui, bon, alors effectivement, le Covid a eu des impacts pour tout le monde, nous y compris. On n'est évidemment pas passé à côté, mais en fait, il y a eu du positif, du négatif et du positif. C'est-à-dire qu'on a eu deux vagues importantes. La première, ça a été en 2020, juste dans le Nouvel An chinois, où là, il y a eu la première vague de Covid. Et donc, on a été obligé de fermer les ports et les bateaux ont été interdits de sortie pendant plus de 2 mois. Et puis on a eu de nouveau une nouvelle vague là, juste cette année, des cas importés de Chine continentale. Donc on a été fermé encore une fois pendant un peu plus d'un mois. Mais ceci dit, la grosse différence, c'est que en fait, en étant à Sanya, on a très vite contrôlé l'épidémie, c'est-à-dire que cette année, en mars-avril, quand on a eu la deuxième vague. On n'a eu qu'une centaine de cas sur Sanya, donc sur Hainan, donc c'est très peu. Donc tout ça a été sous contrôle et les affaires ont repris tout de suite après. Donc évidemment, au début, il y a eu un gros impact pour les hôtels qui se sont vidés et qui ont pris un petit peu de temps pour se remettre, se réemplir. Mais dans l'ensemble, le Covid, d'une certaine manière, a eu un impact positif parce que ce qui s'est passé, c'est que les gens qui vivent en Chine, qu'ils soient chinois ou étrangers, hein, les gens qui vivent dans les grandes villes chinoises, ils peuvent plus aller à l'étranger, donc ils sont tous venus à Sanya. C'est-à-dire qu'on a eu, le tourisme a repris de plus belle dès que le Covid a été sous contrôle et que les restrictions ont été levées. Donc après les comment dirais-je les périodes de restrictions, on a vu tout à coup le tourisme exploser de nouveau et puis le marché du bateau et le marché du charter surtout redémarrer à plein. C'est-à-dire que ça a marché très fort et je veux dire que tout le monde dans le milieu du tourisme ici est très content parce que finalement, à part deux périodes, donc une période de 2, 3 mois qui a été un petit peu difficile où on était vraiment à zéro et puis cette autre période, la deuxième vague ici en mars-avril où effectivement on a été bloqué pendant entre 1 et 2 mois. Le reste du temps, on a été plein tout le temps, alors que normalement, Sanya, c'est plein l'hiver, mais que l'été, c'est quand même relativement vide. Donc finalement, l'impact pour nous, bah, très faible, en fin de compte.
1: Godefroy Suikar a remarqué l'émergence d'une nouvelle clientèle composée principalement de jeunes nés après des années 1980. Selon lui, cette jeune génération donne une impulsion et des opportunités au secteur des sports nautiques à Hainan.
0: Au niveau de Sanya, Sanya est quand même le hub du yachting, c'est-à-dire que c'est là où il y a le plus de bateaux de plaisance. Donc la plaisance, ça démarre avec Sanya, et puis après ça se répand sur d'autres villes. Alors il y a plusieurs villes qui sont en train de se développer. Pour l'instant, on a surtout, je dirais, Haikou et Sanya. C'est les deux principales villes. C'est là où sont pratiquement tous les bateaux.

0: patron d'entreprise qui voulaient utiliser le bateau comme un outil social pour sortir leurs clients, pour faire du PR, etc., etc. Maintenant, ça a complètement changé. C'est-à-dire que les gens, maintenant, les clients, beaucoup de clients, sont des gens qui sont jeunes. Alors, ceux-là ne vont pas acheter des gros bateaux parce qu'ils n'ont quand même encore pas la puissance financière pour se payer un bateau qui coûte des fortunes, pour se payer un bateau de 40 mètres ou 50 mètres. Donc, ces gens-là achètent, ou même de 30 mètres. Donc, ces gens-là ach vont acheter des petits bateaux. Alors, c'est une nouvelle vague. C'est-à-dire que on a eu un énorme développement par exemple, de ce qui est sportif, des sports nautiques. Le wakeboarding, par exemple, qui est le fait de surfer derrière un bateau sur une vague d'étrave qui est créée par le bateau, ça s'est développé énormément en 2 ans. Ça s'est développé, mais à 1000%. C'est-à-dire que il y a 3 ans, on avait 2 bateaux à Sanya qui faisaient ce genre d'activité, et maintenant, on en a plus d'une centaine en 2 ans. Donc, ça, c'est une nouvelle clientèle. C'est une clientèle de jeunes qui veulent s'amuser, qui savent s'amuser. Les anciens clients, c'était des gens qui avaient 50 ans, 60 ans, qui n'étaient pas du tout sportifs, etc. Maintenant, la nouvelle clientèle, c'est des jeunes qui sont sportifs. Ce sont très souvent des jeunes entrepreneurs ou des jeunes cadres. Ils sont donc, c'est ce qu'on appelle les post-80, c'est les gens qui sont nés dans les années, après les années, juste après les années 80, donc dans les années 80. Et ces gens-là, maintenant, ont quand même 40 ans pour les premiers. Si vous êtes né en 80, vous avez 42 ans déjà. Donc, ces gens-là sont des entrepreneurs qui ont des sociétés, qui ont des activités, qui ont de l'argent et qui sont prêts à dépenser de l'argent pour des activités qu'ils aiment, qu'ils apprécient. Donc ça, c'est la nouvelle clientèle. Ça, c'est vraiment la nouvelle clientèle. Donc ces gens-là achètent des bateaux, soit des petits bateaux sportifs, soit des bateaux de taille moyenne, soit des voiliers pour faire de la régate, etc., etc. Donc ça, c'est en plein développement. C'est le nouveau marché du bateau.
1: La Chine voudrait faire de l'île de Hainan un centre international du tourisme et de la consommation et une destination de tourisme nautique de renom international d'ici 2035. Toutefois, Suikar a constaté des transformations dans les secteurs de la consommation à Hainan et il considère ces industries très prometteuses dans le futur.
0: On est dans une phase ici, c'est un peu la phase qu'on avait en France dans les années 60. Les gens découvrent. Dans les années 60-70, en France, c'était ça. Le yachting était en plein développement, mais les gens étaient en période de découverte. C'est-à-dire qu'ils ne connaissaient pas vraiment, mais ils voyaient des histoires. Ils voyaient des gens qui faisaient des choses fantastiques avec des bateaux et ils étaient devenus de plus en plus sportifs. Ça leur plaisait beaucoup. Et c'est un petit peu la même chose ici. Par exemple, on a eu plusieurs grandes courses à la voile qui sont arrêtées à Sanya. Donc ça crée de l'événementiel et ça crée de l'intérêt chez les gens parce qu'ils voient ça, ils découvrent la voile, etc. Et puis, et on a même, par exemple, maintenant, on a un Chinois, vous avez certainement vu ça dans les nouvelles, qui participe au Vendée Globe. C'est quand même extraordinaire. Alors ça popularise le sport. Ça popularise les bateaux et le sport nautique. Et puis, ce qui s'est beaucoup développé à Sanya, évidemment, c'est le charter. C'est-à-dire, mais là, c'est pas du charter tel qu'on voit chez nous en Europe. En Europe, les gens font du charter, ils louent un bateau, ils vont se promener pendant une semaine, etc. Ici, pas du tout. C'est du charter à la journée, ce qu'on appelle du day charter. C'est-à-dire qu'ils viennent, ils arrivent, ils sont touristes, ils viennent visiter Sanya, et puis ils vont passer une demi-journée en mer sur un bateau. En fait, ils font pas grand-chose. Ils sortent le matin, ils vont au mouillage à l'extérieur, ils s'amusent, ils ont tous les jouets à la mode, c'est-à-dire tous les comment dirais-je, les jeux gonflables qu'on peut utiliser en mer, le parachute ascensionnel, le flyboard qui est très populaire maintenant, et puis le jet ski. Alors ça leur plaît beaucoup. Donc tout ça, c'est un ensemble qui convient parfaitement bien aux jeunes. Et donc les gens vont passer quelques heures sur un bateau comme ça pour découvrir la mer, pour s'amuser. Et puis s'ils sont vraiment intéressés, après eux, ils achètent un bateau et puis ils peuvent faire ce qu'ils veulent avec. Alors la consommation, elle se fait évidemment. Quand on parle de consommation, ils pensent tout de suite, très vite, au duty free, c'est-à-dire que c'est pour ça qu'ils ont mis en place beaucoup plus. Avant, il y avait un duty free seulement sur Sanya. Maintenant, il y en a plein partout. Donc, c'est surtout du duty free. Les gens viennent acheter ici, ils achètent en duty free et ils peuvent ramener ce qu'ils ont acheté, leurs achats, ils peuvent les ramener en Chine sans payer de taxes. Donc, ils les achètent moins cher qu'en Chine continentale. Donc, ça, c'est intéressant. C'est effectivement un mode de consommation. Mais il y a d'autres modes de consommation qui sont en préparation. Il y a des projets complètement fous d'ailleurs.

0: Alors là, par exemple, sur Sanya, il y a un projet pour fabriquer une île flottante qui sera effectivement un centre de consommation où il y aura plein d'activités, où les gens vont pouvoir dépenser de l'argent et s'amuser. Et vous savez, les choses en Chine se font très, très vite. C'est-à-dire que s'il y a un besoin, si l'on crée un, ils n'ont pas besoin de préparer ça 10 ans à l'avance. C'est une perte de temps, une perte d'argent, ça ne sert à rien. Donc, mais dès qu'il y a la demande, ils peuvent réagir très, très vite. Ils sont très adaptables. Donc, c'est-à-dire qu'ils voient qu'il y a une demande. En quelques mois, on peut avoir quelque chose qui se met en place. Là, par exemple, maintenant, il y a un nouveau port qui est en train de se mettre en place avec un centre de yachting absolument extraordinaire, qui est juste à côté de chez moi, donc sur la, à l'entrée du port de Sanya. Ça s'appelle la Nanpianra, Nanpianrai. C'est un nouveau complexe. À terre, c'est un complexe énorme qui se met en place. Il est en construction à l'heure actuelle et il devrait être fini à la fin de l'année, là. Et c'est un projet donc du CBD, du Central Business District. Et il va y avoir un port de, je crois, 256 places ou quelque chose comme ça. Donc, il y a des nouvelles structures qui se mettent en place. Et puis, eh bien, dans ce complexe, il va y avoir un petit musée du nautisme. Il va y avoir plein de sociétés de services. Il va y avoir aussi plein de distributeurs de bateaux qui vont s'établir là-bas. Donc, il y a déjà, je ne sais pas, une trentaine de sociétés qui sont déjà, qui ont déjà signé des accords pour pouvoir s'installer dès que les facilités seront terminées à la fin de l'année, donc au début de l'année prochaine.
1: Voilà, c'était un reportage accordé par Goto Fosficar, un expert dans l'industrie de yacht basé à Sanya. On prend à présent une pause musicale et on se retrouve juste après pour la deuxième partie de notre émission, pendant laquelle vous suivrez le cours chinois.

0: Merci de nous rejoindre dans Classe Echo. Maintenant, c'est le moment de suivre notre rubrique Le chinois au quotidien. C'est parti!
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3: Salut à tous et bienvenue pour un nouveau cours de chinois, je suis Xiao Tai.
1: Salut tout le monde, moi c'est Thomas. Et dans la leçon précédente, nous avons appris certaines expressions pour acheter des livres dans certaines librairies.
3: Tout à fait. Avant de commencer le cours d'aujourd'hui, qui aura pour thème l'orientation, révisons un peu.
1: Ouais, c'est nécessaire pour bien apprendre. C'est parti, Tai. Comment dit-on où se trouve une grande librairie ?
3: 哪儿有大的书店？
1: Nayo Tada Shutian. On va décomposer la phrase.
3: Nar, où?
1: Où? Nar.
3: Yo, avoir.
1: Yo.
3: Shutian, librairie.
1: Shutian.
3: Nar, yo, tada, shutian.
1: Où se trouve une grande librairie? La phrase suivante. Je veux acheter un dictionnaire.
3: Woyao, mai ben, zidian.
1: Woyao, mai ben, zidian.
3: Wo, je.
1: Wo.
3: Yao. Je veux.
1: Yao.
3: Mai. Acheter.
1: Mai.
3: Zidian. Dictionnaire.
1: Zidian.
3: Wo yao mai ben zidian.
1: Je veux acheter un dictionnaire. Et la phrase suivante, je voudrais acheter un guide de Beijing.
3: Wo xiang mai ben Beijing daoyou shou ce. Wo xiang mai ben. Je veux acheter un livre, un bouquin. Beijing, bien sûr, c'est la ville de Beijing. Daoyou shou ce. Guide.
1: Je voudrais acheter un guide de Beijing. Et la phrase suivante, puis-je vous demander à quel étage se trouvent les romans anglais ?
3: 请问英文小说在几层卖？
1: 请问qui veut dire s'il vous plaît, c'est une formule de politesse.
3: 英文小说 les romans en anglais 在几层？
1: 在几层？
3: À quel étage ? 卖 vendre.
1: Et c'est toute cette phrase qui veut dire « Puis-je vous demander à quel étage se trouvent les romans en anglais ?» Voilà, on s'écoute les dialogues en complet.
4: 哪儿有大的书店？我要买本字典。我想买本北京导游手册。请问英文小说在几层卖？
5: 哪儿有大的书店，我要买本字典。我想买本北京导游手册。请问英文小说在几层卖？
3: Voilà, c'était la révision. Maintenant, on va aborder les principaux points du cours d'aujourd'hui.
4: 请问地铁站在哪里？离这里远吗？我应该坐什么车去？您得去马路对面坐车。
5: 请问地铁站在哪里？离这里远吗？我应该坐什么车去？您得去马路对面坐车。
3: 请问地铁站在哪里？
1: Où se trouve la station de métro, s'il vous plaît?
3: 离这儿多远呢？
1: Elle est loin d'ici.
3: 我应该坐什么车去？
1: Quel est l'autobus que je pourrais prendre?
3: 您得去马路对面坐车。
1: Vous devez le prendre en face de l'avenue. Alors Tai, aujourd'hui, tu vas m'aider à m'exprimer et à demander les directions en chinois.
3: Pas de problème, c'est parti.
1: Voilà, Beijing est une très grande ville. Il y a une avenue très connue, c'est l'avenue de Chang'an. Elle relie l'ouest et l'est de la ville. Alors, comment dit-on en chinois est ?
3: Dong.
1: Dong. Et l'ouest, comment dit-on ça ?
3: Si.
1: Si. Maintenant, le sud.

0: 南,
1: 南, et le nord,
0: 北,
1: 北.
0: Bon, maintenant on a appris les quatre directions en chinois, on va le dire ensemble, 东, 南, 西, 北.
1: 东, 南, 西, 北. Alors, peux-tu m'apprendre à me dire en chinois, Tai, s'il vous plaît, où se trouve la station de métro?
0: 请问, 地铁站, 在哪里? 请问, veut dire s'il vous plaît, c'est pour poser une question.
1: 请问,
0: 地铁,
1: 地铁,
0: métro, 站, station.
1: 站,
0: 地铁站, c'est-à-dire station de métro. 请问, 地铁站, 在哪里? Ce qui signifie...
1: S'il vous plaît, où se trouve la station de métro?
2: 请问, 地铁站在哪里?
3: 一直往前走, 在前边的路口, 往左拐。
0: Bon, dans le dialogue tout à l'heure, on a entendu une personne demander son chemin. Il a demandé où se trouve la station de métro. Il a dit, 请问地铁站在哪里? Et c'est quoi la réponse, Thomas?
1: Je crois qu'il a répondu, c'est tout droit, puis à gauche.
0: Oui, effectivement, il a dit, 一直往前走,在前边的路口往左拐. Voilà, on va repasser encore une fois le dialogue.
2: 请问地铁站在哪里?
3: 一直往前走,在前边的路口往左拐.
1: Voilà, alors maintenant qu'on a écouté ce dialogue, comment demander en chinois est-ce que c'est loin d'ici?
2: 离这儿多远呢?
3: 不太远,大概走5分钟就到了.
0: 离这多远呢? 离 veut dire la distance.
1: 离?
0: 这儿, ici.
1: 这儿.
0: Voilà, 离这儿多远呢? C'est pour demander une distance.
2: 离这儿多远呢?
3: 不太远,大概走5分钟就到了.
0: Voilà, on a écouté le deuxième dialogue. Dans ce dialogue, la première personne demande la distance entre point A et point B. Et l'autre lui répond...
1: Pas trop, 5 minutes à pied, je pense qu'il lui répond cela. Alors, comment dit-on ça en chinois?
2: 离这儿多远呢?
3: 不太远,大概走5分钟就到了.
1: Et encore une phrase utile, quand je veux me déplacer dans la capitale chinoise, quel autobus dois-je prendre pour y aller? Comment dire ça en chinois?
0: 我应该坐什么车去?
1: Et on va décomposer la phrase.
0: 我应该devoir.
1: 应该坐,
0: littéralement s'asseoir, mais dans ce cas, ça veut dire prendre un autobus. 什么, quel?
1: 什么? 车.
0: 去, aller.
1: 去.
2: 我应该坐什么车去?
3: 您得去马路对面坐车。
2: Oh, 我明白了,谢谢。
0: On a entendu le troisième dialogue. Et pour la question, 我应该坐什么车去? Quel autobus dois-je prendre pour y aller?
1: Et la réponse était, vous pouvez prendre l'autobus en face de l'avenue.
0: 您得去马路对面坐车。
1: Et la réponse de la première personne, j'ai compris, merci.
0: 我明白了,谢谢。
1: Voilà, il y a une dame qui m'a dit « Vous devez prendre l'autobus en face de l'avenue. » Est-ce que tu peux me répéter cette phrase en chinois, Tai?
0: Oui, 您得去马路对面坐车.
1: Ok, on va décomposer la phrase.
0: 您,
1: 您, 得, qui veut dire...
0: Devoir, vous devez.
1: Ok, 去,
0: aller.
1: Ok, maintenant le mot avenue.
0: 马路.
1: D'accord.
0: 对面 veut dire en face.
1: Voilà, et la phrase en entier.
2: 我应该坐什么车去?
3: 您得去马路对面坐车.
2: Oh, 我明白了,谢谢.
0: Maintenant, on va passer les trois dialogues en entier.
3: 请问地铁站在哪里? 离这里远吗? 我应该坐什么车去? 您得去马路对面坐车。
2: 请问地铁站在哪里? 离这里远吗? 我应该坐什么车去? 您得去马路对面坐车。
1: Voilà tous les dialogues pour aujourd'hui, en se détend un peu, en découvrant une nouvelle facette de la culture chinoise. Je crois qu'il va s'agir aujourd'hui de salutations, Tai.
0: Oui, la façon de saluer entre les Chinois n'a pas de grande différence avec celle entre les Occidentaux. Par exemple, lorsqu'on se croise, on dit « ni hao », bonjour. Lorsqu'on se quitte, on dit « au revoir », zai jian. Mais lorsqu'on rencontre un ami ou un membre de sa famille, on le salue d'après la situation dans laquelle on

0: se trouve.
1: Voilà, c'est là-dessus que s'achève notre cours de chinois. Comme d'habitude, on se quitte avec un petit test. Alors, comment dit-on en chinois « S'il vous plaît, où est la station de métro ?»
0: Si vous avez la réponse, envoyez-nous par email sur notre boîte en ligne crifra.com.cn. Et pour plus d'infos, vous pouvez consulter notre site internet french.cri.cn. Au revoir.
1: Allez, au revoir, à la prochaine.
2: Voilà, c'est la fin de cette émission. Merci de l'avoir suivi. On se retrouve dans une nouvelle émission de Classe Eco. Au revoir et salut.

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Le ministre des Affaires étrangères Wang Yi a déclaré que la Chine était disposée à renforcer les échanges à tous les niveaux avec la Suède, à tirer parti de leur

0: atout complémentaire à promouvoir une coopération mutuellement bénéfique et à faire évoluer les relations bilatérales vers une voie solide, stable et durable. On y a fait ces déclarations samedi lors d'une rencontre avec le Premier ministre suédois Ulf Kristersson à Stockholm. Monsieur Kristersson a exprimé la volonté de la Suède d'élargir le consensus et de faire progresser la coopération avec la Chine dans divers domaines. Il a déclaré que la Suède adhérait à la politique d'une seule Chine et soutenait l'Europe et la Chine dans leurs efforts pour améliorer le dialogue et gérer de manière appropriée leurs divergences. On y a indiqué que la Chine espérait que la Suède jouerait un rôle constructif dans les relations sino-européennes. Le ministre chinois des Affaires étrangères a ajouté que le Parti communiste chinois avait assuré la continuité et la stabilité de ses politiques intérieures et étrangères, offrant ainsi au monde une certitude dont il a grandement besoin. Il a déclaré qu'une Chine plus développée profiterait au monde entier et créerait de nouvelles opportunités. Wang Yi s'est également entretenu avec son homologue suédoise, Maria Malmer Cedergaard, et a rencontré Jacob Wallenberg, président du conseil d'administration de la société suédoise Investor AB. Et une vague de deuil déferle sur Téhéran alors qu'une foule immense a assisté aux funérailles du défunt guide suprême, l'ayatollah Ali Khamenei. Ali Khamenei a été tué par les États-Unis et Israël le premier jour de leurs attaques contre l'Iran en février. Des millions de personnes devraient assister à des cérémonies commémoratives publiques à travers l'Iran au cours de la semaine prochaine. CGTN nous rend compte depuis la grande mozzalla de la capitale.
1: Ici, à Téhéran, les gens se sont rassemblés à la grande mozzalla. L'ambiance est chargée d'émotions et l'ampleur du rassemblement est déjà considérable. Pour beaucoup de ceux qui se sont rassemblés ici, la nouvelle du décès du guide suprême est encore difficile à accepter. Des dizaines de milliers de personnes en deuil, dont beaucoup brandissaient des bannières rouges symbolisant la vengeance, ont envahi la vaste cour de la grande mozzalla de Téhéran.
2: Je suis ici depuis 4 heures du matin pour rendre hommage au guide. Notre guide était notre ligne rouge. Notre guide était tout pour nous.
1: L'émotion est vive sur place, alors que des personnes en deuil de tous horizons sont venues vêtues de noir, décrivant cet événement non seulement comme des funérailles d'État, mais aussi comme une perte profondément personnelle qui ressemble à une tragédie familiale.
2: C'est comme si les gens avaient perdu leur propre père. Ils le pleurent comme ils le feraient pour leur propre père. Ils portent le noir au fond du cœur. Ils sont venus spontanément, en donnant tout ce qu'ils avaient, et malgré les routes fermées, ils ont quand même réussi à se rendre ici.
1: Le cercueil de l'ayatollah Khamenei restera exposé à Téhéran jusqu'à lundi. Dans les jours à venir, le cortège funèbre se rendra dans la ville sainte de Qom avant de traverser la frontière vers l'Irak voisin, puis de rejoindre Mashhad, sa ville natale, où il sera inhumé jeudi. La participation du public devrait encore s'amplifier alors que le pays entre dans une période de deuil d'une semaine.
0: La Russie et l'Ukraine ont continué à s'échanger des frappes endommageant des infrastructures énergétiques et faisant des victimes parmi la population civile. Les frappes ukrainiennes contre des raffineries de pétrole russe ont entraîné une crise du carburant. Les autorités ont indiqué que depuis vendredi soir, près de 400 drones ukrainiens ont attaqué plus d'une douzaine de régions russes, dont Moscou et Saint-Pétersbourg, où un port local et des infrastructures pétrolières ont été touchées. Des infrastructures situées dans la région frontalière russe de Belgorod ont également été endommagées. Les gouverneurs régionaux ukrainiens affirment que les frappes russes ont tué 2 personnes à Zaporijjia et 4 autres, dont un enfant dans la ville de Soumy, au nord du pays. Des dizaines de personnes ont été blessées. La compagnie énergétique ukrainienne DITEK a fait état du décès d'un mineur à la suite d'une attaque russe. La Russie affirme avoir pris le contrôle de Kostiantynivka, une ville stratégique de l'est de l'Ukraine. Le président ukrainien Volodymyr Zelensky a rejeté cette affirmation. Et des incendies de forêt attisés par une vague de chaleur persistante depuis fin juin font rage dans plusieurs régions d'Europe. En Catalogne et en Espagne, 150 touristes ont été évacués d'un camping alors que les incendies ravageaient plus de 2000 hectares de terre et contraignait près de 10 000 habitants à rester chez eux. Dans le nord du Portugal, plus d'un millier de pompiers ont été déployés pour maîtriser un incendie de forêt qui ne cesse de s'étendre. Certaines parties du sud de la France sont également en état d'alerte maximale face aux incendies de forêt.
1: Un immense panache de fumée s'élève d'un incendie de forêt dans la région de Catalogne, dans le nord-est de l'Espagne. Des vents violents et un temps sec ont attisé les flammes, à seulement quelques kilomètres des sites touristiques très fréquentés de la Costa Brava. Selon le service des agents ruraux de Catalogne, l'incendie a ravagé environ 750 hectares de forêt. Alors que les flammes se propagent dans des zones fortement boisées, les habitants ont reçu l'ordre de rester chez eux et d'attendre les consignes officielles. Et ce n'est là qu'une des nombreuses régions touchées par les feux de forêt. De l'autre côté de la frontière, le sud de la France est également aux prises avec des incendies depuis quelques jours. Parmi les plus touchés figurent les vacanciers des campings. Les pompiers ont indiqué que près de 3000 personnes avaient été évacuées, dont la moitié provenait de trois campings situés dans la zone touchée.
3: Ça fait comme si on était dans un mauvais film, on ne réalise pas vraiment que c'est arrivé et se rend compte qu'on a tout perdu, qu'il ne reste plus rien du tout. C'est difficile à accepter.
4: Nous attendons de pouvoir retourner sur le site pour voir si nos affaires sont intactes et si notre caravane va bien. La plupart ont été entièrement détruites par les flammes.
1: Toujours dans le sud de la France, près de Béziers, les opérations de lutte contre l'incendie ont paralysé la circulation sur une autoroute, laissant de nombreux passagers bloqués sur la route.
5: C'est effrayant quand on est si près. C'est toujours différent quand on voit ça aux informations, mais quand on est si près, on ne sait pas quoi faire. Car si le feu ou le vent venait à changer de direction, on se retrouverait pris au piège. On ne peut pas s'échapper.
1: En juin, une vague de chaleur a balayé l'Europe, entraînant des températures extrêmes dans une grande partie du continent. Et alors que l'été, qui correspond généralement à la haute saison des feux de forêt en Europe, ne fait que commencer, les inquiétudes grandissent quant à ce que les mois à venir pourraient réserver.
0: Et plus d'une semaine après les deux puissants séismes qui ont frappé le nord du Venezuela, les opérations de recherche et de sauvetage laissent désormais place à l'aide humanitaire. Le bilan s'élève à près de 3000 morts, tandis que des milliers de personnes sont toujours portées disparues et que plus de 16 000 autres ont été blessées. La demande en eau potable et en abri s'est accrue, les autorités mettant en garde contre un risque croissant d'épidémie à l'approche de la saison des pluies.
1: Ce que nous constatons malheureusement, c'est que les efforts de sauvetage visant à retrouver des survivants sous les décombres sont en train d'être réduits. Cela fait maintenant plusieurs heures que personne n'a été détecté vivant. Il y a eu quelques signes de vie, provenant de personnes ayant survécu à l'effondrement de ces bâtiments. Nous avons également constaté que certaines des 27 équipes internationales présentes sur place commençaient à rentrer chez elles, estimant que leur mission, ou du moins celle de cette phase initiale, était terminée ou touchée à sa fin. Nous assistons à une évolution de la situation. L'effort international s'éloigne désormais de la recherche de survivants, car il semble qu'il ne reste plus que très peu de vies à sauver, pour se concentrer sur un problème, en quelque sorte, encore plus important, celui de l'aide à apporter aux personnes qui ont survécu au séisme. Dans cette zone la plus durement touchée, on voit malheureusement des milliers de personnes qui ont perdu leur logement. La plupart d'entre elles se trouvent désormais dans des abris provisoires. Mais cela ne suffira pas pour les semaines et les mois à venir. Le Venezuela est sur le point d'entrer dans sa saison des pluies. Ce dont on a donc besoin de toute urgence dans le cadre de l'effort humanitaire, ce sont avant tout des abris. Il faudra probablement mettre en place davantage de camps de réfugiés de type permanent pour ces personnes. De plus, il y a un problème d'approvisionnement en eau. Il faut disposer d'eau purifiée. Elle est actuellement acheminée en bouteilles. La question est de savoir combien de temps cela pourra durer. Nous devons trouver une solution pour l'approvisionnement en eau. Par ailleurs, bon nombre de ces personnes ont bien sûr été blessées de différentes manières. Elles sont actuellement soignées dans des hôpitaux de campagne. Là encore, la question est de savoir combien de temps ces efforts pourront se poursuivre, d'autant plus que le système de santé vénézuélien était déjà en très mauvais état avant que tout cela n'arrive. Trois hôpitaux ont été endommagés par le séisme, ce qui représente un énorme défi pour éviter l'un des risques typiques d'une situation post-sismique, la propagation de maladies infectieuses, et au pire, celle de maladies comme le choléra. Un effort massif est donc en cours, et le Venezuela a déclaré avoir ouvert grand ses portes à toute aide internationale qui lui serait proposée. L'aide afflue. On passe désormais de l'opération de sauvetage à une opération d'aide plus substantielle, visant à préserver la vie des survivants de ces deux séismes dévastateurs.
0: Et en République démocratique du Congo, on compte près de 500 décès dus à Ebola hein, sur fond de transmission communautaire persistante. Un essai clinique visant à traiter la souche Bundibugyo a été lancé cette semaine. Mais l'Organisation mondiale de la santé indique qu'il pourrait falloir plusieurs mois pour la mener à bien. Parallèlement, une deuxième équipe d'experts médicaux chinois est arrivée en RDC pour aider à endiguer l'épidémie. Les infections continuent de se propager dans l'est du pays.
6: L'équipe médicale chinoise, composée de 5 membres, est arrivée à Kinshasa pour apporter son soutien aux efforts visant à endiguer l'épidémie d'Ebola, qui continue de se propager dans le nord-est de la RDC. L'équipe est composée de spécialistes en épidémiologie, en soins cliniques et en prévention et contrôle des infections. Ses membres travailleront aux côtés des autorités sanitaires congolaises afin de renforcer la surveillance, la prise en charge des patients et la lutte contre l'épidémie.
1: Nous répondrons activement à l'intérêt manifesté par nos partenaires étrangers en matière de coopération scientifique et technologique, en accompagnant les institutions des deux côtés vers la signature d'accords, afin de pouvoir proposer davantage de produits de santé publique à la communauté internationale.
7: Le traçage des contacts n'a atteint que 87,1%, ce qui signifie qu'une part considérable des contacts étroits n'a pas encore été isolée à temps. Nous allons nous concentrer sur le renforcement des capacités de diagnostic, notamment en contribuant à réduire les délais d'analyse des échantillons et à améliorer la rapidité et la précision des confirmations en laboratoire, afin d'apporter un soutien fiable, sous forme de données, à l'évaluation de l'épidémie et à sa maîtrise précise. Sur cette base, nous espérons contribuer à améliorer la gestion de leur banque d'échantillons biologiques et de leur mécanisme de partage des données, en renforçant leurs réserves de recherche et leurs capacités de réponse d'urgence afin qu'ils puissent gérer seuls les futures épidémies.
1: Il s'agit de la deuxième équipe médicale chinoise déployée en RDC depuis le mois dernier. Le soutien qu'elle apporte à la RDC témoigne de la coopération croissante entre la Chine et la RDC, notamment dans le domaine de la santé. Nous sommes très heureux d'accueillir cette deuxième équipe de médecins chinois qui va nous aider à faire face à l'épidémie d'Ebola actuelle. La Chine nous a toujours soutenus chaque fois que nous avons dû faire face à des difficultés. C'est là un nouvel exemple de l'amitié entre la RDC et la Chine.
6: En 2023, les deux pays ont renforcé leurs relations pour en faire un partenariat stratégique global, élargissant ainsi leur collaboration dans des secteurs tels que la santé, le commerce et l'exploitation minière. Cette nouvelle mission intervient alors que le nombre de cas d'Ebola continue d'augmenter dans les provinces orientales de l'Ituri, du Nord Kivu et du Sud Kivu, où les autorités sanitaires s'efforcent d'endiguer l'épidémie.
0: La présidente namibienne Netumbo Nandi-Ndetwa est arrivée dimanche à Guangzhou, dans la province méridionale chinoise du Canton, pour entamer une visite d'État de 7 jours. Il s'agit de son premier déplacement en Chine. Depuis son entrée en fonction, cette visite coïncide avec le 36e anniversaire de l'établissement des relations diplomatiques bilatérales et devrait renforcer la coopération dans des domaines prioritaires clés.

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7: Bonjour à toutes et à tous, bienvenue dans l'émission Interview Plus. Fanfan vous souhaite une très bonne journée depuis le studio de Beijing. L'émission d'aujourd'hui se focalise sur la modernisation chinoise.
8: Le troisième plénum du 20e comité central du Parti communiste chinois s'est tenu du 15 au 18 juillet 2024 à Beijing. Les participants ont examiné et adopté la décision du comité central du PCC relative à l'approfondissement plus poussé de la réforme sur tous les plans en vue de promouvoir la modernisation chinoise. Aujourd'hui, CGTN français organise une table ronde avec des jeunes chinois, africains et français pour décrypter les orientations de cette grande décision historique, envisager les opportunités qu'elle offrira au reste du monde, ainsi que partager des témoignages et des expériences sur la modernisation chinoise. Au plateau, nous avons le plaisir de recevoir par visioconférence 5 invités. Madame Yu Jia, directrice du département de développement international et de coopération de l'Institut de la nouvelle économie structurelle de l'Université de Beijing. Bonjour.
9: Bonjour.
8: Monsieur Wang Kun, vice-directeur de la faculté d'études françaises et francophones de l'Université des langues étrangères de Beijing. Bonjour.
10: Bonjour.
8: Le Camerounais M. Joseph-Olivier Manteau, chef de la délégation de la jeunesse africaine en Chine, est titulaire d'un doctorat en sciences politiques et relations internationales à l'Université de Beijing. Bonjour.
11: Bonjour.
8: Yuan, étudiant français en chinois à l'Université des langues étrangères numéro 2 de Beijing. Bonjour.
12: Bonjour.
8: Enfin, Coco, influenceuse sur les réseaux sociaux. Bonjour.
13: Bonjour.
8: Bienvenue à notre table ronde. Au cours de la dernière dizaine d'années, plus de 2000 projets de réforme ont été lancés en Chine dans divers domaines tels que l'économie, la politique, la culture, la société et la civilisation écologique. Cette fois, la décision sur l'approfondissement plus poussé de la réforme sur tous les plans couvre plus de 300 mesures. Quels sont les efforts fournis et à fournir par le pays pour approfondir les réformes et l'ouverture ? Que signifie la modernisation chinoise pour les jeunes et pour le reste du monde ? Nos invités nous livrent leurs analyses et partagent leurs expériences. Ma première question est pour Madame Yu Jia. Selon la décision adoptée par le plénum, le développement de qualité est la tâche primordiale de l'édification intégrale d'un pays socialiste moderne. En 2017, cette expression du développement de qualité a été avancée pour la première fois lors du 19e Congrès national du Parti communiste chinois. Madame Yu Jia, pouvez-vous résumer les principaux résultats du développement de qualité de la Chine ces dernières années et quels sont les éléments clés concernant le développement de qualité dans la décision adoptée par le 3e plénum du 20e comité central du PCC?
9: Et d'abord, je voudrais préciser, quand on parle du développement de haute qualité, c'est surtout le développement qui peut bien répondre aux besoins croissants de la population pour une vie meilleure. Et c'est aussi le développement qui incarne de nouvelles idées de développement durable et soutenable. Et depuis 2017, quand l'idée du développement de haute qualité a été proposée, la Chine a obtenu des résultats remarquables dans plusieurs domaines. Et le premier point, c'est une amélioration structurelle de l'économie. Et la Chine passe en fait progressivement d'une économie dépendante des investissements et les exportations vers une économie axée sur la consommation, les services et l'innovation scientifique. Et aussi, on a vu des progrès réalisés dans de nombreux domaines comme l'intelligence artificielle, les communications 5G, les chemins de fer à grande vitesse, etc. Et surtout dans le domaine de l'énergie renouvelable comme l'énergie éolienne, l'énergie solaire, les véhicules électriques et bien sûr les batteries. Et toutes ces technologies sont classées numéro 1 du monde entier, et ce qui contribue à la transition énergétique verte en Chine, mais aussi pour les autres pays du monde entier. Et maintenant, quand on examine de près les décisions de ce troisième plénum comité central du Parti communiste chinois, et je pense que le message le plus important, c'est de promouvoir vigoureusement le développement de haute qualité avec des réformes encore plus profondes et l'ouverture encore plus ouverte. Le développement de haute qualité est la priorité absolue pour la Chine dans les années à venir.
8: Merci d'avoir expliqué l'importance du développement de qualité. Monsieur Wang Kun, en tant que professeur d'université, qu'avez-vous remarqué en particulier dans cette décision sur l'approfondissement plus poussé de la réforme sur tous les plans?
5: Personnellement, en tant que professeur d'université, je m'intéresse surtout à la réforme sur l'éducation qui touche

0: à la fois la jeunesse, mais non seulement. Et cette réforme est étroitement liée à la créativité et à l'innovation. Donc aujourd'hui, nous connaissons un approfondissement de la réforme du système de l'éducation parce que depuis ces dernières années, l'offre et la demande de nouveaux emplois liés à la nouvelle technologie numérique, intelligente et verte ont explosé. Par exemple, depuis le premier trimestre de cette année, la demande en ingénieurs de photovoltaïque, de traitement des déchets et des techniciens de l'intelligence artificielle ne cesse d'augmenter, voire à 40-50%. Mais ce genre de demande exige au système de l'éducation de l'adapter, alors qu'aujourd'hui, nous avons un souci de régler la structure de l'éducation pour s'adapter à la demande du marché. Donc, il faut non seulement approfondir la réforme de l'éducation, mais aussi de perfectionner un service public de plein emploi, de haute qualité. Donc, c'est ainsi que nous allons non seulement réorganiser à l'intérieur de l'université, mais aussi de développer le côté de formation professionnelle continue à vie à toutes sortes de groupes qui ont ce genre de besoins, qui vont s'adapter aussi à l'exigence du marché. Donc, en même temps, donc nous remarquons que la réforme se fait aussi du côté du système de l'innovation scientifique et technologique, parce que elle est à l'origine, bien sûr, de la nouvelle force productive de qualité, et donc qui donne un ancrage à la modernisation industrielle. Donc, troisième aspect de cette réforme touche le développement des personnes de talent, c'est-à-dire que la ressource humaine, les talents des ingénieurs, des techniciens sont un facteur clé du développement de l'avenir. Donc, afin d'accélérer la formation de nouvelles forces productives de qualité, il est nécessaire non seulement d'avoir des talents scientifiques et technologiques, mais également un grand nombre de techniciens de haute qualité et des artisans de grandes compétences. Donc, tout cela exige d'une réaction de la part du système de l'éducation. Donc, je crois que c'est la plus grande nouveauté de cette réforme qui est en lien direct avec la créativité et l'innovation.
1: D'accord, merci pour cette analyse. L'intégration du développement urbain et rural est une nécessité absolue de la modernisation chinoise. Monsieur Manto, ça fait 8 ans que vous êtes en Chine et vous avez visité nombre de villes et villages chinois. Quelle démarche prise par le pays en vue de l'intégration du développement urbain et rural vous ont le plus impressionné? D'après vos observations, quels sont les changements concrets que cela a apportés à son peuple? Pouvez-vous nous raconter quelques histoires?
2: Dans les 8 ans passés en Chine et au vu de mes multiples excursions, j'ai pu observer les efforts fournis par la Chine pour améliorer de manière globale le niveau d'intégration des villes et des campagnes sur les plans de planification, de construction et même de gouvernance. Et aussi, j'ai vu des efforts pour favoriser l'échange des divers facteurs de production entre les villes et les campagnes sur un pied d'égalité, ainsi que leur circulation dans les deux sens pour promouvoir ou alors réduire l'écart entre les villes et les campagnes et promouvoir ainsi leur prospérité commune. Mais de manière plus concrète, le plus impressionnant pour moi a bien été lorsque j'étais dans la province du Zhejiang, dans plusieurs campagnes de la ville de Lishui, où j'ai vu la mise en œuvre d'une voie de la revitalisation rurale axée sur la culture. J'ai vu les autorités locales qui se sont rendues compte que la voie de revitalisation rurale, sans tenir compte du patrimoine culturel traditionnel était chose impossible. Et les autorités locales ont donc encouragé la combinaison de la protection du patrimoine vivant et du développement vert. Et ce qui a ressuscité, d'un point de vue systématique, tout le style du village. On passe par la rénovation des maisons traditionnelles, on leur redonne du dynamisme et aussi on réinvigore l'économie rurale et aussi les gènes culturels de la campagne. Et je dois le souligner ici, cela a permis de produire beaucoup d'emplois pour les jeunes et un sentiment de fierté. Quand je dis un sentiment de fierté, j'ai vu beaucoup de jeunes Chinois qui ont étudié à l'étranger et qui sont fiers de rentrer dans leur campagne d'origine pour pouvoir, c'est-à-dire mettre à contribution leur savoir-faire ou alors pour pouvoir ajouter une pierre à l'édifice du développement de leur campagne. So, en somme, la revitalisation rurale, telle que je le dis, et je fais référence là au développement innovant et valorisant de l'intégration saine dans l'aménagement du territoire, mais aussi connectivité intelligente ou connectivité digitale urbain-rural qui a permis de construire de belles campagnes en Chine et qui s'instruit dans la logique de développement en partant de la reconnaissance des valeurs et de l'aménagement du territoire. C'est ça que j'appelle la solution chinoise. Et c'est un message très fort que bon nombre de pays africains qui sont en quête de développement doivent actuellement suivre. Et c'est aussi là, à ce niveau, que la jeunesse a un rôle à jouer.
1: Monsieur Manto, vous avez même visité plus de villages que des Chinois. Est-ce que c'est l'université de Pékin qui vous a proposé ces visites?
2: Mais non, c'était une initiative personnelle, je voudrais dire. Ça part de mes intérêts pour le développement, donc c'est une initiative personnelle.
1: C'est intéressant. La modernisation chinoise se caractérise par la coexistence harmonieuse entre l'homme et la nature. Coco, en tant qu'influenceuse, vous avez beaucoup parlé de la protection écologique et environnementale dans vos vidéos et avez participé à de nombreuses activités en la matière. Donc, je crois que vous avez beaucoup d'histoires à partager avec nous en matière de promotion d'un développement vert et bas carbone par la Chine. Pouvez-vous citer des exemples? Et selon vous, est-ce que le concept d'une vie bas carbone est-il bien appréhendé par les jeunes Chinois?
3: Et le plénum a réitéré que la modernisation à la chinoise se caractérise par une coexistence harmonieuse entre l'homme et la nature. Il faut avouer que la Chine se développe rapidement, mais pas au détriment de la nature. En ce qui concerne l'amélioration de mécanismes de développement vert et bas carbone, la gestion par région et le développement actif de l'économie bas carbone, et nous poursuivons nos efforts. Et j'ai un exemple vraiment intéressant à ce sujet. Je suis récemment allée en Mongolie intérieure pour faire des vidéos sur l'herbe à mouton. C'est une sorte d'herbe sauvage que les bovins et les ovins aiment manger. Mais les experts ont découvert qu'il s'agit d'une herbe extrêmement résistante au froid et à la sécheresse, et capable de croître rapidement dans des conditions du sol où les cultures ont du mal à survivre, comme les sols salins, alcalins et sablonneux. Donc, nous avons perçu une grande valeur écologique en elle. Après plus de 30 ans de culture et de recherche, des variétés de meilleure qualité d'herbes à moutons ont été développées. Ensuite, elle a été largement promue et plantée dans les régions sablonneuses du nord-ouest de la Chine et du nord de la Chine. Mais ces zones reçoivent très, très peu de pluie et sont confrontées de la de sable, mais l'herbe à mouton a un système racinaire développé, c'est-à-dire c'est une plante vivace capable non seulement de conserver des ressources en eau et d'améliorer la qualité du sol, mais aussi de transformer de vastes étendues d'air aride en terre verte. Et en plus, l'herbe à mouton Zhongke a déjà rejoint le projet écologique des Trois Nords. De plus, comme j'ai mentionné tout à l'heure, les animaux aiment bien manger cette herbe en raison de sa teneur élevée en protéines et son arôme particulier. Ainsi, cette herbe peut également promouvoir le développement économique de l'élevage. Elle a une valeur économique et les agriculteurs locaux l'apprécient largement. Les grains et les fourrages peuvent non seulement nourrir les bétails de fermes environnantes, mais aussi être exportés et vendus en large quantité. Donc, la terre devient verte et les agriculteurs locaux s'enrichissent. Elle présente des avantages à la fois économiques et écologiques et est tout à fait conforme au concept les rivières limpides et les montagnes verdoyantes constituent une grande richesse. Et je pense que ce genre d'expérience développée par la Chine ces dernières années doit aussi servir à établir le même idéal de construction de réforme de civilisation écologique ailleurs. En prenant le cas de l'Afrique, on peut dire que ce genre d'expérience peut être bien implémentée en Afrique parce que le continent africain fait face aussi à un problème de désertification et de dégradation des sols. Surtout en Afrique, demeure une terre, agriculture et d'élevage. Donc, on dit que la protection de l'environnement, le développement vert préoccupe toutes les communautés terrestres. Mais bien sûr, la jeunesse aussi. Et les jeunes chinois s'intéressent davantage aux attributs écologiques des produits et l'achat aliments biologiques, des produits fabriqués à partir des matériaux biodégradables et d'énergie renouvelable. Par exemple, les véhicules électriques et les vélos partagés sont vraiment populaires parmi les jeunes pour leur déplacement vert. Et de nombreux jeunes s'investissent aussi dans l'innovation technologique et écologique, utilisant des moyens technologiques pour résoudre les problèmes environnementaux. Par exemple, de jeunes entrepreneurs et scientifiques ont réalisé des progrès significatifs dans le développement de nouveaux matériaux écologiques, de systèmes intelligents de tri des déchets et des technologies de réduction des émissions, apportant une nouvelle dynamique à la cause environnementale. Oui.
1: Ok, merci d'avoir donné ces belles exemples et d'avoir partagé vos témoignages. L'amélioration du bien-être de la population est l'objectif initial et final de l'approfondissement plus poussé des réformes. Monsieur Wang Kun, depuis le 18e congrès national du Parti communiste chinois, de quelle manière les réformes de la Chine ont-elles renforcé le sentiment de satisfaction des Chinois?
0: Et oui, depuis le 18e congrès du parti, la Chine a obtenu beaucoup de progrès, notamment dans la réduction totale de la pauvreté absolue et l'achèvement de la société de moyenne aisance en l'an 2020. Et donc, ce sont les résultats qui ont été ressentis par la population dans le bon sens et ont été reconnus, bien accueillis dans la communauté internationale, y compris les Nations Unies. Donc, cette année même, cette session plénière du CC du PCC a encore souligné cet aspect de bien-être de la population, donc en disant de mettre l'accent sur l'amélioration de la qualité de vie, mais aussi de faire augmenter le revenu et améliorer la répartition dans le système d'emploi, de perfectionner le système de sécurité sociale et de faire attention à l'équilibre d'accès à des services publics fondamentaux, de promouvoir le développement global des personnes et d'obtenir du progrès substantiel dans la prospérité commune de toute la population. Et donc, ce sont les objectifs qui ont été constantes dans tous les congrès presque du Parti communiste chinois. Et ce ne sont pas seulement les vœux, mais aussi accompagnés des moyens. Donc aujourd'hui, ce que nous pouvons constater, c'est que dans cette session plénière, nous avons vu quelques pistes, par exemple de mettre l'accent sur le développement d'une démocratie populaire dite dans tout le processus, c'est-à-dire la participation active de la population à la vie politique, dès le début jusqu'à la décision et le vote de loi. Et en même temps, nous focalisons notre attention sur le travail dans les aspects de la construction d'une culture socialiste à la chinoise et d'en être fier et d'améliorer la qualité de vie de la population, de préserver l'environnement et de construire une société plus sûre et en sécurité, etc. Donc aujourd'hui, nous pouvons déjà sentir de la population ce sentiment, cette réaction, en disant que, bien sûr, nous connaissons une évolution très rapide de la technologie qui entraîne le besoin de restructuration de notre système économique et de l'éducation, mais en même temps, les résultats des réformes précédentes ont été effectivement ressentis par la population et ces efforts sur le système de répartition et de partage, le fruit de résultats de développement, et vont être encore davantage perfectionnés pour que la qualité de vie, aujourd'hui on mentionne beaucoup la qualité, le développement doit être de qualité, la force productive.

0: visites d'affaires. Le sujet sur le voyage en Chine prend d'assaut sur les réseaux sociaux. Yuan, comment voyez-vous ce phénomène? En parlant de cela, vous souvenez-vous de votre première impression de la Chine à votre arrivée dans ce pays?
1: Moi, pour ma part, je pense que la politique des visas, elle permet quand même de beaucoup rassurer les gens qui viennent en Chine, notamment moi, notamment les amis que j'invite à venir, parce que c'est vrai que pour les Européens comme moi, venir en Chine, ça peut être quand même un gros coup au niveau de l'avion. Et du coup, on va peut-être plutôt favoriser un voyage qui va passer par la Chine, le Japon, la Corée, peut-être un petit peu l'Asie du Sud aussi. Et donc, c'est vrai que l'idée de venir dans un pays et de devoir forcément faire des démarches de visa, etc., ça peut être un frein. Et cette politique de visa gratuit, de visa non nécessaire, en fait, c'est vraiment quelque chose de rassurant. Donc c'est vrai qu'à ce niveau-là, je vois quelque chose, un aspect très positif. Et moi, pour ma part, mon expérience en Chine, elle a commencé il y a un an à peu près. Lorsque l'idée en moi a émergé de venir en Chine, puis à vrai dire, on sait très peu de choses sur la Chine quand on grandit simplement sans trop s'intéresser au monde, j'ai presque envie de dire. Et donc avec les réseaux sociaux, avec les influenceurs, donc, petit à petit, on peut un peu se faire une idée plus claire de ce qu'est la Chine des villes, la Chine des campagnes. Et après, quand je suis arrivé, j'ai quand même été très impressionné par ce que j'ai vu, malgré que j'en avais quand même pas mal vu sur Internet. C'est vrai que quand on voit en vrai des immeubles qui font 50, 60 étages, quand on vient de France, où un immeuble va rarement faire plus de 12 étages, c'est très impressionnant. Aussi, la nourriture. C'est vrai que ouais, la nourriture chinoise, on a beaucoup de restaurants chinois en France. Et pourtant, j'ai vraiment l'impression d'avoir redécouvert la gastronomie chinoise en arrivant. Et franchement, pour le meilleur, hein, je pensais que ce serait très dur de manger, que ce serait trop épicé. Franchement, c'était un petit peu huileux, un petit peu beaucoup parfois, mais très goûtu et pas trop épicé. Donc, que de bonnes surprises en arrivant au final.
0: Donc, Yohan, comme vous poursuivez vos études en Chine, pensez-vous en profiter pour découvrir davantage le pays?
1: Ah bien sûr. À vrai dire, depuis que je suis arrivé, je n'ai vu que Pékin. J'ai fait un petit aller-retour à Tianjin parce que c'est une ville qui a quand même une grande influence internationale. Mais maintenant j'ai prévu de rester plus d'un an. Donc rien que cet été, j'ai prévu d'aller visiter Nanjing, aussi sans doute aller faire un petit tour dans le Hunan. Et puis après, suivant là où habitent mes amis chinois, peut-être aller dans leur ville de naissance, leur hometown, parce que ils m'envoient tous des photos de chez eux, tous les endroits ont l'air très différents, et puis ouais, je pense que c'est aussi ça quand même qui fait la beauté de la Chine, c'est la grande variété la grande diversité des paysages, et donc ouais, je ne me limiterai pas qu'à Pékin.
0: Ok, c'est bon. La modernisation chinoise se caractérise par la poursuite de la voie du développement pacifique. La Chine a avancé une communauté de destin pour l'humanité et d'autres initiatives telles que l'initiative pour le développement mondial. Monsieur Manto, comment percevez-vous ces idées? Selon vous, quel rôle les jeunes peuvent-ils jouer pour relever des défis communs du monde?
2: Eh bien, vous savez, la Chine, par ses initiatives, donne un exemple de modernisation marquée par la prospérité commune du peuple tout entier et qui œuvre par ricochet à ouvrir des choix plus larges au développement partagé des différents pays. Donc, en mon sens, la prospérité commune de tous les peuples exige un développement partagé de tous les pays. Et nous voyons que la Chine présente l'initiative pour le développement mondial et comme des biens publics. Ce n'est pas que l'initiative de développement mondial, mais il y en a trois initiatives. Et comme la Chine les présente comme des biens publics, de même que des plateformes ouvertes pour réaliser le développement partagé et la prospérité commune. Et nous voyons que ces initiatives sont largement saluées par la communauté internationale, actuellement soutenue, si on reste dans l'initiative pour le développement mondial, soutenue par plus de 100 pays et des organisations internationales, près de 70 pays qui participent au groupe des amis de l'initiative pour le développement mondial. Et ce qui donne une grande impulsion

0: l'accélération de la réalisation des objectifs du développement durable du programme 2030. Et c'est aussi à ce niveau qu'intervient la jeunesse. Parce que vous savez, les jeunes sont aussi de précieux contributeurs, mais ils sont aussi des agents du changement, des entrepreneurs et même des innovateurs. Donc les jeunes, par leur action, peuvent intensifier leurs efforts afin d'utiliser leurs compétences pour accélérer l'implémentation de ces initiatives. Donc, pour relever les défis communs du monde, je pense qu'il faut bien entendu que la tolérance, que le respect mutuel, que l'entente et le soutien mutuel soient instaurés entre les jeunes de diverses cultures. Parce que nous avons vu les défis causés, par exemple, par les conflits, par les catastrophes et les changements climatiques. Nous avons aussi vu les défis causés par les crises sanitaires, COVID-19. Et les jeunes se sont donc rendu compte qu'il faut travailler ensemble, que l'union fait la force. Et c'est bien entendu, ça rentre dans le cadre de la communauté de destin pour l'humanité. Donc je pense que si les jeunes, nous nous soudons les coudes, je crois que nous pourrons non seulement laisser un héritage fort pour les générations à venir, mais nous pourrons aussi nous préparer en prélude aux crises à venir.
1: Merci d'avoir partagé votre point de vue sur le sujet. La Chine et la France sont des grands pays culturels dans le monde. Yuan, qu'est-ce qui vous attire dans la culture chinoise? Selon vous, quel rôle jouent les échanges culturels dans les relations entre la Chine et la France, qui célèbrent le 60e anniversaire de leurs relations diplomatiques?
2: Ce qui a fait naître l'engouement pour la Chine en moi, ça a été le cinéma. Parce que quand j'étais en France, c'est vrai qu'on a un pays qui aime faire du cinéma, qui fait beaucoup de cinéma, pour le meilleur et pour le pire. J'ai été un petit peu intrigué par le cinéma chinois. J'ai d'abord découvert les classiques chinois, Chen Kage avec Adieu ma concubine. J'ai aussi appris un petit peu à mieux connaître l'actrice Gong Li. Et c'est vrai que ouais, cet assemblage d'acteurs, d'histoires et aussi de caméras, parce que la caméra du cinéma chinois, moi, je suis très impressionné à chaque fois. C'est vraiment quelque chose qui m'a vraiment fait me poser la question sur l'esthétique chinoise et qui m'a vraiment donné envie de la voir par moi-même. Après, il y a aussi la philosophie. Je pense que la France et la Chine ont quand même point commun de beaucoup aimer la philosophie. C'est vrai que ouais, j'ai aussi lu Confucius et Sun Tzu. Force est d'admettre que je me suis rendu compte en les lisant que c'était quand même des inspirations pour beaucoup plus de monde que ce que je pensais. Pour revenir sur ce que je disais sur la philosophie française et chinoise, je pense que cet échange vraiment de culture au niveau artistique et au niveau philosophique, c'est des choses très très positives. Je veux dire, au niveau des mentalités, lorsque j'étais en France, je me suis aussi fait plusieurs amis chinois lorsque j'étais à l'école. C'est vrai que quand on connaît très peu de choses sur un pays et qu'on rencontre directement les personnes qui en viennent, les Chinois directement, j'ai beaucoup apprécié le calme et le sang-froid qu'ils abordaient face aux différentes problématiques. J'ai été très étonné aussi par leur passion des maths. C'est des choses ouais qui peut-être une grande différence avec les Français qui selon moi ne sont pas des foudres de guerre lorsqu'il s'agit de maths. Je pense que ces différences-là permettent de se compléter de créer vraiment quelque chose de très positif.
1: D'accord, merci d'avoir fait ces comparaisons. Depuis le troisième plénum du 11e comité central du Parti communiste chinois, la réforme a été le thème constant de chaque comité central. Madame Yujia, pouvez-vous faire le bilan des innovations introduites dans l'approfondissement plus poussé des réformes cette fois? Quelle importance revêt le troisième plénum du 20e comité central du Parti communiste chinois?
3: Oui, il est vrai que la réforme a été le thème constant depuis 1978. Après plus de 40 ans de réforme et de l'ouverture, la Chine est devenue la deuxième plus grande économie du monde et la vie de la population chinoise s'est radicalement améliorée. Mais nous pouvons également dire qu'il y a du nouveau quand le troisième plénum comité central décide d'approfondir la réforme, car nous sommes confrontés aujourd'hui à une situation entièrement nouvelle, avec des risques et des incertitudes externes accrues. Et dans ce contexte, les nouvelles mesures annoncées de réforme mettent l'accent sur l'intégration des systèmes et de cherchent la synergie des mesures pour assurer une réforme plus cohérente et efficace. J'ai pris note d'une référence importante faite dans la décision de ce troisième plénum comité central. Il s'agit de l'amélioration du mécanisme de construction de la ceinture et de la route de haute qualité avec l'élargissement de l'ouverture unilatérale aux pays les moins avancés. Et en fait, l'ouverture n'est pas seulement pour les pays développés, mais aussi pour les pays en voie de développement. Et les deux sont tous aussi importants. Étant une situation internationale complexe, on doit élargir l'ouverture aux pays en développement, promouvoir de manière intégrée les grands projets emblématiques et aussi les projets de subsistance dits petits et beaux. Et pour construire conjointement la ceinture et de la route de haute qualité, et c'est précisément notre travail prioritaire à l'Université de Pékin, à l'Institut de nouvelle économie structurelle, à promouvoir l'investissement chinois dans les pays de la ceinture et de la route pour développer leur propre industrie dans ces pays et créer des emplois pour la population locale et pour un meilleur niveau de vie. Et c'est bien ça le développement de haute qualité pour tout le monde.
1: Madame Yujia, merci pour cette belle conclusion. Je vous remercie tous d'avoir participé à cette table ronde.
4: Je vous invite maintenant à écouter la chanson Xiang Guang Er Xing, Marcher vers la lumière, interprétée par Zhou Shen, et on se retrouvera juste après pour le cours de chinois.

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2: Bonjour tout le monde, 大家好, bienvenue dans notre cours de chinois au quotidien, je suis Xiao Tai.
3: Natia Rao, bonjour tout le monde, Yves au micro. La dernière fois, nous avons appris quelques expressions pratiques que nous pouvions utiliser dans une bibliothèque. Merci Xiao Tai pour toutes ces informations.
2: Avec plaisir. Et pour que ça te serve vraiment, on va revoir d'abord ce qu'on a appris la dernière fois.
3: D'accord.
2: La première phrase, 怎么办借书证?
3: 怎么办借书证? Comment puis-je obtenir une carte de bibliothèque?
2: 这些书可以外借吗?
3: 这些书可以外借吗? Est-ce que je peux emprunter ces livres?
2: 这儿有外文书刊报纸吗?
3: 这儿有外文书刊报纸吗? Ici, est-ce qu'il y a des livres et des revues en langue étrangère?
2: 点击这儿。
3: 点击这儿。Cliquez ici.
2: Maintenant, on va écouter encore une fois tous les dialogues de l'émission précédente.
4: 对话一。怎么办借书证？
5: 你需要准备一张一寸的照片以及十块钱的工本费。
4: 对话二。这些书可以外借吗？
5: 不可以，这是图书馆的规定。
4: 对话三。这儿有外文书刊报纸吗？
5: 当然有了，就在二楼阅览室。
4: 对话四。怎么进入目录查询？
5: 点击这儿。
3: Voilà, c'était une brève revue de ce qu'on a appris la dernière fois. Et maintenant, on va voir les phrases clés d'aujourd'hui.
2: 你学什么专业？
3: 你学什么专业？Que fais-tu comme étude? Ou littéralement, tu étudies quelle discipline?
2: 我们的课很有意思。
3: 我们的课很有意思。Nos cours sont très intéressants.
2: 我们学校老师的水平都很高。
3: 我们学校老师的水平都很高。Nos professeurs sont tous très qualifiés.
2: 可以补考吗？
3: 可以补考吗？ Est-ce qu'il y a des rattrapages?Il n'y a pas longtemps, je suis allé sur le campus de Beida pour aller faire du badminton. Ça m'a rappelé le vieux jour quand je faisais mes études à l'université.
2: Ah, c'est vrai.
3: Et le problème, c'est que j'ai quelques difficultés quand je parle aux étudiants. Est-ce que tu pourrais m'apprendre à dire « Que fais-tu comme étude ?»
2: D'accord. Déjà, on va demander en chinois « 你学什么专业?» C'est-à-dire « Quelle est ta discipline ?»
3: 你学什么专业?
2: 「你」c'est toi.
3: « 你」
2: 什么「quel » quoi ?
3: 「什么」
2: 「学」Le deuxième ton, ça veut dire apprendre ou étudier.
3: 学
2: 专业, discipline.
3: 专业
2: La phrase au complet, 你学什么专业?
3: 你学什么专业? Quelle est ta discipline? Mais on ne dirait pas comme ça en français. Eh bien, on va écouter le premier dialogue de cette leçon.
4: 对话一。
5: 你学什么专业?
4: 我学经济。
2: Voilà, c'était le premier dialogue. On a parlé de 专业 discipline. 你学什么专业?
3: 你学什么专业? Quelle est ta discipline? Donc, 学, apprendre, 什么专业, quelle discipline? Donc, en français, on dirait, tu étudies quoi? Ou quel est ton domaine?
5: 你学什么专业?
4: 我学经济。
3: L'autre fois, Xiao Tai, j'ai parlé à une étudiante en économie. Elle m'a dit que ses cours étaient très intéressants. Tu peux me rappeler comment on dit en chinois? Ça sera utile pour ma compréhension la prochaine fois quand je me retrouverai dans une situation similaire.
2: En chinois, on dirait « 我们的课很有意思», ce qui signifie « nos cours sont très intéressants ».«
3: 我们的课很有意思».«
2: 我们的 notre, nous ».«
3: 我们的
2: 课cours, leçon ».«
3: 课
2: 很 très ».«
3: 很
2: 有意思 intéressant ».«
3: 有意思
2: 我们的课很有意思。」
3: 「我们的课很有意思。」On s'écoute le deuxième dialogue.
4: 对话二。
5: 你喜欢你的专业吗？
4: 喜欢。我们的课很有意思。
2: Dans le deuxième dialogue, on a continué de parler de discipline. 你喜欢你的专业吗？
3: 你喜欢你的专业吗？ Tu aimes ta discipline? Est-ce que tu aimes ce que tu étudies?
2: 喜欢，我们的课很有意思。

0: 喜欢，我们的课很有意思。Oui, nos cours sont très intéressants.
1: 你喜欢你的专业吗？
2: 喜欢，我们的课很有意思。
3: Et je peux imaginer que si les étudiants chinois te disent ça, c'est sûrement qu'ils vont t'expliquer ensuite qu'en chinois, 我们学校老师的水平都很高 c'est-à-dire nos professeurs sont tous très qualifiés.
0: 我们学校老师的水平都很高
3: 我们 notre, nos
0: 我们
3: 学校
0: 学校
3: école ou université 老师 professeur
0: 老师
3: 水平 niveau
0: 水平
3: 都 tous
0: 都
3: 很高 très haut
0: 很高
3: 我们学校老师的水平都很高
0: 我们学校老师的水平都很高 nos professeurs sont tous très qualifiés on s'écoute le troisième dialogue
2: 对话三
1: 我们学校老师的水平都很高
2: 是吗？那他们对学生要求严格吗？
1: 他们都很严格。
3: Et dans ce troisième dialogue, on a parlé du niveau des professeurs. 我们学校老师的水平都很高。
0: 我们学校老师的水平都很高。Nos professeurs sont tous très qualifiés. Bon, on vient de voir cette phrase. 我们学校 notre école, 老师的水平 老师 professeur, 水平 niveau, donc le niveau des professeurs.Do, hengao. Do, tous, on utilise ça pour rappeler que c'est impériel. Hengao, très haut.
3: 是吗？那他们对学生要求严格吗？
0: 是吗？那他们对学生要求严格吗？ Vraiment, ils sont exigeants avec les étudiants?
3: Ça, c'est sûr. Parce que la réponse est, 他们都很严格。
0: 他们都很严格, ils sont très exigeants. On se réécoute une deuxième fois le dialogue. Faites attention au mot nouveau.
1: 我们学校老师的水平都很高。
2: 是吗？那他们对学生要求严格吗？
1: 他们都很严格。
0: En France, on peut souvent repasser les examens si on a raté la première session. Ça existe en Chine? Et si ça existe, comment on dit ça?
3: Bien sûr que ça existe en Chine, sinon ce serait trop dur. Et si tu veux poser la question, tu peux dire ainsi en chinois. 可以补考吗? Peut-on repasser l'examen? Ou en français, y a-t-il des rattrapages?
0: 可以补考吗?
3: 可以。Pouvoir.
0: 可以.
3: Boukao. Repasser l'examen.
0: Boukao.
3: 可以补考吗?
0: 可以补考吗? Peut-on repasser l'examen? Allez, on réécoute le quatrième et dernier dialogue et essayez de repérer ce que l'on vient d'apprendre et les mots nouveaux.
2: 对话四.
1: 有两个人不及格.
2: 真倒霉. 可以补考吗?
1: 可以补考.
3: Vous venez d'entendre le quatrième dialogue. 有两个人不及格.
0: Yo liang ge zhen bu ji ge. Deux étudiants ont échoué à l'examen.
3: Zhen dao mei, ke yi bu kao ma?
0: Zhen dao mei, ke yi bu kao ma? Quelle malchance, peuvent-ils repasser l'examen? Zhen dao mei, quel malheur, quelle malchance. Bu kao, repasser l'examen.
3: Ke yi bu kao?
0: Ke yi bu kao, oui, ils peuvent. On réécoute ce dialogue encore une fois.
1: Yo liang ge ren bu ji ge.
2: Zhen dao mei, ke yi bu kao ma?
1: Ke yi bu kao.
4: Voilà, c'était les dialogues du cours de chinois d'aujourd'hui. C'est ainsi que prend fin cette édition d'Interview Plus. Merci de l'avoir suivi. À la prochaine.

0: Le ministre des Affaires étrangères Wang Yi a déclaré que la Chine était disposée à renforcer les échanges à tous les niveaux avec la Suède, à tirer parti de leurs atouts complémentaires, à promouvoir une coopération mutuellement bénéfique et à faire évoluer les relations bilatérales vers une voie solide, stable et durable. Wang Yi a fait ses déclarations samedi lors d'une rencontre avec le premier ministre suédois Ulf Kristersson à Stockholm. Monsieur Kristersson a exprimé la volonté de la Suède d'élargir le consensus et de faire progresser la coopération avec la Chine dans divers domaines. Il a déclaré que la Suède adhérait à la politique d'une seule Chine et soutenait l'Europe et la Chine dans leurs efforts pour améliorer le dialogue et gérer de manière appropriée leurs divergences. On y a indiqué que la Chine espérait que la Suède jouerait un rôle constructif dans les relations sino-européennes. Le ministre chinois des Affaires étrangères a ajouté que le Parti communiste chinois avait assuré la continuité et la stabilité de ses politiques intérieures et étrangères, offrant ainsi au monde une certitude dont il a grandement besoin. Il a déclaré qu'une Chine plus développée profiterait au monde entier et créerait de nouvelles opportunités. Wang Yi s'est également entretenu avec son homologue suédoise, Maria Malmer Stenergard, et a rencontré Jacob Wallenberg, président du conseil d'administration de la société suédoise Investor AB. Et une vague de deuil déferle sur Téhéran alors qu'une foule immense a assisté aux funérailles du défunt guide suprême, l'ayatollah Ali Khamenei. Ali Khamenei a été tué par les États-Unis et Israël le premier jour de leurs attaques contre l'Iran en février. Des millions de personnes devraient assister à des cérémonies commémoratives publiques à travers l'Iran au cours de la semaine prochaine. CGTN nous rend compte depuis la grande mozzalla de la capitale.
1: Ici, à Téhéran, les gens se sont rassemblés à la grande mozzalla. L'ambiance est chargée d'émotions et l'ampleur du rassemblement est déjà considérable. Pour beaucoup de ceux qui se sont rassemblés ici, la nouvelle du décès du guide suprême est encore difficile à accepter. Des dizaines de milliers de personnes en deuil, dont beaucoup brandissaient des bannières rouges symbolisant la vengeance, ont envahi la vaste cour de la grande mozzalla de Téhéran.
2: Je suis ici depuis 4 heures du matin pour rendre hommage au guide. Notre guide était notre ligne rouge. Notre guide était tout pour nous.
1: L'émotion est vive sur place. Alors que des personnes en deuil de tous horizons sont venues vêtues de noir, décrivant cet événement non seulement comme des funérailles d'État, mais aussi comme une perte profondément personnelle qui ressemble à une tragédie familiale.
3: C'est comme si les gens avaient perdu leur propre père. Ils le pleurent comme ils le feraient pour leur propre père. Ils portent le noir au fond du cœur. Ils sont venus spontanément, en donnant tout ce qu'ils avaient, et malgré les routes fermées, ils ont quand même réussi à se rendre ici.
1: Le cercueil de l'ayatollah Khamenei restera exposé à Téhéran jusqu'à lundi. Dans les jours à venir, le cortège funèbre se rendra dans la ville sainte de Qom avant de traverser la frontière vers l'Irak voisin, puis de rejoindre Mashhad, sa ville natale, où il sera inhumé jeudi. La participation du public devrait encore s'amplifier alors que le pays entre dans une période de deuil d'une semaine.
0: La Russie et l'Ukraine ont continué à s'échanger des frappes endommageant des infrastructures énergétiques et faisant des victimes parmi la population civile. Les frappes ukrainiennes contre des raffineries de pétrole russe ont entraîné une crise du carburant. Les autorités ont indiqué que depuis vendredi soir, près de 400 drones ukrainiens ont attaqué plus d'une douzaine de régions russes, dont Moscou et Saint-Pétersbourg, où un port local et des infrastructures pétrolières ont été touchés. Des infrastructures situées dans la région frontalière russe de Belgorod ont également été endommagées. Les gouverneurs régionaux ukrainiens affirment que les frappes russes ont tué 2 personnes à Zaporijjia et 4 autres, dont un enfant dans la ville de Soumy, au nord du pays. Des dizaines de personnes ont été blessées. La compagnie énergétique ukrainienne Ditech a fait état du décès d'un mineur à la suite d'une attaque russe. La Russie affirme avoir pris le contrôle de Kostiantynivka, une ville stratégique de l'est de l'Ukraine. Le président ukrainien Volodymyr Zelensky a rejeté cette affirmation. Et des incendies de forêt attisés par une vague de chaleur persistante depuis fin juin font rage dans plusieurs régions d'Europe, En Catalogne, en Espagne, 150 touristes ont été évacués d'un camping alors que les incendies ravageaient plus de 2000 hectares de terre et contraignaient près de 10 000 habitants à rester chez eux. Dans le nord du Portugal, plus d'un millier de pompiers ont été déployés pour maîtriser un incendie de forêt qui ne cesse de s'étendre. Certaines parties du sud de la France sont également en état d'alerte maximale face aux incendies de forêt.
1: Un immense panache de fumée s'élève d'un incendie de forêt dans la région de Catalogne, dans le nord-est de l'Espagne. Des vents violents et un temps sec ont attisé les flammes, à seulement quelques kilomètres des sites touristiques très fréquentés de la Costa Brava. Selon le service des agents ruraux de Catalogne, l'incendie a ravagé environ 750 hectares de forêt. Alors que les flammes se propagent dans des zones fortement boisées, les habitants ont reçu l'ordre de rester chez eux et d'attendre les consignes officielles. Et ce n'est là qu'une des nombreuses régions touchées par les feux de forêt. De l'autre côté de la frontière, le sud de la France est également aux prises avec des incendies depuis quelques jours. Parmi les plus touchés figurent les vacanciers des campings. Les pompiers ont indiqué que près de 3000 personnes avaient été évacuées, dont la moitié provenait de trois campings situés dans la zone touchée.
4: Ça fait comme si on était dans un mauvais film, on ne réalise pas vraiment que c'est arrivé et se rendre compte qu'on a tout perdu, qu'il ne reste plus rien du tout. C'est difficile à accepter.
5: Nous attendons de pouvoir retourner sur le site pour voir si nos affaires sont intactes et si notre caravane va bien. La plupart ont été entièrement détruites par les flammes.
1: Toujours dans le sud de la France, près de Béziers, les opérations de lutte contre l'incendie ont paralysé la circulation sur une autoroute, laissant de nombreux passagers bloqués sur la route.
6: C'est effrayant quand on est si près. C'est toujours différent quand on voit ça aux informations, mais quand on est si près, on ne sait pas quoi faire. Car si le feu ou le vent venait à changer de direction, on se retrouverait pris au piège. On ne peut pas s'échapper.
1: En juin, une vague de chaleur a balayé l'Europe, entraînant des températures extrêmes dans une grande partie du continent. Et alors que l'été, qui correspond généralement à la haute saison des feux de forêt en Europe, ne fait que commencer, les inquiétudes grandissent quant à ce que les mois à venir pourraient réserver.
0: Et plus d'une semaine après les deux puissants séismes qui ont frappé le nord du Venezuela, les opérations de recherche et de sauvetage laissent désormais place à l'aide humanitaire. Le bilan s'élève à près de 3000 morts, tandis que des milliers de personnes sont toujours portées disparues et que plus de 16 000 autres ont été blessés. La demande en eau potable et en abri s'est accrue, les autorités mettant en garde contre un risque croissant d'épidémie à l'approche de la saison des pluies.
1: Ce que nous constatons malheureusement, c'est que les efforts de sauvetage visant à retrouver des survivants sous les décombres sont en train d'être réduits. Cela fait maintenant plusieurs heures que personne n'a été détecté vivant. Il y a eu quelques signes de vie, provenant de personnes ayant survécu à l'effondrement de ces bâtiments. Nous avons également constaté que certaines des 27 équipes internationales présentes sur place commençaient à rentrer chez elles, estimant que leur mission, ou du moins celle de cette phase initiale, était terminée ou touchée à sa fin. Nous assistons à une évolution de la situation. L'effort international s'éloigne désormais de la recherche de survivants, car il semble qu'il ne reste plus que très peu de vies à sauver, pour se concentrer sur un problème, en quelque sorte, encore plus important, celui de l'aide à apporter aux personnes qui ont survécu au séisme. Dans cette zone la plus durement touchée, on voit malheureusement des milliers de personnes qui ont perdu leur logement. La plupart d'entre elles se trouvent désormais dans des abris provisoires. Mais cela ne suffira pas pour les semaines et les mois à venir. Le Venezuela est sur le point d'entrer dans sa saison des pluies. Ce dont on a donc besoin de toute urgence dans le cadre de l'effort humanitaire, ce sont avant tout des abris. Il faudra probablement mettre en place davantage de camps de réfugiés de type permanent pour ces personnes. De plus, il y a un problème d'approvisionnement en eau. Il faut disposer d'eau purifiée. Elle est actuellement acheminée en bouteille. La question est de savoir combien de temps cela pourra durer. Nous devons trouver une solution pour l'approvisionnement en eau. Par ailleurs, bon nombre de ces personnes ont bien sûr été blessées de différentes manières. Elles sont actuellement soignées dans des hôpitaux de campagne. Là encore, la question est de savoir combien de temps ces efforts pourront se poursuivre, d'autant plus que le système de santé vénézuélien était déjà en très mauvais état avant que tout cela n'arrive. Trois hôpitaux ont été endommagés par le séisme, ce qui représente un énorme défi pour éviter l'un des risques typiques d'une situation post-sismique, la propagation de maladies infectieuses et au pire, celle de maladies comme le choléra. Un effort massif est donc en cours et le Venezuela a déclaré avoir ouvert grand ses portes à toute aide internationale qui lui serait proposée. L'aide afflue. On passe désormais de l'opération de sauvetage à une opération d'aide plus substantielle, visant à préserver la vie des survivants de ces deux séismes dévastateurs.
0: Et en République démocratique du Congo, on compte près de 500 décès dus à Ebola sur fond de transmission communautaire persistante. Un essai clinique visant à traiter la souche Bundibugyo a été lancé cette semaine. Mais l'Organisation mondiale de la santé indique qu'il pourrait falloir plusieurs mois pour la mener à bien. Parallèlement, une deuxième équipe d'experts médicaux chinois est arrivée en RDC pour aider à endiguer l'épidémie. Les infections continuent de se propager dans l'est du pays.
7: L'équipe médicale chinoise, composée de 5 membres, est arrivée à Kinshasa pour apporter son soutien aux efforts visant à endiguer l'épidémie d'Ebola, qui continue de se propager dans le nord-est de la RDC. L'équipe est composée de spécialistes en épidémiologie, en soins cliniques et en prévention et contrôle des infections. Ces membres travailleront aux côtés des autorités sanitaires congolaises afin de renforcer la surveillance, la prise en charge des patients et la lutte contre l'épidémie.
1: Nous répondrons activement à l'intérêt manifesté par nos partenaires étrangers en matière de coopération scientifique et technologique, en accompagnant les institutions des deux côtés vers la signature d'accords, afin de pouvoir proposer davantage de produits de santé publique à la communauté internationale.
8: Le traçage des contacts n'a atteint que 87,1%, ce qui signifie qu'une part considérable des contacts étroits n'a pas encore été isolée à temps. Nous allons nous concentrer sur le renforcement des capacités de diagnostic, notamment en contribuant à réduire les délais d'analyse des échantillons et à améliorer la rapidité et la précision des confirmations en laboratoire, afin d'apporter un soutien fiable, sous forme de données, à l'évaluation de l'épidémie et à sa maîtrise précise. Sur cette base, nous espérons contribuer à améliorer la gestion de leur banque d'échantillons biologiques et de leur mécanisme de partage des données, en renforçant leurs réserves de recherche et leurs capacités de réponse d'urgence afin qu'ils puissent gérer seuls les futures épidémies.
7: Il s'agit de la deuxième équipe médicale chinoise déployée en RDC depuis le mois dernier. Le soutien qu'elle apporte à la RDC témoigne de la coopération croissante entre la Chine et la RDC, notamment dans le domaine de la santé.
1: Nous sommes très heureux d'accueillir cette deuxième équipe de médecins chinois qui va nous aider à faire face à l'épidémie d'Ebola actuelle. La Chine nous a toujours soutenus chaque fois que nous avons dû faire face à des difficultés. C'est là un nouvel exemple de l'amitié entre la RDC et la Chine.
7: En 2023, les deux pays ont renforcé leurs relations pour en faire un partenariat stratégique global, élargissant ainsi leur collaboration dans des secteurs tels que la santé, le commerce et l'exploitation minière. Cette nouvelle mission intervient alors que le nombre de cas d'Ebola continue d'augmenter dans les provinces orientales de l'Ituri, du Nord Kivu et du Sud Kivu, où les autorités sanitaires s'efforcent d'endiguer l'épidémie.
0: La présidente namibienne Netumbo Nandi-Ndetwa est arrivée dimanche à Guangzhou, dans la province méridionale chinoise du Guangdong, pour entamer une visite d'État de 7 jours. Il s'agit de son premier déplacement en Chine. Depuis son entrée en fonction, cette visite coïncide avec le 36e anniversaire de l'établissement des relations diplomatiques bilatérales et devrait renforcer la coopération dans des domaines prioritaires clés.

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9: Merci d'être avec nous sur CGTN Radio. Vous êtes à l'écoute de notre émission Tour du Monde. Au micro, Claudine. Dans la première partie de cette émission, on va rencontrer tout d'abord un jeune Pakistanais, Mohammad Farhad Baga. Selon lui, la Chine est plus puissante et impressionnante qu'il ne l'avait imaginé. Avec le développement des réseaux sociaux, on parle aujourd'hui de plus en plus d'influenceurs. Et dans la deuxième partie de cette émission, nous allons parler de ce phénomène. Dans la troisième partie de cette émission, je vous propose d'apprendre le chinois avec nous.

0: Ils sont venus en Chine parce qu'ils le voulaient. Ils ont choisi d'y rester en raison de leur rêve. Quand des étrangers rencontrent la Chine, quels en sont les effets? En 2022, China Media Group News Radio a lancé une série d'émissions spéciales intitulée « Rencontres avec la Chine », grâce auxquelles on peut écouter des dialogues d'amis de la Chine venus de l'étranger. Originaire du Pakistan, Mohamed Farhad Baga vit en Chine depuis 7 ans. Au cours de ces 7 années, avec l'aide de son professeur, il s'est engagé sur la voie de la recherche scientifique. Il a en même temps remarqué les changements considérables survenus en Chine et a découvert la lutte du Parti communiste chinois pour le bonheur du peuple. Aujourd'hui, dans l'émission Rencontre avec la Chine, nous découvrons l'histoire de Mohamed Farhad Baga avec notre journaliste VU de China Media Group News Radio. Lors de la rentrée scolaire au mois de septembre à l'Institut de recherche sur l'information aérospatiale, relevant de l'Académie des sciences de Chine située à Pékin, Mohamed, originaire du Pakistan, a démarré sa nouvelle vie d'étudiant en doctorat. Il a partagé quelques photos sur WeChat sur lesquelles on voit les visages souriants et énergétiques de ses camarades de classe, le grand bâtiment de l'Institut, un petit chat paresseux allongé sur le boulevard d'en bas, le ciel bleu et des nuages blancs à perte de vue. Tout cela exprime sa satisfaction de la vie et de ses attentes pour l'avenir.
1: Bonjour, je m'appelle Mohamed Farhad Baga, mon nom chinois est Baoke, je suis originaire du Pakistan.
0: Cette année, cela fait 7 ans que Mohamed a quitté sa ville natale de Karachi pour se rendre en Chine afin d'y poursuivre son rêve. Avant d'arriver en Chine, comme de nombreux Pakistanais, il n'avait pas une connaissance approfondie de la Chine, mais il ressentait un sentiment amical envers ce pays.
1: Une fois arrivé en Chine, j'ai réalisé que la Chine était plus puissante et impressionnante que je ne l'avais imaginé.
0: Mohamed dit qu'avant, il ne connaissait que l'université de Tsinghua et l'université de Pékin. En 2015, lorsqu'il a postulé pour étudier en Chine, il a sérieusement fait des recherches et a découvert que de nombreuses universités chinoises possédaient un niveau d'enseignement de première classe et d'excellentes installations de recherche. Lui, par exemple, étudie la cartographie et les systèmes d'information géographique. Et il s'avère que de nombreuses universités et instituts de recherche chinois ont de solides atouts dans cette spécialité.
2: For example, the Aerospace Information Research Institute design, prepare and build.
1: Comme par exemple, l'Institut de recherche sur l'information aérospatiale, relevant de l'Académie des sciences de Chine où je me situe, a coopéré avec de nombreuses universités et organismes de recherche dans le monde entier, leur fournissant des données, effectuant des recherches et des coopérations.
2: We monitor and observe the different goals, different SDG goals.
1: S'appuyant sur le Centre international de recherche sur les Big Data pour le développement durable global, créé par l'Académie des sciences de Chine, notre institut peut partager des données, octroyer des appuis scientifiques et technologiques et fournir un soutien à la prise de décision pour les agences des Nations Unies et les États membres concernés.
0: En raison de sa spécialité, Mohamed accorde une attention particulière au développement de la Chine dans le domaine aérospatial. Il indique qu'au cours de ses années passées en Chine, il a été témoin du développement rapide de l'industrie aérospatiale chinoise et que le nombre de lancements spatiaux, la fréquence des lancements ainsi que le taux de réussite sont surprenants. À chaque lancement majeur d'un engin spatial chinois, Mohamed suit de près la diffusion en direct comme tous les Chinois et il partage son enthousiasme et sa joie sur les réseaux sociaux. Avec le début d'une nouvelle année scolaire, les études et le travail de Mohamed à l'Université de l'Académie chinoise des sciences de Chine battent leur plein. Actuellement, il a de nouvelles attentes pour son travail de recherche. Il souhaite contribuer à la coopération entre le Pakistan et la Chine dans le domaine des sciences spatiales. Écoutons-le.
1: Le premier satellite pakistanais, Bhadra, a été lancé avec succès avec l'aide de la Chine.
2: I expect that in future, Pakistan and China can collaborate.
1: J'espère qu'à l'avenir, le Pakistan et la Chine pourront coopérer davantage, construire plus de stations satellitaires au Pakistan afin de recevoir des données satellites pour la planification future, la planification forestière et la planification des ressources en eau au Pakistan. Après mon doctorat, je compte trouver un travail pour aider les deux pays à coopérer dans le domaine aérospatial et à promouvoir le développement des relations bilatérales. J'espère que notre amitié et notre coopération se renforceront et s'intensifieront davantage.
0: Alors, petite pause musicale. Ne quittez pas, restez à l'écoute de notre émission.

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8: Avec le développement des réseaux sociaux, on parle aujourd'hui de plus en plus d'influenceurs. Et dans la deuxième partie de cette émission, nous allons parler de ce phénomène. Rappelons que cette émission a été réalisée par CJDN

Bonjour, bienvenue dans Ça nous intéresse. Avec le développement des réseaux sociaux, on parle aujourd'hui de plus en plus d'influenceurs. Et aujourd'hui, nous allons parler de ce phénomène. Nous allons en discuter avec nos invités, dont quelques influenceurs. Alors, j'ai le plaisir d'avoir aujourd'hui sur notre plateau Shan Liang et Zhonan. Je sais que Zhonan, vous avez plusieurs comptes sur plusieurs plateformes et vous partagez votre vie et discuter notamment de la mode et de la culture chinoise avec vos followers. Et par visioconférence, j'ai le plaisir d'avoir depuis Shanghai Li Song. Vous avez d'abord commencé par One Man Show et puis vous êtes lancé dans un nouveau projet, une émission audiovisuelle intitulée Le Journal débrité, dont une rubrique parle de la langue chinoise.

0: Ensuite, Alice Roche, vous êtes influenceuse musique, culture et lifestyle et vous êtes ambassadrice d'un club de marques de luxe. Alors, j'ai le plaisir d'avoir Washino Lionel Perus Soveghiti, étudiant à l'Université des langues et cultures de Beijing. Vous avez fait beaucoup de travail dans la promotion des échanges entre la Chine et l'Afrique, surtout dans le domaine culturel. C'est vrai que ce qu'on accorde un peu attention, comme cette intendante qui dit que bon, maintenant il y a des gens qui travaillent en plein temps et puis ils sont payés très peu. Et puis alors les Wanghong, si on devient célèbre sur Internet, on peut devenir très riche dans un coup. Quel est votre
1: En fait, je pense les gens qui ont fait leur études, qui ont fait leur doctorat même, mais ils sont payés très peu, mais ils sont payés moins que les Wanghong, que les influenceurs. C'est pas juste, mais en même temps, c'est juste. Parce que les influenceurs, ils prennent un risque très, très élevé. Parce que leur métier, ça dépend des centres d'intérêt de la population, mais l'intérêt des populations, il change tout le temps.
0: C'est pas stable.
1: C'est pas stable. Okay. Donc, il prend un risque. Peut-être du jour au lendemain, il va perdre son public.
0: Est-ce que vous avez une inquiétude qu'un jour, que le centre d'intérêt des gens vont changer et que vous allez perdre vos publics, Alice, je voudrais revenir sur vous.
2: Oui, mais justement, je voulais ajouter quelque chose parce que je trouve ça assez pertinent.
0: Ouais.
2: En fait, c'est vrai que être influenceur, on est en fait un peu à la merci des tendances aussi des nouveaux médias, parce qu'en fait, comme vous venez de le dire, il y a certains donc Wanghong qui gagnent très très bien leur vie.
0: Ouais.
2: L'argent facile. Un laps de temps très court. Voilà, l'argent facile, bon. Mais c'est tout simplement des gens qui surfent sur la vague, enfin, sur l'air du temps, en fait. Et donc, c'est dangereux. En même temps, c'est très, très, ça peut être très positif au niveau financier, etc. Mais c'est aussi dangereux, c'est vrai. Et on ne sait pas si peut-être l'année prochaine, Douyin, ce sera complètement out. Les gens seront totalement tournés vers une autre plateforme. Donc, il faut toujours se retourner, rebondir en tant qu'influenceur. Il faut toujours être à l'affût. Enfin, il faut toujours être en avance, en fait. Et donc, c'est quelque chose qui n'est pas de tout repos. Donc, finalement, les
0: c'est
2: gens qui ont, qui ont un travail stable, voilà. Les gens qui ont un travail stable, etc. Bon, bah, c'est... Finalement, ça se compense parce que ils sont stables, ils gagnent peut-être. Il y a des métiers où on gagne pas énormément, mais on sait qu'on peut gravir les échelons, comme on dit dans une société.
0: Et Lisson, quel est votre avis là-dessus?
3: Bon, d'abord, je vais parler un petit peu justement. Vous avez parlé des jeunes. Autrefois, pour devenir célèbre, fallait passer des castings, devenir peut-être acteur petits enfants, etc. Aujourd'hui, c'est facile d'accès, entre guillemets. Voilà, tout le monde a un téléphone, tout le monde peut filmer, tout le monde poster sur des plateformes. Les jeunes ont tendance à toujours voir le côté positif, le côté
0: glorieux.
3: Voilà, le côté glorieux, le côté waouh, paillettes, etc. Mais il faut dire que il y a aussi beaucoup de problématiques qu'ils ignorent ou des problèmes qu'ils vont avoir. Donc ça, c'est pour ça que je dis aussi, c'est un nouveau métier qui arrive, mais en même temps, il faut vraiment que la société, on travaille ensemble, ou que ce soit le gouvernement, que ce soit des plateformes, régule toutes ces choses-là. Et je pense qu'à l'école, il doit avoir des cours pour les enfants, pour expliquer quels sont des avantages, des inconvénients aujourd'hui d'exposer notre propre image, quel type de problématique qu'on va avoir. Ça, pour le moment, je pense que dans l'enseignement à l'école, que ce soit en France ou ailleurs, ou même en Chine ou dans le monde, il manque encore ce genre de régulation.
0: Aujourd'hui, on voit aussi un phénomène, c'est que les parents vont faire devenir célèbres leurs enfants, en fait. On voit beaucoup de comptes avec des petits-enfants qui ont déjà des milliers et milliers de followers. Et c'est incroyable. Donc, quel est votre avis là-dessus?
4: Et tout d'abord, je voulais expliquer que personnellement, je ne suis pas un adulte, je ne suis pas un parent qui voulait exposer mes enfants devant le public à volonté. C'est-à-dire, ça ne veut dire pas que je voulais cacher mes filles. Ce n'est pas ça, parce que des fois, je postais régulièrement les photos et les vidéos de mes enfants qui jouent avec la famille, avec des amis, avec des copains, copines. Il y a des

0: les autres. Vous savez, avoir de la passion, ça ne suffit pas. Et partager de la passion, c'est encore toute autre réalité. Et partager sa passion avec d'autres personnes, des fois même l'enseigner à d'autres personnes, c'est encore toute une autre réalité. Et donc, cela demande énormément d'efforts, du travail et de courage. D'abord, autre chose, je vais parler des enfants, des baby stars. Je pense personnellement que nous devons voir ça d'un côté beaucoup plus scientifique. Peut-être psychologique. Parce que nous connaissons beaucoup de stars qui ont des dépressions. Ils se disent, aujourd'hui, tout le monde te connaît, aujourd'hui, tout le monde te regarde, tu es sous le feu des projecteurs, on t'apprécie, on t'aime et tout, tout, tout. Mais le lendemain, plus personne ne fait attention à toi. Et donc, ils se retournent vers des substances et tout ça. Et donc, ils sont dépressifs et tout ça. Et donc, l'influence du feu des projecteurs sur la personnalité d'une personne, je pense que nous devons faire très attention à cela. Mais les enfants, baby star, ils ne l'ont pas demandé. Depuis qu'il était dans le ventre, les parents font déjà des images, des vidéos et tout. Il sort du premier jour, c'est directement au monde entier, on le montre. Et est-ce qu'on ne peut pas protéger ces enfants? Est-ce qu'ils ont demandé ça? Je pense que ça, c'est une question que nous devons nous poser. Est-ce que l'enfant a demandé d'être star à l'âge-là déjà? Parce que je pense que toute enfance mérite d'être vécue. L'enfant doit bien vivre son enfance. Mais dès qu'un enfant est une star, vous savez, est-ce que l'enfant peut se permettre d'aller dans n'importe quel restaurant, s'amuser, jouer les jeux comme tout le monde? Non, il n'est plus enfant tout le monde. Il est devenu enfant du public. Et je pense personnellement qu'il y a une question sociale et nous devons vraiment appeler même les autorités à réfléchir là-dessus. Est-ce que c'est possible de protéger les enfants qui n'ont rien demandé et qui se font juste harceler des fois
1: Je suis
0: sous le feu des
1: complètement d'accord
0: projecteurs?
1: en tant que parent.
2: Ok.
1: Complètement d'accord avec vous.
2: Ouais. Alors, je vous remercie. Le temps est très court et on a encore beaucoup de choses à dire. Mais je vous remercie pour cette émission et merci de votre participation. Je vous remercie d'avoir suivi notre discussion. À la prochaine.

0: Alors, petite pause musicale, ne quittez pas, restez à l'écoute de notre émission.
1: Yeah.

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10: 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Dans la troisième et dernière partie de cette émission, je vous propose d'apprendre le chinois avec nous.
11: Vous êtes francophone, vous êtes passionné par la Chine, alors surtout ne manquez pas notre cours de chinois au quotidien.
0: Bonjour tout le monde, bienvenue pour notre cours de chinois. Aujourd'hui, je suis Xiao Tai.
11: Bonjour, ben moi c'est Thomas, votre apprenti étudiant en chinois. Et lors du dernier cours, on a parlé de plats, de repas. C'était très intéressant et surtout très utile.
0: Bon, on passe maintenant à la phase révision pour une piqûre de rappel. Ça ne peut pas faire de mal.
11: Ok, c'est parti.
0: Te rappelles-tu comment dire en chinois ? Vous aimez les plats pimentés ?
11: Nimen, si huan. Shela dama.
0: C'est bien. Shi huan, c'est aimer.
11: Shi huan.
0: Chi, manger.
11: Chi.
0: Lad, piquant ou pimenté.
11: Lad.
0: Ni men si huan chi la dama.
11: Ni men si huan chi la dama.
0: La phrase suivante. Wo si huan chi yang rou chuan. J'aime les brochettes de mouton.
11: Wo si huan chi yang rou chuan. Et comment dit-on, dis-moi Thaï, parce que j'ai mangé des raviolis récemment, et je ne me rappelais plus de cette phrase, qu'y a-t-il à l'intérieur, qu'est-ce qu'il y a dedans ?
0: C'est pas difficile, tu peux dire « je li mian shi shama ».
11: Je li mian shi shama.
0: Et la phrase suivante, « wo men qu'y mai dian yin liao ba ».
11: Qui veut dire « nous allons acheter des boissons ».«
0: Wo men qu'y mai dian yin liao ba ».«
11: Wo men qu'y mai dian yin liao ba ». Ok, très bien. Oui, maintenant, on s'écoute les dialogues complets du dernier cours. C'est parti.
12: 对话一.
13: 你们喜欢吃辣的吗?
12: 喜欢. 对话二.
13: 你想吃什么?
12: 我喜欢吃羊肉串. 对话三.
13: 这里面是什么?
12: 我也不知道. 对话四.
13: 我们去买点饮料吧.
12: 你喜欢红茶还是绿茶呢?
13: 红茶.
0: Voilà, la révision est terminée. Nous allons voir les phrases clés. Pour le cours d'aujourd'hui, alors c'est toujours moi qui vais lancer les phrases chinoises et Thomas va donner le sens en français.
11: Ok, c'est parti.
0: 我很高兴认识你的家人.
11: Je suis très content de connaître ta famille.
0: 这是我的拿手菜.
11: C'est ma spécialité.
0: 你多吃点.
11: Reprends-en encore un peu.
0: 下次请你们到我家做客.
11: La prochaine fois, je vous invite chez moi. Voilà, ça fait un petit moment que je suis en Chine, je commence à connaître assez bien l'hospitalité chinoise et j'aime être invité par des amis qui sont chinois. Et c'est pourquoi j'ai besoin d'une phrase, Thaï, pour dire « je suis très content de connaître ta famille ».
0: Bon, je vais t'aider, tu peux dire comme ça. 我很高兴认识你的家人.
11: Ok, le plus simple, je crois, c'est de décomposer directement, Thaï.
0: Bien sûr. 我很高兴, je suis très content.
11: 我很高兴.
0: 认识, connaître.
11: 认识.
0: 你的, ton, ta.
11: 你的.
0: 家人, ta famille.
11: 家人.
0: 我很高兴.
11: 我很高兴.
0: 认识.
11: 认识.
0: 你的家人.
11: 你的家人.
0: 我很高兴认识你的家人.
11: 我很高兴认识你的家人.
0: Bon, maintenant, je propose d'écouter le premier dialogue. Après, on va donner des explications plus détaillées.
11: Ok, c'est parti.
12: 对话一.
13: 欢迎你来做客.
12: 我很高兴认识你的家人.
0: Alors, vous avez entendu le premier dialogue. 高兴 veut dire content.
11: 高兴.
0: 认识, connaître.
11: 认识.
0: 你的家人.
11: 你的家人. Pour moi, ces phrases sont très pratiques et je souhaiterais aussi inviter des amis chinois chez moi parce que figure-toi que j'arrive aussi à préparer des plats d'origine chinoise. Et donc, est-ce que tu pourrais me traduire, Tai, pour m'aider? Ce plat est ma spécialité.
0: 这是我的拿手菜。
9: 这是我的拿手菜。
0: 这 signifie ce ou cela.
9: 这
0: 是 être.
9: 是
0: 我的 signifie mon, ma ou mes.
9: 我的
0: 拿手菜 spécialité.
9: 拿手菜。
0: Alors la phrase complète. 这是我的拿手菜。
9: 这是我的拿手菜。
11: Ce plat est ma spécialité. Et on passe maintenant au deuxième dialogue.
12: 对话二。
13: 这是我的拿手菜，你尝尝。
12: 哦，不错，挺好吃的。
0: Vous avez entendu le deuxième dialogue. On va donner des explications sur les expressions 拿手菜 spécialité.
9: 拿手菜。
0: 这是我的拿手菜。C'est ma spécialité.
11: Et je sais pas si c'est moi, mais j'ai remarqué une petite phrase, ni chan chan. Et j'imagine que l'hôte doit servir ses invités. En Chine, on sert les autres souvent avec ses propres baguettes. Ne semblez pas gêné si c'est comme ça que ça se passe. C'est un geste d'hospitalité pour les Chinois, un geste de proximité, Tai.
0: Tu as raison, dans ce cas-là, on dit souvent ni duo chi dian.
9: Ni duo chi dian.
0: Ni duo chi dian, ce qui veut dire prenez-en encore. Ni, c'est vous ou toi.
9: Ni.
0: Toi, plus, encore.
9: Toi.
0: Chi, manger.
9: Chi.
0: Diar, un petit peu.
9: Diar.
0: Ni, toi, chi, diar.
9: Ni, toi, chi, diar. Prenez-en encore un peu plus.
0: Oui, on va réécouter le troisième dialogue.
12: 对话三.
13: Ni, toi, chi, diar.
12: 我吃饱了.
0: Et voilà, c'était le troisième dialogue dans lequel il y a une phrase très utile quand il s'agit d'être invité chez un ami chinois pour exprimer que tu n'as plus faim et tu souhaites plus manger. Comment dire en chinois, Thomas ?
9: 我吃饱了.
0: Très bien. 我吃饱了. J'ai bien mangé.
11: Voilà, j'ai bien mangé, je suis rassasié. Je n'en peux plus parce que les plats chinois sont généralement très copieux et quand vous êtes invité, on met les petits plats dans les grands, c'est le cas de le dire. Et vous ne risquez pas avoir faim après avoir été invité chez des Chinois, croyez-le-moi. Et maintenant, le repas est donc terminé. Il est temps de rentrer chez moi, de reprendre le métro ou un taxi. Que dire lorsqu'on quitte une famille chinoise ?
0: Alors selon l'usage en Chine, on remercie son hôte et on lui promet de l'inviter la prochaine fois chez lui. Pour cela, on dit en chinois 下次请你们到我家做客. Je vous inviterai chez moi la prochaine fois.
11: Et par forme de politesse, à savoir, il faut tenir ta promesse. Alors ce que je te propose, Tai, comme la phrase est un petit peu longue, de la décomposer directement.
0: 下次请你们到我家做客. 下次 veut dire la prochaine fois.
9: 下次
0: 请 inviter.
9: 请
0: 你们 vous.
9: 你们
0: 到我家 venir chez moi.
9: 到我家
0: 做客 être invité.
9: 做客
0: 做客
9: 做客
0: 下次请你们到我家做客
9: 下次请你们到我家做客
0: 下次请你们
9: 下次请你们
0: 到我家
9: 到我家
0: 做客
9: 做客
0: ce qui signifie je vous inviterai chez moi la prochaine fois

0: Voilà, on va réécouter le quatrième dialogue.
1: Ok, c'est parti.
2: 对话四，下次请你们到我家做客。有时间一定去。
0: Bon, maintenant, je propose de repasser les quatre phrases clés avant de réécouter le dialogue au complet.
1: Ok, bah comme d'habitude, tu vas me les lire en chinois, je vais les traduire en français et nos auditeurs vont les écouter et travailler.
0: Bien sûr, il n'y aura aucun doute. 我很高兴认识你的家人。
1: Je suis très content de connaître ta famille.
0: 这是我的拿手菜。
1: C'est ma spécialité.
0: 你多吃点。
1: Reprends-en encore un peu.
0: 下次请你们到我家做客。
1: La prochaine fois, je vous inviterai chez moi.
0: Voilà, les dialogues au complet et notre cours de chinois touche à sa fin. Avant de terminer, on passe à notre rubrique ABC de la culture chinoise. Vas-y Thomas.
1: Alors le premier jour du premier mois de l'année lunaire chinoise, c'est la fête du printemps. C'est la fête la plus importante de l'année. Et selon les traditions, les Chinois doivent nettoyer leur maison avant la fête ou procéder à des aménagements. Et par exemple, on colle souvent des dictons sur la porte sur lesquels sont inscrits des vœux pour l'année à venir, Tai.
0: Oui, et l'arrivée du printemps marque une nouvelle saison pour les semailles. Pendant la fête du printemps, les Chinois prennent leur congé et se déplacent, voyagent ou font tout simplement la fête. Et c'est pourquoi qu'il s'agit d'un moment difficile pour les déplacements en bus, en avion ou encore dans les trains.
1: Voilà, notre cours de chinois touche désormais à sa fin. Avant de vous quitter, je vous laisse avec une petite question. Comment dit-on en chinois « ce plat est ma spécialité » ?
0: Et si vous avez la réponse, n'hésitez pas à nous l'envoyer à l'adresse suivante, crifra@cri.com.cn.
1: Voilà, ou pour plus d'infos, vous pouvez aller surfer sur notre site web, http://frenchdoccri.cn/doc. Merci de nous avoir été fidèles. Taille à la prochaine pour
0: Salut.
1: Un nouveau cours.
0: Salut Thomas, au revoir tout le monde, à la prochaine fois. 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
3: Voilà, notre émission Tout du monde touche à sa fin. Merci de nous avoir suivis. À bientôt.

Le ministre des Affaires étrangères Wang Yi a déclaré que la Chine était disposée à renforcer les échanges à tous les niveaux avec la Suède, à tirer parti de leurs atouts complémentaires, à promouvoir une coopération mutuellement bénéfique et à faire évoluer les relations bilatérales vers une voie solide, stable et durable. Wang Yi a fait ses déclarations samedi lors d'une rencontre avec le premier ministre suédois Ulf Kristersson à Stockholm. Monsieur Kristersson a exprimé la volonté de la Suède d'élargir le consensus et de faire progresser la coopération avec la Chine dans divers domaines. Il a déclaré que la Suède adhérait à la politique d'une seule Chine et soutenait l'Europe et la Chine dans leurs efforts pour améliorer le dialogue et gérer de manière appropriée leurs divergences. On y a indiqué que la Chine espérait que la Suède jouerait un rôle constructif dans les relations sino-européennes. Le ministre chinois des Affaires étrangères a ajouté que le Parti communiste chinois avait assuré la continuité et la stabilité de ses politiques intérieures et étrangères, offrant ainsi au monde une certitude dont il a grandement besoin. Il a déclaré qu'une Chine plus développée profiterait au monde entier et créerait de nouvelles opportunités. Wang Yi s'est également entretenu avec son homologue suédoise, Maria Malmer Stenergard, et a rencontré Jacob Wallenberg, président du conseil d'administration de la société suédoise Investor AB. Et une vague de deuil déferle sur Téhéran alors qu'une foule immense a assisté aux funérailles du défunt guide suprême, l'ayatollah Ali Khamenei. Ali Khamenei a été tué.

0: Par les États-Unis et Israël le premier jour de leurs attaques contre l'Iran en février. Des millions de personnes devraient assister à des cérémonies commémoratives publiques à travers l'Iran au cours de la semaine prochaine. CGTN nous rend compte depuis la grande mozzala de la capitale.
1: Ici, à Téhéran, les gens se sont rassemblés à la grande mozzala. L'ambiance est chargée d'émotions et l'ampleur du rassemblement est déjà considérable. Pour beaucoup de ceux qui se sont rassemblés ici, la nouvelle du décès du guide suprême est encore difficile à accepter. Des dizaines de milliers de personnes en deuil, dont beaucoup brandissaient des bannières rouges symbolisant la vengeance, ont envahi la vaste cour de la grande mozzala de Téhéran.
2: Je suis ici depuis 4 heures du matin pour rendre hommage au guide. Notre guide était notre ligne rouge. Notre guide était tout pour nous.
1: L'émotion est vive sur place, alors que des personnes en deuil de tous horizons sont venues vêtues de noir, décrivant cet événement non seulement comme des funérailles d'État, mais aussi comme une perte profondément personnelle qui ressemble à une tragédie familiale.
2: C'est comme si les gens avaient perdu leur propre père. Ils le pleurent comme ils le feraient pour leur propre père. Ils portent le noir au fond du cœur. Ils sont venus spontanément, en donnant tout ce qu'ils avaient, et malgré les routes fermées, ils ont quand même réussi à se rendre ici.
1: Le cercueil de l'ayatollah Khamenei restera exposé à Téhéran jusqu'à lundi. Dans les jours à venir, le cortège funèbre se rendra dans la ville sainte de Qom avant de traverser la frontière vers l'Irak voisin, puis de rejoindre Machad, sa ville natale, où il sera inhumé jeudi. La participation du public devrait encore s'amplifier alors que le pays entre dans une période de deuil d'une semaine.
0: La Russie et l'Ukraine ont continué à s'échanger des frappes endommageant des infrastructures énergétiques et faisant des victimes parmi la population civile. Les frappes ukrainiennes contre des raffineries de pétrole russe ont entraîné une crise du carburant. Les autorités ont indiqué que depuis vendredi soir, près de 400 drones ukrainiens ont attaqué plus d'une douzaine de régions russes, dont Moscou et Saint-Pétersbourg, où un port local et des infrastructures pétrolières ont été touchées. Des infrastructures situées dans la région frontalière russe de Belgorod ont également été endommagées. Les gouverneurs régionaux ukrainiens affirment que les frappes russes ont tué 2 personnes à Zaporijjia et 4 autres, dont un enfant, dans la ville de Soumy, au nord du pays. Des dizaines de personnes ont été blessées. La compagnie énergétique ukrainienne DITEK a fait état du décès d'un mineur à la suite d'une attaque russe. La Russie affirme avoir pris le contrôle de Kostiantynivka, une ville stratégique de l'est de l'Ukraine. Le président ukrainien Volodymyr Zelensky a rejeté cette affirmation. Et des incendies de forêt attisés par une vague de chaleur persistante depuis fin juin font rage dans plusieurs régions d'Europe. En Catalogne, en Espagne, 150 touristes ont été évacués d'un camping alors que les incendies ravageaient plus de 2000 hectares de terre et contraignaient près de 10 000 habitants à rester chez eux. Dans le nord du Portugal, plus d'un millier de pompiers ont été déployés pour maîtriser un incendie de forêt qui ne cesse de s'étendre. Certaines parties du sud de la France sont également en état d'alerte maximale face aux incendies de forêt.
3: Un immense panache de fumée s'élève d'un incendie de forêt dans la région de Catalogne, dans le nord-est de l'Espagne. Des vents violents et un temps sec ont attisé les flammes, à seulement quelques kilomètres des sites touristiques très fréquentés de la Costa Brava. Selon le service des agents ruraux de Catalogne, l'incendie a ravagé environ 750 hectares de forêt. Alors que les flammes se propagent dans des zones fortement boisées, les habitants ont reçu l'ordre de rester chez eux et d'attendre les consignes officielles. Et ce n'est là qu'une des nombreuses régions touchées par les feux de forêt. De l'autre côté de la frontière, le sud de la France est également aux prises avec des incendies depuis quelques jours. Parmi les plus touchés figurent les vacanciers des campings. Les pompiers ont indiqué que près de 3000 personnes avaient été évacuées, dont la moitié provenait de 3 campings situés dans la zone touchée.
4: Ça fait comme si on était dans un mauvais film, on ne réalise pas vraiment que c'est arrivé et se rend compte qu'on a tout perdu, qu'il ne reste plus rien du tout. C'est difficile à accepter.
5: Nous attendons de pouvoir retourner sur le site pour voir si nos affaires sont intactes et si notre caravane va bien. La plupart ont été entièrement détruites par les flammes.
3: Toujours dans le sud de la France, près de Béziers, les opérations de lutte contre l'incendie ont paralysé la circulation sur une autoroute, laissant de nombreux passagers bloqués sur la route.
6: C'est effrayant quand on est si près. C'est toujours différent quand on voit ça aux informations, mais quand on est si près, on ne sait pas quoi faire. Car si le feu ou le vent venait à changer de direction, on se retrouverait pris au piège. On ne peut pas s'échapper.
3: En juin, une vague de chaleur a balayé l'Europe, entraînant des températures extrêmes dans une grande partie du continent. Et alors que l'été, qui correspond généralement à la haute saison des feux de forêt en Europe, ne fait que commencer, les inquiétudes grandissent quant à ce que les mois à venir pourraient réserver.
0: Et plus d'une semaine après les deux puissants séismes qui ont frappé le nord du Venezuela, les opérations de recherche et de sauvetage laissent désormais place à l'aide humanitaire. Le bilan s'élève à près de 3000 morts, tandis que des milliers de personnes sont toujours portées disparues et que plus de 16 000 autres ont été blessées. La demande en eau potable et en abri s'est accrue, les autorités mettant en garde contre un risque croissant d'épidémie à l'approche de la saison des pluies.
1: Ce que nous constatons malheureusement, c'est que les efforts de sauvetage visant à retrouver des survivants sous les décombres sont en train d'être réduits. Cela fait maintenant plusieurs heures que personne n'a été détecté vivant. Il y a eu quelques signes de vie, provenant de personnes ayant survécu à l'effondrement de ces bâtiments. Nous avons également constaté que certaines des 27 équipes internationales présentes sur place commençaient à rentrer chez elles, estimant que leur mission, ou du moins celle de cette phase initiale, était terminée ou touchée à sa fin. Nous assistons à une évolution de la situation. L'effort international s'éloigne désormais de la recherche de survivants, car il semble qu'il ne reste plus que très peu de vies à sauver, pour se concentrer sur un problème, en quelque sorte, encore plus important, celui de l'aide à apporter aux personnes qui ont survécu au séisme. Dans cette zone la plus durement touchée, on voit malheureusement des milliers de personnes qui ont perdu leur logement. La plupart d'entre elles se trouvent désormais dans des abris provisoires. Mais cela ne suffira pas pour les semaines et les mois à venir. Le Venezuela est sur le point d'entrer dans sa saison des pluies. Ce dont on a donc besoin de toute urgence dans le cadre de l'effort humanitaire, ce sont avant tout des abris. Il faudra probablement mettre en place davantage de camps de réfugiés de type permanent pour ces personnes. De plus, il y a un problème d'approvisionnement en eau. Il faut disposer d'eau purifiée. Elle est actuellement acheminée en bouteilles. La question est de savoir combien de temps cela pourra durer. Nous devons trouver une solution pour l'approvisionnement en eau. Par ailleurs, bon nombre de ces personnes ont bien sûr été blessées de différentes manières. Elles sont actuellement soignées dans des hôpitaux de campagne. Là encore, la question est de savoir combien de temps ces efforts pourront se poursuivre, d'autant plus que le système de santé vénézuélien était déjà en très mauvais état avant que tout cela n'arrive. Trois hôpitaux ont été endommagés par le séisme, ce qui représente un énorme défi pour éviter l'un des risques typiques d'une situation post-sismique, la propagation de maladies infectieuses, et au pire, celle de maladies comme le choléra. Un effort massif est donc en cours, et le Venezuela a déclaré avoir ouvert grand ses portes à toute aide internationale qui lui serait proposée. L'aide afflue. On passe désormais de l'opération de sauvetage à une opération d'aide plus substantielle, visant à préserver la vie des survivants de ces deux séismes dévastateurs.
0: Et en République démocratique du Congo, on compte près de 500 décès dus à Ebola sur fond de transmission communautaire persistante. Un essai clinique visant à traiter la souche Bundibugyo a été lancé cette semaine. Mais l'Organisation mondiale de la santé indique qu'il pourrait falloir plusieurs mois pour la mener à bien. Parallèlement, une deuxième équipe d'experts médicaux chinois est arrivée en RDC pour aider à endiguer l'épidémie. Les infections continuent de se propager dans l'est du pays.
3: L'équipe médicale chinoise, composée de 5 membres, est arrivée à Kinshasa pour apporter son soutien aux efforts visant à endiguer l'épidémie d'Ebola, qui continue de se propager dans le nord-est de la RDC. L'équipe est composée de spécialistes en épidémiologie, en soins cliniques et en prévention et contrôle des infections. Ces membres travailleront aux côtés des autorités sanitaires congolaises afin de renforcer la surveillance, la prise en charge des patients et la lutte contre l'épidémie.
1: Nous répondrons activement à l'intérêt manifesté par nos partenaires étrangers en matière de coopération scientifique et technologique, en accompagnant les institutions des deux côtés vers la signature d'accords, afin de pouvoir proposer davantage de produits de santé publique à la communauté internationale.
7: Le traçage des contacts n'a atteint que 87,1%, ce qui signifie qu'une part considérable des contacts étroits n'a pas encore été isolée à temps. Nous allons nous concentrer sur

0: sur le renforcement des capacités de diagnostic, notamment en contribuant à réduire les délais d'analyse des échantillons et à améliorer la rapidité et la précision des confirmations en laboratoire, afin d'apporter un soutien fiable, sous forme de données, à l'évaluation de l'épidémie et à sa maîtrise précise. Sur cette base, nous espérons contribuer à améliorer la gestion de leurs banques d'échantillons biologiques et de leurs mécanismes de partage des données, en renforçant leurs réserves de recherche et leurs capacités de réponse d'urgence afin qu'ils puissent gérer seuls les futures épidémies.
1: Il s'agit de la deuxième équipe médicale chinoise déployée en RDC depuis le mois dernier. Le soutien qu'elle apporte à la RDC témoigne de la coopération croissante entre la Chine et la RDC, notamment dans le domaine de la santé.
2: Nous sommes très heureux d'accueillir cette deuxième équipe de médecins chinois qui va nous aider à faire face à l'épidémie d'Ebola actuelle. La Chine nous a toujours soutenus chaque fois que nous avons dû faire face à des difficultés. C'est là un nouvel exemple de l'amitié entre la RDC et la Chine.
1: En 2023, les deux pays ont renforcé leurs relations pour en faire un partenariat stratégique global, élargissant ainsi leur collaboration dans des secteurs tels que la santé, le commerce et l'exploitation minière. Cette nouvelle mission intervient alors que le nombre de cas d'Ebola continue d'augmenter dans les provinces orientales de l'Ituri, du Nord Kivu et du Sud Kivu, où les autorités sanitaires s'efforcent d'endiguer l'épidémie.
3: La présidente namibienne Netumbo Nandi-Ndetwa est arrivée dimanche à Guangzhou, dans la province méridionale chinoise du Guangdong, pour entamer une visite d'État de 7 jours. Il s'agit de son premier déplacement en Chine depuis son entrée en fonction. Cette visite coïncide avec le 36e anniversaire de l'établissement des relations diplomatiques bilatérales et devrait renforcer la coopération dans des domaines prioritaires clés.

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12: Bonjour à toutes et à tous. Bienvenue dans Fréquence Afrique sur CGTN Radio. Dans la première partie de l'émission, nous allons écouter les opinions de certains experts africains sur la coopération sino-africaine. On commence par Zachary Ngumbe, secrétaire général du Conseil économique et social du Cameroun. Selon lui, l'exposition économique et commerciale Chine-Afrique représente le moyen le plus sûr de garantir une intégration entre les populations africaines et les populations de Chine.
13: Vous savez, le rôle des conseils économiques et sociaux dans nos États, c'est effectivement d'amener les politiques publiques à être tournées vers la satisfaction des besoins des populations et non pas à répondre peut-être à des exigences de campagne ou des promesses électorales. Les populations ont des préoccupations qui sont pratiquement les mêmes que l'on soit en Afrique, que l'on soit en Chine. Donc, la coopération économique est le vecteur qui permet effectivement que l'on passe de la diplomatie politique vers une diplomatie économique qui, en réalité, est celle qui adresse les préoccupations des populations. Et l'économie étant basée sur la commercialisation, finalement, des produits qui sont fabriqués.

La politique, la coopération commerciale avec un forum comme celui des échanges commerciaux en Chine et où je sais que des entreprises et des producteurs camerounais sont largement représentés, et comme beaucoup d'autres d'Afrique, nous pensons que c'est effectivement le moyen le plus sûr de garantir une intégration entre les populations africaines et les populations de Chine. Nous devons dire déjà que la cohabitation entre ces populations ne crée aucun problème. Parce que en Chine, j'ai vu, lorsque j'y étais en novembre, qu'il y a pratiquement des quartiers entiers, des villes, des marchés même, qui ont presque des dénominations africaines. Et nous vivons les mêmes choses dans les principales villes africaines. J'étais à Abidjan, j'étais au Maroc, à Rabat, et j'étais dans plein d'autres capitales africaines. Et j'ai constaté que c'est à travers cette coopération commerciale, à travers cette coopération économique, que les deux continents se connaissent au mieux. Et donc, je pense que notre rôle est effectivement de maintenir les cadres formels de dialogue et de tirer derrière les conseils économiques et sociaux les entreprises dont les représentants constituent ces conseils pour que les échanges se densifient entre le continent noir, le continent africain, je préfère, et la Chine. Donc voilà ce que nous pouvons dire en relevant que la Chine et l'Afrique font un commerce intense. La Chine a été le premier partenaire commercial de l'Afrique, ce qui veut dire qu'il y a un marché et l'avantage, c'est que l'Afrique est à construire. Il y a des opportunités, il y a des potentialités. Et dans le domaine des infrastructures, dans le domaine des nouvelles technologies, dans les besoins de formation, dans le domaine de la santé, de l'éducation, tout ce potentiel est offert et la Chine a dans cet espace un environnement d'expression avec son modèle de développement qui met l'homme et le progrès partagé au centre de l'action économique, au centre de l'action commerciale. Effectivement, le contexte global est assez tendu avec la résurgence des protectionnismes, notamment entre les grands blocs qui représentent des puissances économiques indéniables. Et dans ce contexte, l'Afrique, au regard de son tissu industriel qui est encore naissant ou qui est encore à bâtir, a intérêt à avoir l'accompagnement ou le partenariat sud-sud parce que la Chine fait partie de ce sud global qui oppose son modèle de développement à celui dicté par la puissance du capital, le modèle que nous devons conserver, et c'est l'une des principales forces de la coopération sino-africaine, c'est que il faut produire de la richesse, mais il faut encore que cette richesse soit équitablement répartie pour le bien-être des populations. Et ce modèle, évidemment, se heurte au modèle classique de l'économie de marché et appelle que l'homme soit au centre de l'action économique. Nous pensons que, en nous situant dans le cadre d'une telle conception, nous avons beaucoup à capitaliser dans le contexte mondial actuel. Nous devons développer avec la Chine des instruments propres qui sont, disons, au plan économique, peu sensibles aux variations liées, par exemple,

0: ces phénomènes de taxation ou de surtaxation. Et c'est pour cela que des concepts avaient été développés comme des autoroutes commerciales entre la Chine et l'Afrique, la route de la soie entre la Chine et l'Afrique, qui ferait que nos opérations commerciales soient le plus directes possible et que les outils de commerce soient aussi directs. Par exemple, nous avons encore peut-être des freins au niveau de la convertibilité de nos monnaies, ce qui fait que en introduisant une monnaie tierce pour passer à la conversion, ceci peut être un facteur d'enchérissement ou de renchérissement du coût des produits entre l'Afrique et la Chine. Donc, pour nous, c'est ce modèle de coopération qu'il faut absolument préserver, développer, densifier et utiliser le saut technologique à travers l'intelligence artificielle, parce que nous ne pouvons plus refaire le cycle de développement tel qu'il est traditionnellement connu dans la littérature économique. Nous devons profiter du saut technologique avec l'aide de l'intelligence artificielle pour connecter définitivement l'Afrique à la Chine en tant qu'un bloc unique qui veut un développement partagé, une prospérité commune et une organisation sociale prospère en faveur des peuples d'Afrique et des peuples de Chine.
1: Ensuite, c'est le tour d'Hassan Hadji, acteur social, environnemental et économique du Maroc. Il a souligné que les relations sino-marocaines illustraient une collaboration gagnant-gagnant.
2: Les relations sino-africaines en général, et celles du Maroc et de la Chine, se caractérisent par une coopération économique à grand essor. Ces dernières décennies, les relations entre la Chine et l'Afrique ont connu une expansion spectaculaire marquée par une coopération économique, politique et infrastructurelle sans précédent. La Chine est devenue le premier partenaire commercial du continent africain. Cette collaboration s'articule bien sûr autour de l'initiative Ceinture et Route, initiée en 2013, à laquelle plusieurs pays africains ont adhéré, dont le Maroc. Donc, parmi les partenaires africains de la Chine, il y a notre pays, le Maroc, qui se distingue comme un pont et un hub stratégique reliant non seulement l'Afrique à la Chine, mais aussi à l'Europe, grâce à sa stabilité politique, sa position géographique privilégiée, ses infrastructures de classe mondiale et la clairvoyance, la vision, la volonté commune entre les deux dirigeants, les deux hauts responsables des deux pays. Le roi Mohamed VI, que Dieu l'assiste, roi du royaume du Maroc, et son Excellence le président de la République populaire de la Chine, Monsieur Xi Jinping. En ce qui concerne les coopérations économiques entre le Maroc et la Chine, on voit déjà un grand échange entre les deux pays. La stratégie du Maroc l'an 2025 aspire à créer un changement au niveau de ces échanges commerciaux. Donc, en ce qui concerne les infrastructures, on voit déjà que la Chine investit beaucoup, comme j'ai dit, dans le domaine, dans les secteurs ferroviaires, portuaires et énergétiques. Alors, si on cite par exemple le secteur ferroviaire, on voit que la Chine a investi dans les grands projets structurants, comme celui du parc industriel à Tanger. Donc, sans oublier aussi l'investissement de la Chine dans le domaine de l'énergie verte. Comme vous le saviez, la Chine a investi à Nord-Ouarzazate, qui est la plus grande centrale solaire au monde, avec un montant de 2 milliards et quelques dollars. Donc, en ce qui concerne ce qu'attend le Maroc de la Chine, donc le Maroc attend beaucoup au niveau de l'augmentation des investissements dans le domaine de l'industrie de l'automobile, l'aéronautique et le numérique. Aussi le transfert de la technologie, notamment dans les énergies vertes et l'intelligence artificielle. Le Maroc, bien sûr, attend le soutien, beaucoup de soutien politique européen.

0: renforcée dans les instances et les organisations mondiales, comme l'ONU. Donc le Maroc aussi attend la diversification des échanges. Le Maroc attend aussi l'intégration, son intégration dans les chaînes d'approvisionnement chinoises, dont l'Europe et l'Afrique. Donc, comme conclusion, les relations sino-marocaines illustrent une collaboration gagnant-gagnant où le Maroc bénéficie d'investissements massifs, tandis que la Chine y trouve un partenaire stable et une porte d'entrée vers l'Afrique et l'Europe. Et bien que les échanges soient en hausse, le Maroc doit encore intensifier ses efforts pour rivaliser avec les principaux partenaires africains de la Chine, la diversification économique et les investissements stratégiques seront clés pour y parvenir.
1: 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Nous poursuivons avec cette série d'opinions. La coopération sino-africaine est le pilier de la solidarité sud-sud, pense Laoucine Bekars Bahi, expert en droit international au Maroc.
2: Concernant les domaines clés à maintenir et à approfondir, on trouve l'infrastructure, la construction de routes, chemins de fer pour les réseaux énergétiques a eu un impact concernant sur le développement de nombreux pays africains. L'agriculture et la sécurité alimentaire, on trouve que la coopération de l'agriculture intelligente, l'irrigation et les mécanisations des permis améliorés, la productivité dans plusieurs régions. On trouve aussi la formation et transfert de technologies, ça c'est très important là. Le renforcement des capacités à travers des bourses, la formation technique, l'université conjoint est essentielle pour l'autonomisation à long terme. Pour la santé publique, on trouve la transition énergétique, très important, la coopération de l'énergie renouvelable, solaire, éolienne, hydroélectrique, pour accompagner la modernisation durable et l'économie africaine. Aussi bien, la numérisation, c'est très très important, surtout la création de zones numériques conjointes pour favoriser l'innovation technologique locale et les gouvernements. La COP, entreprise industrielle, on trouve aussi le développement de chaînes valeur africaines via des joints vendus pour permettre à l'Afrique de passer d'exportatrice du matière première à transformateur industriel. Aussi bien pour le finance inclusif. On trouve ici la mise en place de la financement conjoint sino-africain pour le PME, banque et développement, accessible aux acteurs économiques locaux. Pour les rôles constructifs dans le sud global, on trouve la coopération sino-africaine en tant que pilier de la solidarité sud-sud pour proposer une alternative moderne au modèle occidental de développement en plaçant au centre des besoins locaux le respect de la souveraineté nationale, locaux, construction, ça aussi, il offre un modèle de modernisation multipolaire adopté à chaque contexte, tout en promouvant la réforme et la gouvernance mondiale vers un ordre plus équitable, inclusif et représentatif, notamment pour une meilleure poids accordé aux pays du Sud-Sud dans les institutions comme l'OMC et le Fonds monétaire international, FMI.
1: Vous êtes branché sur Fréquence Afrique. On fait maintenant une pause en musique et on se retrouve juste après.

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1: Vous êtes toujours à l'écoute de Fréquence Afrique. Dans la deuxième partie de l'émission, on va suivre les interviews réalisées avec deux journalistes africains venus en Chine pour participer à une formation. Ils ont non seulement parlé de leurs différents voyages effectués dans les villes et provinces chinoises, mais également livré leurs opinions sur ce grand pays. Écoutons d'abord Fatou Ndiaye, journaliste sénégalaise.
2: Pour commencer, peut-être pourriez-vous faire une présentation personnelle.
3: Alors, je commence. Moi, je m'appelle Fatou Ndiaye, je suis journaliste. Je viens de Dakar au Sénégal.
2: Fatou, c'est votre première fois de venir en Chine. Et quelle est votre première impression sur ce pays?
3: Alors, c'est ma première fois. D'abord, j'ai découvert un pays, un très beau pays, avec une verdure impressionnante. J'ai aussi découvert un pays qui s'est engagé dans le travail. Dans le cadre de mes 4 mois, j'ai eu à parcourir le pays. La première chose qui m'a marqué, j'ai vu que toutes les surfaces sont exploitées. Soit il y a des gens qui font de l'agriculture ou d'autres qui font des activités qui permettent un peu d'avoir des revenus. J'ai découvert aussi un pays où il y a la sécurité, franchement. Moi, je me sens bien ici. Donc, il y a aussi cette envie de continuer malgré que le pays soit développé. Donc, j'ai senti ce besoin-là d'aller de l'avant. De la Chine, je reconnais aussi un pays avec beaucoup de rigueur. Les gens sont rigoureux au travail et dans leur relation avec les gens.

0: Je veux dire que vous avez dit assez, on est plusieurs villes chinoises. Fatou, pouvez-vous nous en dire un peu plus sur ce qui a marqué vos différents voyages?
1: Alors, moi, je commence toujours, de mon expérience, je commence toujours par Sichuan, la province de Sichuan, la ville de Doujiangyang.
0: Ah, d'accord.
1: Ah oui, j'ai aimé le système d'irrigation, malgré qu'il soit une infrastructure millénaire, la conservation qu'il y a, pour toute la mise en valeur, au point que le système constitue aujourd'hui une attraction de la province. J'ai beaucoup aimé aussi les pandas. Oui, franchement, j'ai beaucoup aimé cette découverte. Je pensais que c'est des animaux qui n'existent pas dans la vraie vie. Je les ai découverts là-bas. Là-bas, j'ai beaucoup aimé la chaleur humaine. On sent plus les gens à Sichuan et dans les autres provinces qu'à Beijing. Ailleurs aussi, j'ai aimé Shandong, l'exemplarité de la revalorisation de l'héritage de Confucius. Je pense que c'est quelque chose qui mérite d'être dupliqué partout dans le monde. Souvent, on n'a pas cette tendance de mettre en valeur notre histoire. Ici, Confucius, c'est des années en arrière. Et on a vu que la Chine a mis tout en œuvre pour que les gens qui visitent Shandong aient une connaissance de l'homme, mais aussi que les Chinois apprennent de cet homme. Moi, j'ai beaucoup aimé ces deux choses-là.
0: D'accord. Et depuis quelques années, des journalistes africains sont régulièrement invités en Chine pour des formations, des stages, des séminaires, ainsi que des couvertures de grands événements. Et que pensez-vous de ce mécanisme de coopération? Quels sont vos acquis personnels durant ces 4 mois de formation?
1: Alors, pour moi, c'est une bonne chose. Dans la mesure où, par exemple, cette formation, moi, ça m'a permis de comprendre beaucoup de choses de la Chine. Ça permet aussi aux Africains qui sont là-bas, peut-être qui me suivent ou qui me lisent, de connaître, de faire la différence entre la réalité et ce qui est dit sur les réseaux sociaux ou autres. Mais à mon avis aussi, le programme doit, ce genre de programme aussi doit prendre en compte les aspirations des pays africains. Par exemple, moi, je constate que ici en Chine, les gens ne connaissent pas beaucoup l'Afrique. Souvent, on marche dans la rue, on dit tout vient d'où. Certains ne connaissent même pas un pays, ou bien certains ne savent même pas qu'il existe un continent qui s'appelle l'Afrique. Donc, le fait aussi de mettre un peu en avant la particularité de l'Afrique dans le programme, c'est assez intéressant. Ou bien, comme il y a des médias de la Chine qui sont présents en Afrique, que ces médias parlent plus de l'Afrique pour que les Chinois, eux aussi, comprennent qu'il y a d'autres réalités différentes de ce qu'ils ont l'habitude de voir.
0: La Chine et l'Afrique maintiennent des relations amicales, couplées de plusieurs réalisations gagnant-gagnant. Pourriez-vous présenter quelques projets de coopération dans votre pays respectif?
1: Alors, la question vient à bonne date ou bien à un bon moment, parce que moi, personnellement, il y a une délégation sénégalaise qui est là depuis le début de la semaine. Donc, beaucoup d'accords ont été signés sur le transport. Il y a aussi sur le transport et le commerce principalement. La fois passée, la réunion des coordinateurs de suivi de la coopération chino-africaine, on a pris des mesures. Par exemple, sur l'exonération des droits de douane aux pays africains, mon pays est impacté. Donc, moi, je pense qu'avec toutes ces mesures-là, on pourra renforcer la coopération entre la Chine et mon pays, principalement le Sénégal. On a constaté aussi que, bon, la Chine et mon pays, le Sénégal, coopèrent dans le domaine de la pêche. Notre premier ministre en a parlé. Peut-être que d'autres accords vont être signés, puisque lui aussi sera reçu par le président Xi Jinping. Donc, au terme de sa visite, on aura d'autres accords de partenariat entre le Sénégal et la Chine.
0: C'est bien. Le Forum sur la coopération sino-africaine fête son 25e anniversaire cette année. Et selon vous, quel rôle joue ce forum dans la promotion du développement des relations sino-africaines?
1: Alors, le forum, pour moi, c'est un cadre d'échange et de définition de la politique de partenariat entre la Chine et l'Afrique. C'est un moment assez important entre la nation chinoise et l'Afrique pour qu'on puisse savoir sur quelle voie faire la coopération ou bien définir aussi les actions à mener.
0: D'accord. Et enfin, pour terminer cette interview, pourriez-vous utiliser 3 mots pour décrire la Chine?
1: Rigueur. Bon, ponctualité, peut-être ça peut rejoindre la rigueur. Moi, rigueur, ponctualité.

0: Sécurité et verdure. J'ai mes quatre. D'accord.
1: Merci
0: Merci à vous.
1: beaucoup.
0: Merci à toi aussi.
2: Et on va terminer cette partie avec Guy Elongo, journaliste de la République démocratique du Congo.
3: Guy Elongo est journaliste de la République démocratique du Congo en formation en Chine depuis le mois d'avril dernier. C'est pour la deuxième fois qu'il visite la Chine dans le cadre de son métier de chevalier de plume. Il nous parle d'abord de ses deux expériences en Chine.
4: Effectivement, je visite la Chine pour la deuxième fois. La première fois en 2019, ce n'était pas ici à Pékin. La première fois, j'étais à Shenzhen, Shanghai, Hangzhou. C'était pour une formation de 3 semaines. Et la deuxième fois, je suis à Pékin. Je suis allé dans les provinces de Shandong, Hubei et puis Yunnan pour pratiquement 4 mois. Vous sentez qu'il y a différence. La première fois pour 3 semaines, j'avais une autre vie pour les villes que j'avais visitées. Et cette fois-ci, comme je suis resté le plus longtemps possible, j'ai découvert une nouvelle image, une meilleure face de la Chine, qui est un pays bien sécurisé avec beaucoup de merveilles.
3: Lors de sa première visite en Chine en 2019, Guy Elongo a séjourné dans le sud du pays, alors que cette fois-ci, il a pris ses quartiers à Beijing et en a profité pour découvrir bon nombre de sites touristiques intéressants à travers le pays. Il est impatient de les recommander à ses amis qui envisagent de venir en Chine.
4: Celui qui veut visiter la Chine, je vais lui recommander de visiter la grotte de Qinghuanglong à Henshi. Donc c'est un des plus meilleurs endroits qu'on a visité. C'est un village dans la terre, sous la terre, parce qu'il fallait faire le pas, entrer et puis visiter les lieux. En tout cas c'est très touristique. Il y a aussi les complexes maritimes de Gentai à Shandong. Là, on avait beaucoup aimé et c'est merveilleux. Vous faites à peu près 30 mètres dans la mer et vous découvrez un complexe maritime où les gens habitent et ils font du tourisme. C'est vraiment la Chine.
3: Guy Elongo partage également ses profondes impressions lors de son séjour en Chine.
4: Oui, la nourriture, oui, les peuples est suffisamment alimenté. Donc, je peux dire, la Chine a ce qu'on parle de l'autosuffisance alimentaire. Les peuples peuvent se nourrir calmement, matin, midi et soir, ce qui est une bonne chose. Il y a la sécurité. On peut circuler jusqu'à 1h du matin, jusqu'au petit matin, sans être inquiété. Ce qui est une bonne chose, contrairement à beaucoup d'autres pays d'Afrique où il y a l'insécurité et la circulation la nuit pose problème. Donc, on a découvert cette Chine-là. Et moi, personnellement, je prends le vélo la nuit, je circule et c'est ça la Chine.
3: Depuis quelques années, des journalistes africains sont régulièrement invités en Chine pour des formations, des stages, des séminaires, ainsi que des couvertures de grands événements. Guy Elongo apprécie ces mécanismes de coopération et présente en même temps quelques projets de coopération en cours de réalisation dans son pays.
4: La vie, c'est que c'est une bonne politique. C'est une bonne politique de la Chine qui, à travers son centre international de la presse et de la communication, CPCC, fait venir des journalistes du monde en Chine pendant un certain temps pour découvrir le pays. C'est une bonne politique. Des professeurs d'université se sont passés succéder ici où nous sommes pour nous donner des cours. L'un d'eux nous a parlé de PCC et il nous a montré comment la Chine a travaillé pendant les dernières 40 années pour qu'on reconstruise le pays. Et le travail est fait. Maintenant, la Chine a opté pour une politique d'ouverture. La Chine est en train d'embrasser beaucoup d'autres pays et c'est dans cet esprit qu'elle fait venir les journalistes. C'est un programme que je salue, peut-être de mettre aussi l'accent, de comprendre aussi l'Afrique, parce que même si c'est aussi autour des Africains de faire ça pour découvrir l'Afrique aux Chinois, mais la Chine qui a un peu d'avance, de comprendre aussi mieux les partenaires avec qui nous sommes en train de nous liguer pour faire la route ensemble. Dans mon pays, la République démocratique du Congo, les Chinois, depuis 2006, ils sont en République démocratique du Congo et ils sont dans plusieurs entreprises minières. Ils sont en train d'y travailler. Il y avait ce qu'on avait appelé les contrats chinois. Ils devaient travailler pour une politique gagnant-gagnant. Les résultats, ça a donné ce qu'on a vu sur le terrain. Mais un peu plus tard, ces contrats ont été revus et les Chinois sont toujours là et ils sont en train de travailler. Comme pour dire que le partenariat est là. Et puis, la politique, on le voit, ils sont dans les entreprises minières et ils travaillent. Donc, il y a la politique, il y a aussi les partenariats gagnant-gagnant Chine et la République démocratique du Congo.
3: À la fin de cette interview, Guillaume décrit la Chine en une phrase.
4: Pour décrire la Chine, il faut utiliser 1000 mots parce que la Chine en a tout. Mais ce que je peux dire seulement, l'impossible n'est pas la Chine. Tout ce que la Chine peut vouloir faire, elle peut faire. C'est un pays des grands. Impossible n'est pas la Chine.
2: Restez branchés sur CGTN Radio et retrouvons-nous après cette mélodie pour la rubrique Apprenons le chinois.

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0: Bonsoir, chers amis. 亲爱的朋友，晚上好。Bienvenue à notre cours de chinois. Tout d'abord, je vous rappelle de ce que nous avons appris dans la leçon précédente. 这是我丈夫 c'est mon mari. 这是我夫人 voilà ma femme. 我很高兴认识您。Je suis heureux de vous connaître. 见到您，我很高兴。Je suis ravi de vous rencontrer. 我向你们介绍我们的女儿。Je vous présente notre fille. 你们认识我们的儿子吗 ？Vous connaissez notre fils? 你们认识呀 ？Vous vous connaissez alors? Aujourd'hui, nous apprendrons quelques phrases pour inviter quelqu'un à faire quelque chose.
1: Leçon numéro 5.
2: 小丁，你在干什么呢？
3: 哦，没干什么。
2: 你今天晚上有空吗？
3: 我不知道。
2: 你想去看电影吗？我请你。
3: 谢谢，我不想看。
2: 那你想去跳舞吗？
3: 我不想跳。
2: 你想去游泳池游泳吗？
3: 嗯，我看看吧。
2: 那我请你去餐馆吃饭。
3: 哦，那好呀，这个主意不错。
2: 去哪儿你挑
3: Maxime.
1: Explication.
0: 小丁，你在干什么？小丁 qu'est-ce que tu fais là? Oh, 没干什么。Oh, pas grand chose. 你今天晚上有空吗？ Tu es libre ce soir? 我不知道。Je ne sais pas. 你想去看电影吗？Ça te dirait d'aller voir un film? 我请你 Je t'invite. 谢谢我不想看 Merci, mais ça ne me dit rien. 你想跳舞吗 Tu veux danser? 我不想跳 Non, je n'ai pas envie. 你想来游泳池游泳吗 Tu veux venir à la piscine? Oh, 我看吧 je vais voir.那我请你去餐馆吃饭。Alors, je t'invite à dîner au restaurant. Oh, 那好呀。Oh oui, alors. 这个主意不错。C'est une bonne idée.
1: Explication.
0: 做、干、faire、干、什么、qu'est-ce que、什么、没什么。Pas grand chose. 没什么。空。空闲。Libre. 空闲。知道。Savoir. 知道。不。Ne pas. 不。电影。Film. 电影。邀请。Invité. 邀请。请。

0: 跳舞 danser, 跳舞，游泳 aller à la piscine, 游泳，游泳池 la piscine, 游泳池，餐馆 restaurant, 餐馆，晚餐 dîner, 晚餐，好，行，oui, 好。好的，bon，好，好的，主意，idée，主意。
1: 小丁，你在干什么呢？
2: 哦，没干什么。
1: 你今天晚上有空吗？
2: 我不知道。
1: 你想去看电影吗？我请你。
2: 谢谢，我不想看。
1: 那你想去跳舞吗？
2: 我不想跳。
1: 你想去游泳池游泳吗？
2: 我看看吧。
1: 那我请你去餐馆吃饭。
2: 哦，那好呀，这个主意不错。
1: 去哪儿你挑。
2: Maxime。
0: Ce soir, comme j'ai pas grand-chose à faire, j'ai invité des amis à dîner à la maison. Alors, je vous dis au revoir et nous nous retrouverons demain à la même heure. 再见，明天见。
3: 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Merci pour votre fidélité. À très bientôt pour une nouvelle édition sur CGTN Radio.

0: Le ministre des Affaires étrangères Wang Yi a déclaré que la Chine était disposée à renforcer les échanges à tous les niveaux avec la Suède, à tirer parti de leurs atouts complémentaires, à promouvoir une coopération mutuellement bénéfique et à faire évoluer les relations bilatérales vers une voie solide, stable et durable. Wang Yi a fait ses déclarations samedi lors d'une rencontre avec le premier ministre suédois Ulf Kristersson à Stockholm. Monsieur Kristersson a exprimé la volonté de la Suède d'élargir le consensus et de faire progresser la coopération avec la Chine dans divers domaines. Il a déclaré que la Suède adhérait à la politique d'une seule Chine et soutenait l'Europe et la Chine dans leurs efforts pour améliorer le dialogue et gérer de manière appropriée leurs divergences. On y a indiqué que la Chine espérait que la Suède jouerait un rôle constructif dans les relations sino-européennes. Le ministre chinois des Affaires étrangères a ajouté que le Parti communiste chinois avait assuré la continuité et la stabilité de ses politiques intérieures et étrangères, offrant ainsi au monde une certitude dont il a grandement besoin. Il a déclaré qu'une Chine plus développée profiterait au monde entier et créerait de nouvelles opportunités. Wang Yi s'est également entretenu avec son homologue suédoise, Maria Malmer Stenergard, et a rencontré Jacob Wallenberg, président du conseil d'administration de la société suédoise Investor AB. Et une vague de deuil déferle sur Téhéran alors qu'une foule immense a assisté aux funérailles du défunt guide suprême, l'ayatollah Ali Khamenei. Ali Khamenei a été tué par les États-Unis et Israël le premier jour de leurs attaques contre l'Iran en février. Des millions de personnes devraient assister à des cérémonies commémoratives publiques à travers l'Iran au cours de la semaine prochaine. CGTN nous rend compte depuis la grande mozzalla de la capitale.
1: Ici, à Téhéran, les gens se sont rassemblés à la grande mozzalla. L'ambiance est chargée d'émotions et l'ampleur du rassemblement est déjà considérable. Pour beaucoup de ceux qui se sont rassemblés ici, la nouvelle du décès du guide suprême est encore difficile à accepter. Des dizaines de milliers de personnes en deuil, dont beaucoup brandissaient des bannières rouges symbolisant la vengeance, ont envahi la vaste cour de la grande mozzalla.

0: de Téhéran.
1: Je suis ici depuis 4 heures du matin pour rendre hommage au guide. Notre guide était notre ligne rouge. Notre guide était tout pour nous.
0: L'émotion est vive sur place, alors que des personnes en deuil de tous horizons sont venues vêtues de noir, décrivant cet événement non seulement comme des funérailles d'État, mais aussi comme une perte profondément personnelle qui ressemble à une tragédie familiale.
1: C'est comme si les gens avaient perdu leur propre père. Ils le pleurent comme ils le feraient pour leur propre père. Ils portent le noir au fond du cœur. Ils sont venus spontanément, en donnant tout ce qu'ils avaient, et malgré les routes fermées, ils ont quand même réussi à se rendre ici.
0: Le cercueil de l'ayatollah Khamenei restera exposé à Téhéran jusqu'à lundi. Dans les jours à venir, le cortège funèbre se rendra dans la ville sainte de Qom avant de traverser la frontière vers l'Irak voisin, puis de rejoindre Machad, sa ville natale, où il sera inhumé jeudi. La participation du public devrait encore s'amplifier alors que le pays entre dans une période de deuil d'une semaine.
2: La Russie et l'Ukraine ont continué à s'échanger des frappes endommageant des infrastructures énergétiques et faisant des victimes parmi la population civile. Les frappes ukrainiennes contre les raffineries de pétrole russe ont entraîné une crise du carburant. Les autorités ont indiqué que depuis vendredi soir, près de 400 drones ukrainiens ont attaqué plus d'une douzaine de régions russes, dont Moscou et Saint-Pétersbourg, où un port local et des infrastructures pétrolières ont été touchées. Des infrastructures situées dans la région frontalière russe de Belgorod ont également été endommagées. Les gouverneurs régionaux ukrainiens affirment que les frappes russes ont tué 2 personnes à Zaporijjia et 4 autres, dont un enfant dans la ville de Soumy, au nord du pays. Des dizaines de personnes ont été blessées. La compagnie énergétique ukrainienne Ditek a fait état du décès d'un mineur à la suite d'une attaque russe. La Russie affirme avoir pris le contrôle de Kostiantynivka, une ville stratégique de l'est de l'Ukraine. Le président ukrainien Volodymyr Zelensky a rejeté cette affirmation. Et des incendies de forêt attisés par une vague de chaleur persistante depuis fin juin font rage dans plusieurs régions d'Europe. En Catalogne, en Espagne, 150 touristes ont été évacués d'un camping alors que les incendies ravageaient plus de 2000 hectares de terre et contraignaient près de 10 000 habitants à rester chez eux. Dans le nord du Portugal, plus d'un millier de pompiers ont été déployés pour maîtriser un incendie de forêt qui ne cesse de s'étendre. Certaines parties du sud de la France sont également en état d'alerte maximale face aux incendies de forêt.
3: Un immense panache de fumée s'élève d'un incendie de forêt dans la région de Catalogne, dans le nord-est de l'Espagne. Des vents violents et un temps sec ont attisé les flammes, à seulement quelques kilomètres des sites touristiques très fréquentés de la Costa Brava. Selon le service des agents ruraux de Catalogne, l'incendie a ravagé environ 750 hectares de forêt. Alors que les flammes se propagent dans des zones fortement boisées, les habitants ont reçu l'ordre de rester chez eux et d'attendre les consignes officielles. Et ce n'est là qu'une des nombreuses régions touchées par les feux de forêt. De l'autre côté de la frontière, le sud de la France est également aux prises avec des incendies depuis quelques jours. Parmi les plus touchés figurent les vacanciers des campings. Les pompiers ont indiqué que près de 3000 personnes avaient été évacuées, dont la moitié provenait de 3 campings situés dans la zone touchée.
4: Ça fait comme si on était dans un mauvais film, on ne réalise pas vraiment que c'est arrivé et se rend compte qu'on a tout perdu, qu'il ne reste plus rien du tout. C'est difficile à accepter.
5: Nous attendons de pouvoir retourner sur le site pour voir si nos affaires sont intactes et si notre caravane va bien. La plupart ont été entièrement détruites par les flammes.
3: Toujours dans le sud de la France, près de Béziers, les opérations de lutte contre l'incendie ont paralysé la circulation sur une autoroute, laissant de nombreux passagers bloqués sur la route.
6: C'est effrayant quand on est si près. C'est toujours différent quand on voit ça aux informations, mais quand on est si près, on ne sait pas quoi faire. Car si le feu ou le vent venait à changer de direction, on se retrouverait pris au piège. On ne peut pas s'échapper.
3: En juin, une vague de chaleur a balayé l'Europe, entraînant des températures extrêmes dans une grande partie du continent. Et alors que l'été, qui correspond généralement à la haute saison des feux de forêt en Europe, ne fait que commencer, les inquiétudes grandissent quant à ce que les mois à venir pourraient réserver.
2: Et plus d'une semaine après les

0: deux puissants séismes qui ont frappé le nord du Venezuela, les opérations de recherche et de sauvetage laissent désormais place à l'aide humanitaire. Le bilan s'élève à près de 3000 morts, tandis que des milliers de personnes sont toujours portées disparues et que plus de 16 000 autres ont été blessées. La demande en eau potable et en abri s'est accrue, les autorités mettant en garde contre un risque croissant d'épidémie à l'approche de la saison des pluies.
1: Ce que nous constatons malheureusement, c'est que les efforts de sauvetage visant à retrouver des survivants sous les décombres sont en train d'être réduits. Cela fait maintenant plusieurs heures que personne n'a été détecté vivant. Il y a eu quelques signes de vie, provenant de personnes ayant survécu à l'effondrement de ces bâtiments. Nous avons également constaté que certaines des 27 équipes internationales présentes sur place commençaient à rentrer chez elles, estimant que leur mission, ou du moins celle de cette phase initiale, était terminée ou touchée à sa fin. Nous assistons à une évolution de la situation. L'effort international s'éloigne désormais de la recherche de survivants, car il semble qu'il ne reste plus que très peu de vies à sauver, pour se concentrer sur un problème, en quelque sorte, encore plus important. Celui de l'aide à apporter aux personnes qui ont survécu au séisme. Dans cette zone la plus durement touchée, on voit malheureusement des milliers de personnes qui ont perdu leur logement. La plupart d'entre elles se trouvent désormais dans des abris provisoires. Mais cela ne suffira pas pour les semaines et les mois à venir. Le Venezuela est sur le point d'entrer dans sa saison des pluies. Ce dont on a donc besoin de toute urgence dans le cadre de l'effort humanitaire, ce sont avant tout des abris. Il faudra probablement mettre en place davantage de camps de réfugiés de type permanent pour ces personnes. De plus, il y a un problème d'approvisionnement en eau. Il faut disposer d'eau purifiée. Elle est actuellement acheminée en bouteille. La question est de savoir combien de temps cela pourra durer. Nous devons trouver une solution pour l'approvisionnement en eau. Par ailleurs, bon nombre de ces personnes ont bien sûr été blessées de différentes manières. Elles sont actuellement soignées dans des hôpitaux de campagne. Là encore, la question est de savoir combien de temps ces efforts pourront se poursuivre, d'autant plus que le système de santé vénézuélien était déjà en très mauvais état avant que tout cela n'arrive. Trois hôpitaux ont été endommagés par le séisme, ce qui représente un énorme défi pour éviter l'un des risques typiques d'une situation post-sismique, la propagation de maladies infectieuses, et au pire, celle de maladies comme le choléra. Un effort massif est donc en cours, et le Venezuela a déclaré avoir ouvert grand ses portes à toute aide internationale qui lui serait proposée. L'aide afflue. On passe désormais de l'opération de sauvetage à une opération d'aide plus substantielle, visant à préserver la vie des survivants de ces deux séismes dévastateurs.
0: Et en République démocratique du Congo, on compte près de 500 décès dus à Ebola sur fond de transmission communautaire persistante. Un essai clinique visant à traiter la souche Bundibugyo a été lancé cette semaine, mais l'Organisation mondiale de la santé indique qu'il pourrait falloir plusieurs mois pour la mener à bien. Parallèlement, une deuxième équipe d'experts médicaux chinois est arrivée en RDC pour aider à endiguer l'épidémie. Les infections continuent de se propager dans l'est du pays.
2: L'équipe médicale chinoise, composée de 5 membres, est arrivée à Kinshasa pour apporter son soutien aux efforts visant à endiguer l'épidémie d'Ebola, qui continue de se propager dans le nord-est de la RDC. L'équipe est composée de spécialistes en épidémiologie, en soins cliniques et en prévention et contrôle des infections. Ces membres travailleront aux côtés des autorités sanitaires congolaises afin de renforcer la surveillance, la prise en charge des patients et la lutte contre l'épidémie.
1: Nous répondrons activement à l'intérêt manifesté par nos partenaires étrangers en matière de coopération scientifique et technologique, en accompagnant les institutions des deux côtés vers la signature d'accords, afin de pouvoir proposer davantage de produits de santé publique à la communauté internationale.
3: Le traçage des contacts n'a atteint que 87,1%, ce qui signifie qu'une part considérable des contacts étroits n'a pas encore été isolée à temps. Nous allons nous concentrer sur le renforcement des capacités de diagnostic, notamment en contribuant à réduire les délais d'analyse des échantillons et à améliorer la rapidité et la précision des confirmations en laboratoire, afin d'apporter un soutien fiable, sous forme de données, à l'évaluation de l'épidémie et à sa maîtrise précise. Sur cette base, nous espérons contribuer à améliorer la gestion de leurs banques d'échantillons biologiques et de leurs mécanismes de partage des données, en renforçant leurs réserves de recherche et leurs capacités de réponse d'urgence afin qu'ils puissent gérer seuls les futures épidémies.
2: Il s'agit de la deuxième équipe médicale chinoise déployée en RDC depuis le mois dernier. Le soutien qu'elle apporte à la RDC témoigne de la coopération croissante entre la Chine et la RDC, notamment dans le domaine de la santé.
1: Nous sommes très heureux d'accueillir cette deuxième équipe de médecins chinois qui va nous aider à faire face à l'épidémie d'Ebola actuelle. La Chine nous a toujours soutenus chaque fois que nous avons dû faire face à des difficultés. C'est là un nouvel exemple de l'amitié entre la RDC et la Chine.
2: En 2023, les deux pays ont renforcé leurs relations pour en faire un partenariat stratégique global, élargissant ainsi leur collaboration dans des secteurs tels que la santé, le commerce et l'exploitation minière. Cette nouvelle mission intervient alors que le nombre de cas d'Ebola continue d'augmenter dans les provinces orientales de l'Ituri, du Nord Kivu et du Sud Kivu, où les autorités sanitaires s'efforcent d'endiguer l'épidémie.
0: La présidente namibienne Netumbo Nandi-Ndetwa est arrivée dimanche à Guangzhou, dans la province méridionale chinoise du Canton, pour entamer une visite d'État de 7 jours. Il s'agit de son premier déplacement en Chine. Depuis son entrée en fonction, cette visite coïncide avec le 36e anniversaire de l'établissement des relations diplomatiques bilatérales et devrait renforcer la coopération dans des domaines prioritaires clés.

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Bonjour à tous, bienvenue dans une nouvelle émission de Classico. Cela fait plus de 10 ans que le français Godefroy Suécard vit à Sanya, ville littorale de la province insulaire de Hainan au sud de la Chine. Barouteur et courageux, Godefroy Suécard n'a pas peur de défis. Il a été en 2010 invité à diriger le projet de développement d'une marina à Sanya. C'est à partir de là qu'il a réussi à construire une marina de premier rang mondial. Devant le micro de Classico, Godefroy Suécard parle de ce qu'il observe sur le marché de yachts et d'autres industries liées à la consommation sur l'île de Hainan. Avant d'entrer dans le vif de cette émission, je vous propose de suivre tout d'abord une mélodie interprétée par la chanteuse hongkongaise Fei Wang.

0: De retour dans Classico, Godefroy Suicard est un ancien capitaine formé à l'école navale française. Il a servi comme officier sur des navires de la marine nationale et puis sur des navires marchands et comme capitaine sur des super-yachts allant jusqu'à 50 mètres. En 2010, Godefroy Suicard a décidé de séjourner à Sanya, une ville balnéaire dans la province insulaire de Hainan, afin de coordonner le projet de développement de Sanya Serenity Marina. C'est à partir de rien qu'il a réussi à faire de la marina l'un des terminaux portuaires les plus attrayants de Chine et même d'Asie. À Sanya, il a inauguré une nouvelle page professionnelle brillante et constaté en outre les transformations des secteurs liés à la consommation sur l'île de Hainan.
1: Et j'ai trouvé que c'était vraiment un challenge vraiment intéressant parce que faire un port de très haut de gamme à partir de rien, c'était vraiment un gros projet. Et voilà pourquoi j'ai décidé de venir, parce que j'ai trouvé que c'était vraiment un challenge intéressant. Donc là, je suis venu parce que c'était vraiment très excitant. C'était vraiment complètement sous-développé, parce qu'il faut réaliser que Sanya, il y a 10 ans, et Sanya maintenant, c'est deux mondes différents. Et Sanya, dans 10 ans, ce sera encore un autre monde. Ben, il y a 10 ans, quand je suis arrivé ici, cette presqu'île, la ville était encore toute petite. Elle n'était pas développée comme elle est maintenant. La presqu'île ici, il y avait juste 3 phases de construction qui étaient terminées sur les immeubles. Et maintenant, on est à la phase 6, phase 7. Enfin bon. Et puis, l'endroit où on est maintenant, où on est assis ici, c'était une plage en fait. Et donc, on a transformé ça en une marina de niveau international. Effectivement, à l'époque, parce qu'il y a beaucoup de matériaux, de choses qu'on ne trouvait pas, et puis il fallait quand même limiter, parce qu'il faut quand même considérer les coûts de construction, etc. Donc il y a beaucoup de choses qu'on était obligé de faire ici. Par exemple, on a des pontons qui sont des pontons en béton, en ciment, et pour ces pontons en ciment, on a été obligé de les construire ici. Donc il a fallu faire des moules, il a fallu les construire, etc. C'était très compliqué. Et puis, il y a beaucoup de choses qu'on ne pouvait pas approvisionner directement en Chine à l'époque, qu'on était obligé de faire nous-mêmes. Bon, maintenant, ce serait très différent parce qu'on peut trouver à peu près tout ce qu'on veut. Voilà. Et puis la deuxième difficulté, c'était qu'on était confronté au fait qu'on n'avait pas de personnel qualifié, donc il a fallu former le personnel. Les premières années que j'ai passées ici, bon, au tout début, ça a été, je me suis occupé de la mise en place, de la création et de la mise en place de tous les systèmes de gestion, etc. D'abord au niveau du design, au niveau des spécifications, ensuite le système de gestion, et après j'ai passé plusieurs années à faire pratiquement que de la formation.
0: En 2018, la Chine a décidé de construire le port de libre-échange de Hainan. 2 ans après, en 2020, le gouvernement a rendu public le plan global de construction du port de libre-échange de Hainan. C'est surtout depuis cette année que la Chine a accéléré la construction de la zone de libre-échange, avec notamment la promulgation de plusieurs documents importants visant à simplifier les formalités administratives et à offrir davantage le marché sur l'île de Hainan. Pour Godefroy Suicard, cela apporte une bonne nouvelle à ceux qui voudraient développer leur carrière à Hainan. Il a également établi une société dans la zone franche de Sanya et propose maintenant des services et conseils aux entreprises du secteur maritime. Il estime que ces mesures ont fait avancer l'évolution du secteur de yacht à Hainan, surtout grâce à la mise en place de la politique à zéro tarif douanier pour les véhicules et yachts importés.
1: Par contre, l'industrie du yachtisme, elle a été favorisée parce que depuis la mise en place des nouvelles lois, sont surtout favorables pour les sociétés qui sont dans un certain nombre d'industries. Elles sont favorables de deux manières. D'abord, il y a les taxes qui sont le maximum. Les taxes maximum sera 15% sur les taxes sur les sociétés, à condition bien sûr que ces sociétés soient établies dans un des 11 parcs. Des 11 parcs de la zone franche. Parce que la zone franche est une zone franche qui est encore pas complètement ouverte. C'est-à-dire qu'elle sera complètement ouverte. Il y aura une nouvelle phase d'ouverture en 2025 et l'ouverture finale où Hainan sera complètement en zone franche, c'est 2035. Donc en attendant, ils ont créé des parcs industriels. Il y a 11 parcs industriels sur l'île d'Hainan. Et puis, donc c'est pour les sociétés qui sont établies dans ces parcs industriels, on peut donc bénéficier d'un grand nombre d'avantages. Premièrement, c'est la taxe sur les sociétés, qui est à maximum 15%, c'est-à-dire que c'est même moins que Hong Kong, la taxe sur le revenu individuel, l'imposition sur le revenu, qui est pareil, capée à 15% pour tous les talents qui viennent rejoindre, comment dirais-je, la Free Trade Zone. Donc ça, c'est un gros avantage. Il y a beaucoup de sociétés qui se sont établies ici ou qui ont établi des branches ici. Pourquoi? Pour bénéficier de ces avantages. Parce que, par exemple, pour le personnel dans les sociétés, par exemple, dans les sociétés qui font du R&D ou de l'IT, des choses comme ça, des technologies de pointe, le personnel qui est au sommet de ces sociétés, les directeurs de branche, etc., ont des salaires quand même relativement considérables. Donc, ne payer que 15% d'impôts, c'est vraiment intéressant. Alors ça, c'est une chose. Et en ce qui concerne le yachting, il y a une nouvelle loi qui est la zéro tarif policy, c'est-à-dire c'est une loi d'importation tax free, c'est-à-dire qu'on ne paye pas de taxes à l'importation. Alors elle s'est appliquée sur un grand nombre de produits. Il y a une liste, ce qu'ils appellent la negative list, une liste des produits qu'on peut importer sans payer de taxes. Par exemple, les véhicules. Les voitures et les camions qui sont importés à Hainan maintenant n'ont pas besoin de payer de taxes. Et puis, ça s'est appliqué également aux bateaux. Alors, pour les bateaux, il y a eu quand même je veux dire, un boost intéressant. Ça a aidé le marché du yachting. Et voyez-vous, les lois ont commencé à être créées il y a donc 4 ans, en 2018. Mais ça n'a pas bougé pendant les 2 premières années. Mais les 2 secondes années, cette année et l'année dernière, ça a beaucoup bougé quand même. On est passé pour le port de Sanya, on a eu une augmentation du nombre de bateaux de 40%, ce qui est quand même considérable, et ce n'est qu'un démarrage. Ça va bouger encore. Les pièces de rechange sont dans le zéro tarif. Tout ce qui est utilisé pour les réparations, etc., peut être importé. Alors, évidemment, tout ça, il faut toujours que ce soit fait par des sociétés qui soient autorisées à le faire. C'est-à-dire qu'il faut passer par des transitaires, etc., et pour des sociétés qui sont établies dans la zone franche. Mais pour les sociétés établies dans la zone franche, effectivement, elles peuvent importer des pièces et des matériaux, donc sans payer de taxes d'importation. La procédure est un petit peu compliquée au départ, mais quand on l'a fait une fois, après, ça devient assez facile. Mais donc, il y a déjà des lois qui ont permis déjà de bien développer l'industrie. Et puis, pas que la nôtre, puisque depuis que les nouvelles lois ont été mises en place, il y a plusieurs centaines de sociétés qui sont venues s'établir quand même sur Hainan, ce qui est considérable. Les sociétés qui s'établissent sur celui-ci, c'est donc des sociétés

0: qui font du trading, c'est-à-dire qui importent des produits et qui les distribuent. Par exemple, bah, tout ce qui est produits de luxe ici marche très bien puisque les gens viennent ici, ils ont le droit d'acheter des produits de luxe, duty free, etc. Et puis, il y a aussi toutes les industries légères. Alors, la recherche et le développement, le design, tout ce qui est haute technologie, IT, la recherche sur l'IT, etc. Tout ce qui est tout ce qui utilise l'Internet, le web en fait, et tout ce qui peut être fait par web. Par exemple, si vous faites si vous avez une société qui fait du stock trading, vous pouvez très bien établir vos gens ici, dans des bureaux ici, et ils font leur stock trading ici, parce que ça, qu'ils soient ici ou en Afrique ou en Russie, ça change rien, quoi. Du moment qu'ils ont l'Internet, ils peuvent travailler. Donc voilà, ce sont ces industries-là qu'on essaie d'attirer. Et puis évidemment, tout ce qui est industrie touristique, ils essaient de développer l'île touristiquement.
1: Depuis près de 12 ans, les efforts de Kotofa Suikar et son équipe ont été reconnus par le secteur du sport nautique. Depuis 2012, plusieurs compétitions internationales du milieu de yacht ont été organisées à Sanya Serenity Marina. Et le port a été honoré par des distinctions chinoises et internationales, la meilleure marina de Chine, la meilleure marina de l'industrie de yacht asiatique et entre autres. Parmi toutes ces distinctions, ce qui ravit le plus Kotofa Suikar est sans doute le prix de l'encre d'or platine, considéré comme la distinction la plus prestigieuse de l'industrie de yacht. Maintenant, la marina se prépare à accueillir plus de bateaux venant du monde entier.
0: On a évidemment plus de bateaux que dans le passé. Donc, la marina s'est remplie petit à petit. Il y a encore beaucoup de place à quai. Donc, on a encore de la marge. Et surtout, on s'est préparé. Alors, au niveau des infrastructures, si, on a fait quelques petits changements. C'est-à-dire qu'on s'est préparé à l'arrivée des bateaux de grande taille, c'est-à-dire les super yachts. C'est-à-dire que c'est les bateaux, en fait, c'est les bateaux au-dessus de 30 mètres. On avait relativement peu de places à quai pour les très gros bateaux. Et là, on a donc créé des nouvelles places à quai pour les gros bateaux parce que les bateaux visiteurs, les bateaux étrangers qui viennent en visite, ça, c'était une des nouvelles lois aussi qui a été mise en place. Maintenant, ils peuvent rester à Hainan une période de 3 mois, plus une période de 3 mois, c'est-à-dire au total 6 mois. Et on a déjà eu dans le passé des bateaux qui sont venus comme ça. Avant, la procédure était très complexe. Donc ça a été supprimé. C'est-à-dire qu'il n'y a plus de garantie bancaire. Donc maintenant, on accueille vraiment à bras ouverts les grands bateaux. Et ça, c'est très, très bon pour l'industrie du nautique parce que c'est une très, très bonne source de revenus. Et donc, on a fait les modifications nécessaires dans la marina pour pouvoir accueillir ces grands bateaux.
1: À la différence d'autres destinations touristiques, la pandémie de COVID-19 a eu un impact limité et temporaire sur le secteur touristique dans l'ensemble de Hainan. En revanche, avec un contrôle efficace contre l'épidémie et le paysage littoral pittoresque, Hainan demeure un lieu idéal pour les personnes basées en Chine et qui veulent partir en voyage au temps de la COVID-19. En tant qu'expert dans l'industrie de yacht et directeur d'une marina à Sanya, Kotofa Suikar se réjouit des bonnes notes du tourisme remporté sur l'île insulaire du sud de la Chine.
0: Oui, bon, alors effectivement, le Covid a eu des impacts pour tout le monde, nous y compris. On n'est évidemment pas passé à côté, mais en fait, il y a eu du positif, du négatif et du positif. C'est-à-dire qu'on a eu deux vagues importantes. La première, ça a été en 2020, juste dans le Nouvel An chinois, où là, il y a eu la première vague de Covid. Et donc, on a été obligé de fermer les ports et les bateaux ont été interdits de sortie pendant plus de 2 mois. Et puis, on a eu de nouveau une nouvelle vague, là, juste cette année, des cas importés de Chine continentale. Donc, on a été fermé encore une fois pendant un peu plus d'un mois. Mais, ceci dit, la grosse différence, c'est que, en fait, en étant à Sanya, on a très vite contrôlé l'épidémie. C'est-à-dire que cette année, en mars-avril, quand on a eu la deuxième vague, on n'a eu qu'une centaine de cas sur Sanya, sur Hainan, donc c'est très peu. Donc tout ça a été sous contrôle et les affaires ont repris tout de suite après. Donc évidemment, au début, il y a eu un gros impact pour les hôtels qui se sont vidés et qui ont pris un petit peu de temps pour se remettre, se réemplir. Mais dans l'ensemble, le Covid d'une certaine manière, a eu un impact positif parce que ce qui s'est passé, c'est que les gens qui vivent en Chine, qu'ils soient chinois ou étrangers, hein, les gens qui vivent dans les grandes villes chinoises, ils peuvent plus aller à l'étranger, donc ils sont tous venus à Sanya. C'est-à-dire qu'on a eu le tourisme a repris de plus belle dès que le Covid a été sous contrôle et que les restrictions ont été levées. Donc après les comment dirais-je les périodes de restrictions, on a vu tout à coup le tourisme exploser de nouveau et puis le marché du bateau et le marché du charter surtout redémarrer à plein. C'est-à-dire que ça c'est un marché très fort et je veux dire que tout le monde dans le milieu du tourisme ici est très content parce que finalement, à part deux périodes, donc une période de 2, 3 mois qui a été un petit peu difficile, où on était vraiment à zéro, et puis cette autre période, la deuxième vague ici en mars-avril, où effectivement on a été bloqué pendant entre 1 et 2 mois, le reste du temps, on a été plein tout le temps, alors que normalement, Sanya, c'est plein l'hiver, mais que l'été, c'est quand même relativement vide. Donc finalement, l'impact pour nous, bah, très faible, en fin de compte.
1: Toutefois, Suikar a remarqué l'émergence d'une nouvelle clientèle composée principalement de jeunes nés après des années 1980. Selon lui, cette jeune génération donne une impulsion et des opportunités au secteur des sports nautiques à Rennes.
0: Au niveau de Sanya, on est quand même, Sanya est quand même le hub du yachting, c'est-à-dire que c'est là où il y a le plus de bateaux, de plaisance. Donc la plaisance, ça démarre avec Sanya, et puis après ça se répand sur d'autres villes. Alors il y a plusieurs villes qui sont en train de se développer. Pour l'instant, on a surtout, je dirais, Haikou et Sanya. C'est les deux principales villes. C'est là où sont pratiquement tous les bateaux. Et à côté de Sanya, c'est-à-dire qu'il y a d'autres ports qui font pas vraiment partie de Sanya, qui sont à côté. Mais comme par exemple à Shinsui Bay. Donc il y a plusieurs développements. Il va y avoir beaucoup plus de développements, mais je pense que Sanya est un petit peu la zone pilote pour ce qui est yachting. Donc tous les gens, tous les investisseurs potentiels, etc., sont en train d'attendre de voir ce qui se passe avec le développement ici à Sanya. Et comme je le disais tout à l'heure, en 2 ans, le nombre de bateaux a augmenté de 40%. Donc c'est quand même considérable. Et je pense que les autres villes vont suivre. Il y a aussi un changement de clientèle, c'est-à-dire que il y a 10 ans, au début du yachting, bon, le yachting a démarré en Chine il y a 20 ans, mais le démarrage a été très très lent, il n'y avait que quelques bateaux, et ça a commencé vraiment à se développer il y a une bonne dizaine d'années. Donc au début, il y a une dizaine d'années, les acheteurs de bateaux n'étaient pas du tout les mêmes qu'aujourd'hui. C'est-à-dire que les acheteurs de bateaux à l'époque étaient des riches patrons d'entreprise qui voulaient utiliser le bateau comme un outil social pour sortir leurs clients, pour faire du pillard, etc., etc. Maintenant, ça a complètement changé. C'est-à-dire que les gens, maintenant, les clients, beaucoup de clients, sont des gens qui sont jeunes. Alors, ceux-là ne vont pas acheter des gros bateaux parce qu'ils n'ont quand même encore pas la puissance financière pour se payer un bateau qui coûte des fortunes, pour se payer un bateau de 40 mètres ou 50 mètres. Donc, ces gens-là achètent, ou même de 30 mètres. Donc, ces gens-là ach vont acheter des petits bateaux. Alors, c'est une nouvelle vague. C'est-à-dire que on a eu un énorme développement de, par exemple, de ce qui est sportif, des sports nautiques. Le wakeboarding, par exemple, qui est le fait de surfer derrière un bateau sur une vague d'étrave qui est créée par le bateau, ça s'est développé énormément en 2 ans. Ça s'est développé, mais à 1000%. C'est-à-dire que il y a 3 ans, on avait deux bateaux à Sanya qui faisaient ce genre d'activité, et maintenant, on en a plus d'une centaine en 2 ans. Donc, ça, c'est une nouvelle clientèle. C'est une clientèle de jeunes qui veulent s'amuser, qui savent s'amuser. Les anciens clients, c'était des gens qui avaient 50 ans, 60 ans, qui n'étaient pas du tout sportifs, etc. Maintenant, la nouvelle clientèle, c'est des jeunes qui sont sportifs. Ce sont très souvent des jeunes entrepreneurs ou des jeunes cadres. Ils sont donc, c'est ce qu'on appelle les post-80, c'est les gens qui sont nés dans les années, après les années, juste après les années 80, donc dans les années 80. Et ces gens-là, maintenant, ont quand même 40 ans. Pour les premiers, si vous êtes né en 80, vous avez 42 ans déjà. Donc, ces gens-là sont des entrepreneurs qui ont des sociétés, qui ont des activités, qui ont de l'argent et qui sont prêts à dépenser de l'argent pour des activités qu'ils aiment, qu'ils apprécient. Donc, ça, c'est la nouvelle clientèle. Ça, c'est vraiment la nouvelle clientèle. Donc, ces gens-là achètent des bateaux, soit des petits bateaux sportifs, soit des bateaux de taille moyenne, soit des voiliers pour faire de la régate, etc., etc. Donc, ça, c'est en plein développement. C'est le nouveau marché du bateau.
1: La Chine voudrait faire de l'île de Hainan un centre international du tourisme et de la consommation et une destination de tourisme nautique de renom international d'ici 2035. Côte-Foy-Suécar a constaté des transformations

0: Et on a même, par exemple, maintenant, on a un Chinois, vous avez certainement vu ça dans les nouvelles, qui participe au Vendée Globe. C'est quand même extraordinaire. Alors ça popularise le sport. Ça popularise les bateaux et le sport nautique. Et puis, ce qui s'est beaucoup développé à Sanya, évidemment, c'est le charter. C'est-à-dire, mais là, c'est pas du charter tel qu'on voit chez nous en Europe. En Europe, les gens font du charter, ils louent un bateau, ils vont se promener pendant une semaine, etc. Ici, pas du tout. C'est du charter à la journée, ce qu'on appelle du day charter. C'est-à-dire qu'ils viennent, ils arrivent, ils sont touristes, ils viennent visiter Sanya, et puis ils vont passer une demi-journée en mer sur un bateau. En fait, ils font pas grand-chose. Ils sortent le matin, ils vont au mouillage à l'extérieur, ils s'amusent, ils ont tous les jouets à la mode, c'est-à-dire tous les comment dirais-je, les jeux gonflables qu'on peut utiliser en mer, le parachute ascensionnel, le flyboard qui est très populaire maintenant, et puis le jet ski. Alors ça leur plaît beaucoup. Donc tout ça, c'est un ensemble qui convient parfaitement bien aux jeunes. Et donc les gens vont passer quelques heures sur un bateau comme ça pour découvrir la mer, pour s'amuser. Et puis s'ils sont vraiment intéressés, après eux, ils achètent un bateau et puis ils peuvent faire ce qu'ils veulent avec. Alors la consommation, elle se fait évidemment. Quand on parle de consommation, ils pensent tout de suite, très vite, au duty free, c'est-à-dire que c'est pour ça qu'ils ont mis en place beaucoup plus. Avant, il y avait un duty free seulement sur Sanya. Maintenant, il y en a plein partout. Donc, c'est surtout du duty free. Les gens viennent acheter ici, ils achètent en duty free et ils peuvent ramener ce qu'ils ont acheté, leurs achats, ils peuvent les ramener en Chine sans payer de taxes. Donc, ils les achètent moins cher qu'en Chine continentale. Donc, ça, c'est intéressant. C'est effectivement un mode de consommation. Mais il y a d'autres modes de consommation qui sont en préparation. Il y a des projets complètement fous d'ailleurs. Là, par exemple, sur Sanya, il y a un projet pour fabriquer une île flottante qui sera effectivement un centre de consommation où il y aura plein d'activités où les gens vont pouvoir dépenser de l'argent et s'amuser. Et vous savez, les choses en Chine se font très très vite. C'est-à-dire que s'il y a un besoin, si l'on crée un, ils n'ont pas besoin de préparer ça 10 ans à l'avance. C'est une perte de temps, une perte d'argent, ça sert à rien. Donc, mais dès qu'il y a la demande, ils peuvent réagir très très vite. Ils sont très adaptables. Donc, c'est-à-dire qu'ils voient qu'il y a une demande. En quelques mois, on peut avoir quelque chose qui se met en place. Là, par exemple, maintenant, il y a un nouveau port qui est en train de se mettre en place avec un centre de yachting absolument extraordinaire, qui est juste à côté de chez moi, donc à l'entrée du port de Sanya. Ça s'appelle la Nanpianrai. C'est un nouveau complexe. À terre, c'est un complexe énorme qui se met en place. Il est en construction à l'heure actuelle et il devrait être fini à la fin de l'année, là. Et c'est un projet du CBD, du Central Business District. Et il va y avoir un port de, je crois, 256 places ou quelque chose comme ça. Donc, il y a des nouvelles structures qui se mettent en place. Et puis, eh bien, dans ce complexe, il va y avoir un petit musée. Du nautisme, il va y avoir plein de sociétés de services, il va y avoir aussi plein de distributeurs de bateaux qui vont s'établir là-bas. Donc il y a déjà, je ne sais pas, une trentaine de sociétés qui ont déjà signé des accords pour pouvoir s'installer dès que les facilités seront terminées à la fin de l'année, donc au début de l'année prochaine.
1: Voilà, c'était un reportage accordé par Godefroy Suécar, un expert dans l'industrie de yacht basé à Sanya. On prend à présent une pause musicale et on se retrouve juste après pour la deuxième partie de notre émission, pendant laquelle vous suivrez le cours chinois.

0: Merci de nous rejoindre dans Classe Echo. Maintenant, c'est le moment de suivre notre rubrique Le chinois au quotidien. C'est parti!
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3: Salut à tous et bienvenue pour un nouveau cours de chinois. Je suis Xiao Tai.
1: Salut tout le monde, moi c'est Thomas. Et dans la leçon précédente, nous avons appris certaines expressions pour acheter des livres dans certaines librairies.
3: Tout à fait. Avant de commencer le cours d'aujourd'hui, qui aura pour thème l'orientation, révisons un peu.
1: Ouais, c'est nécessaire pour bien apprendre. C'est parti, Tai. Comment dit-on où se trouve une grande librairie ?
3: 哪儿有大的书店？
1: 哪有大的书店？On va décomposer la phrase.
3: 哪儿？où？
1: où？哪儿？
3: 有 avoir.
1: 有
3: 书店 librairie.
1: 书店。
3: 哪儿有大的书店？
1: Où se trouve une grande librairie? La phrase suivante. Je veux acheter un dictionnaire.
3: 我要买本字典。
1: 我要买本字典。我
3: 要 je veux
1: 要
3: 买 acheter
1: 买
3: 字典 dictionnaire
1: 字典
3: 我要买本字典
1: je veux acheter un dictionnaire et la phrase suivante je voudrais acheter un guide de Beijing
3: 我想买本北京导游手册我想买本 je veux acheter un livre un bouquin 北京 bien sûr c'est la ville de Beijing 导游手册 guide我想买本北京导游手册。
1: Je voudrais acheter un guide de Beijing. Et la phrase suivante, puis-je vous demander à quel étage se trouvent les romans anglais?
3: 请问英文小说在几层卖？
1: 请问 qui veut dire s'il vous plaît, c'est une formule de politesse.
3: 英文小说 les romans en anglais 在几层？
1: 在几层？
3: À quel étage? 卖 vendre.
1: Et c'est toute cette phrase qui veut dire « Puis-je vous demander à quel étage se trouvent les romans en anglais ?» Voilà, on s'écoute les dialogues en complet.
4: 哪儿有大的书店？我要买本字典。我想买本北京导游手册。请问英文小说在几层卖？
2: 哪儿有大的书店，我要买本字典。我想买本北京导游手册。请问英文小说在几层卖？
3: Voilà, c'était la révision. Maintenant, on va aborder les principaux points du cours d'aujourd'hui.
4: 请问地铁站在哪里？离这里远吗？我应该坐什么车去？您得去马路对面坐车。
2: 请问地铁站在哪里？离这里远吗？我应该坐什么车去？您得去马路对面坐车，
3: 请问地铁站在哪里
1: ？Où se trouve la station de métro, s'il vous plaît？
3: 离这儿多远呢
1: ？Elle est loin d'ici。
3: 我应该坐什么车去
1: ？Quel est l'autobus que je pourrais prendre？
3: 您得去马路对面坐车。
1: Vous devez le prendre en face de l'avenue。Alors Tai, aujourd'hui, tu vas m'aider à m'exprimer et à demander les directions en chinois。
3: Pas de problème, c'est parti。
1: Voilà, Beijing est une très grande ville. Il y a une avenue très connue, c'est l'avenue de Chang'an. Elle relie l'ouest et l'est de la ville. Alors, comment dit-on en chinois est ?
3: Dong.
1: Dong. Et l'ouest, comment dit-on ça ?
3: Si.
1: Si. Maintenant, le sud.
3: Nan.
1: Nan. Et le nord ?
3: Bei.
1: Bei.
3: Bon, maintenant, on a appris les quatre directions en chinois. On va le dire ensemble. Dong, Nan, Si, Bei.
1: Dong, Nan, Si, Bei.Alors, peux-tu m'apprendre à me dire en chinois, Tai, s'il vous plaît, où se trouve la station de métro ?
3: 请问地铁站在哪里？ 在哪里？请问 veut dire s'il vous plaît, c'est pour poser une question.
1: 请问
3: 地铁
1: 地铁
3: métro 站 station
1: 站
3: 地铁站 c'est-à-dire station métro. 请问地铁站在哪里 ce qui signifie
1: s'il vous plaît, où se trouve la station de métro?
2: 请问地铁站在哪里？
4: 一直往前走，在前边的路口往左拐。
3: Bon, dans le dialogue tout à l'heure, on a entendu une personne demander son chemin. Il a demandé où se trouve la station de métro. Il a dit, 请问地铁站在哪里? Et c'est quoi la réponse, Thomas?
1: Je crois qu'il a répondu, c'est tout droit, puis à gauche.
3: Oui, effectivement, il a dit, 一直往前走,在前边的路口往左拐。Voilà, on va repasser encore une fois le dialogue.
2: 请问地铁站在哪里？
4: 一直往前走，在前边的路口往左拐。
1: Voilà, alors maintenant qu'on a écouté ce dialogue, comment demander en chinois est-ce que c'est loin d'ici?
2: 离这儿多远呢？
4: 不太远，大概走五分钟就到了。
3: 离这多远呢？离 veut dire la distance.
1: 离
3: 这儿 ici.
1: 这儿。
3: Voilà, 离这儿多远呢？ C'est pour demander une distance.
2: 离这儿多远呢？
4: 不太远，大概走五分钟就到了。
3: Voilà, on a écouté le deuxième dialogue. Dans ce dialogue, la première personne demande la distance entre point A et point B. Et l'autre lui répond...
1: Pas trop, 5 minutes à pied, je pense qu'il lui répond cela. Comment dit-on ça en chinois?
2: 离这儿多远呢？
4: 不太远，大概走五分钟就到了。
1: Et encore une phrase utile quand je veux me déplacer dans la capitale chinoise, quel autobus dois-je prendre pour y aller? Comment dire ça en chinois?
3: 我应该坐什么车去?
1: Et on va décomposer la phrase.
3: 我应该 devoir.
1: 应该
3: 坐 littéralement s'asseoir, mais dans ce cas, ça veut dire prendre un autobus. 什么 quel?
1: 什么
3: 车 去 aller.
1: 去
2: 我应该坐什么车去?
4: 您得去马路对面坐车。
2: 哦，我明白了，谢谢。
3: On a entendu le troisième dialogue. Et pour la question, 我应该坐什么车去? Quel autobus dois-je prendre pour y aller?
1: Et la réponse était, vous pouvez prendre l'autobus en face.

0: face de l'avenue.
1: 您得去马路对面坐车。
0: Et la réponse de la première personne, j'ai compris, merci.
1: 我明白了，谢谢。
0: Voilà, il y a une dame qui m'a dit, vous devez prendre l'autobus en face de l'avenue. Est-ce que tu peux me répéter cette phrase en chinois, Tai?
1: Oui, 您得去马路对面坐车。
0: Ok, on va décomposer la phrase.
1: 您
0: Nin, day, qui veut dire...
1: Devoir, vous devez.
0: Ok, tu.
1: Allez.
0: Ok, maintenant le mot avenue.
1: 马路
0: D'accord.
1: 对面 veut dire en face.
0: Voilà, et la phrase en entier.
2: 我应该坐什么车去？
3: 您得去马路对面坐车。
2: 哦，我明白了，谢谢。
1: Maintenant, on va passer les trois dialogues en entier.
3: 请问地铁站在哪里？离这里远吗？我应该坐什么车去？您得去马路对面坐车。
2: 请问地铁站在哪里？离这里远吗？我应该坐什么车去？您得去马路对面坐车。
0: Voilà tous les dialogues pour aujourd'hui. On se détend un peu en découvrant une nouvelle facette de la culture chinoise. Je crois qu'il va s'agir aujourd'hui de salutations, Tai.
1: Oui, la façon de saluer entre les Chinois n'a pas de grande différence avec celle entre les Occidentaux. Par exemple, lorsqu'on se croise, on dit « ni hao », bonjour. Lorsqu'on se quitte, on dit « au revoir », zai jian. Mais lorsqu'on rencontre un ami ou un membre de sa famille, on le salue d'après la situation dans laquelle on se trouve.
0: Voilà, c'est là-dessus que s'achève notre cours de chinois. Comme d'habitude, on se quitte avec un petit test. Alors, comment dit-on en chinois « S'il vous plaît, où est la station de métro ?»
1: Si vous avez la réponse, envoyez-nous par email sur notre boîte en ligne crifra.com.cn. Et pour plus d'infos, vous pouvez consulter notre site internet french.cri.cn. Au revoir.
0: Allez, au revoir, à la prochaine.
4: Voilà, c'est la fin de cette émission. Merci de l'avoir suivi. On se retrouve dans une nouvelle émission de Classe Eco. Au revoir et salut!

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0: Le ministre des Affaires étrangères Wang Yi a déclaré que la Chine était disposée à renforcer les échanges à tous les niveaux avec la Suède, à tirer parti de leurs atouts complémentaires, à promouvoir une coopération mutuellement bénéfique et à faire évoluer les relations bilatérales vers une voie solide, stable et durable. Wang Yi a fait ses déclarations samedi lors d'une rencontre avec le premier ministre suédois Ulf Kristersson à Stockholm. Monsieur Kristersson a exprimé la volonté de la Suède d'élargir le consensus et de faire progresser la coopération avec la Chine dans divers domaines. Il a déclaré que la Suède adhérait à la politique d'une seule Chine et soutenait l'Europe et la Chine dans leurs efforts pour améliorer le dialogue et gérer de manière appropriée leurs divergences. On y a indiqué que la Chine espérait que la Suède jouerait un rôle constructif dans les relations sino-européennes. Le ministre chinois des Affaires étrangères a ajouté que le Parti communiste chinois avait assuré la continuité et la stabilité de ses politiques intérieures et étrangères, offrant ainsi au monde une certitude dont il a grandement besoin. Il a déclaré qu'une Chine plus développée profiterait au monde entier et créerait de nouvelles opportunités. Wang Yi s'est également entretenu avec son homologue suédoise, Maria Malmer Stenergard, et a rencontré Jacob Wallenberg, président du conseil d'administration de la société suédoise Investor AB. Et une vague de deuil déferle sur Téhéran alors qu'une foule immense a assisté aux funérailles du défunt guide suprême, l'ayatollah Ali Khamenei. Ali Khamenei a été tué par les États-Unis et Israël le premier jour de leurs attaques contre l'Iran en février. Des millions de personnes devraient assister à des cérémonies commémoratives publiques à travers l'Iran au cours de la semaine prochaine. CGTN nous rend compte depuis la grande mozzalla de la capitale.
1: Ici, à Téhéran, les gens se sont rassemblés à la grande mozzalla. L'ambiance est chargée d'émotions et l'ampleur du rassemblement est déjà considérable. Pour beaucoup de ceux qui se sont rassemblés ici, la nouvelle du décès du guide suprême est encore difficile à accepter. Des dizaines de milliers de personnes en deuil, dont beaucoup brandissaient des bannières rouges symbolisant la vengeance, ont envahi la vaste cour de la grande mozzalla de Téhéran.
2: Je suis ici depuis 4 heures du matin pour rendre hommage au guide. Notre guide était notre ligne rouge. Notre guide était tout pour nous.
1: L'émotion est vive sur place. Alors que des personnes en deuil de tous horizons sont venues vêtues de noir, décrivant cet événement non seulement comme des funérailles d'État, mais aussi comme une perte profondément personnelle qui ressemble à une tragédie familiale.
2: C'est comme si les gens avaient perdu leur propre père. Ils le pleurent comme ils le feraient pour leur propre père. Ils portent le noir au fond du cœur. Ils sont venus spontanément, en donnant tout ce qu'ils avaient, et malgré les routes fermées, ils ont quand même réussi à se rendre ici.
1: Le cercueil de l'ayatollah Khamenei restera exposé à Téhéran jusqu'à lundi. Dans les jours à venir, le cortège funèbre se rendra dans la ville sainte de Qom avant de traverser la frontière vers l'Irak voisin, puis de rejoindre Mashhad, sa ville natale, où il sera inhumé jeudi. La participation du public devrait encore s'amplifier alors que le pays entre dans une période de deuil d'une semaine.
0: La Russie et l'Ukraine ont continué à s'échanger des frappes endommageant des infrastructures énergétiques et faisant des victimes parmi la population civile. Les frappes ukrainiennes contre des raffineries de pétrole russe ont entraîné une crise du carburant. Les autorités ont indiqué que depuis vendredi soir, près de 400 drones ukrainiens ont attaqué plus d'une douzaine de régions russes, dont Moscou et Saint-Pétersbourg, où un port local et des infrastructures pétrolières ont été touchées. Des infrastructures situées dans la région frontalière russe de Belgorod ont également été endommagées. Les gouverneurs régionaux ukrainiens affirment que les frappes russes ont tué 2 personnes à Zaporijjia et 4 autres, dont un enfant dans la ville de Soumy, au nord du pays. Des dizaines de personnes ont été blessées. La compagnie énergétique ukrainienne DITEK a fait état du décès d'un mineur à la suite d'une attaque russe. La Russie affirme avoir pris le contrôle de Kostiantynivka, une ville stratégique de l'est de l'Ukraine. Le président ukrainien Volodymyr Zelensky a rejeté cette affirmation. Et des incendies de forêt attisés par une vague de chaleur persistante depuis fin juin font rage dans plusieurs régions d'Europe, En Catalogne, en Espagne, 150 touristes ont été évacués d'un camping alors que les incendies ravageaient plus de 2000 hectares de terre et contraignaient près de 10 000 habitants à rester chez eux. Dans le nord du Portugal, plus d'un millier de pompiers ont été déployés pour maîtriser un incendie de forêt qui ne cesse de s'étendre. Certaines parties du sud de la France sont également en état d'alerte maximale face aux incendies de forêt.
1: Un immense panache de fumée s'élève d'un incendie de forêt dans la région de Catalogne, dans le nord-est de l'Espagne. Des vents violents et un temps sec ont attisé les flammes, à seulement quelques kilomètres des sites touristiques très fréquentés de la Costa Brava. Selon le service des agents ruraux de Catalogne, l'incendie a ravagé environ 750 hectares de forêt. Alors que les flammes se propagent dans des zones fortement boisées, les habitants ont reçu l'ordre de rester chez eux et d'attendre les consignes officielles. Et ce n'est là qu'une des nombreuses régions touchées par les feux de forêt. De l'autre côté de la frontière, le sud de la France est également aux prises avec des incendies depuis quelques jours. Parmi les plus touchés figurent les vacanciers des campings. Les pompiers ont indiqué que près de 3000 personnes avaient été évacuées, dont la moitié provenait de trois campings situés dans la zone touchée.
3: Ça fait comme si on était dans un mauvais film, on ne réalise pas vraiment que c'est arrivé et se rend compte qu'on a tout perdu, qu'il ne reste plus rien du tout. C'est difficile à accepter.
4: Nous attendons de pouvoir retourner sur le site pour voir si nos affaires sont intactes et si notre caravane va bien. La plupart ont été entièrement détruites par les flammes.
1: Toujours dans le sud de la France, près de Béziers, les opérations de lutte contre l'incendie ont paralysé la circulation sur une autoroute, laissant de nombreux passagers bloqués sur la route.
5: C'est effrayant quand on est si près. C'est toujours différent quand on voit ça aux informations, mais quand on est si près, on ne sait pas quoi faire. Car si le feu ou le vent venait à changer de direction, on se retrouverait pris au piège. On ne peut pas s'échapper.
1: En juin, une vague de chaleur a balayé l'Europe, entraînant des températures extrêmes dans une grande partie du continent. Et alors que l'été, qui correspond généralement à la haute saison des feux de forêt en Europe, ne fait que commencer, les inquiétudes grandissent quant à ce que les mois à venir pourraient réserver.
0: Et plus d'une semaine après les deux puissants séismes qui ont frappé le nord du Venezuela, les opérations de recherche et de sauvetage laissent désormais place à l'aide humanitaire. Le bilan s'élève à près de 3000 morts, tandis que des milliers de personnes sont toujours portées disparues et que plus de 16 000 autres ont été blessées. La demande en eau potable et en abri s'est accrue, les autorités mettant en garde contre un risque croissant d'épidémie à l'approche de la saison des pluies.
1: Ce que nous constatons malheureusement, c'est que les efforts de sauvetage visant à retrouver des survivants sous les décombres sont en train d'être réduits. Cela fait maintenant plusieurs heures que personne n'a été détecté vivant. Il y a eu quelques signes de vie, provenant de personnes ayant survécu à l'effondrement de ces bâtiments. Nous avons également constaté que certaines des 27 équipes internationales présentes sur place commençaient à rentrer chez elles, estimant que leur mission, ou du moins celle de cette phase initiale, était terminée ou touchée à sa fin. Nous assistons à une évolution de la situation. L'effort international s'éloigne désormais de la recherche de survivants, car il semble qu'il ne reste plus que très peu de vies à sauver, pour se concentrer sur un problème, en quelque sorte, encore plus important, celui de l'aide à apporter aux personnes qui ont survécu au séisme. Dans cette zone la plus durement touchée, on voit malheureusement des milliers de personnes qui ont perdu leur logement. La plupart d'entre elles se trouvent désormais dans des abris provisoires. Mais cela ne suffira pas pour les semaines et les mois à venir. Le Venezuela est sur le point d'entrer dans sa saison des pluies. Ce dont on a donc besoin de toute urgence dans le cadre de l'effort humanitaire, ce sont avant tout des abris. Il faudra probablement mettre en place davantage de camps de réfugiés de type permanent pour ces personnes. De plus, il y a un problème d'approvisionnement en eau. Il faut disposer d'eau purifiée. Elle est actuellement acheminée en bouteille. La question est de savoir combien de temps cela pourra durer. Nous devons trouver une solution pour l'approvisionnement en eau. Par ailleurs, bon nombre de ces personnes ont bien sûr été blessées de différentes manières. Elles sont actuellement soignées dans des hôpitaux de campagne. Là encore, la question est de savoir combien de temps ces efforts pourront se poursuivre, d'autant plus que le système de santé vénézuélien était déjà en très mauvais état avant que tout cela n'arrive. Trois hôpitaux ont été endommagés par le séisme, ce qui représente un énorme défi pour éviter l'un des risques typiques d'une situation post-sismique, la propagation de maladies infectieuses et au pire, celle de maladies comme le choléra. Un effort massif est donc en cours et le Venezuela a déclaré avoir ouvert grand ses portes à toute aide internationale qui lui serait proposée. L'aide afflue. On passe désormais de l'opération de sauvetage à une opération d'aide plus substantielle, visant à préserver la vie des survivants de ces deux séismes dévastateurs.
0: Et en République démocratique du Congo, on compte près de 500 décès dus à Ebola hein, sur fond de transmission communautaire persistante. Un essai clinique visant à traiter la souche Bundibugyo a été lancé cette semaine. Mais l'Organisation mondiale de la santé indique qu'il pourrait falloir plusieurs mois pour la mener à bien. Parallèlement, une deuxième équipe d'experts médicaux chinois est arrivée en RDC pour aider à endiguer l'épidémie. Les infections continuent de se propager dans l'est du pays.
1: L'équipe médicale chinoise, composée de 5 membres, est arrivée à Kinshasa pour apporter son soutien aux efforts visant à endiguer l'épidémie d'Ebola, qui continue de se propager dans le nord-est de la RDC. L'équipe est composée de spécialistes en épidémiologie, en soins cliniques et en prévention et contrôle des infections. Ses membres travailleront aux côtés des autorités sanitaires congolaises afin de renforcer la surveillance, la prise en charge des patients et la lutte contre l'épidémie. Nous répondrons activement à l'intérêt manifesté par nos partenaires étrangers en matière de coopération scientifique et technologique, en accompagnant les institutions des deux côtés vers la signature d'accords, afin de pouvoir proposer davantage de produits de santé publique à la communauté internationale.
6: Le traçage des contacts n'a atteint que 87,1%, ce qui signifie qu'une part considérable des contacts étroits n'a pas encore été isolée à temps. Nous allons nous concentrer sur le renforcement des capacités de diagnostic, notamment en contribuant à réduire les délais d'analyse des échantillons et à améliorer la rapidité et la précision des confirmations en laboratoire, afin d'apporter un soutien fiable, sous forme de données, à l'évaluation de l'épidémie et à sa maîtrise précise. Sur cette base, nous espérons contribuer à améliorer la gestion de leur banque d'échantillons biologiques et de leur mécanisme de partage des données, en renforçant leurs réserves de recherche et leurs capacités de réponse d'urgence afin qu'ils puissent gérer seuls les futures épidémies.
1: Il s'agit de la deuxième équipe médicale chinoise déployée en RDC depuis le mois dernier. Le soutien qu'elle apporte à la RDC témoigne de la coopération croissante entre la Chine et la RDC, notamment dans le domaine de la santé. Nous sommes très heureux d'accueillir cette deuxième équipe de médecins chinois qui va nous aider à faire face à l'épidémie d'Ebola actuelle. La Chine nous a toujours soutenus chaque fois que nous avons dû faire face à des difficultés. C'est là un nouvel exemple de l'amitié entre la RDC et la Chine.
4: En 2023, les deux pays ont renforcé leurs relations pour en faire un partenariat stratégique global, élargissant ainsi leur collaboration dans des secteurs tels que la santé, le commerce et l'exploitation minière. Cette nouvelle mission intervient alors que le nombre de cas d'Ebola continue d'augmenter dans les provinces orientales de l'Ituri, du Nord Kivu et du Sud Kivu, où les autorités sanitaires s'efforcent d'endiguer l'épidémie.
0: La présidente namibienne Netumbo Nandi-Ndetwa est arrivée dimanche à Guangzhou, dans la province méridionale chinoise du Canton, pour entamer une visite d'État de 7 jours. Il s'agit de son premier déplacement en Chine. Depuis son entrée en fonction, cette visite coïncide avec le 36e anniversaire de l'établissement des relations diplomatiques bilatérales et devrait renforcer la coopération dans des domaines prioritaires clés.

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9: Bonjour à toutes et à tous. C'est l'heure de notre émission. On connaît la chanson. Aujourd'hui, je vous propose d'écouter certaines chansons tirées des derniers opus chinois. On commence tout de suite par une chanson de Da Zhangwei, One Eyes.

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1: Après une chanson de Da Zhangwei, je vous propose d'écouter une autre mélodie un peu mélancolique, intitulée Autumn in Melbourne. Ce morceau exprime un sentiment de séparation et de solitude. Dès sa sortie, il a tout de suite gagné les faveurs du public.

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1: Et vous suivez votre émission musicale, vous connaissez la chanson. L'édition de ce jour vous permet d'écouter quelques titres tirés des derniers opus chinois. Nous allons changer de style pour poursuivre ce rendez-vous musical avec deux chansons folkloriques chinoises, La lumière et les larmes millénaires.

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L'émission Vent qu'on a la chanson vous propose aujourd'hui quelques chansons des derniers opus chinois. Les deux prochains morceaux signés par Huang Jingmei parlent du chagrin d'amour. Nous sommes tous en effondrement dans la nuit et le souvenir.

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1: Vous êtes sur RCI, collé à notre rendez-vous musical « Vous connaissez la chanson ». Les deux prochains morceaux sont des extraits d'une série télé chinoise « Letter and the Princess »,« Falling You » et « Le Feu ».

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Vous écoutez Vungona la chanson, notre émission d'aujourd'hui consacrée à certaines mélodies tirées des derniers opus chinois arrive à son terme. Tout de suite, je vous invite à écouter la dernière chanson du jour, Keep Me Alive, interprétée par Lu Han.

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1: Merci d'avoir répondu à ce rendez-vous musical. Je vous souhaite une très bonne écoute sur Radio Chine Internationale. À très bientôt.

0: Le ministre des Affaires étrangères Wang Yi a déclaré que la Chine était disposée à renforcer les échanges à tous les niveaux avec la Suède, à tirer parti de leurs atouts complémentaires, à promouvoir une coopération mutuellement bénéfique et à faire évoluer les relations bilatérales vers une voie solide, stable et durable. Wang Yi a fait ses déclarations samedi lors d'une rencontre avec le Premier ministre suédois Ulf Kristersson à Stockholm. Monsieur Kristersson a exprimé la volonté de la Suède d'élargir le consensus et de faire progresser la coopération avec la Chine dans divers domaines. Il a déclaré que la Suède adhérait à la politique d'une seule Chine et soutenait l'Europe et la Chine dans leurs efforts pour améliorer le dialogue et gérer de manière appropriée leurs divergences. On y a indiqué que la Chine espérait que la Suède jouerait un rôle constructif dans les relations sino-européennes. Le ministre chinois des Affaires étrangères a ajouté que le Parti communiste chinois avait assuré la continuité et la stabilité de ses politiques intérieures et étrangères, offrant ainsi au monde une certitude dont il a grandement besoin. Il a déclaré qu'une Chine plus développée profiterait au monde entier et créerait de nouvelles opportunités. Wang Yi s'est également entretenu avec son homologue suédoise, Maria Malmer Stenergard, et a rencontré Jacob Wallenberg, président du conseil d'administration de la société suédoise Investor AB. Et une vague de deuil déferle sur Téhéran alors qu'une foule immense a assisté aux funérailles du défunt guide suprême, l'ayatollah Ali Khamenei. Ali Khamenei a été tué par les États-Unis et Israël le premier jour de leurs attaques contre l'Iran en février. Des millions de personnes devraient assister à des cérémonies commémoratives publiques à travers l'Iran au cours de la semaine prochaine. CGTN nous rend compte depuis la grande mozzalla de la capitale.
1: Ici, à Téhéran, les gens se sont rassemblés à la grande mozzalla. L'ambiance est chargée d'émotion et l'ampleur du rassemblement est déjà considérable. Pour beaucoup de ceux qui se sont rassemblés ici, la nouvelle du décès du guide suprême est encore difficile à accepter. Des dizaines de milliers de personnes en deuil, dont beaucoup brandissaient des bannières rouges symbolisant la vengeance, ont envahi la vaste cour de la grande mozzalla de Téhéran.
2: Je suis ici depuis 4 heures du matin pour rendre hommage au guide. Notre guide était notre ligne rouge. Notre guide était tout pour nous.
1: L'émotion est vive sur place, alors que des personnes en deuil de tous horizons sont venues vêtues de noir, décrivant cet événement non seulement comme des funérailles d'État, mais aussi comme une perte profondément personnelle qui ressemble à une tragédie familiale.
2: C'est comme si les gens avaient perdu leur propre père. Ils le pleurent comme ils le feraient pour leur propre père. Ils portent le noir au fond du cœur. Ils sont venus spontanément, en donnant tout ce qu'ils avaient, et malgré les routes fermées, ils ont quand même réussi à se rendre ici.
1: Le cercueil de l'ayatollah Khamenei restera exposé à Téhéran jusqu'à lundi. Dans les jours à venir, le cortège funèbre se rendra dans la ville sainte de Qom avant de traverser la frontière vers l'Irak voisin, puis de rejoindre Mashhad, sa ville natale, où il sera inhumé jeudi. La participation du public devrait encore s'amplifier alors que le pays entre dans une période de deuil d'une semaine.
0: La Russie et l'Ukraine ont continué à s'échanger des frappes endommageant des infrastructures énergétiques et faisant des victimes parmi la population civile. Les frappes ukrainiennes contre des raffineries de pétrole russe ont entraîné une crise du carburant. Les autorités ont indiqué que depuis vendredi soir, près de 400 drones ukrainiens ont attaqué plus d'une douzaine de régions russes, dont Moscou et Saint-Pétersbourg, où un port local et des infrastructures pétrolières ont été touchées. Des infrastructures situées dans la région frontalière russe de Belgorod ont également été endommagées. Les gouverneurs régionaux ukrainiens affirment que les frappes russes ont tué 2 personnes à Zaporijjia et 4 autres, dont un enfant dans la ville de Soumy, au nord du pays. Des dizaines de personnes ont été blessées. La compagnie énergétique ukrainienne DITEK a fait état du décès d'un mineur à la suite d'une attaque russe. La Russie affirme avoir pris le contrôle de Kostiantynivka, une ville stratégique de l'est de l'Ukraine. Le président ukrainien Volodymyr Zelensky a rejeté cette affirmation. Et des incendies de forêt attisés par une vague de chaleur persistante depuis fin juin font rage dans plusieurs régions d'Europe, En Catalogne et en Espagne, 150 touristes ont été évacués d'un camping alors que les incendies ravageaient plus de 2000 hectares de terre et contraignaient près de 10 000 habitants à rester chez eux. Dans le nord du Portugal, plus d'un millier de pompiers ont été déployés pour maîtriser un incendie de forêt qui ne cesse de s'étendre. Certaines parties du sud de la France sont également en état d'alerte maximale face aux incendies de forêt.
1: Un immense panache de fumée s'élève d'un incendie de forêt dans la région de Catalogne, dans le nord-est de l'Espagne. Des vents violents et un temps sec ont attisé les flammes, à seulement quelques kilomètres des sites touristiques très fréquentés de la Costa Brava. Selon le service des agents ruraux de Catalogne, l'incendie a ravagé environ 750 hectares de forêt. Alors que les flammes se propagent dans des zones fortement boisées, les habitants ont reçu l'ordre de rester chez eux et d'attendre les consignes officielles. Et ce n'est là qu'une des nombreuses régions touchées par les feux de forêt. De l'autre côté de la frontière, le sud de la France est également aux prises avec des incendies depuis quelques jours. Parmi les plus touchés figurent les vacanciers des campings. Les pompiers ont indiqué que près de 3000 personnes avaient été évacuées, dont la moitié provenait de trois campings situés dans la zone touchée.
3: Ça fait comme si on était dans un mauvais film, on ne réalise pas vraiment que c'est arrivé et se rend compte qu'on a tout perdu, qu'il ne reste plus rien du tout. C'est difficile à accepter.
4: Nous attendons de pouvoir retourner sur le site pour voir si nos affaires sont intactes et si notre caravane va bien. La plupart ont été entièrement détruites par les flammes.
1: Toujours dans le sud de la France, près de Béziers, les opérations de lutte contre l'incendie ont paralysé la circulation sur une autoroute, laissant de nombreux passagers bloqués sur la route.
5: C'est effrayant quand on est si près. C'est toujours différent quand on voit ça aux informations, mais quand on est si près, on ne sait pas quoi faire. Car si le feu ou le vent venait à changer de direction, on se retrouverait pris au piège. On ne peut pas s'échapper.
1: En juin, une vague de chaleur a balayé l'Europe, entraînant des températures extrêmes dans une grande partie du continent. Et alors que l'été, qui correspond généralement à la haute saison des feux de forêt en Europe, ne fait que commencer, les inquiétudes grandissent quant à ce que les mois à venir pourraient réserver.
0: Et plus d'une semaine après les deux puissants séismes qui ont frappé le nord du Venezuela, les opérations de recherche et de sauvetage laissent désormais place à l'aide humanitaire. Le bilan s'élève à près de 3000 morts, tandis que des milliers de personnes sont toujours portées disparues et que plus de 16 000 autres ont été blessés. La demande en eau potable et en abris s'est accrue, les autorités mettant en garde contre un risque croissant d'épidémie à l'approche de la saison des pluies.
1: Ce que nous constatons malheureusement, c'est que les efforts de sauvetage visant à retrouver des survivants sous les décombres sont en train d'être réduits. Cela fait maintenant plusieurs heures que personne n'a été détecté vivant. Il y a eu quelques signes de vie, provenant de personnes ayant survécu à l'effondrement de ces bâtiments. Nous avons également constaté que certaines des 27 équipes internationales présentes sur place commençaient à rentrer chez elles, estimant que leur mission, ou du moins celle de cette phase initiale, était terminée ou touchée à sa fin. Nous assistons à une évolution de la situation. L'effort international s'éloigne désormais de la recherche de survivants, car il semble qu'il ne reste plus que très peu de vies à sauver, pour se concentrer sur un problème, en quelque sorte, encore plus important, celui de l'aide à apporter aux personnes qui ont survécu au séisme. Dans cette zone la plus durement touchée, on voit malheureusement des milliers de personnes qui ont perdu leur logement. La plupart d'entre elles se trouvent désormais dans des abris provisoires. Mais cela ne suffira pas pour les semaines et les mois à venir. Le Venezuela est sur le point d'entrer dans sa saison des pluies. Ce dont on a donc besoin de toute urgence dans le cadre de l'effort humanitaire, ce sont avant tout des abris. Il faudra probablement mettre en place davantage de camps de réfugiés de type permanent pour ces personnes. De plus, il y a un problème d'approvisionnement en eau. Il faut disposer d'eau purifiée. Elle est actuellement acheminée en bouteille. La question est de savoir combien de temps cela pourra durer. Nous devons trouver une solution pour l'approvisionnement en eau. Par ailleurs, bon nombre de ces personnes ont bien sûr été blessées de différentes manières. Elles sont actuellement soignées dans des hôpitaux de campagne. Là encore, la question est de savoir combien de temps ces efforts pourront se poursuivre, d'autant plus que le système de santé vénézuélien était déjà en très mauvais état avant que tout cela n'arrive. Trois hôpitaux ont été endommagés par le séisme, ce qui représente un énorme défi pour éviter l'un des risques typiques d'une situation post-sismique, la propagation de maladies infectieuses et au pire, celle de maladies comme le choléra. Un effort massif est donc en cours et le Venezuela a déclaré avoir ouvert grand ses portes à toute aide internationale qui lui serait proposée. L'aide afflue. On passe désormais de l'opération de sauvetage à une opération d'aide plus substantielle, visant à préserver la vie des survivants de ces deux séismes dévastateurs.
0: Et en République démocratique du Congo, on compte près de 500 décès dus à Ebola sur fond de transmission communautaire persistante. Un essai clinique visant à traiter la souche Bundibugyo a été lancé cette semaine. Mais l'Organisation mondiale de la santé indique qu'il pourrait falloir plusieurs mois pour la mener à bien. Parallèlement, une deuxième équipe d'experts médicaux chinois est arrivée en RDC pour aider à endiguer l'épidémie. Les infections continuent de se propager dans l'est du pays.
6: L'équipe médicale chinoise, composée de 5 membres, est arrivée à Kinshasa pour apporter son soutien aux efforts visant à endiguer l'épidémie d'Ebola, qui continue de se propager dans le nord-est de la RDC. L'équipe est composée de spécialistes en épidémiologie, en soins cliniques et en prévention et contrôle des infections. Ces membres travailleront aux côtés des autorités sanitaires congolaises afin de renforcer la surveillance, la prise en charge des patients et la lutte contre l'épidémie.
1: Nous répondrons activement à l'intérêt manifesté par nos partenaires étrangers en matière de coopération scientifique et technologique, en accompagnant les institutions des deux côtés vers la signature d'accords, afin de pouvoir proposer davantage de produits de santé publique à la communauté internationale.
7: Le traçage des contacts n'a atteint que 87,1%, ce qui signifie qu'une part considérable des contacts étroits n'a pas encore été isolée à temps. Nous allons nous concentrer sur le renforcement des capacités de diagnostic, notamment en contribuant à réduire les délais d'analyse des échantillons et à améliorer la rapidité et la précision des confirmations en laboratoire, afin d'apporter un soutien fiable, sous forme de données, à l'évaluation de l'épidémie et à sa maîtrise précise. Sur cette base, nous espérons contribuer à améliorer la gestion de leur banque d'échantillons biologiques et de leur mécanisme de partage des données, en renforçant leurs réserves de recherche et leurs capacités de réponse d'urgence afin qu'ils puissent gérer seuls les futures épidémies.
6: Il s'agit de la deuxième équipe médicale chinoise déployée en RDC depuis le mois dernier. Le soutien qu'elle apporte à la RDC témoigne de la coopération croissante entre la Chine et la RDC, notamment dans le domaine de la santé.
1: Nous sommes très heureux d'accueillir cette deuxième équipe de médecins chinois qui va nous aider à faire face à l'épidémie d'Ebola actuelle. La Chine nous a toujours soutenus chaque fois que nous avons dû faire face à des difficultés. C'est là un nouvel exemple de l'amitié entre la RDC et la Chine.
6: En 2023, les deux pays ont renforcé leurs relations pour en faire un partenariat stratégique global, élargissant ainsi leur collaboration dans des secteurs tels que la santé, le commerce et l'exploitation minière. Cette nouvelle mission intervient alors que le nombre de cas d'Ebola continue d'augmenter dans les provinces orientales de l'Ituri, du Nord Kivu et du Sud Kivu, où les autorités sanitaires s'efforcent d'endiguer l'épidémie.
0: La présidente namibienne Netumbo Nandi-Ndetwa est arrivée dimanche à Guangzhou, dans la province méridionale chinoise du Canton, pour entamer une visite d'État de 7 jours. Il s'agit de son premier déplacement en Chine. Depuis son entrée en fonction, cette visite coïncide avec le 36e anniversaire de l'établissement des relations diplomatiques bilatérales et devrait renforcer la coopération dans des domaines prioritaires clés.

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7: Bonjour et bienvenue dans ce nouvel épisode de Carnet de route. Je suis Manon et aujourd'hui nous explorons un patrimoine architectural souvent négligé mais absolument fascinant, les demeures jardins du Guangxi. Je suis avec mon collègue Rogo qui va nous aider à comprendre pourquoi les demeures jardins du Guangxi méritent notre attention. Bonjour Rogo.
8: Bonjour Manon, bonjour à nos fidèles auditeurs. C'est une excellente observation que vous venez de faire. Les demeures et jardins du Guangxi représentent une philosophie architecturale distincte de celle que nous observons dans le reste de la Chine. Contrairement aux édifices du Nord, qui se définissent par leur caractère défensif et introverti, les demeures du Guangxi engagent un dialogue avec leur environnement plutôt qu'elles ne s'y opposent. Cette différence fondamentale provient de plusieurs facteurs. La géographie, les climats subtropicaux et surtout les traditions culturelles particulières de cette région.
7: Ah, Rogo, vous parlez de dialogue au lieu de confrontation. Pourriez-vous nous être plus précis ?
8: Bien entendu. Au Guangxi, particulièrement dans les villes comme Guilin ou Yangshuo, vous remarquerez que les murs extérieurs sont intentionnellement peu élevés.
7: Pourquoi ?
8: Justement pour éviter de masquer les majestueuses montagnes calcaires qui forment l'arrière-plan.
7: D'accord.
8: Les fenêtres ne sont pas disposées pour maximiser l'éclairage intérieur, mais pour encadrer délibérément des vues naturelles spécifiques. Un ancien arbre, une pierre remarquable, les montagnes lointaines, c'est un choix de conception très conscient et intentionnel.
7: Ah d'accord, c'est poétique, certes, mais d'un point de vue pratique, quel est l'avantage, Rogo, je comprends
8: pas. Excellente question, Manon. D'abord, le Guangxi a connu une histoire relativement paisible, sans les conflits constants qui ont marqué le Nord. Les demeures n'avaient donc pas besoin de fonctions défensives élaborées. Deuxièmement, les climats subtropicaux exigent des stratégies différentes de ventilation et de refroidissement. Une conception plus ouverte favorise réellement la circulation d'air et la dissipation de la chaleur. Troisièmement, et c'est le plus important, cela reflète une relation culturelle particulière à la nature, fondée sur le respect plutôt que sur la domination.
7: Ah, ce respect de la nature est-il ancré dans une tradition philosophique spécifique, Rogo ?
8: Oui, absolument. Le Guangxi a été profondément influencé par le taoïsme et le bouddhisme. Ces deux traditions enseigne l'harmonie entre l'humain et la nature, plutôt que la domination humaine. On observe cette philosophie incarnée dans les choix architecturaux. Les bâtiments adoptent une posture d'humilité, ne cherchant pas à être le centre du paysage, mais plutôt une partie intégrante de celui-ci.
7: Alors, parlons maintenant d'exemples concrets, juste après une pause musicale.

0: Vous écoutez Carnet de route. Aujourd'hui, nous explorons un patrimoine architectural souvent négligé mais absolument fascinant, les demeures jardins du Guangxi, dans le sud de la Chine. Pouvez-vous nous décrire une demeure particulière avec un contexte historique véritable?
1: Certainement. À Yangshou, existe une catégorie très représentative des demeures que l'on appelle les résidences des mandarins de Ming et Qing. Ces bâtiments datent principalement du 15e au 19e siècle. Beaucoup appartenaient à des officiers gouvernementaux qui ont servi dans la région. Aujourd'hui, nombre d'entre eux sont devenus des musées ou des auberges de charme.
0: Ils ont été transformés en musée. Et quelles sont les caractéristiques communes de ces demeures, Rocco?
1: Premièrement, le plan spatial. Contrairement aux maisons courtes du nord, la cour carrée fermée typiquement chinoise, les demeures du Guangxi adoptent généralement un plan linéaire ou irrégulier, intimement lié à la topographie du terrain. Deuxièmement, le matériau. Le Guangxi possède d'abondantes ressources en bambou, ce qui explique son utilisation généralisée dans la construction, non seulement comme ornement, mais comme élément structurel majeur. Cela donne au bâtiment une certaine flexibilité et une perméabilité à l'air.
0: L'utilisation du bambou, est-ce un choix purement économique ou bien esthétique, Rocco?
1: Bon, les deux en réalité. Économiquement, les bambous étaient les matériaux les plus accessibles localement. Mais esthétiquement et philosophiquement, les bambous occupent une place spéciale dans la symbolique chinoise. Ils représentent l'humilité, la résilience et la connexion à la nature. Cet assemblage de significations pratiques et culturelles rend le choix particulièrement riche.
0: D'accord. Et parlons maintenant de l'organisation interne de ces demeures. Diffèrent-elles significativement des résidences mandariennes du Nord?
1: Bon, oui, de manière très intéressante. Les résidences mandariennes du Nord maintiennent des séparations strictes entre les zones, chambres des maîtres, espaces des femmes, quartier des serviteurs, tous rigoureusement distincts. En contraste, les demeures du Guangxi présentent une organisation spatiale plus fluide. Par exemple, dans de nombreuses résidences de Yangshou, les frontières entre espaces publics et privés sont moins rigides. Les jardins ne fonctionnent pas simplement comme décoration, ils constituent le cœur même de la vie quotidienne.
0: Et comment le jardin devient-il le centre de la vie?
1: Et bon, dans ces demeures, le jardin n'est pas purement décoratif. C'est un espace multifonctionnel. On y cultive des légumes et des herbes médicinales. On y socialise avec la famille et les amis. Et il devient un lieu pour l'activité intellectuelle. D'après les journaux intimes et la poésie qui nous sont parvenus, nous savons que de nombreux lettrés et érudits passaient des heures dans les jardins à composer de la poésie ou à pratiquer la calligraphie.
0: Vous mentionnez les journaux et la poésie. Pouvez-vous nous donner un exemple concret et historiquement? Et cela est juste après une pause musicale.

0: Vous écoutez Carnet de route. Aujourd'hui, nous explorons un patrimoine architectural souvent négligé mais absolument fascinant, les demeures jardins du Guangxi, dans le sud de la Chine. Et vous parlez des journaux intimes. Pouvez-vous nous donner un exemple concret et historiquement documenté?
1: Certainement.
0: Par exemple?
1: Xiaqi.
0: Oui, Xiaqi.
1: Xiaqi, un célèbre géographe et voyageur de la dynastie Ming, a documenté ses observations en visitant plusieurs résidences avec jardin au Guangxi dans son journal de voyage. Ces descriptions nous offrent des aperçus précieux sur la manière dont ces jardins étaient utilisés et appréciés. Il note particulièrement les placements des pierres. Ces pierres n'étaient pas disposées aléatoirement, mais minutieusement sélectionnées et positionnées pour créer des effets visuels et spirituels spécifiques.
0: Et Rogo, le placement des pierres avait-il un objectif particulier?
1: Absolument. C'est lié à une tradition fondamentale des jardins chinois. La collecte et l'exposition des pierres remarquables, notamment les pierres du lac Tahu, ces pierres étaient considérées comme des œuvres d'art.
0: D'accord.
1: Au Guangxi, cette tradition s'est manifestée bien que généralement à plus petite échelle que dans le grand jardin de Suzhou ou de Hangzhou. Pour de nombreux officiers ou lettrés, une pierre minutieusement choisie pouvait servir de point focal pour la méditation ou l'inspiration créative.
0: D'accord. Et cela semble fort luxueux. Hein? Les propriétaires de ces demeures étaient-ils tous extrêmement fortunés, Rogo?
1: Pas nécessairement. C'est d'ailleurs ce qui rend intéressante le demeure jardin du Guangxi. Même les officiers ou marchands du statut modeste tentaient de créer ces espaces. Peut-être n'avaient-ils pas accès à une véritable pierre du Tahu.
0: Alors qu'est-ce qu'il fait?
1: Mais
0: oui,
1: ils ont trouvé une locale aux formes particulières.
0: Ah, d'accord.
1: Cela indique, cher Manon, que l'aspiration à ces modes de vie et à cette esthétique transcendait les élites sociales.
0: Mode de vie recherché par les intellectuels à l'époque. On va poursuivre notre émission juste après une petite pause musicale.

0: Vous écoutez Carnet de route. Aujourd'hui, nous explorons un patrimoine architectural souvent négligé mais absolument fascinant, les demeures jardins du Guangxi, dans le sud de la Chine. Et parlons maintenant des conditions pratiques de vie et comment étaient organisées les cuisines et les installations sanitaires dans ces demeures.
1: Bon, le vestige de demeures existantes et les preuves archéologiques nous en disent beaucoup. Dans les demeures du Guangxi,

0: L'eau des toits était canalisée vers les bas pour être utilisée au lavage et au rinçage. C'était relativement avancé pour l'époque.
1: Ce sont des moyens de la gestion des ressources hydriques. Hein. C'est très avancé à l'époque. Et Rogo, quel est l'état actuel de ces demeures?
0: Bon, leurs conditions varient considérablement. Hein. Certaines sont devenues de patrimoine officiellement protégé. Les autorités des Guilines en préservent plusieurs exemplaires. D'autres ont été transformées en auberges de charme, en restaurants ou en résidences touristiques. Ce qui a assuré leur conservation tout en permettant une continuité d'usage.
1: Ah d'accord, et pour ceux intéressés par une visite, quelles recommandations avez-vous? Vous allez leur donner des conseils de visite juste après une pause musicale.

0: Vous écoutez Carnet de route. Aujourd'hui, nous explorons un patrimoine architectural souvent négligé mais absolument fascinant, les demeures jardins du Guangxi, dans le sud de la Chine. Et vous parlez des journaux intimes. Alors, Rocco, donnez-nous des conseils de visite.
1: Je suggère de commencer par Yangshou. Ce petit bourg a préservé de nombreuses demeures traditionnelles dont beaucoup fonctionnent maintenant comme auberges. Séjourner dans l'une de ces demeures transformées vous permet d'expérimenter réellement comment cette conception architecturale affecte la vie quotidienne. Et il faut dire aussi que Guilin possède plusieurs musées et bâtiments officiellement protégés qui offrent un contexte historique plus détaillé. Donc je conseille aux visiteurs d'observer attentivement ces différents détails.
0: Lesquels ?
1: Bon, la position de fenêtres, la largeur des portes, l'agencement des plantes. Aucun de ces choix n'est aléatoire. Les comprendre, c'est comprendre une philosophie architecturale alternative.
0: Ah, d'accord. Et pour les architectes ou concepteurs contemporains, ces demeures offrent-elles des enseignements applicables ?
1: Bon, je le crois, je le crois sincèrement. L'urbanisation contemporaine néglige souvent la relation humain-nature. Les transitions progressives entre espaces publics et privés, le demeure jardin du Guangxi offre des exemples d'alternatives. Naturellement, nous ne pouvons pas et ne devrions pas simplement copier les designs du XVIIe siècle, mais le principe, la préoccupation écologique locale, la recherche d'une fusion avec la nature, l'utilisation flexible de l'espace, ces éléments sont profondément pertinents pour le design durable et contemporain.
0: D'accord. Et Rocco, dans votre observation sur l'architecture du Guangxi, quelle découverte vous a le plus surpris ?
1: Bon, la découverte la plus surprenante a été de constater la durabilité remarquable de ces bâtiments. Une demeure construite au XVIIe siècle, ayant survécu à des siècles de conflits, des désastres naturels, je crois que cela reflète une certaine justesse fondamentale du design. Un bâtiment qui respecte son environnement semble mieux résister aux ravages du temps.
0: Pouvons-nous dire que les demeures jardins du Guangxi nous enseignent quelque chose d'important ?
1: Peut-être la leçon la plus importante est celle-ci. L'architecture ne doit pas se battre contre son environnement pour protéger ses habitants. Au contraire, quand l'architecture s'harmonise avec l'environnement, elle crée une sécurité différente, peut-être plus profonde. Cette sécurité n'est pas seulement physique, mais psychologique et spirituelle. Elle provient d'un sentiment d'appartenance, d'être connecté à un lieu. Promenez-vous dans les rues de la vieille ville. Cette expérience sensible transmet bien mieux la philosophie architecturale que n'importe quelle description académique.
0: Conseil excellent, chers auditeurs. Ceci conclut notre épisode sur les demeures jardins du Guangxi. Vous allez retrouver Xiaotai et Thomas pour l'apprentissage du chinois.
2: Vous êtes francophone, vous êtes passionné par la Chine, alors surtout ne manquez pas notre cours de chinois au quotidien.
3: Bonjour tout le monde, je suis Xiaotai, je suis très heureuse de vous retrouver avec Thomas pour une nouvelle édition de notre cours de chinois.
2: Salut, ouais, c'est Thomas et c'est donc reparti pour une nouvelle édition de notre cours de chinois. Alors on a appris lors de la dernière édition comment donner un coup de fil en chinois maintenant. On va revoir les principales phrases du dernier cours. Donc, la dernière fois, je voulais appeler le directeur Liu chez lui. Et comment est-ce que je dois dire au début ? Si je veux savoir si tu appelles bien Monsieur Liu, tu dois dire quoi ?
3: Tu peux dire « Oui, Liu Jingli, zai jia ma ?»
2: Mais il n'est pas là, apparemment, il est absent pour l'instant et je veux donc savoir quand est-ce qu'il revient et comment est-ce que je peux dire en chinois ?
3: Ta shemen shi hou hui lai ?
2: Et si je veux qu'il me rappelle dès son retour, qu'est-ce que je dois dire ?
3: Tu dis « 请他给我回个电话 ».« Et c'est aussi la réponse du petit test qu'on vous a laissé la dernière fois. 请他给我回个电话。
2: Bon, maintenant, on va s'écouter encore une fois le dialogue qu'on a vu lors de la dernière séance, ce qui m'aidera à coup sûr à les retenir par cœur.
4: 喂，刘经理在家吗？
5: 他不在家。
4: 他什么时候回来？
5: 我也不知道。
4: 请他给我回个电话。
5: 好的。
4: 我的电话是87654321。
5: 好的，我一定转告他。
2: Bon, la révision est terminée, alors quelles phrases allons-nous aborder aujourd'hui?
3: Eh bien, aujourd'hui, on va prendre des phrases qui sont très utiles pour toi, Thomas, qui peuvent t'aider à te faire plus d'amis en Chine.
2: Ok, c'est le top, mais maintenant, il serait peut-être temps de remonter un peu nos manches et d'apprendre les trois phrases du jour. Qu'est-ce que fait ta sœur? Que penses-tu d'elle? Elle est belle et très intelligente. Et c'est parti!
4: 你妹妹是做什么的？
5: 她是老师。你是做什么的？
4: 我是记者。
2: Alors quand on parle de quelqu'un, il est logique et utile de lui demander quel métier il exerce. Ici, on va demander à quelqu'un de nous expliquer ce que fait sa sœur.
3: Là, on peut dire 你妹妹是做什么的？
2: 你妹妹是做什么的？
3: 你妹妹是做什么的？你 c'est toi.
2: 你
3: 妹妹 c'est sœur.
2: 妹妹
3: 是 être
2: 是
3: 做 veut dire faire
2: 做
3: 什么 on l'avait déjà appris ça veut dire quoi
2: 什么
3: de est une particule
2: de
3: que fait ta sœur 你妹妹是做什么的
2: 你妹妹是做什么的
3: 你妹妹
2: 你妹妹
3: 是
2: 是
3: 做什么的
2: 做什么的
3: 你妹妹是做什么的
2: 你妹妹是做什么的
3: Très bien.
2: Alors je voudrais savoir quel métier tu exerces. Comment le dire en chinois?
3: C'est très facile, il suffit de remplacer 你妹妹 par 你. C'est donc 你是做什么的
2: 你是做什么的Alors maintenant qu'on connaît sa profession, je veux connaître davantage cette personne. Comment dit-on en chinois à une tierce personne ce qu'elle pense d'une personne? Donc, que penses-tu d'elle?
3: 你觉得她怎么样?
2: Bon, on va détailler la phrase.
3: 你, qu'on a déjà plusieurs fois évoqué, c'est traduit par tu.
2: 你
3: 觉得
2: tu aides.
3: Et tu aides veut dire en français penser de quelqu'un. Tu aides. 她 veut dire elle.怎么样 c'est comment.
2: 怎么样
3: Ici, 怎么样 est utilisé pour demander l'avis des autres sur une personne ou sur une chose. 怎么样
2: 怎么样
3: 你觉得他
2: 你觉得他
3: 怎么样
2: 怎么样
3: 你觉得他怎么样
2: 你觉得他怎么样
3: Très bien, maintenant écoutons le dialogue.
4: 你觉得他怎么样
5: 她很漂亮，她特别聪明。
2: Ouais, non mais attends, là je ne comprends pas la réponse du dialogue. Est-ce que tu peux m'en dire un peu plus?
3: Oui, la réponse était 她很漂亮，她很聪明 ce qui veut dire elle est très belle et très intelligente.
2: Est-ce que tu peux décomposer cette phrase?
3: 她很漂亮，
2: 她很漂亮。
3: 她 veut dire elle.
2: 她
3: 很très
2: 很
3: 漂亮 belle.
2: 漂亮，
3: 她很漂亮。
2: 她很漂亮。
3: veut dire elle est très belle. Écoutons encore une fois le dialogue.
4: 你觉得她怎么样？
5: 她很漂亮，她特别聪明。
2: Voilà, on a réécouté le petit dialogue. Elle est très belle.
3: 她很漂亮。Bon, il y a une autre phrase qui peut être très utile pour toi, Thomas, si tu veux faire des compliments à une fille.
2: Ok, alors comment le dire?
3: 她特别聪明。
2: Bon, on va décomposer la phrase.
3: Ta veut dire elle.
2: Ta.
3: Très bien, très.
2: Très bien.
3: Tsongming. Intelligent. Elle est très intelligente. Ta très bien tsongming.
2: Ta très bien tsongming.
3: Ta très bien.
2: Ta très bien.
3: Tsongming.
2: Tsongming.
3: Tsongming.
2: Tsongming.
3: Ta très bien tsongming.
2: Ta très bien tsongming. Et c'est en forgeant qu'on devient forgeron, donc on va se réécouter le dialogue.
4: 你觉得她怎么样？
5: 她很漂亮，她特别聪明。
2: Voilà, merci de m'apprendre comment faire des compliments en chinois, mais comme je suis un peu étourdi, je ne me souviens plus comment le tourner en question. Est-ce que tu peux m'aider pour cela?
3: Oui, la question c'est « ni tu aides ta zemmeyan », ce qui veut dire « que penses-tu d'elle ?»« Ni tu aides ta zemmeyan ?»«
2: Ni tu aides ta zemmeyan ?»
3: Alors, maintenant pour dire « elle est très belle » en chinois, « ta hen piao liang ».«
2: Ta hen piao liang ».«
3: Ta, elle ».
2: Ta,
3: hen, très.
2: Hen,
3: piao liang.
2: Piao liang.
3: Piao liang veut dire belle. Elle est très belle. Ta, hen, piao liang.
2: Ta, hen, piao liang. Bon, certes, elle est très belle, mais je voudrais également lui dire qu'elle est très intelligente. Est-ce que tu peux m'aider pour cela?
3: Tu peux dire ta, hen, cong ming.
2: Ta, hen, cong ming.
3: Ta, hen, cong ming.
2: Ta, hen, cong ming.
3: Ou ta, te, bie, cong ming.
2: T'as très bien songmi.
3: Je te rappelle que très bien veut dire très ou d'une façon extraordinaire. Songmi, c'est intelligente.
2: Songmi.
3: Elle est très intelligente. T'as très bien.
2: T'as très bien.
3: Songmi.
2: Songmi.
3: T'as très bien songmi.
2: T'as très bien songmi. On va se répéter la première phrase d'aujourd'hui que j'ai failli oublier. Quel est le métier de ta sœur ?
3: 你妹妹是做什么的？
2: 你妹妹是做什么的？ Alors maintenant, je voudrais te demander ce que toi tu fais. Comment je fais?
3: 你是做什么的？
2: Bon, maintenant, on va se réécouter l'ensemble du dialogue.
4: 你妹妹是做什么的？
5: 她是老师。你是做什么的？
4: 我是记者。你觉得她怎么样？
5: 她很漂亮。她特别聪明。她特别聪明。
3: Ok, le dialogue s'arrête là. Passons maintenant à notre rubrique ABC de la culture chinoise.
2: Et aujourd'hui, on va faire un petit tour du côté des JO. Les Fuwa sont les mascottes officielles des JO de Beijing, dont les couleurs et l'inspiration trouvent leurs origines dans les 5 anneaux olympiques, dans les immenses montagnes, les terres, les fleuves, les lacs et les mers de Chine, ainsi que dans les images préférées des animaux aimables. Ces mascottes sont porteuses d'un message d'amitié, d'esprit d'entreprise, ainsi que de souhaits d'harmonie. Les Fuwa sont les 5 poupons qui prônent l'inspiration des 4 animaux les plus populaires en Chine, ainsi que de la flamme olympique. Ce sont le poisson, le panda, l'antilope tibétaine et l'hirondelle, sans oublier bien sûr la fameuse flamme olympique. Toutes ces peluches ont un nom, Bei Bei, Jing Jing, Huan Huan, Ying Ying, Nini. En Chine, on a pour tradition de nommer les enfants par des syllabes répétées pour renforcer l'attention et le charme. Si l'on lit ensemble les noms des 5 mascottes, on obtiendra la phrase complète qui veut dire « Vous êtes les bienvenus à Beijing ».
3: Beijing, 欢迎你.
2: Voilà, alors outre ces mascottes, c'est donc une invitation dans la capitale, mais on ne se relâche pas et on se réécoute les dialogues, ça ne peut pas faire de mal.
4: 你妹妹是做什么的？
5: 她是老师。你是做什么的？
4: 我是记者。你觉得她怎么样？
5: 她很漂亮，她特别聪明。
3: Ok, ainsi prend fin notre cours d'aujourd'hui. Comme d'habitude, on vous donne une petite question. Comment dire en chinois, qu'est-ce qu'il fait?
2: Voilà, notre cours de chinois, c'est fini pour aujourd'hui. Merci encore de votre fidélité. Sajian, et à bientôt.
3: Sajian.
0: Et notre émission touche à sa fin. Merci de nous avoir écoutés et à très bientôt.

0: Le ministre des Affaires étrangères Wang Yi a déclaré que la Chine était disposée à renforcer les échanges à tous les niveaux avec la Suède, à tirer parti de leurs atouts complémentaires, à promouvoir une coopération mutuellement bénéfique et à faire évoluer les relations bilatérales vers une voie solide, stable et durable. Wang Yi a fait ses déclarations samedi lors d'une rencontre avec le premier ministre suédois Ulf Kristersson à Stockholm. Monsieur Kristersson a exprimé la volonté de la Suède d'élargir le consensus et de faire progresser la coopération avec la Chine dans divers domaines. Il a déclaré que la Suède adhérait à la politique d'une seule Chine et soutenait l'Europe et la Chine dans leurs efforts pour améliorer le dialogue et gérer de manière appropriée leurs divergences. On y a indiqué que la Chine espérait que la Suède jouerait un rôle constructif dans les relations sino-européennes. Le ministre chinois des Affaires étrangères a ajouté que le Parti communiste chinois avait assuré la continuité et la stabilité de ses politiques intérieures et étrangères, offrant ainsi au monde une certitude dont il a grandement besoin. Il a déclaré qu'une Chine plus développée profiterait au monde entier et créerait de nouvelles opportunités. Wang Yi s'est également entretenu avec son homologue suédoise, Maria Malmer Stenergard, et a rencontré Jacob Wallenberg, président du conseil d'administration de la société suédoise Investor AB. Et une vague de deuil déferle sur Téhéran alors qu'une foule immense a assisté aux funérailles du défunt guide suprême, l'ayatollah Ali Khamenei. Ali Khamenei a été tué par les États-Unis et Israël le premier jour de leurs attaques contre l'Iran en février. Des millions de personnes devraient assister à des cérémonies commémoratives publiques à travers l'Iran au cours de la semaine prochaine. CGTN nous rend compte depuis la grande mozzalla de la capitale.
1: Ici, à Téhéran, les gens se sont rassemblés à la grande mozzalla. L'ambiance est chargée d'émotions et l'ampleur du rassemblement est déjà considérable. Pour beaucoup de ceux qui se sont rassemblés ici, la nouvelle du décès du guide suprême est encore difficile à accepter. Des dizaines de milliers de personnes en deuil, dont beaucoup brandissaient des bannières rouges symbolisant la vengeance, ont envahi la vaste cour de la grande mozzalla de Téhéran.
2: Je suis ici depuis 4 heures du matin pour rendre hommage au guide. Notre guide était notre ligne rouge. Notre guide était tout pour nous.
1: L'émotion est vive sur place. Alors que des personnes en deuil de tous horizons sont venues vêtues de noir, décrivant cet événement non seulement comme des funérailles d'État, mais aussi comme une perte profondément personnelle qui ressemble à une tragédie familiale.
2: C'est comme si les gens avaient perdu leur propre père. Ils le pleurent comme ils le feraient pour leur propre père. Ils portent le noir au fond du cœur. Ils sont venus spontanément, en donnant tout ce qu'ils avaient, et malgré les routes fermées, ils ont quand même réussi à se rendre ici.
1: Le cercueil de l'ayatollah Khamenei restera exposé à Téhéran jusqu'à lundi. Dans les jours à venir, le cortège funèbre se rendra dans la ville sainte de Qom avant de traverser la frontière vers l'Irak voisin, puis de rejoindre Machad, sa ville natale, où il sera inhumé jeudi. La participation du public devrait encore s'amplifier alors que le pays entre dans une période de deuil d'une semaine.
0: La Russie et l'Ukraine ont continué à s'échanger des frappes endommageant des infrastructures énergétiques et faisant des victimes parmi la population civile. Les frappes ukrainiennes contre des raffineries de pétrole russe ont entraîné une crise du carburant. Les autorités ont indiqué que depuis vendredi soir, près de 400 drones ukrainiens ont attaqué plus d'une douzaine de régions russes, dont Moscou et Saint-Pétersbourg, où un port local et des infrastructures pétrolières ont été touchées. Des infrastructures situées dans la région frontalière russe de Belgorod ont également été endommagées. Les gouverneurs régionaux ukrainiens affirment que les frappes russes ont tué 2 personnes à Zaporijjia et 4 autres, dont un enfant, dans la ville de Soumy, au nord du pays. Des dizaines de personnes ont été blessées. La compagnie énergétique ukrainienne DITEK a fait état du décès d'un mineur à la suite d'une attaque russe. La Russie affirme avoir pris le contrôle de Kostiantynivka, une ville stratégique de l'est de l'Ukraine. Le président ukrainien Volodymyr Zelensky a rejeté cette affirmation. Et des incendies de forêt attisés par une vague de chaleur persistante depuis fin juin font rage dans plusieurs régions d'Europe, En Catalogne, en Espagne, 150 touristes ont été évacués d'un camping alors que les incendies ravageaient plus de 2000 hectares de terre et contraignaient près de 10 000 habitants à rester chez eux. Dans le nord du Portugal, plus d'un millier de pompiers ont été déployés pour maîtriser un incendie de forêt qui ne cesse de s'étendre. Certaines parties du sud de la France sont également en état d'alerte maximale face aux incendies de forêt.
1: Un immense panache de fumée s'élève d'un incendie de forêt dans la région de Catalogne, dans le nord-est de l'Espagne. Des vents violents et un temps sec ont attisé les flammes, à seulement quelques kilomètres des sites touristiques très fréquentés de la Costa Brava. Selon le service des agents ruraux de Catalogne, l'incendie a ravagé environ 750 hectares de forêt. Alors que les flammes se propagent dans des zones fortement boisées, les habitants ont reçu l'ordre de rester chez eux et d'attendre les consignes officielles. Et ce n'est là qu'une des nombreuses régions touchées par les feux de forêt. De l'autre côté de la frontière, le sud de la France est également aux prises avec des incendies depuis quelques jours. Parmi les plus touchés figurent les vacanciers des campings. Les pompiers ont indiqué que près de 3000 personnes avaient été évacuées, dont la moitié provenait de trois campings situés dans la zone touchée.
3: Ça fait comme si on était dans un mauvais film, on ne réalise pas vraiment que c'est arrivé et se rend compte qu'on a tout perdu, qu'il ne reste plus rien du tout. C'est difficile à accepter.
4: Nous attendons de pouvoir retourner sur le site pour voir si nos affaires sont intactes et si notre caravane va bien. La plupart ont été entièrement détruites par les flammes.
1: Toujours dans le sud de la France, près de Béziers, les opérations de lutte contre l'incendie ont paralysé la circulation sur une autoroute, laissant de nombreux passagers bloqués sur la route.
5: C'est effrayant quand on est si près. C'est toujours différent quand on voit ça aux informations, mais quand on est si près, on ne sait pas quoi faire. Car si le feu ou le vent venait à changer de direction, on se retrouverait pris au piège. On ne peut pas s'échapper.
1: En juin, une vague de chaleur a balayé l'Europe, entraînant des températures extrêmes dans une grande partie du continent. Et alors que l'été, qui correspond généralement à la haute saison des feux de forêt en Europe, ne fait que commencer, les inquiétudes grandissent quant à ce que les mois à venir pourraient réserver.
0: Et plus d'une semaine après les deux puissants séismes qui ont frappé le nord du Venezuela, les opérations de recherche et de sauvetage laissent désormais place à l'aide humanitaire. Le bilan s'élève à près de 3000 morts, tandis que des milliers de personnes sont toujours portées disparues et que plus de 16 000 autres ont été blessées. La demande en eau potable et en abri s'est accrue, les autorités mettant en garde contre un risque croissant d'épidémie à l'approche de la saison des pluies.
1: Ce que nous constatons malheureusement, c'est que les efforts de sauvetage visant à retrouver des survivants sous les décombres sont en train d'être réduits. Cela fait maintenant plusieurs heures que personne n'a été détecté vivant. Il y a eu quelques signes de vie, provenant de personnes ayant survécu à l'effondrement de ces bâtiments. Nous avons également constaté que certaines des 27 équipes internationales présentes sur place commençaient à rentrer chez elles, estimant que leur mission, ou du moins celle de cette phase initiale, était terminée ou touchée à sa fin. Nous assistons à une évolution de la situation. L'effort international s'éloigne désormais de la recherche de survivants, car il semble qu'il ne reste plus que très peu de vies à sauver, pour se concentrer sur un problème, en quelque sorte, encore plus important, celui de l'aide à apporter aux personnes qui ont survécu au séisme. Dans cette zone la plus durement touchée, on voit malheureusement des milliers de personnes qui ont perdu leur logement. La plupart d'entre elles se trouvent désormais dans des abris provisoires. Mais cela ne suffira pas pour les semaines et les mois à venir. Le Venezuela est sur le point d'entrer dans sa saison des pluies. Ce dont on a donc besoin de toute urgence dans le cadre de l'effort humanitaire, ce sont avant tout des abris. Il faudra probablement mettre en place davantage de camps de réfugiés de type permanent pour ces personnes. De plus, il y a un problème d'approvisionnement en eau. Il faut disposer d'eau purifiée. Elle est actuellement acheminée en bouteille. La question est de savoir combien de temps cela pourra durer. Nous devons trouver une solution pour l'approvisionnement en eau. Par ailleurs, bon nombre de ces personnes ont bien sûr été blessées de différentes manières. Elles sont actuellement soignées dans des hôpitaux de campagne. Là encore, la question est de savoir combien de temps ces efforts pourront se poursuivre, d'autant plus que le système de santé vénézuélien était déjà en très mauvais état avant que tout cela n'arrive. Trois hôpitaux ont été endommagés par le séisme, ce qui représente un énorme défi pour éviter l'un des risques typiques d'une situation post-sismique, la propagation de maladies infectieuses et au pire, celle de maladies comme le choléra. Un effort massif est donc en cours et le Venezuela a déclaré avoir ouvert grand ses portes à toute aide internationale qui lui serait proposée. L'aide afflue. On passe désormais de l'opération de sauvetage à une opération d'aide plus substantielle, visant à préserver la vie des survivants de ces deux séismes dévastateurs.
0: Et en République démocratique du Congo, on compte près de 500 décès dus à Ebola hein, sur fond de transmission communautaire persistante. Un essai clinique visant à traiter la souche Bundibugyo a été lancé cette semaine. Mais l'Organisation mondiale de la santé indique qu'il pourrait falloir plusieurs mois pour la mener à bien. Parallèlement, une deuxième équipe d'experts médicaux chinois est arrivée en RDC pour aider à endiguer l'épidémie. Les infections continuent de se propager dans l'est du pays.
1: L'équipe médicale chinoise, composée de 5 membres, est arrivée à Kinshasa pour apporter son soutien aux efforts visant à endiguer l'épidémie d'Ebola, qui continue de se propager dans le nord-est de la RDC. L'équipe est composée de spécialistes en épidémiologie, en soins cliniques et en prévention et contrôle des infections. Ces membres travailleront aux côtés des autorités sanitaires congolaises afin de renforcer la surveillance, la prise en charge des patients et la lutte contre l'épidémie. Nous répondrons activement à l'intérêt manifesté par nos partenaires étrangers en matière de coopération scientifique et technologique, en accompagnant les institutions des deux côtés vers la signature d'accords, afin de pouvoir proposer davantage de produits de santé publique à la communauté internationale.
6: Le traçage des contacts n'a atteint que 87,1%, ce qui signifie qu'une part considérable des contacts étroits n'a pas encore été isolée à temps. Nous allons nous concentrer sur le renforcement des capacités de diagnostic, notamment en contribuant à réduire les délais d'analyse des échantillons et à améliorer la rapidité et la précision des confirmations en laboratoire, afin d'apporter un soutien fiable, sous forme de données, à l'évaluation de l'épidémie et à sa maîtrise précise. Sur cette base, nous espérons contribuer à améliorer la gestion de leur banque d'échantillons biologiques et de leur mécanisme de partage des données, en renforçant leurs réserves de recherche et leurs capacités de réponse d'urgence afin qu'ils puissent gérer seuls les futures épidémies.
1: Il s'agit de la deuxième équipe médicale chinoise déployée en RDC depuis le mois dernier. Le soutien qu'elle apporte à la RDC témoigne de la coopération croissante entre la Chine et la RDC, notamment dans le domaine de la santé. Nous sommes très heureux d'accueillir cette deuxième équipe de médecins chinois qui va nous aider à faire face à l'épidémie d'Ebola actuelle. La Chine nous a toujours soutenus chaque fois que nous avons dû faire face à des difficultés. C'est là un nouvel exemple de l'amitié entre la RDC et la Chine. En 2023, les deux pays ont renforcé leurs relations pour en faire un partenariat stratégique global, élargissant ainsi leur collaboration dans des secteurs tels que la santé, le commerce et l'exploitation minière. Cette nouvelle mission intervient alors que le nombre de cas d'Ebola continue d'augmenter dans les provinces orientales de l'Ituri, du Nord Kivu et du Sud Kivu, où les autorités sanitaires s'efforcent d'endiguer l'épidémie.
0: La présidente namibienne Netumbo Nandi-Ndetwa est arrivée dimanche à Guangzhou, dans la province méridionale chinoise du Guangdong, pour entamer une visite d'État de 7 jours. Il s'agit de son premier déplacement en Chine. Depuis son entrée en fonction, cette visite coïncide avec le 36e anniversaire de l'établissement des relations diplomatiques bilatérales et devrait renforcer la coopération dans des domaines prioritaires clés.

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1: Bonjour à tous, bienvenue dans une nouvelle émission d'In Vivo. Au sommaire d'aujourd'hui, un voyage sensoriel dans l'obscurité s'est organisé à Beijing dans le but d'inviter les personnes voyantes à appréhender la vie réelle des personnes souffrant de déficiences visuelles. Et ensuite, nos regards se tournent vers le patrimoine immatériel. Des œuvres et créations d'art chinois s'exposent récemment au carrousel du Louvre. Yading, co-organisateur de cette exposition, nous parlera de cette présentation de la culture traditionnelle chinoise en France.
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1: Que ressent-on lorsque l'on vit dans l'obscurité? Récemment, un voyage sensoriel dans l'obscurité rapproche les personnes qui ont la vue de la vie réelle des malvoyants. Reportage.
7: Donc maintenant, il est important de mettre de côté vos smartphones et toutes vos affaires qui pourraient briller dans les consignes là-bas et n'oubliez surtout pas vos montres intelligentes.
1: C'est une requête obligatoire pour participer à un voyage dans l'obscurité. Ce programme baptisé Blind Crew Dialogue in the Dark invite le public chinois à appréhender la vie réelle des malvoyants dans le but de promouvoir la compréhension et la tolérance de la société à l'égard des groupes souffrant de déficiences visuelles. Blind Crew, qui se traduit par vache aveugle en allemand, est un jeu d'enfants populaire auquel on joue les yeux pendés en Suisse et dans le monde entier. Le programme Voyage sensoriel dans l'obscurité a été inspiré par le premier restaurant obscur au monde, Blind Crew à Zurich et en Suisse, où les clients voyants dînent dans l'obscurité totale et découvrent ce que c'est que d'être aveugle. Écoutons la présentation de Christina Fasse, présidente de l'association Blind Crew en Suisse.
8: Tout d'abord, c'est clair. Si on va dans un restaurant, on veut manger bien. Ça, c'est le plus important. On veut manger bien. Puis ça, c'est clair. Ça, c'est aussi dans la Blind Crew. Vous entrez dans le restaurant, et puis l'entrée avec la réception, la caisse, tout ça, ça, c'est bien sûr dans la lumière. Comme ici, où tu as de petites armoires où on peut mettre après les choses, parce qu'on veut que vous déposez vos montres, le iPhone, tout ce qui peut faire de la lumière, et les dames bien sûr aussi, les sacs à main, parce que si on perd le sac à main dans le noir, c'est un peu difficile de le retrouver. Ouais. Et puis quand même, un sac à main pour une dame est précieux.
9: Ah. oui.
8: On a tous ces trésors là-dedans. Alors aussi, dans la réception, il y a aussi le menu qui est écrit. Puis comme ça, on peut déjà voir un peu qu'est-ce qu'on voudrait manger. Et puis après, il y a le personnel qui va chercher les gens, les guider à leur place. Et puis bien sûr, on répète de nouveau le menu pour qu'on puisse calmement choisir aussi le vin et tout ce qu'on veut. Et puis après, on est servi. Pour les personnes qui sont aveugles, on apprend très bien à manger avec le fourre et le couteau et tout ça, à manger proprement, c'est clair. Mais pour quelqu'un qui n'est pas habitué, c'est un peu plus difficile. Alors, si on parle aux gens, comment vous allez manger, on découvre que beaucoup nous disent après, vous savez, à la fin, j'ai pris mes mains.
1: On ne voit plus rien. Embarrassé et complètement perdu, une fois entré dans l'obscurité, les voyants perdent soudainement le sens de direction. Conduits par une guide malvoyante venant de l'équipe Blind Crew, les participants s'installent l'un après l'autre devant une table. Ils se communiquent et cherchent à toucher la main de leur voisin afin d'avoir le sentiment de se localiser et d'apaiser l'angoisse de se trouver dans le noir. Bernadette est serveuse au restaurant Blind Crew à Bâle. Elle est l'une des deux guides malvoyantes au service

0: C'était la présentation de plein de cours à Beijing. Comment elle arrive à trouver la direction à suivre dans la toute obscurité? Écoutons ses explications.
1: We have the wall. I touch the wall. And then when I come inside,
2: nous avons le mur. Je touche donc le mur. Ensuite, quand je rentre à l'intérieur, je sais que je dois aller un peu plus loin, n'est-ce pas? Je sais alors qu'il y a peut-être 8 ou 9 marches. J'ai mes mains devant, puis je peux toucher la table, puis je vais à la table autour de la chaise, puis je donne la chaise dans la main d'un visiteur et je vais à la chaise suivante. Lorsque la dernière personne s'assoit, je peux sortir directement pour prendre l'autre groupe, et ensuite je sais que je dois aller un peu plus à gauche et faire la même chose. Et à Blindecou, en Suisse, nous avons une ligne sur le sol pour la remplir avec les pieds. C'est plus facile. Et là, j'ai touché la table à faire ça. Je sais où je suis. On va toujours dans le même sens. Nous allons toujours à droite et restons à gauche.
0: Grâce à l'assistance de la guide, les visiteurs entament une courte expérience à l'aveugle. Toucher et savourer des ingrédients, expérimenter la vie quotidienne des personnes malvoyantes, notamment en écrivant et en jouant à des jeux. Après avoir vécu une brève expérience de cécité, une participante révèle ce qu'elle a éprouvé dans l'obscurité.
3: J'avais peur au départ, j'essayais de me repérer tout en distinguant la direction des voix. La présence de la guide m'a permis de m'habituer petit à petit à l'environnement totalement noir. Ce qui m'impressionne dans cette expérience extraordinaire, c'est la confiance totale accordée aux autres.
0: He Chun, vice-président de l'Association chinoise des personnes handicapées visuelles, estime que ce projet plein de coups permet de renforcer les connaissances mutuelles de la société.
4: Les malvoyants se sentent mal à l'aise dans le monde quotidien, tandis que les gens voyants se sentent embarrassés dans un espace obscur, où nous trouvons la toute liberté. Je trouve qu'il est important que les voyants disposent davantage de compréhension sur la communauté des personnes ayant la déficience visuelle, et ce projet aide à favoriser la tolérance de la société.
0: Pour Bernadette, serveuse au restaurant plein de coups, le travail en tant que guide, elle donne tant de fierté.
2: Avant de devenir aveugle, je travaillais également dans les services, donc je sais comment travailler normalement. Je parle beaucoup avec les clients dans l'obscurité. Et les invités se sentent à l'aise, moins seuls et moins effrayés. Et quand je les fais sortir, ils me donnent beaucoup plus. Ils sont heureux et me disent qu'ils sont très reconnaissants. C'est le meilleur sentiment qu'ils peuvent nous donner en retour.
0: Selon Christina Fasse, présidente de l'association Blindecou, les deux restaurants à Zurich et à Bâle sont aujourd'hui le plus grand employeur privé des malvoyants en Suisse, les deux tiers du personnel étant aveugles ou malvoyants.
5: Tout d'abord, c'est un des plus grands employeurs des personnes aveugles et malvoyantes en Suisse, privé. Ça veut dire qu'à ce moment, on a 28 personnes aveugles qu'on a employées et puis on a 32 personnes voyantes qui travaillent là-bas. Donc déjà là, on montre que c'est absolument possible d'employer des gens aveugles, pas seulement une sur 200, 300 ou 1 million, 1 000 personnes, mais aussi presque en égalité, de travailler ensemble. Et puis en plus, par le fait qu'il y a à peu près 60 000 personnes qui dînent dans l'année dans un des deux restaurants, puis chacun de cette personne est un ambassadeur, ambassadrice, pour transmettre ce qu'ils ont appris.
0: L'intégration professionnelle constitue toujours un enjeu crucial pour les malvoyants. En Chine, selon He Chun, vice-président de l'Association des personnes handicapées visuelles, en outre la profession traditionnelle des malvoyants, qui est le physiothérapeute, de plus en plus de personnes souffrant de déficience visuelle travaillent comme programmateurs, professeurs ou animateurs dans les émissions podcast. Les malvoyants chinois disposent davantage de choix à l'écart de l'accès professionnel.
4: L'université de Chengxin est le premier établissement d'enseignement supérieur en Asie à accepter des étudiants malvoyants. Après 2015, nous avons commencé à utiliser des épreuves en braille pour aider davantage de candidats aveugles à passer l'examen national d'entrée à l'université. Chaque année, des enfants travaillent dur pour passer l'examen et répondre aux questions en braille. Il faut également lui accorder un délai supplémentaire dans la durée de l'examen, généralement une fois et demie plus longue que la durée normale de l'examen. Une fois que ces enfants auront terminé leurs études, nous leur offrirons des conseils en matière d'emploi, c'est-à-dire que lorsqu'ils passeront de l'école au travail, nous leur proposerons des formations, telles que l'utilisation de logiciels de bureautique, une formation à l'orientation et à la mobilité, et bien sûr, il y aura aussi une formation sur l'étiquette sociale.
0: Comment promouvoir l'intégration professionnelle des personnes vulnérables dans la société, Christina, face à ses opinions?
5: Moi, je pense quand même que pour le moment, c'est toujours très efficace si on a un quota. Ça veut dire si le gouvernement ou les grandes compagnies sont obligées d'employer un certain nombre de personnes. C'est très clair, l'industrie libérale n'aime pas cette situation. Mais j'ai vu un mouvement international qui s'appelle Global 500. C'est des grandes compagnies internationales, aussi parmi, par exemple, Novartis, Roche, des grandes global players qui se sont engagés de dire dans leur rapport annuel, qui montre les choses financières, aussi de dire combien de personnes malvoyantes ou combien de personnes avec handicap sont engagés et travaillent pour eux. Et puis à ce moment-là, si il faut montrer ce nombre, on veut être bien. Et puis on oblige tout le monde d'avoir dans ses départements et directions d'avoir un certain nombre, parce qu'autrement, au temps de rapport annuel, il y a la question combien de personnes handicapées travaillent dans votre département. Et puis vous devez dire non. Dans ce cas-là, on va réfléchir la prochaine fois quand on engage des personnes. Mais c'est très clair, les personnes handicapées ne veulent pas être engagées par pitié. On veut être engagé pour notre compétence et connaissance. Mais à un certain point, c'est comme avec l'intégration des femmes, peut-être il faut une politique qui dit dans une compagnie, si on a deux dossiers à la même rigueur, il faut avancer la personne avec handicap. Comme à un certain moment, on a dû dire oui aussi, en cas, dans ce cas-là, on avance la femme pour arriver peut-être à 30% du management être féminine. Comme ça marche.
0: Voilà, on se quitte un instant avec une pause musicale.

0: Vous êtes toujours dans In Vivo. Une exposition consacrée au patrimoine immatériel chinois s'est déroulée récemment au Carrousel du Louvre. Des centaines d'œuvres provenant de plus de 10 provinces et villes chinoises s'exposent devant les visiteurs français. Ces œuvres et créations d'art impliquent un large éventail de disciplines, telles que la peinture, la sculpture, la céramique, le papier découpé, la mosaïque filigranée, les costumes, la laque, le cloisonné et entre autres. Ces œuvres d'art méticuleusement conçues et créées permettent aux visiteurs de faire l'expérience du glamour exceptionnel du patrimoine immatériel de la Chine. Ya Ding est président de l'Association pour le développement des échanges France-Chine. Il est également le co-organisateur de l'exposition. Il nous parle de cette présentation de la culture traditionnelle chinoise en France. Bonjour Monsieur Ya Ding, d'où vient l'idée d'organiser une exposition consacrée au patrimoine immatériel chinois au Palais du Louvre?
1: D'abord, c'est une idée qui était venue très brusquement, par hasard, parce qu'un jour, j'étais tombé sur une photo. La photo, c'est sur, un tissu, une cape. De l'art traditionnel qu'on appelle les patrimoines immatériels, et c'est très très beau. La beauté complètement m'a surpris. Mm-hmm. Évidemment, avec grande émotion, j'ai montré ça à des amis, et chaque fois je montre à une amie ou un ami, mais tout le monde est surpris par la beauté. Enfin, ce n'est qu'une image en plus transmise par le WeChat, par les réseaux sociaux. Donc, je me suis dit, en réalité, ça doit être encore plus belle, quoi. Et comme justement, j'organisais une grande exposition au Carrousel du Louvre pour les jeux artistiques, ça veut dire la co-création des enfants avec le grand peintre du monde entier. Donc, je me suis dit, mais il faut co-exposer, c'est-à-dire une exposition qui est comme ça s'appelle la co-création, la co-exposition. Alors, c'est là l'idée est venue comme ça, très brusquement, et que tout de suite, j'ai mis mon équipe à recruter. On a travaillé avec différents réseaux qu'on a. Et du coup, en espace de 2 mois, ce n'est qu'en 2 mois, on a pu réunir les objets, les œuvres. C'est pour cela que ce n'est qu'un commencement, parce que le temps de préparation est trop peu. On a pu quand même réunir des dizaines des œuvres qui sont venues un peu partout de la Chine. D'accord. Et évidemment, tout le monde a été très surpris par la beauté. Je pense que c'est un sujet qu'on va continuer à faire en plus grandeur, quoi.
0: Au départ, quelle sorte du patrimoine immatériel que vous avez vu, qui vous avait attiré?
1: Je pense que c'est une broderie. C'est une broderie.
0: Ah, d'accord.
1: D'ailleurs, je ne connais pas qu'est-ce que c'est, ça vient de quelle province, peut-être ça vient de Sichuan, il y en a qui disent ça vient de Suzhou ou de Yunnan. Enfin, en Chine, vous savez, on a ça partout, n'est-ce pas?
0: Monsieur Yadin, vous vivez en France, à Paris. Donc, en France, est-ce qu'on a souvent l'occasion d'admirer les œuvres ou bien les créations du patrimoine immatériel chinois?
1: Non.
0: Ah, non.
1: Je pense que ce n'est pas très courant. Si bien que les Français ne connaissent pas. Et chaque fois, je dois expliquer, par exemple, surtout les sociaux. Lorsqu'ils sont tellement beaux que je leur montre, tout le monde m'a dit « Ah oui, c'est très beau ». Je leur ai dit « Mais vous savez ce que c'est ?» Les gens regardaient, ils disent « C'est une peinture ». Là, je dis « Non, ce n'est pas une peinture, ce n'est pas peint ». Lorsque je l'écarte les images pour qu'ils voit en détail, en fin de compte, c'était des broderies. Mm-hmm. Alors là, tout le monde est encore plus étonné, encore plus surpris, évidemment, encore plus, comment dirais-je, convaincu, quoi.
0: Pourriez-vous nous préciser quels sont les patrimoines immatériels chinois présentés au carrousel du Louvre?
1: Ah, là, il y en a beaucoup.
0: Une dizaine,
1: alors, je
0: vous
1: ne veux
0: avez
1: pas
0: dit.
1: vous réciter. Oui, il y a les. Ben, par contre, il n'y a pas beaucoup de broderies parce qu'on n'a pas pu en obtenir beaucoup. Il y a, oui, il y a des vêtements, il y a des costumes de Yizhou, costumes de Miao, les broderies, enfin les costumes brodés de mariage. Ensuite, il y a évidemment les céramiques.
0: Comment qualifiez-vous la valeur et le charme du patrimoine immatériel chinois?
1: Lorsque je montre tout ça, je veux dire parmi les Chinois, et tout le monde a été complètement tombé sur le charme. Tout le monde, sans estimer la valeur. Hein. La valeur, c'est qu'on n'a pas encore tout à fait commencé à vendre. Il faut organiser une vente aux enchères pour connaître la valeur. Parce que chaque fois, c'est des pièces uniques. Alors, si on ne le vend pas, ça ne vaut rien. Si on le vend, ça peut, si on est tombé sur quelqu'un qui aime, qui connaît la valeur, ça peut être très cher. Moi, je dis le charme. Le charme, c'est parce que on ne peut pas expliquer pourquoi on est charmé. C'est comme si on est tombé amoureux d'une jeune fille. On ne peut pas dire pourquoi on est tombé amoureux de cette jeune fille. On ne peut pas dire elle est grande, elle est intelligente et tout ça. Ça, c'est pas du vrai amour. Le charme de, moi, je pense que de notre objet patrimoine, je veux dire, c'est pas des patrimoines, c'est plutôt l'art des patrimoines, ce sont des œuvres créées par l'art des patrimoines. Alors moi je dis, c'est que même si c'est la première fois qu'on le voit, même si ça a été lointain dans les montagnes, profond dans la forêt, ça veut dire qu'on l'a jamais vu, en fin de compte, en apparence, ça n'a rien à voir avec nous, mais pourquoi on est aussi charmé. Moi, je dis que c'est parce que c'est dans le sang. C'est-à-dire dans le sang de notre humain, puisque c'est nos ancêtres qui ont créé cet art au fil des années, au fil des époques. Ça a été resté. Ça veut dire que tous ceux qui ne sont pas de vrais charmes ont été déjà éliminés. Mais c'est seuls qui ont tenu l'histoire, la longueur de l'histoire, qui ont resté jusqu'à nous, comme ça a été créé par nos ancêtres qui ont le même sang, c'est comme le sang, c'est comme comme les gènes. Donc, corporellement, spirituellement, on a des gènes qui se transmettent de père en fils, et d'un autre côté, il y a cette beauté qui transmet aussi. Bon, maintenant, si bien que nous, aujourd'hui, on tombe sur une œuvre qui a été créée, même si on n'a rien à voir, il n'y a pas de lien, il n'y a pas d'apparence, on ne l'a jamais vue, mais on est charmé tout de suite parce que c'est en notre sang.
0: Quels sont les commentaires ou bien réactions du public français que vous avez captés sur les créations d'art du patrimoine immatériel chinois?
1: Ben, premièrement, surpris, surprenant par la beauté. C'est une beauté qu'ils n'ont jamais vue, donc c'est la surprise. C'est plutôt la subjonction, plus grande que la surprise. Et deuxièmement, sans mot dire. Puisque ça a dépassé leur expression.
0: Ah, d'accord.
1: C'est-à-dire, les mots qu'on utilise, c'est beau, c'est belle, c'est charmant, c'est magnifique. Tous les mots n'arrivent plus à exprimer leur admiration, quoi. Évidemment, troisièmement, ils espèrent d'avoir encore plus, voire plus. C'est vrai que jusqu'à présent, la Chine, enfin, n'a pas vraiment organisé ce genre de choses. dans ce cadre, hein, je veux dire, il y en a eu des expositions parmi, je sais pas, les livres ou parmi d'autres choses dans des endroits qui ne sont pas adaptés, parce que, vous savez, en

0: rond en trois, genre carrosserie du Louvre, et des bons publics, genre des grands artistes, des genres des grands de célébrités, des certains niveaux quoi. Je pense qu'il faut faire ça plus pour que les gens puissent connaître le charme et la valeur.
1: Et la Chine et la France sont toutes deux des civilisations anciennes ayant une longue histoire. Alors que pensez-vous le rôle de la culture dans le renforcement des échanges entre les peuples chinois et français? Et surtout, on se trouve dans un monde un peu bouleversé.
0: Je pense que la culture, les échanges culturels et artistiques, c'est la plateforme ou c'est les formes pour échanger autre chose. Si on parle de l'économie, on ne peut pas sans parler de la culture. Même si on parle de la politique, on ne peut pas sans parler de la culture. La culture, c'est les bases. C'est humain, c'est l'histoire, c'est la compréhension. Donc, je pense que le rôle de la culture, des échanges culturels, c'est la base des échanges de tout. Et deuxièmement, la culture française a une très grande, un très grand rôle dans le monde. Hein. La culture française, c'est aussi une très, très grande culture, une grande civilisation. Mais ils sont quand même très admiratifs devant la culture chinoise. Parce que c'est la culture chinoise qui est plus ancienne, plus riche, plus grande, bien sûr. Donc, la culture française, plus matérialisée, tandis que la culture chinoise, plus spiritualisée. Les deux se complètent, s'échangent. Je pense que ça, c'est la base des échanges d'autres choses qui peut donner si on parle de la paix, on parle de la stabilité, on parle des échanges économiques, mais il faut premièrement encourager les échanges de la culture, des cultures.
1: Et cette année, on célèbre le 10e anniversaire de l'année culturelle entre la Chine et la France. Et pour l'année prochaine, ça va marquer le 60e anniversaire de l'établissement des relations diplomatiques entre la Chine et la France. Donc d'après vous, qu'est-ce qu'on pourrait faire encore pour mettre les échanges culturels et sociaux sur un nouveau palier pour la Chine et la France?
0: Ben, je pense que tout le monde en parle. C'est vrai que c'est la date qui est quand même très symbolique. Je pense qu'il faut préparer pour que, encore une fois, la culture soit vraiment le grand sujet. Parce que devant la culture, devant l'art, et moi j'ajoute aussi les enfants, ça va être quand même des valeurs universelles. Personne ne peut dire non, quoi. Pour moi, de mon côté, nous, on prépare déjà toujours la co-création, ça veut dire les enfants avec les grands peintres, les enfants du monde entier, hein, parce que nous, on a déjà les enfants de 20 pays. On a déjà des centaines de milliers de enfants créateurs. On travaille avec 500, plus de 500 organismes dans le monde entier, mais surtout la Chine. Rien qu'en Chine, on a déjà 380. Il y a plus de enfants qui participent. Et en même temps, on fait aussi une grande partie d'exposition patrimoine. Ça, c'est vraiment cette année, on a pris trop court, on a pris seulement 2 mois pour préparer, mais là, déjà, on voit que tout le monde a exprimé la grande volonté de venir. Mais l'année l'année qui veut venir, non, vraiment, on va faire une exposition sur l'art, sur le patrimoine immatériel.
1: Voilà, on prend maintenant une pause musicale et on se retrouve juste après pour la dernière partie de notre émission consacrée aux cours de chinois.

0: Merci de nous rejoindre dans In Vivo. C'est le moment de suivre notre rubrique « Le chinois au quotidien ».
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2: Salut à tous, c'est Xiaotai.
3: Salut à tous, dachahao, ben moi c'est Thomas, votre apprenti étudiant. Et c'est parti pour un nouveau cours de chinois.
2: Et avant de commencer une nouvelle édition de notre cours de chinois, nous allons réviser un peu le cours précédent. C'est parti ?
3: Eh ben, je crois que c'est parti, Tai. Donc, comment dit-on en chinois ? Je veux acheter un petit réfrigérateur.
2: 我想买一个小冰箱。
3: Voilà, 我想买一个小冰箱。Xiao qui veut dire petit, 冰箱 qui veut dire réfrigérateur. Et comment dit-on lequel est le meilleur ?
2: 哪种质量最好？质量 veut dire qualité.
3: 好 veut dire bon. Et la phrase suivante, celui-là fait peu de bruit.
2: 它的噪音特别小。
3: 它的噪音特别小。
2: 噪音 ce qui signifie Thomas ?
3: Bruit.
2: 特别小。
3: Qui veut dire extrêmement léger, oui, effectivement. Très peu de bruit, donc très peu.
2: 别的店里更便宜。
3: 别的店更便宜。
2: Ce qui veut dire que le prix est moins élevé dans d'autres marchés.
3: Voilà. Allez, on se réécoute le dialogue en entier de la dernière fois.
4: 我想买一个小冰箱。哪种质量最好？
5: 质量都不错。
4: 哪种是最新款的？
5: 这个是今年的新款。它的噪音特别小。
4: 别的店更便宜。
5: 我们不能再便宜了。
4: 能用信用卡吗？
5: 可以。
4: 能送货吗？
5: 请告诉我您的地址和电话。
3: Voilà, c'est tout pour la révision du cours précédent. Maintenant, on va aborder les principaux points du cours d'aujourd'hui. Comme d'habitude, Tai, tu vas me lire les phrases en chinois. Je vais les traduire en français et on va commencer à travailler.
2: 哪儿有大的书店？
3: Où peut-on trouver une grande librairie ?
2: 我要买本字典。
3: Je veux acheter un dictionnaire.
2: 我想买本北京导游手册。
3: Je veux acheter un guide de Beijing.
2: 请问英文小说在几层卖？
3: Où se trouvent les romans anglais ? Voilà, comme d'habitude, et je le répète encore une fois, c'est très intéressant d'apprendre le chinois, il ne faut pas relâcher ses efforts. Et pour cela, je vais souvent dans les librairies pour acheter des livres de langue, bien sûr, mais aussi quelques romans dans ma langue natale et dans les langues étrangères, ça ne fait pas de mal.
2: Bonne idée.
3: Et tout d'abord, comment dit-on livre en chinois, Tai ?
2: Chou.
3: Chou. Et une librairie, ça se dit comment ?
2: Chou dian.
3: Chou dian, ça veut dire donc un magasin qui vend des livres.
2: Mm-hmm.
3: Alors, où peut-on trouver une grande librairie ? Tu dirais comment ?
2: Tu peux dire ainsi, 哪儿有大的书店？
3: 哪儿有大的书店？
2: 哪儿，où ?
3: 哪儿？
2: 有， avoir.
3: 有。
2: 大的， grand.
3: 大的。
2: 书店， librairie.
3: 书店。
2: 哪儿有大的书店 ？Où peut-on trouver une grande librairie？
3: On s'écoute le dialogue 1。
5: 哪儿有大的书店？
4: 去王府井看看吧，那儿有个不错的书店。
2: 去王府井看看，那儿有个不错的书店。Vous pouvez aller voir Wang Fujing, là où se trouve une très bonne librairie。
3: Et bien sûr, il y a différentes catégories de livres. Peux-tu m'apprendre à demander certaines spécificités dans les librairies ? Et je voudrais par exemple acheter un dictionnaire. Comment dois-je demander ?
2: 我要买本字典。
3: 我要买本字典。
2: 我要 veut dire je veux.
3: 我要
2: 买 acheter.
3: 买
2: 本 c'est un spécificatif pour le livre.
3: 本
2: 字典 dictionnaire.
3: 字典
2: 我要买本字典 ce qui signifie
3: Je veux acheter un dictionnaire. Allez, on s'écoute tout de suite le dialogue 2.
5: 我要买本字典。
4: 什么字典？
5: 英汉，汉英双向字典。
4: 还需要什么吗？
5: 还要一本汉语成语字典。
2: Voilà, dans le dialogue 2, on a acheté le dictionnaire. Qu'est-ce que tu as entendu, Thomas ?
3: Dans la première phrase, ça correspond à « je voudrais acheter un dictionnaire » et le vendeur nous répond « quel genre de dictionnaire ?»
2: 什么字典?
3: Voilà. Et il nous demande, dans la troisième phrase, « anglais-chinois ou chinois-anglais » ?«
2: 英汉汉英双解字典 ?»
3: La phrase suivante, avez-vous besoin d'autre chose ? Et comme je suis un peu curieux, je voudrais trouver un dictionnaire de proverbes. On lui demande un dictionnaire de proverbes, s'il vous plaît.
2: 还要一本汉语成语字典 un dictionnaire de proverbes chinois.
3: Voilà, exactement. Donc, une fois que j'ai mes dictionnaires sous le bras, c'est pas tout, je voudrais découvrir la ville de Beijing, qui est une ville pleine de zones touristiques, vraiment à découvrir. Et donc, comment demander ? Je voudrais acheter un guide touristique de Beijing.
2: Tu peux dire comme ça, 我想买一本北京导游手册。
3: Voilà, on va décomposer la phrase, ce sera plus simple.
2: 我想, je voudrais, je souhaite.
3: 我想,
2: 买, acheter.
3: 买,
2: 北京,
3: 北京,
2: 导游手册, un guide.
3: 导游手册。
2: Voilà, 我想买一本北京导游手册, je veux acheter un guide de Beijing.
3: On s'écoute le dialogue 3 tout de suite.
5: 你好,我想买本北京导游手册。
4: 那您直接上二层。就在电梯左边。
3: Il me semble que le vendeur nous indique une direction. Vous pouvez monter directement au troisième étage. C'est juste à gauche de l'ascenseur.
2: 那您直接上二楼，就在电梯左边。
3: Voilà. Et puisque je suis déjà venu dans cette librairie de Wangfujing, qui est l'une des plus grandes de la capitale chinoise, j'en profite pour aller voir les romans. Alors comment dit-on roman en chinois ?
2: 小说。
3: Xiao Shuo. Mais alors, une petite spécificité dans certaines librairies, et a fortiori dans les librairies de Wangfujing qui sont les plus grandes de Pékin, il y a énormément d'étages. Cette librairie est immense. Comment dois-je demander pour savoir où se trouvent en fait les romans en anglais ?
2: 请问英文小说在几层卖？
3: Ok, donc on va décomposer la phrase maintenant.
2: 请问, s'il vous plaît, c'est pour poser une question, une formule de politesse. 请问.
3: 请问.
2: 英文, anglais.
3: 英文.
2: 小说, on l'a déjà dit, roman.
3: 小说.
2: 在几层, à quel étage?
3: 在几层.
2: 卖, vendre.
3: 卖.
2: 请问, 英文小说在几层卖? Ce qui signifie, s'il vous plaît, à quel étage sont vendus les romans en anglais?
3: Voilà, tout de suite le dialogue 4.
5: 请问英文小说在几层卖？
4: 在四层。
2: Bon, on a entendu le quatrième dialogue. Alors dis-moi Thomas, finalement c'est à quel étage où se trouvent les romans en anglais?
3: Je crois que le vendeur ou le conseiller a répondu c'est au cinquième étage. Comment dit-on ça?
2: 在四层。
3: Alors petite spécificité chinoise et précision.

0: quand on vous indique le cinquième étage en Chine, ça correspond au quatrième étage en Europe, c'est-à-dire qu'il n'y a pas de rez-de-chaussée en Chine. Le rez-de-chaussée est considéré comme étant le premier étage.
1: Très bien, on va s'écouter les dialogues en entier avant de passer à notre ABC de la culture chinoise.
0: Allez, c'est parti.
2: 哪儿有大的书店?
3: 去王府井看看吧，那儿有个不错的书店。
2: 我要买本字典。
3: 什么字典?
2: 英汉，汉英双向字典。
3: 还需要什么吗?
2: 还要一本汉语成语字典。 您好，我想买本北京导游手册。
3: 那您直接上二层，就在电梯左边。请问英文小说在几层卖？ 在四层。
0: Voilà, c'est de court pour aujourd'hui. On se détend un peu en découvrant une nouvelle facette de la culture chinoise avec notre ABC de la culture. Vas-y, Tai.
1: Quand tu téléphones à tes amis chinois, on te dit souvent « passe chez moi si tu as le temps ». Mais disons que dans la plupart des cas, ce sont que des formules de politesse.
0: Voilà, généralement en Chine, il n'est pas nécessaire de fixer de rendez-vous pour les parents, pour voir les amis ou les collègues. Si vous les invitez chez vous, si tu veux rendre visite à tes amis, il ne te suffit pas de prévenir un petit peu à l'avance. En fait, quand tu as un peu de temps, tu peux y aller. Et avec l'accélération du rythme de vie et le développement des moyens de communication, le portable, le mail, remplace progressivement la visite dans les familles.
1: Et bon, sur ce, on va terminer notre cours de chinois d'aujourd'hui.
0: Au revoir, à bientôt.
1: 再见.
4: Voilà, c'est la fin de cette édition d'InVivo. Merci de l'avoir suivi. À la prochaine!

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Le ministre des Affaires étrangères Wang Yi a déclaré que la Chine était disposée à renforcer les échanges à tous les niveaux avec la Suède, à tirer parti de leurs atouts complémentaires, à promouvoir une coopération mutuellement bénéfique et à faire évoluer les relations bilatérales vers une voie solide, stable et durable. Wang Yi a fait ses déclarations samedi lors d'une rencontre avec le premier ministre suédois Ulf Kristersson à Stockholm. Monsieur Kristersson a exprimé la volonté de la Suède d'élargir le

0: consensus et de faire progresser la coopération avec la Chine dans divers domaines. Il a déclaré que la Suède adhérait à la politique d'une seule Chine et soutenait l'Europe et la Chine dans leurs efforts pour améliorer le dialogue et gérer de manière appropriée leurs divergences. On y indiquait que la Chine espérait que la Suède jouerait un rôle constructif dans les relations sino-européennes. Le ministre chinois des Affaires étrangères a ajouté que le Parti communiste chinois avait assuré la continuité et la stabilité de ses politiques intérieures et étrangères, offrant ainsi au monde une certitude dont il a grandement besoin. Il a déclaré qu'une Chine plus développée profiterait au monde entier et créerait de nouvelles opportunités. Wang Yi s'est également entretenu avec son homologue suédoise, Maria Malmer Cedergaard, et a rencontré Jacob Wallenberg, président du conseil d'administration de la société suédoise Investor AB. Et une vague de deuil déferle sur Téhéran alors qu'une foule immense a assisté aux funérailles du défunt guide suprême, l'ayatollah Ali Khamenei. Ali Khamenei a été tué par les États-Unis et Israël le premier jour de leurs attaques contre l'Iran en février. Des millions de personnes devraient assister à des cérémonies commémoratives publiques à travers l'Iran au cours de la semaine prochaine. CGTN nous rend compte depuis la grande mozzala de la capitale.
1: Ici, à Téhéran, les gens se sont rassemblés à la grande mozzala. L'ambiance est chargée d'émotions et l'ampleur du rassemblement est déjà considérable. Pour beaucoup de ceux qui se sont rassemblés ici, la nouvelle du décès du guide suprême est encore difficile à accepter. Des dizaines de milliers de personnes en deuil, dont beaucoup brandissaient des bannières rouges symbolisant la vengeance, ont envahi la vaste cour de la grande mozzala de Téhéran.
2: Je suis ici depuis 4 heures du matin pour rendre hommage au guide. Notre guide était notre ligne rouge. Notre guide était tout pour nous.
1: L'émotion est vive sur place, alors que des personnes en deuil de tous horizons sont venues vêtues de noir, décrivant cet événement non seulement comme des funérailles d'État, mais aussi comme une perte profondément personnelle qui ressemble à une tragédie familiale.
2: C'est comme si les gens avaient perdu leur propre père. Ils le pleurent comme ils le feraient pour leur propre père. Ils portent le noir au fond du cœur. Ils sont venus spontanément, en donnant tout ce qu'ils avaient, et malgré les routes fermées, ils ont quand même réussi à se rendre ici.
1: Le cercueil de l'ayatollah Khamenei restera exposé à Téhéran jusqu'à lundi. Dans les jours à venir, le cortège funèbre se rendra dans la ville sainte de Qom avant de traverser la frontière vers l'Irak voisin, puis de rejoindre Mashhad, sa ville natale, où il sera inhumé jeudi. La participation du public devrait encore s'amplifier alors que le pays entre dans une période de deuil d'une semaine.
0: La Russie et l'Ukraine ont continué à s'échanger des frappes endommageant des infrastructures énergétiques et faisant des victimes parmi la population civile. Les frappes ukrainiennes contre les raffineries de pétrole russe ont entraîné une crise du carburant. Les autorités ont indiqué que depuis vendredi soir, près de 400 drones ukrainiens ont attaqué plus d'une douzaine de régions russes, dont Moscou et Saint-Pétersbourg, où un port local et des infrastructures pétrolières ont été touchées. Des infrastructures situées dans la région frontalière russe de Belgorod ont également été endommagées. Les gouverneurs régionaux ukrainiens affirment que les frappes russes ont tué 2 personnes à Zaporijjia et 4 autres, dont un enfant, dans la ville de Soumy, au nord du pays. Des dizaines de personnes ont été blessées. La compagnie énergétique ukrainienne DITEK a fait état du décès d'un mineur à la suite d'une attaque russe. La Russie affirme avoir pris le contrôle de Kostiantynivka, une ville stratégique de l'est de l'Ukraine. Le président ukrainien Volodymyr Zelensky a rejeté cette affirmation. Et des incendies de forêt attisés par une vague de chaleur persistante depuis fin juin font rage dans plusieurs régions d'Europe. En Catalogne et en Espagne, 150 touristes ont été évacués d'un camping alors que les incendies ravageaient plus de 2000 hectares de terre et contraignaient près de 10 000 habitants à rester chez eux. Dans le nord du Portugal, plus d'un millier de pompiers ont été déployés pour maîtriser un incendie de forêt qui ne cesse de s'étendre. Certaines parties du sud de la France sont également en état d'alerte maximale face aux incendies de forêt.
3: Un immense panache de fumée s'élève d'un incendie de forêt dans la région de Catalogne, dans le nord-est de l'Espagne. des vents violents.

0: et un temps sec ont attisé les flammes, à seulement quelques kilomètres des sites touristiques très fréquentés de la Costa Brava. Selon le service des agents ruraux de Catalogne, l'incendie a ravagé environ 750 hectares de forêt. Alors que les flammes se propagent dans des zones fortement boisées, les habitants ont reçu l'ordre de rester chez eux et d'attendre les consignes officielles. Et ce n'est là qu'une des nombreuses régions touchées par les feux de forêt. De l'autre côté de la frontière, le sud de la France est également aux prises avec des incendies depuis quelques jours. Parmi les plus touchés figurent les vacanciers des campings. Les pompiers ont indiqué que près de 3000 personnes avaient été évacuées, dont la moitié provenait de trois campings situés dans la zone touchée.
1: Ça fait comme si on était dans un mauvais film, on ne réalise pas vraiment que c'est arrivé et se rendre compte qu'on a tout perdu, qu'il ne reste plus rien du tout, c'est difficile à accepter.
2: Nous attendons de pouvoir retourner sur le site pour voir si nos affaires sont intactes et si notre caravane va bien. La plupart ont été entièrement détruites par les flammes.
0: Toujours dans le sud de la France, près de Béziers, les opérations de lutte contre l'incendie ont paralysé la circulation sur une autoroute, laissant de nombreux passagers bloqués sur la route.
3: C'est effrayant quand on est si près. C'est toujours différent quand on voit ça aux informations, mais quand on est si près, on ne sait pas quoi faire. Car si le feu ou le vent venait à changer de direction, on se retrouverait pris au piège. On ne peut pas s'échapper.
0: En juin, une vague de chaleur a balayé l'Europe, entraînant des températures extrêmes dans une grande partie du continent. Et alors que l'été, qui correspond généralement à la haute saison des feux de forêt en Europe, ne fait que commencer, les inquiétudes grandissent quant à ce que les mois à venir pourraient réserver.
4: Et plus d'une semaine après les deux puissants séismes qui ont frappé le nord du Venezuela, les opérations de recherche et de sauvetage laissent désormais place à l'aide humanitaire. Le bilan s'élève à près de 3000 morts, tandis que des milliers de personnes sont toujours portées disparues et que plus de 16 000 autres ont été blessés. La demande en eau potable et en abri s'est accrue, les autorités mettant en garde contre un risque croissant d'épidémie à l'approche de la saison des pluies.
5: Ce que nous constatons malheureusement, c'est que les efforts de sauvetage visant à retrouver des survivants sous les décombres sont en train d'être réduits. Cela fait maintenant plusieurs heures que personne n'a été détecté vivant. Il y a eu quelques signes de vie, provenant de personnes ayant survécu à l'effondrement de ces bâtiments. Nous avons également constaté que certaines des 27 équipes internationales présentes sur place commençaient à rentrer chez elles, estimant que leur mission, ou du moins celle de cette phase initiale, était terminée ou touchée à sa fin. Nous assistons à une évolution de la situation. L'effort international s'éloigne désormais de la recherche de survivants, car il semble qu'il ne reste plus que très peu de vies à sauver, pour se concentrer sur un problème, en quelque sorte, encore plus important. Celui de l'aide à apporter aux personnes qui ont survécu au séisme. Dans cette zone la plus durement touchée, on voit malheureusement des milliers de personnes qui ont perdu leur logement. La plupart d'entre elles se trouvent désormais dans des abris provisoires. Mais cela ne suffira pas pour les semaines et les mois à venir. Le Venezuela est sur le point d'entrer dans sa saison des pluies. Ce dont on a donc besoin de toute urgence dans le cadre de l'effort humanitaire, ce sont avant tout des abris. Il faudra probablement mettre en place davantage de camps de réfugiés de type permanent pour ces personnes. De plus, il y a un problème d'approvisionnement en eau. Il faut disposer d'eau purifiée. Elle est actuellement acheminée en bouteilles. La question est de savoir combien de temps cela pourra durer. Nous devons trouver une solution pour l'approvisionnement en eau. Par ailleurs, bon nombre de ces personnes ont bien sûr été blessées de différentes manières. Elles sont actuellement soignées dans des hôpitaux de campagne. Là encore, la question est de savoir combien de temps ces efforts pourront se poursuivre, d'autant plus que le système de santé vénézuélien était déjà en très mauvais état avant que tout cela n'arrive. Trois hôpitaux ont été endommagés par le séisme, ce qui représente un énorme défi pour éviter l'un des risques typiques d'une situation post-sismique, la propagation de maladies infectieuses, et au pire, celle de maladies comme le choléra. Un effort massif est donc en cours, et le Venezuela a déclaré avoir ouvert grand ses portes à toute aide internationale qui lui serait proposée. L'aide afflue. On passe désormais de l'opération de sauvetage à une opération d'aide plus substantielle, visant à préserver la vie des survivants de ces deux séismes dévastateurs.
4: Et en République démocratique du Congo, on compte près de 500 décès dus à Ebola sur fond de transmission communautaire persistante. Un essai clinique visant à traiter la souche Bundibugyo a été lancé cette semaine.

0: L'Organisation mondiale de la santé indique qu'il pourrait falloir plusieurs mois pour la mener à bien. Parallèlement, une deuxième équipe d'experts médicaux chinois est arrivée en RDC pour aider à endiguer l'épidémie. Les infections continuent de se propager dans l'est du pays.
1: L'équipe médicale chinoise, composée de 5 membres, est arrivée à Kinshasa pour apporter son soutien aux efforts visant à endiguer l'épidémie d'Ebola, qui continue de se propager dans le nord-est de la RDC. L'équipe est composée de spécialistes en épidémiologie, en soins cliniques et en prévention et contrôle des infections. Ses membres travailleront aux côtés des autorités sanitaires congolaises afin de renforcer la surveillance, la prise en charge des patients et la lutte contre l'épidémie.
2: Nous répondrons activement à l'intérêt manifesté par nos partenaires étrangers en matière de coopération scientifique et technologique, en accompagnant les institutions des deux côtés vers la signature d'accords, afin de pouvoir proposer davantage de produits de santé publique à la communauté internationale.
3: Le traçage des contacts n'a atteint que 87,1%, ce qui signifie qu'une part considérable des contacts étroits n'a pas encore été isolée à temps. Nous allons nous concentrer sur le renforcement des capacités de diagnostic, notamment en contribuant à réduire les délais d'analyse des échantillons et à améliorer la rapidité et la précision des confirmations en laboratoire, afin d'apporter un soutien fiable, sous forme de données, à l'évaluation de l'épidémie et à sa maîtrise précise. Sur cette base, nous espérons contribuer à améliorer la gestion de leurs banques d'échantillons biologiques et de leurs mécanismes de partage des données, en renforçant leurs réserves de recherche et leurs capacités de réponse d'urgence afin qu'ils puissent gérer seuls les futures épidémies.
1: Il s'agit de la deuxième équipe médicale chinoise déployée en RDC depuis le mois dernier. Le soutien qu'elle apporte à la RDC témoigne de la coopération croissante entre la Chine et la RDC, notamment dans le domaine de la santé.
2: Nous sommes très heureux d'accueillir cette deuxième équipe de médecins chinois qui va nous aider à faire face à l'épidémie d'Ebola actuelle. La Chine nous a toujours soutenus chaque fois que nous avons dû faire face à des difficultés. C'est là un nouvel exemple de l'amitié entre la RDC et la Chine.
1: En 2023, les deux pays ont renforcé leurs relations pour en faire un partenariat stratégique global, élargissant ainsi leur collaboration dans des secteurs tels que la santé, le commerce et l'exploitation minière. Cette nouvelle mission intervient alors que le nombre de cas d'Ebola continue d'augmenter dans les provinces orientales de l'Ituri, du Nord Kivu et du Sud Kivu, où les autorités sanitaires s'efforcent d'endiguer l'épidémie.
0: La présidente namibienne Netumbo Nandi-Ndetwa est arrivée dimanche à Guangzhou, dans la province méridionale chinoise du Guangdong, pour entamer une visite d'État de 7 jours. Il s'agit de son premier déplacement en Chine depuis son entrée en fonction. Cette visite coïncide avec le 36e anniversaire de l'établissement des relations diplomatiques bilatérales et devrait renforcer la coopération dans des domaines prioritaires clés.

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13: Bonjour à toutes et à tous. Bienvenue dans Fréquence Afrique sur CGTN Radio. Dans la première partie de l'émission, nous allons écouter les opinions de certains experts africains sur la coopération sino-africaine. On commence par Zachary Ngumbe, secrétaire général du Conseil économique et social du Cameroun. Selon lui, l'exposition économique et commerciale Chine-Afrique représente le moyen le plus sûr de garantir une intégration entre les populations africaines et les populations de Chine.
14: Vous savez, le rôle des conseils économiques et sociaux dans nos États, c'est effectivement d'amener les politiques publiques à être tournées vers la satisfaction des besoins des populations et non pas à répondre peut-être à des exigences de campagne ou des promesses électorales. Les populations ont des préoccupations qui sont pratiquement les mêmes que l'on soit en Afrique, que l'on soit en Chine. Donc, la coopération économique est le vecteur qui permet effectivement que l'on passe de la diplomatie politique vers une diplomatie économique qui, en réalité, est celle qui adresse les préoccupations des populations. Et l'économie étant basée sur la commercialisation, finalement, des produits qui sont fabriqués, la politique, la coopération commerciale avec un forum comme celui des échanges commerciaux en Chine, et où je sais que des entreprises et des producteurs camerounais sont largement représentés, et comme beaucoup d'autres d'Afrique, nous pensons que c'est effectivement le moyen le plus sûr de garantir une intégration entre les populations africaines et les populations de Chine. Nous devons dire déjà que la cohabitation entre ces populations ne crée aucun problème. Parce que en Chine, j'ai vu, lorsque j'y étais en novembre, qu'il y a pratiquement des quartiers entiers, des villes, des marchés même, qui ont presque des dénominations africaines. Et nous vivons les mêmes choses dans les principales villes africaines. J'étais à Abidjan, j'étais au Maroc, à Rabat, et j'étais dans plein d'autres capitales africaines, et j'ai constaté que c'est à travers cette coopération commerciale, à travers cette coopération économique, que les deux continents se connaissent au mieux. Et donc, je pense que notre rôle est effectivement de maintenir les cadres formels de dialogue et de tirer derrière les conseils économiques et sociaux, les entreprises dont les représentants constituent ces conseils, pour que les échanges se densifient entre le continent noir, le continent africain, je préfère, et la Chine. Donc voilà ce que nous pouvons dire en relevant que la Chine et l'Afrique font un commerce intense. La Chine a été le premier partenaire commercial de l'Afrique, ce qui veut dire qu'il y a un marché et l'avantage, c'est que l'Afrique est à construire. Il y a des opportunités, il y a des potentialités et dans le domaine des infrastructures, dans le domaine des nouvelles technologies, dans les besoins de formation, dans le domaine de la santé, de l'éducation, tout ce potentiel est offert et la Chine a dans cet espace un environnement d'expression avec son modèle de développement qui met l'homme et le progrès partagé au centre de l'action économique, au centre de l'action commerciale. Effectivement, le contexte global est assez tendu avec la résurgence des protectionnismes, notamment entre les grands blocs qui représentent des puissances économiques indéniables. Et dans ce contexte, l'Afrique, au regard de son tissu industriel qui est encore naissant ou qui est encore à bâtir, a intérêt à avoir l'accompagnement ou le partenariat sud-sud parce que la Chine fait partie de ce sud global qui oppose son modèle de développement à celui

0: dictée par la puissance du capital, le modèle que nous devons conserver. Et c'est l'une des principales forces de la coopération sino-africaine, c'est que il faut produire de la richesse, mais il faut encore que cette richesse soit équitablement répartie pour le bien-être des populations. Et ce modèle, évidemment, se heurte au modèle classique de l'économie de marché et appelle que l'homme soit au centre de l'action économique. Nous pensons que en nous situant dans le cadre d'une telle conception, nous avons beaucoup à capitaliser dans le contexte mondial actuel. Nous devons développer avec la Chine des instruments propres qui sont, disons, au plan économique, peu sensibles aux variations liées, par exemple, à ces phénomènes de taxation ou de surtaxation. Et c'est pour cela que des concepts avaient été développés comme des autoroutes commerciales entre la Chine et l'Afrique, la route de la soie entre la Chine et l'Afrique, qui ferait que nos opérations commerciales soient le plus directes possible et que les outils de commerce soit aussi direct. Par exemple, nous avons encore peut-être des freins au niveau de la convertibilité de nos monnaies, ce qui fait que en introduisant une monnaie tierce pour passer à la conversion, ceci peut être un facteur d'enchérissement ou de renchérissement du coût des produits entre l'Afrique et la Chine. Donc, pour nous, c'est ce modèle de coopération qu'il faut absolument préserver, développer, densifier et utiliser le saut technologique à travers l'intelligence artificielle. Parce que nous ne pouvons plus refaire le cycle de développement tel qu'il est traditionnellement connu dans la littérature économique. Nous devons profiter du saut technologique avec l'aide de l'intelligence artificielle pour connecter définitivement l'Afrique à la Chine en tant qu'un bloc unique qui veut un développement partagé, une prospérité commune et une organisation sociale prospère en faveur des peuples d'Afrique et des peuples de Chine.
1: Ensuite, c'est le tour d'Hassan Hadji, acteur social, environnemental et économique du Maroc. Il a souligné que les relations sino-marocaines illustraient une collaboration gagnant-gagnant.
2: Les relations sino-africaines en général, et celles du Maroc et de la Chine, se caractérisent par une coopération économique à grand essor. Ces dernières décennies, les relations entre la Chine et l'Afrique ont connu une expansion spectaculaire marquée par une coopération économique, politique et infrastructurelle sans précédent. La Chine est devenue le premier partenaire commercial du continent africain. Cette collaboration s'articule bien sûr autour de l'initiative Ceinture et Route initiée en 2013, à laquelle plusieurs pays africains ont adhéré, dont le Maroc. Donc parmi les partenaires africains de la Chine, il y a notre pays, le Maroc, qui se distingue comme un pont et un hub stratégique reliant non seulement l'Afrique à la Chine, mais aussi à l'Europe, grâce à sa stabilité politique, sa position géographique privilégiée, ses infrastructures de classe mondiale et la clairvoyance, la vision, la volonté commune entre les deux dirigeants, les deux hauts responsables des deux pays. Le roi Mohamed VI, que Dieu l'assiste, roi du royaume du Maroc, et son Excellence le président de la République populaire de la Chine, Monsieur Xi Jinping. En ce qui concerne les coopérations économiques entre le Maroc et la Chine, on voit déjà un grand échange entre les deux pays. La stratégie du Maroc en l'an 2025 aspire à créer un changement au niveau de ces échanges commerciaux. Donc, en ce qui concerne les infrastructures, on voit déjà que la Chine investit beaucoup, comme j'ai dit, dans le domaine, dans les secteurs ferroviaires, portuaires et énergétiques. Alors, si on cite par exemple le secteur ferroviaire, on voit que la Chine a investi dans les grands projets structurants, comme celui du parc industriel à Tanger. Donc, sans oublier aussi l'investissement de la Chine dans le domaine de l'énergie verte. Comme vous le saviez, la Chine a investi à Nor Ouarzazate, qui est la plus grande centrale solaire au monde, avec un montant de 2 milliards et quelques dollars. Donc, en ce qui concerne ce qu'attend le Maroc de la Chine, donc le Maroc attend beaucoup au niveau de l'augmentation des investissements dans le domaine de l'industrie de l'automobile, l'aéronautique et le numérique. Aussi le transfert de la technologie, notamment dans les énergies vertes et l'intelligence artificielle. Le Maroc, bien sûr, attend le soutien, beaucoup de soutien politique renforcé dans les instances et les organisations mondiales, comme l'ONU. Donc le Maroc aussi attend la diversification des échanges. Le Maroc attend aussi son intégration dans les chaînes d'approvisionnement chinoises, dont l'Europe et l'Afrique. Donc, comme conclusion, les relations sino-marocaines illustrent une collaboration gagnant-gagnant où le Maroc bénéficie d'investissements massifs tandis que la Chine y trouve un partenaire stable et une porte d'entrée vers l'Afrique et l'Europe. Et bien que les échanges soient en hausse, le Maroc doit encore intensifier ses efforts pour rivaliser avec les principaux partenaires africains de la Chine, la diversification économique et les investissements stratégiques seront clés pour y parvenir.
1: Vous écoutez Fréquence Afrique sur CGTN Radio. Nous poursuivons avec cette série d'opinions. La coopération sino-africaine est le pilier de la solidarité sud-sud. Pense Laoucine Bekars Bailly, expert en droit international au Maroc.
3: Concernant les domaines clés à maintenir et à approfondir, on trouve l'infrastructure, la construction de routes, chemins de fer pour les réseaux énergétiques a eu un impact concernant sur le développement de nombreux pays africains. L'agriculture et sécurité alimentaire, on trouve que la coopération de l'agriculture intelligente, l'irrigation et les mécanisations des permis améliorés la productivité dans plusieurs régions. On trouve aussi la formation et transfert de technologies, ça c'est très important là. Le renforcement des capacités à travers des bourses, la formation technique, l'université conjointe est essentielle pour l'autonomisation à long terme. Pour la santé publique, on trouve la transition énergétique très important, la coopération de l'énergie renouvelable, solaire, éolienne, hydroélectrique, pour accompagner la modernisation durable et l'économie africaine. Aussi bien, la numérisation, c'est très très important, surtout la création de zones numériques conjointes pour favoriser l'innovation technologique locale et les gouvernements. La COP, entreprise industrielle, on trouve aussi le développement de chaînes valeur africaines via des joints ventus pour permettre à l'Afrique de passer d'exportatrice du matière première à transformateur industriel. Aussi bien pour le finance inclusif, on trouve ici la mise en place de la financement conjoint sino-africain pour le PME, banque et développement, accessible aux acteurs économiques locaux. Pour les rôles constructifs dans le sud global, on trouve la coopération sino-africaine en tant que pilier de la solidarité sud-sud pour proposer une alternative moderne au modèle occidental de développement en plaçant au centre des besoins locaux le respect de la souveraineté nationale, locaux, construction, il offre un modèle de modernisation multipolaire adopté à chaque contexte. tout en promouvant la réforme et la gouvernance mondiale.

0: vers un ordre plus équitable, inclusif et représentatif, notamment pour une meilleure poids accordée aux pays du Sud-Sud dans les institutions comme l'OMC et le Fonds monétaire international, FMI.
1: Vous êtes branché sur Fréquence Afrique. On fait maintenant une pause en musique et on se retrouve juste après.

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1: Vous êtes toujours à l'écoute de Fréquence Afrique. Dans la deuxième partie de l'émission, on va suivre les interviews réalisées avec deux journalistes africains venus en Chine pour participer à une formation. Ils ont non seulement parlé de leurs différents voyages effectués dans les villes et provinces chinoises, mais également livré leurs opinions sur ce grand pays. Écoutons d'abord Fatou Ndiaye, journaliste sénégalaise.
2: Pour commencer, peut-être pourriez-vous faire une présentation personnelle.

0: Alors, je commence. Moi, je m'appelle Fatounia, je suis journaliste. Je viens de Dakar, au Sénégal.
1: Fatou, c'est votre première fois de venir en Chine. Et
0: Effectivement.
1: quelle est votre première impression sur ce pays?
0: Alors, c'est ma première fois. D'abord, j'ai découvert un pays, un très beau pays, avec une verdure impressionnante. J'ai aussi découvert un pays qui s'est engagé dans le travail. Dans le cadre de mes 4 mois, j'ai eu à parcourir le pays. Bon, la première chose qui m'a marqué, j'ai vu que toutes les surfaces sont exploitées. Soit il y a des gens qui font de l'agriculture ou d'autres qui font des activités qui permettent un peu d'avoir des revenus. J'ai découvert aussi un pays où il y a la sécurité, franchement. Moi, je me sens bien ici. Donc, il y a aussi cette envie de continuer malgré que le pays soit développé. Donc, j'ai senti ce besoin-là d'aller de l'avant. De la Chine, je reconnais aussi un pays avec beaucoup de rigueur. Les gens sont rigoureux au travail et dans leurs relations avec les gens.
1: D'accord. Alors, avant de venir, que pensez-vous de la Chine?
0: Bon, j'avais une image de la Chine à travers les réseaux sociaux, d'abord. Un pays fermé, des gens pas assez ouverts. Et puis, l'autre chose est qu'un pays développé. Mais j'ai constaté qu'à côté de ce développement-là, la Chine accorde beaucoup d'importance à sa tradition. Oui, j'ai visité le temple de Confucius, Luyan, et la cité interdite. Donc, à côté de la modernité, c'est un pays qui accorde de l'importance à son passé. Ce qui n'est pas souvent le cas en Afrique.
1: C'est donc ce voyage a été une bonne occasion
0: Oui.
1: pour découvrir une autre Chine.
0: Oui,
1: Voilà.
0: franchement.
1: Je veux dire que vous avez déjà sillonné plusieurs villes chinoises. Fatou, pouvez-vous nous en dire un peu plus sur ce qui a marqué vos différents voyages?
0: Alors, moi, je commence toujours, de mon expérience, je commence toujours par Sichuan, la province de Sichuan, la
1: Ouais.
0: ville de Dujiangyan.
1: Ah, d'accord.
0: Ah oui, j'ai aimé le système d'irrigation, malgré qu'il soit une infrastructure millénaire, la conservation qu'il y a. Pour toute la mise en valeur, au point que le système constitue aujourd'hui une attraction de la province. J'ai beaucoup aimé aussi les pandas. Oui, franchement, j'ai beaucoup aimé cette découverte. Je pensais que c'est des animaux qui n'existent pas dans la vraie vie. Je les ai découverts là-bas. Là-bas, j'ai beaucoup aimé la chaleur humaine. On sent plus les gens à Sichuan et dans les autres provinces qu'à Beijing. Ailleurs aussi, j'ai aimé Shandong, l'exemplarité de la revalorisation de l'héritage de Confucius. Je pense que c'est quelque chose qui mérite d'être dupliqué partout dans le monde. Souvent, on n'a pas cette tendance de mettre en valeur notre histoire. Ici, Confucius, c'est des années oui, en arrière. Et on a vu que la Chine a mis tout en œuvre pour que les gens qui visitent Shandong et une connaissance de l'homme, mais aussi que les Chinois apprennent de cet homme. Moi, j'ai beaucoup aimé ces deux choses-là.
1: D'accord. Et depuis quelques années, des journalistes africains sont régulièrement invités en Chine pour des formations, des stages, des séminaires, ainsi que des couvertures de grands événements. Et que pensez-vous de ce mécanisme de coopération? Quels sont vos acquis personnels durant ces 4 mois de formation?
0: Alors, pour moi, c'est une bonne chose. Dans la mesure où, par exemple, cette formation, moi, ça m'a permis de comprendre beaucoup de choses de la Chine. Ça permet aussi aux Africains qui sont là-bas, peut-être qui me suivent ou qui me lisent, de connaître, de faire la différence entre la réalité et ce qui est dit sur les réseaux sociaux ou autres. Mais à mon avis aussi, ce genre de programme aussi doit prendre en compte les aspirations des pays africains. Par exemple, moi, je constate que ici en Chine, les gens ne connaissent pas beaucoup l'Afrique. Souvent, on marche dans la rue, on dit tout vient d'où. Certains ne connaissent même pas un pays, ou bien certains ne savent même pas qu'il existe un continent qui s'appelle l'Afrique. Donc, le fait aussi de mettre un peu en avant la particularité de l'Afrique dans le programme, ce serait assez intéressant. Ou bien, comme il y a des médias de la Chine qui sont présents en Afrique, que ces médias parlent plus de l'Afrique pour que les Chinois, eux aussi, comprennent qu'il y a d'autres réalités différentes de ce qu'ils ont l'habitude de voir.
1: La Chine et l'Afrique maintiennent des relations amicales, couplées de plusieurs réalisations gagnant-gagnant.

0: présenter quelques projets de coopération dans votre pays respectif?
1: Alors, la question revient à bonne date ou bien à un bon moment, parce que moi, personnellement, il y a une délégation sénégalaise qui est là.

0: Si que bon, la Chine est mon pays, le Sénégal compétent dans le domaine de la pêche. Notre premier ministre en a parlé. Peut-être que d'autres accords vont être signés, puisque lui aussi sera reçu par le président Xi Jinping. Donc, au terme de sa visite, on aura d'autres accords de partenariat entre le Sénégal et la Chine.
1: C'est bien. Le Forum sur la coopération sino-africaine fête son 25e anniversaire cette année. Et selon vous, quel rôle joue ce forum dans la promotion du développement des relations sino-africaines?
0: Alors, le forum, pour moi, c'est un cadre d'échange et de définition de la politique de partenariat entre la Chine et l'Afrique. C'est un moment assez important entre, entre la nation chinoise et l'Afrique pour qu'on puisse savoir sur quelle voie faire la coopération ou bien définir aussi les actions à mener.
1: D'accord. Et enfin, pour terminer cette interview, pourriez-vous utiliser trois mots pour décrire la Chine?
0: Rigueur. Bon, ponctualité, peut-être ça peut rejoindre la rigueur. Moi, rigueur, ponctualité, sécurité et verdure. J'aime quatre.
1: D'accord.
0: Merci
1: Merci à
0: beaucoup.
1: vous.
0: Merci à toi aussi.
2: Et on va terminer cette partie avec Guy Elongo, journaliste de la République démocratique du Congo.
1: Guy Elongo est journaliste de la République démocratique du Congo en formation en Chine depuis le mois d'avril dernier. C'est pour la deuxième fois qu'il visite la Chine dans le cadre de son métier de chevalier de plume. Il nous parle d'abord de ses deux expériences en Chine.
3: Effectivement, je visite la Chine pour la deuxième fois. La première fois en 2019, ce n'était pas ici à Pékin. La première fois, j'étais à Changchun, Shanghai, Hangzhou. C'était pour une formation de 3 semaines. Et la deuxième fois, je suis à Pékin. Je suis allé dans les provinces de Shandong, Hubei et puis Yunnan pour pratiquement 4 mois. Vous sentez qu'il y a différence. La première fois pour 3 semaines, j'avais une autre vie pour les villes que j'avais visitées. Et cette fois-ci, comme je suis resté le plus longtemps possible, j'ai découvert une nouvelle image, une meilleure face de la Chine, qui est un pays bien sécurisé et avec beaucoup de merveilles.
1: Lors de sa première visite en Chine en 2019, Guy Elongo a séjourné dans le sud du pays, alors que cette fois-ci, il a pris ses quartiers à Beijing et en a profité pour découvrir bon nombre de sites touristiques intéressants à travers le pays. Il est impatient de les recommander à ses amis qui envisagent de venir en Chine.
3: Celui qui veut visiter la Chine, je vais lui recommander de visiter la grotte de Qinghonglong à Hengxi. Donc, c'est un des plus meilleurs endroits qu'on a visité. C'est vraiment, je peux dire que c'est un village dans la terre, sous la terre, parce qu'il fallait faire le pas, entrer et puis visiter les lieux. En tout cas, c'est très touristique. Il y a aussi les complexes maritimes de Gentai à Shandong. Là, on avait beaucoup aimé et c'est merveilleux. Vous faites à peu près 30 mètres dans la mer et vous découvrez un complexe maritime où les gens habitent et ils font du tourisme. C'est vraiment la Chine.
1: Guy Elongo partage également ses profondes impressions lors de son séjour en Chine.
3: Oui, la nourriture, oui, les peuples sont suffisamment alimentés. Donc, je peux dire, la Chine a ce qu'on parle de l'autosuffisance alimentaire. Les peuples peuvent se nourrir calmement matin, midi et soir, ce qui est une bonne chose. Il y a la sécurité. On peut circuler jusqu'à 1 h du matin jusqu'au petit matin sans être inquiété, ce qui est une bonne chose, contrairement à beaucoup d'autres pays d'Afrique où il y a l'insécurité et la circulation la nuit pose problème. Donc, on a découvert cette Chine-là. Et moi, personnellement, je prends le vélo, la nuit, je circule et c'est ça la Chine.
1: Depuis quelques années, des journalistes africains sont régulièrement invités en Chine pour des formations, des stages, des séminaires, ainsi que des couvertures de grands événements. Guillaume Longo apprécie ses

0: organismes de coopération et présente en même temps quelques projets de coopération en cours de réalisation dans son pays.
1: La vie, c'est que c'est une bonne politique. C'est une bonne politique de la Chine qui, à travers son Centre international de la presse et de la communication, CPCC, fait venir des journalistes du monde en Chine pendant un certain temps pour découvrir le pays. C'est une bonne politique. Des professeurs d'université se sont passés succéder ici où nous sommes pour nous donner des cours. Quelqu'un, l'un d'eux, nous a parlé de PCC et il nous a montré comment la Chine a travaillé pendant les dernières 40 années pour qu'on reconstruise le pays. Et le travail est fait. Maintenant, la Chine a opté pour une politique d'ouverture. La Chine est en train d'embrasser beaucoup d'autres pays et c'est dans cet esprit qu'elle fait venir les journalistes. C'est un programme que je salue, peut-être de mettre aussi l'accent, de comprendre aussi l'Afrique, parce que même si c'est aussi autour des Africains de faire ça pour découvrir l'Afrique aux Chinois, mais la Chine qui a un peu d'avance, de comprendre aussi mieux les partenaires avec qui nous sommes en train de nous liguer pour faire la route ensemble. Dans mon pays, la République démocratique du Congo, les Chinois, depuis 2006, ils sont en République démocratique du Congo et ils sont dans plusieurs entreprises minières. Ils sont en train d'y travailler. Il y avait ce qu'on avait appelé les contrats chinois. Ils devaient travailler pour une politique gagnant-gagnant. Les résultats, ça a donné ce qu'on a vu sur le terrain. Mais un peu plus tard, ces contrats ont été revus et les Chinois sont toujours là et ils sont en train de travailler. Comme pour dire que le partenariat est là. Et puis, la politique, on le voit, ils sont dans les entreprises minières, ils travaillent. Donc, il y a la politique, il y a aussi les partenariats gagnant-gagnant Chine et la République démocratique du Congo.
0: À la fin de cette interview, Guy Alungo décrit la Chine en une phrase.
1: Pour décrire la Chine, il faut utiliser 1000 mots, parce que la Chine en a tout. Mais ce que je peux dire seulement, l'impossible n'est pas la Chine. Tout ce que la Chine peut vouloir faire, elle peut faire. C'est un pays des grands. Impossible n'est pas la Chine.
2: Restez branchés sur CGTN Radio et retrouvons-nous après cette mélodie pour la rubrique Apprenons le chinois.

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0: Bonsoir, chers amis. 亲爱的朋友，晚上好。Bienvenue à notre cours de chinois. Tout d'abord, je vous rappelle de ce que nous avons appris dans la leçon précédente. 这是我丈夫 c'est mon mari. 这是我夫人 voilà ma femme. 我很高兴认识您 je suis heureux de vous connaître. 见到您我很高兴 je suis ravi de vous rencontrer. 我向你们介绍我们的女儿Je vous présente notre fille. 你们认识我们的儿子吗? Vous connaissez notre fils? 你们认识呀? Vous vous connaissez alors? Aujourd'hui, nous apprendrons quelques phrases pour inviter quelqu'un à faire quelque chose.
1: Leçon numéro 5.
2: 小丁,你在干什么呢?
3: Oh, 没干什么。
2: 你今天晚上有空吗?
3: 我不知道。
2: 你想去看电影吗？我请你。
3: 谢谢，我不想看。
2: 那你想去跳舞吗？
3: 我不想跳。
2: 你想去游泳池游泳吗？
3: 嗯，我看看吧。
2: 那我请你去餐馆吃饭。
3: 哦，那好呀，这个主意不错。
2: 去哪儿你挑。
3: Maxime。
1: Explication。
0: 小丁，你在干什么？小丁 qu'est-ce que tu fais là? Oh, 没干什么。Oh, pas grand-chose. 你今天晚上有空吗? Tu es libre ce soir? 我不知道。Je ne sais pas. 你想去看电影吗? Ça te dirait d'aller voir un film? 我请你。Je t'invite. 谢谢。我不想看。Merci, mais ça ne me dit rien. 你想跳舞吗? Tu veux danser? 我不想跳。Non, je n'ai pas envie. 你想来游泳池游泳吗? Tu veux venir à la piscine? Oh, 我看吧。Je vais voir. 那我请你去餐馆吃饭。Alors, je t'invite à dîner au restaurant. Oh, 那好呀。Oh oui alors, 这个主意不错。C'est une bonne idée.
1: Explication.
0: 做,干, faire, 干,什么, qu'est-ce que, 什么,没什么, pas grand chose, 没什么,空,空闲, libre, 空闲。知道 savoir 知道不 ne pas 不电影 film 电影邀请 invite 邀请请跳舞 danser 跳舞游泳 aller à la piscine 游泳游泳池 la piscine 游泳池餐馆 restaurant 餐馆晚餐 dîner 晚餐好行 oui 好好的 bon 好好的主意 idée 主意
2: 小丁，你在干什么呢？
3: 哦，没干什么。
2: 你今天晚上有空吗？
3: 我不知道。
2: 你想去看电影吗？我请你。
3: 谢谢，我不想看。
2: 那你想去跳舞吗？
3: 我不想跳。
2: 你想去游泳池游泳吗？
3: 嗯，我看看吧。
2: 那我请你去餐馆吃饭。
3: 哦，那好呀，这个主意不错。
2: 去哪儿你挑。
3: Maxime。
0: Ce soir, comme j'ai pas grand-chose à faire, j'ai invité des amis à dîner à la maison. Alors, je vous dis au revoir et nous nous retrouverons demain à la même heure. 再见，明天见。
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Le ministre des Affaires étrangères Wang Yi a déclaré que la Chine était disposée à renforcer les échanges à tous les niveaux avec la Suède, à tirer parti de leurs atouts complémentaires, à promouvoir une coopération mutuellement bénéfique et à faire évoluer les relations bilatérales vers une voie solide, stable et durable. Wang Yi a fait ses déclarations samedi lors d'une rencontre avec le premier ministre suédois Ulf Kristersson à Stockholm. Monsieur Kristersson a exprimé la volonté de la Suède d'élargir le consensus et de faire progresser la coopération avec la Chine dans divers domaines. Il a déclaré que la Suède adhérait à la politique d'une seule Chine et soutenait l'Europe et la Chine dans leurs efforts pour améliorer le dialogue et gérer de manière appropriée leurs divergences. On y a indiqué que la Chine espérait que la Suède jouerait un rôle constructif dans les relations sino-européennes. Le ministre chinois des Affaires étrangères a ajouté que le Parti communiste chinois avait assuré la continuité et la stabilité de ses politiques intérieures et étrangères, offrant ainsi au monde une certitude dont il a grandement besoin. Il a déclaré qu'une Chine plus développée profiterait au monde entier et créerait de nouvelles opportunités. Wang Yi s'est également entretenu avec son homologue suédoise, Maria Malmer Stenergard.

0: et a rencontré Jacob Wallenberg, président du conseil d'administration de la société suédoise Investor AB. Et une vague de deuil déferle sur Téhéran alors qu'une foule immense a assisté aux funérailles du défunt guide suprême, l'ayatollah Ali Khamenei. Ali Khamenei a été tué par les États-Unis et Israël le premier jour de leurs attaques contre l'Iran en février. Des millions de personnes devraient assister à des cérémonies commémoratives publiques à travers l'Iran au cours de la semaine prochaine. CGTN nous rend compte depuis la grande mozzalla de la capitale.
1: Ici, à Téhéran, les gens se sont rassemblés à la grande mozzalla. L'ambiance est chargée d'émotion et l'ampleur du rassemblement est déjà considérable. Pour beaucoup de ceux qui se sont rassemblés ici, la nouvelle du décès du guide suprême est encore difficile à accepter. Des dizaines de milliers de personnes en deuil, dont beaucoup brandissaient des bannières rouges symbolisant la vengeance, ont envahi la vaste cour de la grande mozzalla de Téhéran.
2: Je suis ici depuis 4 heures du matin pour rendre hommage au guide. Notre guide était notre ligne rouge. Notre guide était tout pour nous.
1: L'émotion est vive sur place, alors que des personnes en deuil de tous horizons sont venues vêtues de noir, décrivant cet événement non seulement comme des funérailles d'État, mais aussi comme une perte profondément personnelle qui ressemble à une tragédie familiale.
2: C'est comme si les gens avaient perdu leur propre père. Ils le pleurent comme ils le feraient pour leur propre père. Ils portent le noir au fond du cœur. Ils sont venus spontanément, en donnant tout ce qu'ils avaient, et malgré les routes fermées, ils ont quand même réussi à se rendre ici.
1: Le cercueil de l'ayatollah Khamenei restera exposé à Téhéran jusqu'à lundi. Dans les jours à venir, le cortège funèbre se rendra dans la ville sainte de Qom avant de traverser la frontière vers l'Irak voisin, puis de rejoindre Machad, sa ville natale, où il sera inhumé jeudi. La participation du public devrait encore s'amplifier alors que le pays entre dans une période de deuil d'une semaine.
0: La Russie et l'Ukraine ont continué à s'échanger des frappes endommageant des infrastructures énergétiques et faisant des victimes parmi la population civile. Les frappes ukrainiennes contre des raffineries de pétrole russe ont entraîné une crise du carburant. Les autorités ont indiqué que depuis vendredi soir, près de 400 drones ukrainiens ont attaqué plus d'une douzaine de régions russes, dont Moscou et Saint-Pétersbourg, où un port local et des infrastructures pétrolières ont été touchées. Des infrastructures situées dans la région frontalière russe de Belgorod ont également été endommagées. Les gouverneurs régionaux ukrainiens affirment que les frappes russes ont tué 2 personnes à Zaporijjia et 4 autres, dont un enfant dans la ville de Soumy, au nord du pays. Des dizaines de personnes ont été blessées. La compagnie énergétique ukrainienne DITEK a fait état du décès d'un mineur à la suite d'une attaque russe. La Russie affirme avoir pris le contrôle de Kostiantynivka, une ville stratégique de l'est de l'Ukraine. Le président ukrainien Volodymyr Zelensky a rejeté cette affirmation. Et des incendies de forêt attisés par une vague de chaleur persistante depuis fin juin font rage dans plusieurs régions d'Europe. En Catalogne, en Espagne, 150 touristes ont été évacués d'un camping alors que les incendies ravageaient plus de 2000 hectares de terre et contraignaient près de 10 000 habitants à rester chez eux. Dans le nord du Portugal, plus d'un millier de pompiers ont été déployés pour maîtriser un incendie de forêt qui ne cesse de s'étendre. Certaines parties du sud de la France sont également en état d'alerte maximale face aux incendies de forêt.
3: Un immense panache de fumée s'élève d'un incendie de forêt dans la région de Catalogne, dans le nord-est de l'Espagne. Des vents violents et un temps sec ont attisé les flammes, à seulement quelques kilomètres des sites touristiques très fréquentés de la Costa Brava. Selon le service des agents ruraux de Catalogne, l'incendie a ravagé environ 750 hectares de forêt. Alors que les flammes se propagent dans des zones fortement boisées, les habitants ont reçu l'ordre de rester chez eux et d'attendre les consignes officielles. Et ce n'est là qu'une des nombreuses régions touchées par les feux de forêt. De l'autre côté de la frontière, le sud de la France est également aux prises avec des incendies depuis quelques jours. Parmi les plus touchés figurent les vacanciers des campings. Les pompiers ont indiqué que près de 3000 personnes avaient été évacuées, dont la moitié provenait de 3 campings situés dans la zone touchée.
4: Ça fait comme si on était dans un mauvais film, on réalise pas vraiment que c'est arrivé et se rendre compte qu'on a tout perdu, qu'il reste plus rien du tout, c'est difficile à accepter.
5: Nous attendons de pouvoir retourner sur le site pour voir si nos affaires sont intactes et si notre caravane va bien. La plupart ont été entièrement détruites par les flammes.
3: Toujours dans le sud de la France, près de Béziers, les opérations de lutte contre l'incendie ont paralysé la circulation sur une autoroute, laissant de nombreux passagers bloqués sur la route.
6: C'est effrayant quand on est si près. C'est toujours différent quand on voit ça aux informations, mais quand on est si près, on ne sait pas quoi faire. Car si le feu ou le vent venait à changer de direction, on se retrouverait pris au piège. On ne peut pas s'échapper.
3: En juin, une vague de chaleur a balayé l'Europe, entraînant des températures extrêmes dans une grande partie du continent. Et alors que l'été, qui correspond généralement à la haute saison des feux de forêt en Europe, ne fait que commencer, les inquiétudes grandissent quant à ce que les mois à venir pourraient réserver.
0: Et plus d'une semaine après les deux puissants séismes qui ont frappé le nord du Venezuela, les opérations de recherche et de sauvetage laissent désormais place à l'aide humanitaire. Le bilan s'élève à près de 3000 morts, tandis que des milliers de personnes sont toujours portées disparues et que plus de 16 000 autres ont été blessées. La demande en eau potable et en abri s'est accrue, les autorités mettant en garde contre un risque croissant d'épidémie à l'approche de la saison des pluies.
1: Ce que nous constatons malheureusement, c'est que les efforts de sauvetage visant à retrouver des survivants sous les décombres sont en train d'être réduits. Cela fait maintenant plusieurs heures que personne n'a été détecté vivant. Il y a eu quelques signes de vie, provenant de personnes ayant survécu à l'effondrement de ces bâtiments. Nous avons également constaté que certaines des 27 équipes internationales présentes sur place commençaient à rentrer chez elles, estimant que leur mission, ou du moins celle de cette phase initiale, était terminée ou touchée à sa fin. Nous assistons à une évolution de la situation. L'effort international s'éloigne désormais de la recherche de survivants, car il semble qu'il ne reste plus que très peu de vies à sauver, pour se concentrer sur un problème, en quelque sorte, encore plus important. Celui de l'aide à apporter aux personnes qui ont survécu au séisme. Dans cette zone la plus durement touchée, on voit malheureusement des milliers de personnes qui ont perdu leur logement. La plupart d'entre elles se trouvent désormais dans des abris provisoires. Mais cela ne suffira pas pour les semaines et les mois à venir. Le Venezuela est sur le point d'entrer dans sa saison des pluies. Ce dont on a donc besoin de toute urgence dans le cadre de l'effort humanitaire, ce sont avant tout des abris. Il faudra probablement mettre en place davantage de camps de réfugiés de type permanent pour ces personnes. De plus, il y a un problème d'approvisionnement en eau. Il faut disposer d'eau purifiée. Elle est actuellement acheminée en bouteille. La question est de savoir combien de temps cela pourra durer. Nous devons trouver une solution pour l'approvisionnement en eau. Par ailleurs, bon nombre de ces personnes ont bien sûr été blessées de différentes manières. Elles sont actuellement soignées dans des hôpitaux de campagne. Là encore, la question est de savoir combien de temps ces efforts pourront se poursuivre, d'autant plus que le système de santé vénézuélien était déjà en très mauvais état avant que tout cela n'arrive. Trois hôpitaux ont été endommagés par le séisme, ce qui représente un énorme défi pour éviter l'un des risques typiques d'une situation post-sismique, la propagation de maladies infectieuses, et au pire, celle de maladies comme le choléra. Un effort massif est donc en cours, et le Venezuela a déclaré avoir ouvert grand ses portes à toute aide internationale qui lui serait proposée. L'aide afflue. On passe désormais de l'opération de sauvetage à une opération d'aide plus substantielle, visant à préserver la vie des survivants de ces deux séismes dévastateurs.
0: Et en République démocratique du Congo, on compte près de 500 décès dus à Ebola sur fond de transmission communautaire persistante. Un essai clinique visant à traiter la souche Bundibugyo a été lancé cette semaine, mais l'Organisation mondiale de la santé indique qu'il pourrait falloir plusieurs mois pour la mener à bien. Parallèlement, une deuxième équipe d'experts médicaux chinois est arrivée en RDC pour aider à endiguer l'épidémie. Les infections continuent de se propager dans l'est du pays.
3: L'équipe médicale chinoise, composée de 5 membres, est arrivée à Kinshasa pour apporter son soutien aux efforts visant à endiguer l'épidémie d'Ebola, qui continue de se propager dans le nord-est de la RDC. L'équipe est composée de spécialistes en épidémiologie, en soins cliniques et en prévention et contrôle des infections. Ses membres travailleront aux côtés des autorités sanitaires congolaises afin de renforcer la surveillance, la prise en charge des patients et la lutte contre l'épidémie.
1: Nous répondrons activement à l'intérêt manifesté par nos partenaires étrangers en matière de coopération scientifique et technologique, en accompagnant les institutions des deux côtés vers la signature d'accords, afin de pouvoir proposer davantage de produits de santé publique à la communauté internationale.
5: Le traçage des contacts n'a atteint que 87,1%, ce qui signifie qu'une part considérable des contacts étroits n'a pas encore été isolée à temps. Nous allons nous concentrer sur le renforcement des capacités de diagnostic, notamment en contribuant à réduire les délais d'analyse des échantillons et à améliorer la rapidité et la précision des confirmations en laboratoire, afin d'apporter un soutien fiable, sous forme de données, à l'évaluation de l'épidémie et à sa maîtrise précise. Sur cette base, nous espérons contribuer à améliorer la gestion de leur banque d'échantillons biologiques et de leur mécanisme de partage des données, en renforçant leurs réserves de recherche et leur capacité de réponse d'urgence afin qu'ils puissent gérer seuls les futures épidémies.
3: Il s'agit de la deuxième équipe médicale chinoise déployée en RDC depuis le mois dernier. Le soutien qu'elle apporte à la RDC témoigne de la coopération croissante entre la Chine et la RDC, notamment dans le domaine de la santé.
1: Nous sommes très heureux d'accueillir cette deuxième équipe de médecins chinois qui va nous aider à faire face à l'épidémie d'Ebola actuelle. La Chine nous a toujours soutenus chaque fois que nous avons dû faire face à des difficultés. C'est là un nouvel exemple de l'amitié entre la RDC et la Chine.
3: En 2023, les deux pays ont renforcé leurs relations pour en faire un partenariat stratégique global, élargissant ainsi leur collaboration dans des secteurs tels que la santé, le commerce et l'exploitation minière. Cette nouvelle mission intervient alors que le nombre de cas d'Ebola continue d'augmenter dans les provinces orientales de l'Ituri, du Nord Kivu et du Sud Kivu, où les autorités sanitaires s'efforcent d'endiguer l'épidémie.
0: La présidente namibienne Netumbo Nandi-Ndetwa est arrivée dimanche à Guangzhou, dans la province méridionale chinoise du Canton, pour entamer une visite d'État de 7 jours. Il s'agit de son premier déplacement en Chine. Depuis son entrée en fonction, cette visite coïncide avec le 36e anniversaire de l'établissement des relations diplomatiques bilatérales et devrait renforcer la coopération dans des domaines prioritaires clés.

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9: Bonjour à tous, bienvenue dans une nouvelle émission d'In Vivo. Au sommaire d'aujourd'hui, un voyage sensoriel dans l'obscurité s'est organisé à Beijing dans le but d'inviter les personnes voyantes à appréhender la vie réelle des personnes souffrant de déficiences visuelles. Et ensuite, nos regards se tournent vers le patrimoine immatériel. Des œuvres et créations d'art chinois s'exposent récemment au Carrousel du Louvre. Ya Ding, co-organisateur de cette exposition, nous parlera de cette présentation de la culture traditionnelle chinoise en France.
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9: Que ressent-on lorsque l'on vit dans l'obscurité ? Récemment, un voyage sensoriel dans l'obscurité rapproche les personnes qui ont la vue de la vie réelle des malvoyants. Reportage.
14: Donc maintenant, il est important de mettre de côté

0: mettez vos smartphones et toutes vos affaires qui pourraient briller dans les consignes là-bas et n'oubliez surtout pas vos montres intelligentes.
1: C'est une requête obligatoire pour participer à un voyage dans l'obscurité. Ce programme baptisé Blind Crew Dialogue in the Dark invite le public chinois à appréhender la vie réelle des malvoyants dans le but de promouvoir la compréhension et la tolérance de la société à l'égard des groupes souffrant de déficiences visuelles. Plein de coups, qui se traduit par « vache aveugle » en allemand, est un jeu d'enfant populaire auquel on joue les yeux pendés en Suisse et dans le monde entier. Le programme « Voyage sensoriel dans l'obscurité » a été inspiré par le premier restaurant obscur au monde, Plein de coups à Zurich et en Suisse, où les clients voyants dînent dans l'obscurité totale et découvrent ce que c'est que d'être aveugle. Écoutons la présentation de Christina Fasseux, présidente de l'association Plein de coups en Suisse.
2: Tout d'abord, c'est clair. Si on va dans un restaurant, on veut manger bien. Ça, c'est le plus important. On veut manger bien. Puis ça, c'est clair. Ça, c'est aussi dans la plein de coups. Vous entrez dans le restaurant, et puis l'entrée avec la réception, la caisse, tout ça, ça, c'est bien sûr dans la lumière. Comme ici, où il y a des petites armoires où on peut mettre après les choses parce qu'on veut que vous déposez vos montres, le iPhone, tout ce qui peut faire de la lumière. Et les dames, bien sûr, aussi, les sacs à main. Parce que si on perd le sac à main dans le noir, c'est un peu difficile de le retrouver. Et puis quand même, un sac à main pour une dame est précieux.
3: Ah, oui.
2: On a tous ces trésors là-dedans. Alors, aussi, dans la réception, il y a aussi le menu qui est écrit. Puis comme ça, on peut déjà voir un peu qu'est-ce qu'on voudrait manger. Et puis après, il y a le personnel qui va chercher les gens, les guider à leur place. Et puis bien sûr, on répète de nouveau le menu pour qu'on puisse calmement choisir aussi le vin et tout ce qu'on veut. Et puis après, on est servi. Pour les personnes qui sont aveugles, on apprend très bien à manger avec le fourre et le couteau et tout ça, à manger proprement. C'est clair. Mais pour quelqu'un qui n'est pas habitué, c'est un peu plus difficile. Alors, si on parle aux gens, comment vous allez manger, on découvre que beaucoup nous disent après, vous savez, à la fin, j'ai pris mes mains.
1: On ne voit plus rien. Embarrassés et complètement perdus, une fois entrés dans l'obscurité, les voyants perdent soudainement le sens de direction. Conduits par une guide malvoyante venant de l'équipe Plein de coups, les participants s'installent l'un après l'autre devant une table. Ils se communiquent et cherchent à toucher la main de leur voisin afin d'avoir le sentiment de se localiser et d'apaiser l'angoisse de se trouver dans le noir. Bernadette est serveuse au restaurant Plein de coups à Bâle. Elle est l'une des deux guides malvoyantes au service de la présentation de Plein de coups à Beijing. Comment elle arrive à trouver la direction à suivre dans la toute obscurité? Écoutons ses explications.
4: We have the wall. I touch the wall. And then when I come inside,
5: nous avons le mur. Je touche donc le mur. Ensuite, quand je rentre à l'intérieur, je sais que je dois aller un peu plus loin, n'est-ce pas? Je sais alors qu'il y a peut-être 8 ou 9 marches. J'ai mes mains devant, puis je peux toucher la table, puis je vais à la table autour de la chaise, puis je donne la chaise dans la main d'un visiteur et je vais à la chaise suivante. Lorsque la dernière personne s'assoit, je peux sortir directement pour prendre l'autre groupe, et ensuite je sais que je dois aller un peu plus à gauche et faire la même chose. Et à Blind Coup, en Suisse, nous avons une ligne sur le sol pour la remplir avec les pieds. C'est plus facile. Et là, j'ai touché la table à faire ça. Je sais où je suis. On va toujours dans le même sens. Nous allons toujours à droite et restons à gauche.
1: Grâce à l'assistance de la guide, les visiteurs entament une courte expérience à l'aveugle. Toucher et savourer des ingrédients, expérimenter la vie quotidienne des personnes malvoyantes, notamment en écrivant et en jouant à des jeux. Après avoir vécu une brève expérience de cécité, une participante

0: révèle ce qu'elle a éprouvé dans l'obscurité.
1: 一开始, 我觉得很害怕。 后来呢,
2: J'avais peur au départ, j'essayais de me repérer tout en distinguant la direction des voix. La présence de la guide m'a permis de m'habituer petit à petit à l'environnement totalement noir. Ce qui m'impressionne dans cette expérience extraordinaire, c'est la confiance totale accordée aux autres.
0: He Chun, vice-président de l'Association chinoise des personnes handicapées visuelles, estime que ce projet plein de coups permet de renforcer les connaissances mutuelles de la société.
3: Les malvoyants se sentent mal à l'aise dans le monde quotidien, tandis que les gens voyants se sentent embarrassés dans un espace obscur, où nous trouvons la toute liberté. Je trouve qu'il est important que les voyants disposent davantage de compréhension sur la communauté des personnes ayant la déficience visuelle, et ce projet aide à favoriser la tolérance de la société.
0: Pour Bernadette, serveuse au restaurant plein de coups, le travail en tant que guide, elle donne tant de fierté.
4: Avant de devenir aveugle, je travaillais également dans les services, donc je sais comment travailler normalement. Je parle beaucoup avec les clients dans l'obscurité. Et les invités se sentent à l'aise, moins seuls et moins effrayés. Et quand je les fais sortir, ils me donnent beaucoup plus. Ils sont heureux et me disent qu'ils sont très reconnaissants. C'est le meilleur sentiment qu'ils peuvent nous donner en retour.
0: Selon Christina Fasseux, présidente de l'association Blind de Coup, les deux restaurants à Zurich et à Bâle sont aujourd'hui le plus grand employeur privé des malvoyants en Suisse, les deux tiers du personnel étant aveugles ou malvoyants.
5: Tout d'abord, c'est un des plus grands employeurs des personnes aveugles et malvoyantes en Suisse, privées. Ça veut dire qu'à ce moment, on a 28 personnes aveugles qu'on a employées et puis on a 32 personnes voyantes qui travaillent là-bas. Donc déjà là, on montre que c'est absolument possible d'employer des gens aveugles, pas seulement une sur 200 ou 300 ou un million de personnes, mais aussi presque en égalité, de travailler ensemble. Et puis en plus, par le fait qu'il y a à peu près 60 000 personnes qui dînent dans l'année dans un des deux restaurants, puis chacun de ces personnes est un ambassadeur, ambassadrice, pour transmettre ce qu'ils ont appris.
0: L'intégration professionnelle constitue toujours un enjeu crucial pour les malvoyants. En Chine, selon He Chun, vice-président de l'Association des personnes handicapées visuelles, en outre la profession traditionnelle des malvoyants, qui est le physiothérapeute, de plus en plus de personnes souffrant de déficiences visuelles travaillent comme programmateurs, professeurs ou animateurs dans les émissions podcast. Les malvoyants chinois disposent davantage de choix à l'écart de l'accès professionnel.
3: L'université de Shengshan est le premier établissement d'enseignement supérieur en Asie à accepter des étudiants malvoyants. Après 2015, nous avons commencé à utiliser des épreuves en braille pour aider davantage de candidats aveugles à passer l'examen national d'entrée à l'université. Chaque année, des enfants travaillent dur pour passer l'examen et répondre aux questions en braille. Il faut également lui accorder un délai supplémentaire dans la durée de l'examen, généralement une fois et demie plus longue que la durée normale de l'examen. Une fois que ces enfants auront terminé leurs études, nous leur offrirons des conseils en matière d'emploi, c'est-à-dire que lorsqu'ils passeront de l'école au travail, nous leur proposerons des formations, telles que l'utilisation de logiciels de bureautique, une formation à l'orientation et à la mobilité, et bien sûr, il y aura aussi une formation sur l'étiquette sociale.
0: Comment promouvoir l'intégration professionnelle des personnes vulnérables dans la société? Christina Fasseux a ses opinions.
5: Moi, je pense quand même que pour le moment, c'est toujours très efficace si on a un quota. Ça veut dire si le gouvernement ou les grandes compagnies sont obligées d'employer un certain nombre de personnes. C'est très clair, l'industrie libérale n'aime pas cette situation. Mais j'ai vu un mouvement international qui s'appelle Global 500. C'est des grandes compagnies internationales, aussi parmi, par exemple, Novartis, Roche, des grandes global players qui se sont engagés

0: te dire dans leur rapport annuel, qui montre les choses financières, aussi de dire combien de personnes malvoyantes ou combien de personnes avec handicap sont engagées et travaillent pour eux. Et puis à ce moment-là, si il faut montrer ce nombre, on veut être bien. Et puis on oblige tout le monde d'avoir dans ses départements et directions d'avoir un certain nombre, parce qu'autrement, au temps de rapport annuel, il y a la question, combien de personnes handicapées travaillent dans votre département? Et puis vous devez dire non. Dans ce cas-là, on va réfléchir la prochaine fois quand on engage des personnes. Mais c'est très clair, les personnes handicapées ne veulent pas être engagées par pitié. On veut être engagé pour notre compétence et connaissance. Mais à un certain point, c'est comme avec l'intégration des femmes, peut-être il faut une politique qui dit dans une compagnie, si on a deux dossiers à la même rigueur, bah, il faut avancer la personne avec handicap. Comme à un certain moment, on a dû dire oui aussi, en cas, dans ce cas-là, on avance la femme pour arriver peut-être à 30% du management être féminine. Comme ça, ça marche.
1: Voilà, on se quitte un instant avec une pause musicale.

0: 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Une exposition consacrée au patrimoine immatériel chinois s'est déroulée récemment au Carrousel du Louvre. Des centaines d'œuvres provenant de plus de 10 provinces et villes chinoises s'exposent devant les visiteurs français. Ces œuvres et créations d'art impliquent un large éventail de disciplines, telles que la peinture, la sculpture, la céramique, le papier découpé, la mosaïque filigranée, les costumes, la laque, le cloisonné et entre autres. Ces œuvres d'art méticuleusement conçues et créées permettent aux visiteurs de faire l'expérience du glamour exceptionnel du patrimoine immatériel de la Chine. Ya Ding est président de l'Association pour le développement des échanges France-Chine. Il est également le co-organisateur de l'exposition. Il nous parle de cette présentation de la culture traditionnelle chinoise en France. Bonjour Monsieur Ya Ding, d'où vient l'idée d'organiser une exposition consacrée au patrimoine immatériel chinois au Palais du Louvre?
1: D'abord, c'est une idée qui était venue très brusquement, par hasard, parce qu'un jour, j'étais tombé sur une photo. La photo, c'est sur, un tissu, une cape. De l'art traditionnel qu'on appelle les patrimoines immatériels, et c'est très très beau. La beauté complètement m'a surpris. Évidemment, avec quand des

0: j'ai montré ça à des amis. Et chaque fois, je montre à une amie ou un ami, mais tout le monde est surpris par la beauté. Enfin, ce n'est qu'une image en plus transmise par, par le WeChat, par les réseaux sociaux. Donc, je me suis dit, en réalité, ça doit être encore plus belle, quoi. Et comme, justement, j'organisais une grande exposition au Carrousel du Louvre pour les jeux artistiques, ça veut dire la co-création des enfants avec le grand peintre du monde entier. Donc, je me suis dit, mais il faut co-exposer, ça veut dire une exposition qui est comme notre, ça s'appelle la co-création, le co-exposition. Alors, c'est là l'idée est venue comme ça, très brusquement, et que tout de suite, j'ai mis mon équipe à recruter. On a travaillé avec différents réseaux qu'on a. Et du coup, en espace de 2 mois, hein, ce n'est qu'en 2 mois, on a pu réunir les objets, les œuvres. C'est pour cela que ce n'est qu'un commencement, parce que le temps de préparation est trop peu. On a pu quand même réunir des dizaines des œuvres qui sont venues un peu partout de la Chine. D'accord. Et évidemment, tout le monde a été très surpris par la beauté. Je pense que c'est un sujet qu'on va continuer à faire en plus grandeur, quoi.
1: Au départ, quelle sorte du patrimoine immatériel que vous avez vu, que vous avez attiré?
0: Je pense que c'est une broderie. C'est une broderie.
1: Ah, d'accord.
0: D'ailleurs, je ne connais pas qu'est-ce que c'est, ça vient de quelle province, peut-être ça vient de Sichuan, il y en a qui disent ça vient de Suzhou ou de Yunnan. Enfin, en Chine, vous savez, on a ça partout, n'est-ce pas?
1: Monsieur Yadin, vous vivez en France, à Paris. Donc, en France, est-ce qu'on a souvent l'occasion d'admirer les œuvres ou bien les créations du patrimoine immatériel chinois?
0: Non.
1: Ah, non, d'accord.
0: Je pense que ce n'est pas très courant. Si bien que les Français ne connaissent pas. Et chaque fois, je dois expliquer, par exemple, surtout les sociaux. Lorsqu'ils sont tellement beaux que je leur montre, tout le monde m'a dit « Ah oui, c'est très beau ». Je leur ai dit « Mais vous savez ce que c'est ?» Les gens regardaient, ils m'ont dit « C'est une peinture ». Ben, je dis « Non, ce n'est pas une peinture, ce n'est pas peint ». Lorsque je l'écarte les images pour qu'ils voient en détail, en fin de compte, c'était des broderies. Mm-hmm. Alors là, tout le monde est encore plus étonné, encore plus surpris. Évidemment, encore plus, comment dirais-je, convaincu, quoi.
1: Pourriez-vous nous préciser quels sont les patrimoines immatériels chinois présentés au Carrousel du Louvre?
0: Ah, là, il y en a beaucoup.
1: Une dizaine.
0: Alors,
1: vous
0: je ne veux pas
1: dit.
0: Vous réciter. Oui, il y a les. Ben, par contre, il n'y a pas beaucoup de broderies parce qu'on n'a pas pu en obtenir beaucoup. Il y a, oui, il y a des vêtements, il y a des costumes de Yizhou, costumes de Miao, les broderies, enfin les costumes brodés de mariage. Ensuite, il y a évidemment les céramiques.
1: Comment qualifiez-vous la valeur et le charme du patrimoine immatériel chinois?
0: Parce que je montre tout ça, je veux dire parmi les Chinois. Et tout le monde a été complètement tombé sur le charme. Tout le monde, sans estimer la valeur. La valeur, peut-être qu'on n'a pas encore tout à fait commencé à vendre. Il faut organiser une vente aux enchères pour connaître la valeur. Parce que chaque fois, c'est des pièces uniques. Alors, si on ne le vend pas, ça ne vaut rien. Si on le vend, ça peut, si on est tombé sur quelqu'un qui aime, qui connaît la valeur, ça peut être très cher. Moi, je dis le charme. Le charme, c'est parce que on ne peut pas expliquer expliquer pourquoi on est charmé. C'est comme si on est tombé amoureux d'une jeune fille. On peut pas dire pourquoi on est tombé amoureux de cette jeune fille. On peut pas dire elle est grande, elle est intelligente et tout ça. Ça, c'est pas du vrai amour. Le charme de, moi, je pense que de notre objet patrimoine, je veux dire, c'est pas des patrimoines, c'est plutôt l'art des patrimoines. Ce sont des œuvres créées par l'art de patrimoine. Alors, moi, je dis, c'est que même si c'est la première fois qu'on le voit, même si ça a été lointain dans les montagnes, profond dans la forêt, ça veut dire qu'on l'a jamais vu. En fin de compte, en apparence, ça n'a rien à voir avec nous. Mais pourquoi on est aussi charmé? Moi, je dis que c'est parce que c'est dans le sang. C'est-à-dire dans le sang de notre humain. Puisque c'est nos ancêtres qui ont créé cet art au fil des années, au fil des époques, ça a été resté. Ça veut dire que tous ceux qui ne sont pas de vrais charmes ont été déjà éliminés. Mais c'est seuls qui ont tenu l'histoire, la longueur de l'histoire, qui ont resté jusqu'à nous, comme ça a été créé par nos ancêtres qui ont le même sang. C'est comme le sang, c'est comme les gènes. Donc, corporellement, spirituellement, on a des gènes qui se transmettent de père en fils. Et d'un autre côté, il y a cette beauté qui transmet aussi. Bon, maintenant, si bien que nous, aujourd'hui, on tombe sur une œuvre qui a été créée, même si on n'a rien à voir, il n'y a pas de lien, il n'y a pas d'apparence, on ne l'a jamais vu, mais on est charmé tout de suite parce que c'est en notre sang.
1: Quels sont les commentaires ou bien réactions du public français que vous avez captés sur les créations d'art du patrimoine immatériel chinois?
0: Bah, premièrement, surpris, surprenant par la beauté. C'est une beauté qu'ils n'ont jamais vue, donc c'est la surprise. C'est plutôt la subjugation, plus grande que la surprise. Et deuxièmement, sans mot dire, puisque ça a dépassé leur expression.
1: Ah, d'accord.
0: C'est-à-dire les mots qu'on utilise, c'est beau, c'est belle, c'est charmant, c'est magnifique. Tous les mots n'arrivent plus à exprimer leur admiration, quoi. Évidemment, troisièmement, ils espèrent d'avoir encore plus, voire plus. C'est vrai que jusqu'à présent, la Chine, enfin, n'a pas vraiment organisé ce genre de choses dans ce cadre. Je veux dire, il y en a eu des expositions parmi, je sais pas, les livres ou parmi d'autres choses dans des endroits qui ne sont pas adaptés. Parce que, vous savez, en France ou en Europe, si l'endroit est différent, le public est différent. Moi, je sais que j'ai vu des expositions de céramique de Qingdezhen qui est exposée dans la salle d'exposition de Porte Versailles. C'est un endroit où tous les producteurs exposent leurs objets. Évidemment, ce n'est pas dans son bon endroit. C'est plutôt une humiliation pour l'art patrimoine. D'un autre côté, les gens sont complètement insensibles à tout ça. Donc, il faut qu'on trouve des bons endroits, genre du Louvre, et des bons publics, genre des grands artistes, des grandes célébrités, des certains niveaux, quoi. Je pense qu'il faut faire ça plus pour que les gens puissent connaître le charme et la valeur.
1: Et la Chine et la France sont toutes deux des civilisations anciennes ayant une longue histoire. Alors que pensez-vous le rôle de la culture dans le renforcement des échanges entre les peuples chinois et français? Et surtout, on se trouve dans un monde un peu bouleversé.
0: Je pense que la culture

0: la culture française, c'est aussi une très, très grande culture, une grande civilisation, mais ils sont quand même très admiratifs devant la culture chinoise, parce que c'est la culture chinoise qui est plus ancienne, plus riche, plus grande, bien sûr. Donc, la culture française, plus matérialisée, tandis que la culture chinoise, plus spiritualisée. Les deux se complètent, s'échangent. Je pense que ça, c'est la base des échanges d'autres choses qui peut donner une, comment dirais-je, si on parle de la paix, on parle de la stabilité, on parle de, des échanges économiques, mais il faut premièrement encourager les échanges de la culture, des cultures.
1: Et cette année, on célèbre le 10e anniversaire de l'année culturelle entre la Chine et la France. Et pour l'année prochaine, ça va marquer le 60e anniversaire de l'établissement des relations diplomatiques entre la Chine et la France. Donc d'après vous, qu'est-ce qu'on pourrait faire encore pour mettre les échanges culturels et sociaux sur un nouveau palier pour la Chine et la France ?
0: Ben, je pense que tout le monde en parle. C'est vrai que c'est la date qui est quand même très symbolique. Je pense qu'il faut préparer pour que, encore une fois, la culture soit vraiment le grand sujet. Parce que devant la culture, devant l'art, et moi j'ajoute aussi les enfants, ça va être quand même des valeurs universelles. Personne ne peut dire non, quoi. Pour moi, de mon côté, nous, on prépare déjà toujours la co-création, ça veut dire les enfants avec les grands peintres, les enfants du monde entier, hein, parce que nous, on a déjà les enfants de 20 pays. On a déjà des centaines de milliers de enfants créateurs. On travaille avec 500, plus de 500 organismes dans le monde entier, mais surtout la Chine. Rien qu'en Chine, on a déjà 380. Il y a plus de enfants qui participent. Et en même temps, on fait aussi une grande partie d'exposition patrimoine. Ça, c'est vraiment cette année, on a pris trop court, on a pris seulement 2 mois pour préparer, mais là, déjà, on voit que tout le monde a exprimé la grande volonté de venir. Mais l'année pour l'année qui veut venir, non, vraiment, on va faire une exposition sur l'art, sur le patrimoine immatériel.
1: Voilà, on prend maintenant une pause musicale et on se retrouve juste après pour la dernière partie de notre émission consacrée aux cours de chinois.

0: Merci de nous rejoindre dans InVivo. C'est le moment de suivre notre rubrique Le chinois au quotidien.
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3: 大家好 ，Salut à tous, c'est Xiao Tai。
1: Salut à tous, d'accord, ben moi c'est Thomas, votre apprenti étudiant, et c'est parti pour un nouveau cours de chinois.
3: Et avant de commencer une nouvelle édition de notre cours de chinois, nous allons réviser un peu le cours précédent. C'est parti.
1: Eh ben, je crois que c'est parti, Tai. Donc, comment dit-on en chinois « je veux acheter un petit réfrigérateur » ? Voilà, Wuxiang mai yige xiao bingxiang. Xiao qui veut dire petit, bingxiang qui veut dire réfrigérateur. Et comment dit-on lequel est le meilleur ?
3: Na zhong zhiliang zuihao. Zhiliang veut dire qualité.
1: Hao veut dire bon. Et la phrase suivante, celui-là fait peu de bruit.
3: Ta de zao yin te bie xiao.
1: Ta de zao yin te bie xiao.
3: Zao yin, ce qui signifie, Thomas ?
1: Bruit.
3: Te bie xiao.
1: Qui veut dire extrêmement léger, oui, effectivement. Très peu de bruit, donc très peu.
3: Bie de dian li gang pian yi.
1: Bie de dian gang pian yi.
3: Ce qui veut dire que le prix est moins élevé dans d'autres marchés.
1: Voilà. Allez, on se réécoute le dialogue en entier de la dernière fois.
4: 我想买一个小冰箱，哪种质量最好？
2: 质量都不错。
4: 哪种是最新款的？
2: 这个是今年的新款，它的噪音特别小。
4: 别的店更便宜。
2: 我们不能再便宜了。
4: 能用信用卡吗？
2: 可以。
4: 能送货吗？
2: 请告诉我您的地址和电话。
1: Voilà, c'est tout pour la révision du cours précédent. Maintenant, on va aborder les principaux points du cours d'aujourd'hui. Comme d'habitude, Tai, tu vas me lire les phrases en chinois, je vais les traduire en français et on va commencer à travailler.
3: 哪儿有大的书店?
1: Où peut-on trouver une grande librairie?
3: 我要买本字典。
1: Je veux acheter un dictionnaire.
3: 我想买本北京导游手册。
1: Je veux acheter un guide de Beijing.
3: 请问英文小说在几层卖?
1: Où se trouvent les romans anglais? Voilà, comme d'habitude, et je le répète encore une fois, c'est très intéressant d'apprendre le chinois, il ne faut pas relâcher ses efforts. Et pour cela, je vais souvent dans les librairies pour acheter des livres de langue, bien sûr, mais aussi quelques romans dans ma langue natale et dans les langues étrangères, ça ne fait pas de mal.
3: Bonne idée.
1: Et tout d'abord, comment dit-on livre en chinois, Tai?
3: Chou.
1: Chou. Et une librairie, ça se dit comment ?
3: Shu dian.
1: Shu dian, ça veut dire donc un magasin qui vend des livres.
3: Mm-hmm.
1: Alors, où peut-on trouver une grande librairie ? Tu dirais comment ?
3: Tu peux dire ainsi, na you da de shu dian.
1: Na you da de shu dian.
3: Na ou
1: na
3: you avoir.
1: Yo.
3: Da de grand.
1: Da de
3: shu dian, librairie.
1: Shu dian.
3: Na you da de shu dian. Où peut-on trouver une grande librairie ?
1: On s'écoute le dialogue 1.
2: 哪儿有大的书店？
4: 去王府井看看吧，那儿有个不错的书店。
3: 去王府井看看，那儿有个不错的书店。Vous pouvez aller voir Wang Fu Jing, là où se trouve une très bonne librairie.
1: Et bien sûr, il y a différentes catégories de livres. Peux-tu m'apprendre à demander certaines spécificités dans les librairies ? Et je voudrais par exemple acheter un dictionnaire. Comment dois-je demander ?
3: 我要买本字典。
1: 我要买本字典。
3: 我要 veut dire je veux.
1: 我要
3: 买 acheter.
1: 买
3: 本 c'est un spécificatif pour le livre.
1: 本
3: 字典 dictionnaire.
1: 字典。
3: 我要买本字典, ce qui signifie
1: « Je veux acheter un dictionnaire ». Allez, on s'écoute tout de suite le dialogue 2.
2: 我要买本字典。
4: 什么字典？
2: 英汉，汉英双向字典。
4: 还需要什么吗？
2: 还要一本汉语成语字典。
3: Voilà, dans le dialogue 2, on a acheté le dictionnaire. Qu'est-ce que tu as entendu, Thomas ?
1: Dans la première phrase, ça correspond à « je voudrais acheter un dictionnaire ». Et le vendeur nous répond « quel genre de dictionnaire ?»
3: 什么字典?
1: Voilà. Et il nous demande, dans la troisième phrase, « anglais-chinois ou chinois-anglais ?»
3: 英汉汉英双解字典。
1: La phrase suivante, avez-vous besoin d'autre chose ? Et comme je suis un peu curieux, je voudrais trouver un dictionnaire de proverbes. On lui demande un dictionnaire de proverbes, s'il vous plaît.
3: 还要一本汉语成语字典 un dictionnaire de proverbes chinois.
1: Voilà, exactement. Donc, une fois que j'ai mes dictionnaires sous le bras, c'est pas tout, je voudrais découvrir la ville de Beijing, qui est une ville pleine de zones touristiques, vraiment à découvrir. Et donc, comment demander ? Je voudrais acheter un guide touristique de Beijing.
3: Tu peux dire comme ça, 我想买一本北京导游手册。
1: Voilà, on va décomposer la phrase, ce sera plus simple.
3: 我想, je voudrais, je souhaite.
1: 我想,
3: 买, acheter.
1: 买,
3: 北京,
1: 北京,
3: 导游手册, un guide.
1: 导游手册。
3: Voilà, 我想买一本北京导游手册, je veux acheter un guide de Beijing.
1: On s'écoute le dialogue 3 tout de suite.
2: 你好,我想买本北京导游手册。
4: 那您直接上二层。就在电梯左边。
1: Il me semble que le vendeur nous indique une direction. Vous pouvez monter directement au troisième étage. C'est juste à gauche de l'ascenseur.
3: 那您直接上二楼，就在电梯左边。
1: Voilà. Et puisque je suis déjà venu dans cette librairie de Wangfujing, qui est l'une des plus grandes de la capitale chinoise, j'en profite pour aller voir les romans. Alors comment dit-on roman en chinois ?
3: 小说。
1: Xiao Shuo. Mais alors, une petite spécificité dans certaines librairies, et a fortiori dans les librairies de Wangfujing qui sont les plus grandes de Pékin, il y a énormément d'étages. Cette librairie est immense. Comment dois-je demander pour savoir où se trouvent en fait les romans en anglais ?
3: 请问英文小说在几层卖？
1: Ok, donc on va décomposer la phrase maintenant.
3: 请问, s'il vous plaît, c'est pour poser une question, une formule de politesse. 请问.
1: 请问.
3: 英文, anglais.
1: 英文.
3: 小说, on l'a déjà dit, roman.
1: 小说.
3: 在几层, à quel étage?
1: 在几层.
3: 卖, vendre.
1: 卖.
3: 请问, 英文小说在几层卖? Ce qui signifie, s'il vous plaît, à quel étage sont vendus les romans en anglais?
1: Voilà, tout de suite le dialogue 4.
2: 请问英文小说在几层卖?
4: 在四层。
3: Bon, on a entendu le quatrième dialogue. Alors dis-moi Thomas, finalement c'est à quel étage où se trouvent les romans en anglais?
1: Je crois que le vendeur ou le conseiller a répondu c'est au cinquième étage. Comment dit-on ça?
3: 在四层。
1: Alors, petite spécificité chinoise et précision, quand on vous indique le cinquième étage en Chine, ça correspond au quatrième étage en Europe, c'est-à-dire qu'il n'y a pas de rez-de-chaussée en Chine. Le rez-de-chaussée est considéré comme étant le premier étage.
3: Très bien, on va s'écouter les dialogues en entier avant de passer à notre ABC de la culture chinoise.
1: Allez, c'est parti.
2: 哪儿有大的书店？
4: 去王府井看看吧，那儿有个不错的书店。
2: 我要买本字典。
4: 什么字典？
2: 英汉，汉英双向字典。
4: 还需要什么吗？
2: 还要一本汉语成语字典。您好，我想买本北京导游手册。
4: 那您直接上二层，就在电梯左边。
2: 请问英文小说在几层卖？
4: 在四层。
1: Voilà, c'est de court pour aujourd'hui, on se détend un peu en découvrant une nouvelle facette de la culture chinoise avec notre ABC de la culture. Vas-y, Tai.
3: Quand tu téléphones à tes amis chinois, on te dit souvent « passe chez moi si tu as le temps ». Mais disons que dans la plupart des cas, ce sont que des formules de politesse.
1: Voilà, généralement en Chine, il n'est pas nécessaire de fixer de rendez-vous pour les parents, pour voir les amis ou les collègues. Si vous les invitez chez vous, si tu veux rendre visite à tes amis, il ne te suffit pas de prévenir un petit peu à l'avance. En fait, quand tu as un peu de temps, tu peux y aller. Et avec l'accélération du rythme de vie et le développement des moyens de communication, le portable, le mail, remplace progressivement la visite dans les familles.
3: Et bon,

0: Sur ce, on va terminer notre cours de chinois d'aujourd'hui.
1: Au revoir, à bientôt.
0: Zaijian.
2: Voilà, c'est la fin de cette édition d'InVivo. Merci de l'avoir suivi. À la prochaine.

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Et selon une porte-parole du ministère chinois des Affaires étrangères au nom du gouvernement chinois et du peuple chinois, le président Xi Jinping a adressé ses félicitations au président américain Donald Trump à l'occasion du 250e anniversaire de la déclaration d'indépendance des États-Unis. Et le président chinois Xi Jinping et le président monténégrin Jakov Milatović ont échangé ce lundi des félicitations à l'occasion du 20e anniversaire des relations diplomatiques entre les deux pays. Le président Xi a souligné qu'au cours des deux dernières décennies, la Chine et le Monténégro avaient toujours fait preuve de respect mutuel, s'étaient traités en égaux et avaient poursuivi une coopération mutuellement bénéfique, donnant l'exemple de relations amicales et de développement commun entre pays de tailles différentes. Le président Milatović a déclaré que le Monténégro et la Chine avaient constamment développé des relations amicales et de coopération sur la base du respect et de la compréhension mutuelle. Il a ajouté que le Monténégro était disposé à saisir l'occasion de cet anniversaire pour renforcer encore davantage les liens bilatéraux, élargir la coopération dans divers domaines, apporter des bénéfices aux populations des deux pays et contribuer à la paix et au développement mondiaux. Et le président chinois Xi Jinping a adressé un message de félicitations à Keiko Fujimori pour son élection à la présidence du Pérou. Monsieur Xi a déclaré que la Chine et le Pérou étaient des partenaires stratégiques globaux et que les relations bilatérales maintenaient un bon élan de développement. Il a souligné la fréquence des échanges de haut niveau entre les deux parties, la coopération pragmatique fructueuse dans divers secteurs et le large soutien populaire en faveur des échanges entre les peuples. Cette année marque le 55e anniversaire de l'établissement des relations diplomatiques entre la Chine et le Pérou. Monsieur Xi a déclaré qu'il accordait une grande importance aux relations bilatérales et qu'il était prêt à travailler avec la présidente élue Keiko Fujimori pour faire perdurer l'amitié traditionnelle entre les deux pays.

0: le partenariat stratégique global vers de nouveaux sommets afin qu'il profite davantage aux deux peuples. Et la Chine et la Finlande se sont engagés à renforcer leur coopération et leur coordination, ainsi qu'à relever ensemble les défis. Cette annonce fait suite à une rencontre entre le président finlandais Alexander Stubb et le ministre chinois des Affaires étrangères Wang Yi en visite dans le pays.
1: Le président Alexander Stubb a salué les progrès remarquables accomplis par la Chine depuis l'établissement des relations diplomatiques en 1950. Il a déclaré que la Chine a apporté une stabilité précieuse au monde, soulignant que les quatre initiatives mondiales proposées par le président Xi Jinping constituaient des orientations phares pour la communauté internationale. La Finlande souhaite renforcer les échanges de haut niveau avec la Chine, élargir la collaboration dans les domaines de l'économie verte, de l'intelligence artificielle et dans d'autres secteurs émergents, tout en resserrant la coordination multilatérale et en menant des efforts conjoints pour relever les défis mondiaux. Le ministre des Affaires étrangères Wang Yi a salué le renouveau et le développement de la Finlande au cours du siècle écoulé. Il a souligné que la Chine resterait une force essentielle pour la paix, la stabilité et le développement mondiaux, évoquant le 105e anniversaire du Parti communiste chinois et la dynamique de modernisation de haute qualité de la Chine. Wang Yi a déclaré que la Chine était prête à travailler avec la Finlande pour préserver leur partenariat de coopération d'un nouveau type tourné vers l'avenir et partager les opportunités de développement. Au cours de cette visite, Wang Yi s'est également entretenu avec la ministre finlandaise des Affaires étrangères, Elina Valtonen.
0: Au Venezuela, le bilan des séismes de la semaine dernière s'élève désormais à plus de 3300 morts avec au moins 16 700 blessés. Plus de 6 400 personnes ont été secourues et encore plus de 17 000 déplacées. Selon les équipes de secours, les chances de retrouver des survivants s'amenuisent. Mais les organisations locales et internationales gardent espoir alors qu'elles lancent une vaste opération d'aide pour soutenir les communautés touchées.
1: Alors que cette crise passe d'une opération de sauvetage à une campagne d'aide humanitaire, l'aide afflue du monde entier et de tout le pays. Et cela inclut la communauté chinoise du Venezuela. On compte entre 200 000 et 400 000 personnes d'origine chinoise au Venezuela. Beaucoup dirigent des entreprises et ont donc accès à tout ce qui est nécessaire.
2: Nous envoyons de l'eau aujourd'hui. Nous avons déjà envoyé des médicaments, de la nourriture, des tonnes et des tonnes de nourriture. Au nom de l'ensemble de la communauté chinoise du Venezuela, nous estimons avoir envoyé près de 2000 tonnes d'aide au total.
1: Ce restaurant est désormais ouvert 24 heures sur 24 et propose des repas gratuits à ceux qui en ont besoin. Ce repas devait être livré à une personne dont la maison a été endommagée.
2: Nous offrons des repas gratuits aux personnes d'ici. Dès qu'elles peuvent venir, elles prennent ce dont elles ont besoin. Quant aux autres, la nourriture leur est acheminée par hélicoptère et en voiture. Nous avons ainsi distribué entre 400 et 500 repas de cette manière.
1: Il n'y a pas que de la nourriture qui a été acheminée. Cet homme d'affaires local a également fourni des générateurs et des casques de chantier aux secouristes. Et ce n'est pas un cas isolé. La communauté chinoise d'ici dispose des infrastructures pour continuer à fournir de la nourriture et de l'aide aussi longtemps que cela sera nécessaire.
0: Et la Russie et l'Ukraine ont continué à s'attaquer mutuellement. Dimanche, le ministère russe de la Défense indiquait qu'au cours des dernières 24 heures, les troupes russes avaient lancé des attaques contre les forces ukrainiennes sur plusieurs fronts et détruit un pont ainsi que 11 postes de contrôle de drones. Les forces ukrainiennes ont attaqué 6 zones de concentration de troupes russes et 7 postes de commandement et ont frappé 2 ponts utilisés par la Russie pour transporter du personnel et des munitions à Donetsk. Le président ukrainien Volodymyr Zelensky affirme que la Russie prépare une nouvelle offensive de grande envergure contre le pays. Les forces russes disent avoir pris le contrôle de Konstantinivka dans l'est de l'Ukraine. Kiev a démenti cette affirmation. Le ministère russe de la Défense a indiqué que l'Ukraine avait refusé de récupérer les corps des soldats tombés au combat dans cette ville. Et les incendies de forêt attisés par une vague de chaleur persistante depuis fin juin font rage dans plusieurs régions d'Europe. En Catalogne, en Espagne, 150 touristes ont été évacués d'un camping alors que les incendies ravageaient plus de 2000 hectares de terre et contraignaient près de 10 000 habitants à rester chez eux. Dans le nord du Portugal, plus d'un millier de pompiers ont été déployés pour maîtriser un incendie de forêt qui ne cesse de s'étendre. Certaines parties du sud de la France sont également en état d'alerte maximale face aux incendies de forêt.
3: Un immense panache de fumée s'élève d'un incendie de forêt dans la région de Catalogne, dans le nord-est de l'Espagne. Des vents violents et un temps sec ont attisé les flammes, à seulement quelques kilomètres des sites touristiques très fréquentés de la Costa Brava. Selon le service des agents ruraux de Catalogne, l'incendie a ravagé environ 750 hectares de forêt. Alors que les flammes se propagent dans des zones fortement boisées, les habitants ont reçu l'ordre de rester chez eux et d'attendre les consignes officielles. Et ce n'est là qu'une des nombreuses régions touchées par les feux de forêt. De l'autre côté de la frontière, le sud de la France est également aux prises avec des incendies depuis quelques jours. Parmi les plus touchés figurent les vacanciers des campings. Les pompiers ont indiqué que près de 3000 personnes avaient été évacuées, dont la moitié provenait de trois campings situés dans la zone touchée.
4: Ça fait comme si on était dans un mauvais film, on ne réalise pas vraiment que c'est arrivé et se rendre compte qu'on a tout perdu, qu'il ne reste plus rien du tout. C'est difficile à accepter.
5: Nous attendons de pouvoir retourner sur le site pour voir si nos affaires sont intactes et si notre caravane va bien. La plupart ont été entièrement détruites par les flammes.
3: Toujours dans le sud de la France, près de Béziers, les opérations de lutte contre l'incendie ont paralysé la circulation sur une autoroute, laissant de nombreux passagers bloqués sur la route.
6: C'est effrayant quand on est si près. C'est toujours différent quand on voit ça aux informations, mais quand on est si près, on ne sait pas quoi faire. Car si le feu ou le vent venait à changer de direction, on se retrouverait pris au piège. On ne peut pas s'échapper.
3: En juin, une vague de chaleur a balayé l'Europe, entraînant des températures extrêmes dans une grande partie du continent. Et alors que l'été, qui correspond généralement à la haute saison des feux de forêt en Europe, ne fait que commencer. Les inquiétudes grandissent quant à ce que les mois à venir pourraient réserver.
0: En République démocratique du Congo, on compte plus de 500 décès dus à Ebola sur fond de transmission communautaire persistante. Un essai clinique visant à traiter la souche Bundibugyo a été lancé cette semaine, mais l'Organisation mondiale de la santé indique qu'il pourrait falloir plusieurs mois pour le mener à bien. Parallèlement, une deuxième équipe d'experts médicaux chinois est arrivée en RDC pour aider à endiguer l'épidémie. Les infections continuent de se propager dans l'est du pays.
3: L'équipe médicale chinoise, composée de 5 membres, est arrivée à Kinshasa pour apporter son soutien aux efforts visant à endiguer l'épidémie d'Ebola, qui continue de se propager dans le nord-est de la RDC. L'équipe est composée de spécialistes en épidémiologie, en soins cliniques et en prévention et contrôle des infections. Ses membres travailleront aux côtés des autorités sanitaires congolaises afin de renforcer la surveillance, la prise en charge des patients et la lutte contre l'épidémie.
7: Nous répondrons activement à l'intérêt manifesté par nos partenaires étrangers en matière de coopération scientifique et technologique, en accompagnant les institutions des deux côtés vers la signature d'accords, afin de pouvoir proposer davantage de produits de santé publique à la communauté internationale.
8: Le traçage des contacts n'a atteint que 87,1%, ce qui signifie qu'une part considérable des contacts étroits n'a pas encore été isolée à temps. Nous allons nous concentrer sur le renforcement des capacités de diagnostic, notamment en contribuant à réduire les délais d'analyse des échantillons et à améliorer la rapidité et la précision des confirmations en laboratoire, afin d'apporter un soutien fiable, sous forme de données, à l'évaluation de l'épidémie et à sa maîtrise précise. Sur cette base, nous espérons contribuer à améliorer la gestion de leur banque d'échantillons biologiques et de leur mécanisme de partage des données, en renforçant leurs réserves de recherche et leurs capacités de réponse d'urgence afin qu'ils puissent gérer seuls les futures épidémies.
3: Il s'agit de la deuxième équipe médicale chinoise déployée en RDC depuis le mois dernier. Le soutien qu'elle apporte à la RDC témoigne de la coopération croissante entre la Chine et la RDC, notamment dans le domaine de la santé.
7: Nous sommes très heureux d'accueillir cette deuxième équipe de médecins chinois qui va nous aider à faire face à l'épidémie d'Ebola actuelle. La Chine nous a toujours soutenus chaque fois que nous avons dû faire face à des difficultés. C'est là un nouvel exemple de l'amitié entre la RDC et la Chine.
3: En 2023, les deux pays ont renforcé leurs relations pour en faire un partenariat stratégique global, élargissant ainsi leur collaboration dans des secteurs tels que la santé, le commerce et l'exploitation minière. Cette nouvelle mission intervient alors que le nombre de cas d'Ebola continue d'augmenter dans les provinces orientales de l'Ituri, du Nord Kivu et du Sud Kivu, où les autorités sanitaires s'efforcent d'endiguer l'épidémie.
0: Et la marine de l'armée populaire de libération chinoise a indiqué que son sous-marin nucléaire stratégique a procédé ce lundi à un tir d'essai de missiles, le projectile ayant atterri dans des eaux désignées par l'océan Pacifique. La porte-parole du ministère des Affaires étrangères, Mao Ning, a qualifié cet exercice de routinier et a déclaré qu'il avait été mené de manière professionnelle.
2: Il s'agissait d'un exercice militaire de routine qui ne visait aucun pays ni aucune cible en particulier. Les pays concernés ont été informés à l'avance et cette activité est conforme au droit international et aux pratiques internationales. Les procédures de lancement se sont déroulées de manière sûre, systématique et professionnelle tout au long de l'opération. Nous espérons que les pays concernés ne donneront pas une interprétation excessive à cet exercice.
0: Les dernières données douanières chinoises indiquent que le pays a exporté près de 10,4 millions de robots au cours des 5 premiers mois de cette année, pour une valeur totale de près de 20 milliards de yuan, soit près de 3 milliards de dollars. Ces robots ont été exportés vers plus de 150 pays et régions, les pays de l'UE et de l'ASEAN constituant les principales destinations. Les robots destinés au nettoyage dominent ces exportations, représentant plus de 70% de la valeur totale. Les autres catégories exportées, notamment les robots industriels et les robots bioniques intelligents, sont utilisés dans des domaines tels que les infrastructures, la recherche scientifique et les services publics. La technologie chinoise de conduite autonome a fait son apparition dans les rues de Zagreb en Croatie et devrait s'étendre à l'ensemble de l'Europe. La réglementation impose encore la présence d'un opérateur de sécurité humain au volant. Mais les passagers pourraient bientôt voyager dans des robots taxis entièrement autonomes, sans pédales ni volant.

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Bonjour et bienvenue dans cette nouvelle édition des Classiques, un magazine économique de Radio Chine International. Avec son pacte vert, l'Europe s'est fixé un cap volontariste pour lutter contre le réchauffement climatique, mais les conséquences seront lourdes pour l'économie. La filière automobile française, par exemple, qui doit se préparer à la disparition programmée du moteur thermique, voit dans ses Green Deal de mesures dévastatrices. Si les efforts pour protéger la planète sont vitaux pour l'avenir, comment peut-il être compatible avec les intérêts économiques? Quels pourraient être les conséquences des mesures prises par l'Union européenne dans les contextes de la globalisation? Comment émener 450 millions de citoyens dans cette conversion? Et surtout, sont-ils à même de résoudre la crise environnementale? Et dans cette édition, Madame Jade Charles va discuter de toutes ces questions avec nos invités. Allez, installez-vous confortablement, on décolle tout de suite en classico.

0: Bonjour à tous et bienvenue dans Pour tout vous dire. Avec son pacte vert, l'Europe s'est fixé un cap volontariste pour lutter contre le réchauffement climatique. Mais les conséquences sont lourdes pour l'économie, pour la filière automobile française par exemple, qui doit se préparer à la disparition programmée du moteur thermique et qui voit dans ce Green Deal des mesures dévastatrices. Si les efforts pour protéger la planète sont vitaux pour l'avenir, comment peuvent-ils être compatibles avec les intérêts économiques? Quelles pourraient être les conséquences des mesures prises par l'UE dans le contexte de la globalisation? Comment emmener 450 millions de citoyens dans cette conversion? Et surtout, seront-ils à même de résoudre la crise environnementale? Ce sont quelques-unes des questions que nous nous poserons dans cette émission. Philippe Charlaise et Jean-Marc Daniel sont avec nous pour tenter de répondre à ces questions. Je vais vous les présenter dans un instant. Et puis, nous recevrons tout à l'heure Verouchka Bekar qui viendra nous parler de TsaoTsao, une nouvelle plateforme de VTC éco-responsable. Bonjour Philippe Charlaise et Jean-Marc Daniel.
1: Bonjour.
0: Et merci d'avoir accepté notre invitation. Je vous présente tout de suite. Philippe Charlaise, vous êtes énergéticien, auteur de nombreux articles et de plusieurs ouvrages sur la transition écologique. Vous êtes enseignant à Sciences Po, Dauphine, Mines Paris Tech et d'autres établissements. Et vous êtes l'expert en questions énergétiques de l'Institut Sapiens. Vous venez de publier « Utopie de la croissance verte » chez Lafon. Et vous, Jean-Marc Daniel, vous êtes un économiste, professeur émérite d'économie à ESCP Business School. Vous êtes chroniqueur sur une chaîne d'infos continue et votre dernier ouvrage est paru en 2021. Il s'intitule « Il était une fois l'argent magique, comptes et mécomptes pour adultes au Cherche Midi ». Mais vous avez un autre ouvrage dont vous allez nous parler qui est sorti très récemment, je crois.
1: Oui, absolument. L'année 2021 a été une année particulièrement féconde pour moi. Donc, l'argent magique, c'était le printemps. En cet automne, c'est une histoire de l'économie mondiale. Donc, il était une fois l'argent magique, c'est un peu l'actualité immédiate. L'histoire de l'économie mondiale, on commence à l'empereur romain Tibère. Donc, c'est un vaste parcours dans le monde et dans le temps.
0: Très bien. Alors, depuis l'annonce du pacte vert pour l'Europe jusqu'à aujourd'hui, près de 2 ans se sont écoulés. Tout de suite, je vous propose un retour rapide sur les grandes orientations prises par l'UE pour sa transition verte.
2: Le 11 décembre 2019, la Commission européenne présentait le pacte vert pour l'Europe. Également connu sous le nom de Green Deal, c'est une feuille de route qui vise à rendre l'Europe neutre sur le plan climatique d'ici 2050. Il est le cadre de toutes les nouvelles législations proposées par la Commission européenne à partir de 2020, englobe tous les domaines de l'économie et se présente comme la nouvelle stratégie de croissance de l'UE. Pour concrétiser ces projets, la Commission a conçu un plan d'investissement annoncé le 14 janvier 2020, au moins 1 000 milliards d'euros d'investissement durable dans les 10 prochaines années grâce aux instruments financiers de l'UE auquel s'ajoutera la mobilisation de ressources provenant d'acteurs privés. Depuis lors, les plans d'action se sont multipliés. Ils concernent par exemple la gestion de l'économie des océans, avec une stratégie pour une économie bleue durable dans l'Union européenne, l'agriculture, avec un accord pour une politique agricole commune plus verte et renationalisée, ou encore un plan contre la pollution. L'UE a relevé son ambition climatique dès septembre 2020. Elle cible désormais une baisse de 55% des émissions par rapport à 1990, au lieu de 40% d'ici 2030. L'accord sur ce point a été entériné entre le Parlement européen et le Conseil de l'UE le 24 avril 2021. Enfin, en juillet 2021, la Commission a dévoilé un paquet climat avec l'objectif de transformer l'ambition de neutralité climatique en action politique concrète. Il s'agit d'un ensemble de textes nommés Paris pour 55 ou Fit for 55 en référence à l'objectif de réduire ses émissions de carbone de 55% à l'horizon 2030. Parmi ces mesures, des objectifs bien concrets comme l'arrêt des ventes de véhicules à moteur thermique et hybride à partir de 2035, ou encore la taxation progressive du kérosène sur 10 ans, au moins pour les vols intérieurs de l'UE, et surtout la réforme du marché du carbone. Avec cette troisième révolution industrielle annoncée, l'Europe se place comme le continent le plus ambitieux en matière d'objectifs climatiques. Reste à savoir si la course contre la montre face à l'urgence peut encore être gagnée.
0: Alors, le plan d'investissement pour une Europe durable mobilisera, donc on vient de l'entendre, hein, grâce au budget de l'UE et ses instruments connexes, au moins 1 000 milliards d'euros d'investissement privés et publics au cours de la prochaine décennie. Concrètement, Jean-Marc Daniel, comment l'UE parviendra-t-elle à mobiliser les fonds nécessaires pour financer sa transition ?
1: Alors, je crois que ce qu'il

0: Il faut bien voir, c'est que un des premiers problèmes auxquels a été confrontée l'Union européenne, c'est pourquoi faire. Et donc, elle est en train de définir ce qu'on appelle une taxonomie, c'est-à-dire la liste des choses qui vont correspondre à ces 1 000 milliards et qui pourraient être considérées comme étant des investissements verts. Donc, il y a un travail bureaucratique initial qui fait que la réalité concrète ne sera pas forcément au rendez-vous des années et des échéances qui sont fixées. Le deuxième élément, c'est qu'effectivement, tous les acteurs se sont mis un peu sur ce créneau, y compris la Banque centrale, dont certains ont dit que ce n'était pas forcément sa vocation première, puisque Mme Lagarde a annoncé que, dans le cadre du quantitative easing, elle favoriserait les obligations, les émissions d'obligations finançant des investissements verts. Et donc, il y a une partie de l'activité, une partie du financement qui viendra des acteurs privés, avec cette idée qu'il y aura la carotte de la possibilité de faire acheter, racheter toutes ces obligations par la Banque centrale. Et puis ensuite, effectivement, il y a énormément de crédits. Ce qu'il y a de frappant, c'est que les plans s'enchaînent, et je parlais de taxonomie, il y a quand même des contradictions ou des incohérences dans les priorités. Il y a des périodes où on nous parle de la priorité, c'est le carbone, le réchauffement climatique, et puis ensuite, on l'a bien vu dans le reportage, après il y a eu la gestion des océans, après, dans le cadre de la lutte contre le réchauffement climatique, il y a le fait de favoriser la filière hydrogène. Bon, il y a encore une fois, tout un travail qui est un travail où il y a des chiffres qui sont affichés, dont on a du mal à savoir à quoi ils correspondent, et dont on a du mal à savoir exactement à quoi ils vont être consacrés. Donc, pour répondre concrètement à votre question, il y a quand même cette idée que, quelque part, il faut associer le secteur privé à l'opération, et oui, qu'il faut inciter le secteur privé et les ménages à faire des efforts, effort financier, mais aussi effort dans leur vie quotidienne.
1: Voilà, c'est un plan qui concerne l'ensemble de l'économie et même des citoyens de l'Europe. Alors, certains secteurs vont devoir envisager une reconfiguration presque complète de leur activité. C'est le cas, par exemple, de l'automobile. Comment ces industries, et l'automobile est notamment emblématique de la société de consommation basée sur l'utilisation des énergies fossiles. Comment des industries comme celle-ci pourront-elles, d'après vous, s'adapter, Philippe Charlez ?
2: Donc, alors, la première chose, c'est que, comme on l'a dit dans le reportage, donc, l'Union européenne envisage de sortir de la voiture thermique en 2035. Il faut savoir qu'aujourd'hui,
1: y compris hybride,
2: il faut savoir qu'aujourd'hui, une voiture thermique, sa durée de vie, c'est environ 20 ans. Dans les années 50, c'était 5 ans. Aujourd'hui, c'est à peu près 20 ans. Donc, ce qui veut dire que les dernières voitures thermiques courront encore jusqu'en 2055. Ça, c'est déjà ce qu'il faut savoir. La deuxième chose, c'est si on arrête les voitures thermiques, c'est pour les remplacer par quoi ?
1: On va arrêter la production en 2035, mais donc, on aura toujours...
2: Pour les remplacer par quoi ? Et donc là, je pense que à la fois les pays européens et l'Union européenne poussent les constructeurs à aller tête baissée dans l'électrique, et je crois que c'est une erreur. Quand on regarde l'électrique, moi je suis tout à fait favorable à l'électrique, mais l'électrique est essentiellement adaptée et dédiée à l'urbain et au périurbain, donc c'est-à-dire relativement des courtes distances et des longs temps de charge. Donc vous prenez votre voiture, vous avez chargé votre voiture le soir chez vous, vous la prenez le matin pour aller travailler, vous la rechargez au travail et vous revenez. Par contre, sur les longues distances, quelles que soient les technologies, ça devient tout à fait ingérable. D'ailleurs, pas seulement en termes de voitures, mais aussi en termes de réseau. Imaginez un 1er juillet, quand tout le monde veut arriver le plus vite possible sur la Côte d'Azur pour se faire bronzer, tout le monde veut charger sa voiture en même temps, vous allez faire exploser le réseau, et à coup sûr, vous allez passer vos vacances, non pas sur la plage, mais sur le parking de l'autoroute à attendre la prise.
1: Et puis c'est vraiment écolo, la voiture électrique ?
2: Alors la voiture électrique n'est pas nécessairement écolo, du moins aujourd'hui, puisque la fabrication des batteries est très émettrice de CO2, et on sait que le kilométrage de compensation d'une voiture thermique pour émettre moins que la fabrication des voitures électriques peut prendre plusieurs dizaines, voire au-delà de 100 000 km pour les très grosses voitures. Et donc je dirais qu'à un horizon plus lointain, pour les longues distances, aussi les fortes puissances, qui concernent les camions, les trains, les bateaux éventuellement, Il y a effectivement l'hydrogène qui peut remplacer à ce moment-là le pétrole. Donc moi, je développe relativement une option électricité pour courte distance et petite voiture faible puissance, et hydrogène pour les plus longues distances, donc on va dire supérieures à 150 km par jour. Mais je doute que l'hydrogène soit prêt pour remplacer en totalité le thermique en 2035. Donc une fois de plus, je crois que c'est ce que j'appelle un agenda inversé, c'est-à-dire on donne un objectif, d'ailleurs comme les 55%, sans tellement se poser la question de savoir comment on va y arriver.
1: C'est un peu le problème. Alors l'agriculture est un des secteurs les plus émetteurs de gaz à effet de serre, et c'est aussi une industrie très impactée par le pacte vert européen. Est-ce qu'avec ces mesures qui risquent de diminuer la production agricole européenne, l'Europe ne se tire pas une balle dans le pied?
0: Alors, d'une certaine façon, l'Europe se tire une balle dans le pied en la matière. C'est quand même, avec les États-Unis, la première ou la deuxième puissance agricole du monde, l'Europe. Ce qu'il faut bien voir, c'est qu'il y a deux raisons qui font que l'Europe s'engage là-dedans. La première raison, c'est que sur le gaz carbonique, sur le CO2, l'Europe n'est pas directement productrice de charbon et de pétrole. Les États-Unis sont devenus le premier producteur mondial de pétrole. La Chine est un grand producteur de charbon. Et donc, l'Europe, là, n'a pas d'effort immédiat à faire. C'est-à-dire qu'elle utilise des produits qui arrivent de l'extérieur où elle fait du nucléaire. En revanche, sur l'agriculture, qui est productrice de méthane, en particulier au travers de l'élevage, elle est directement...
1: Un gaz à effet de serre encore plus virulent que le gaz carbonique.
0: Mmh. Et donc, or, le méthane est directement lié à l'élevage bovin, essentiellement. Donc, premier élément, si l'Europe doit faire un effort, elle doit plutôt centrer son effort sur cet aspect-là que sur les aspects où les autres pays sont plus directement et immédiatement concernés. Le deuxième élément, c'est que la politique agricole commune permet à l'Europe d'avoir une action, puisque c'est une politique qui est mutualisée. Ça avait déjà commencé, d'ailleurs, le greenwashing, entre guillemets, le retour vers le vert de la politique agricole commune, lorsque dans les années 90, ce qu'on appelait les réformes Macchiari, on a décidé de payer les agriculteurs, non pas sur la quantité produite, mais sur le niveau, la surface exploitée, avec des conditions qui étaient des conditions, effectivement, de respect de la nature, de respect de la biodiversité. On continue et on prolonge dans cette direction, mais les agriculteurs le disent eux-mêmes. C'est-à-dire qu'il ne faut pas se faire d'illusions. La première conséquence, ça va être que normalement, les prix vont augmenter. Et donc, une des forces de l'Europe, c'est qu'elle avait fourni à sa population une alimentation à un niveau de prix relativement raisonnable. Là, maintenant, on va partir dans l'autre sens. Et ça s'accompagne de ce fait d'un discours sur le fait qu'il faut consommer moins de viande. Il faut revoir le type de consommation que l'on a. Je prendrais juste un exemple très rapide sur le débat qui a eu lieu en Suède cet hiver sur les aspirateurs. C'est-à-dire que les dirigeants suédois sont aperçus que les aspirateurs qui fonctionnent à l'électricité étaient alimentés par une électricité qui arrivait de Pologne. Et quelle électricité était fabriquée à partir de charbon. Donc c'était la pire chose que l'on puisse concevoir. Et donc ils se sont lancés dans une campagne demandant aux gens d'arrêter de passer l'aspirateur pour retrouver les balais anciens et se mettre à passer des balais. Et donc il y a eu un vrai débat qui s'est terminé par la démission du gouvernement sur le thème, est-ce qu'au nom de la préservation de la nature, il ne va pas falloir revenir à des pratiques anciennes et perdre un certain niveau de confort qui avait été garanti par le développement industriel. Et donc dans l'agriculture, c'est aussi la même chose. Est-ce qu'il ne va pas falloir revoir nos habitudes alimentaires, quitte à abandonner la consommation de produits qu'on considérait comme étant tout à fait accessibles pour l'ensemble de la population.
1: Et on se pose même la question de la décroissance aujourd'hui.
0: Oui, absolument. Est-ce qu'on va continuer à manger de la viande?
1: Alors, si on regarde l'aspect international de la politique commerciale de l'UE, la Commission européenne a publié le 18 février sa nouvelle stratégie commerciale qui conditionne l'accès au marché intérieur à un surcroît d'efforts en matière climatique et de lutte contre la perte de biodiversité. Philippe Charlez, l'Europe a-t-elle les moyens de tenir ce rang de champion finalement de la lutte contre le réchauffement climatique? Et aussi, est-ce qu'elle a les moyens dans ses négociations avec ses partenaires d'imposer ce levier?
2: Alors, il y a déjà un point qui est quand même assez important. Il faut savoir que les échanges commerciaux en Europe sont à 80% des échanges intra-européens. Donc, ce qui veut dire que finalement, l'Europe est protégée d'elle-même à partir du moment où les pays européens, ce qui n'est d'ailleurs pas toujours le cas, collaborent et échangent entre eux. Maintenant, en matière de commerce international, l'Europe aurait évidemment tout à gagner à uniformiser ses règles, parce que au moins tout le monde parlerait à peu près de la même voix. Évidemment, on en est loin. Une uniformisation de la fiscalité, une uniformisation du droit du travail, une uniformisation du coût du travail aiderait évidemment l'Europe à parler d'une seule voix vis-à-vis à la fois de la Chine et des États-Unis. Après, en matière de transition énergétique, je dirais que il faut pas non plus que l'Europe pense, parce que elle va se verdir. C'est vrai que le vent et le soleil appartiennent à tout le monde, mais par contre les instruments ou les équipements qui transforment le vent et le soleil en électricité dépendent de ce qu'on appelle les terres rares, qui notamment sont encore plus mal distribuées dans le monde que le gaz et le pétrole, hein, et on sait notamment que une partie très importante des terres rares se trouve notamment en Chine. Et donc, moi, j'avais posé la question à plusieurs hommes politiques français, est-ce qu'on serait prêt ou pas, en Europe, par exemple, à rouvrir des mines de terres rares pour rendre beaucoup plus compétitif la fabrication de ces équipements éoliens, batteries, panneaux solaires. Globalement, l'Europe est parfois très contradictoire, à la fois dans ses objectifs, où on nous laisse espérer notamment une réindustrialisation, etc. Mais cette réindustrialisation implique parfois des changements de comportement qui sont relativement mal acceptés, et particulièrement en Europe.
1: C'est toute la difficulté, enfin c'est une partie de la difficulté. Vous avez mentionné à l'instant le système des quotas d'émissions de carbone. C'était un des gros dossiers du plan Fit for 55, oui, annoncé le 14 juillet dernier. Ce plan a porté le prix du carbone en Europe à un niveau historique.
2: On est à 60 euros environ. Là,
1: voilà. Est-ce que ces quotas seront suffisants, d'après vous, et est-ce que ou est-ce qu'il faudrait vraiment limiter la circulation ?
2: Alors, marché du carbone, je crois, Jean-Marc Daniel, ça doit dater de 2005-2006, à peu près. Et ça a été une catastrophe pendant à peu près 15 ans, due à la crise des subprimes, hein, puisque les quotas étaient trop élevés et la décroissance économique au moment de la crise des subprimes a fait que les quotas étaient beaucoup trop élevés, et donc le prix du carbone ne valait rien, ça valait en tout 5 euros. Et il y a eu une révision des quotas, c'est en 2018 ou 2019, qui ont conduit aujourd'hui le carbone à 60 euros la tonne. Là, en matière de marché du carbone, ça va plutôt dans le bon sens, excepté que ça risque de pénaliser la note énergétique des Français, voire de l'ensemble des Européens. Mais malheureusement, il n'y a pas de secret, la transition énergétique, elle aura un coût, et je dis toujours d'ailleurs que l'écologie et la transition énergétique, c'est plutôt un sport de riches d'ailleurs.
1: Beaucoup de réponses à toutes ces questions se trouvent entre les mains des consommateurs, finalement.
0: Ah ben, les consommateurs, il faut qu'ils acceptent effectivement le fait que on va leur rendre un service. C'est-à-dire que au moment de la COP21, un certain nombre d'économistes, dont Jean Tirole, de nos prix Nobel, avait évalué à entre 5 et 10% la baisse de pouvoir d'achat immédiat que ça représentait pour la population. Mais il avait dit, il faut mettre en regard de cette baisse de pouvoir d'achat l'amélioration du bien-être, qui est le fait que on va être sur une planète qui va redevenir vivable. C'est-à-dire que si le climat nous rend la vie impossible, le pouvoir d'achat, il sera inexistant, hein, parce que si on meurt, on n'a plus de pouvoir d'achat.
1: Alors, on a vu que les objectifs de l'Union européenne sont très ambitieux. Vous avez publié il y a peu de temps un ouvrage qui s'intitule « L'utopie de la croissance verte ». Pour vous, est-ce qu'il est envisageable d'avoir effectivement cette croissance verte dont on parle depuis tout à l'heure ?
2: Alors oui, à condition de prendre le problème de façon extrêmement pragmatique, en gommant deux mots de votre vocabulaire, c'est l'émotion et la passion, et de faire quelque chose d'extrêmement pragmatique en oubliant toute idéologie. Donc cette croissance verte, 100% verte, non, elle n'est pas possible. Donc c'est-à-dire on peut pas faire de croissance avec des énergies qui sont intermittentes et qui vous fournissent de l'électricité entre 10 et 20% du temps. Elles peuvent participer tout à fait à la croissance, mais vous aurez besoin pour faire cette croissance donc d'énergie, je vais dire, dont on dit en termes énergétiques qu'elles sont pilotables. Je dis toujours que l'énergie, il faut qu'elle soit disponible quand on veut, où on veut et combien je veux.
1: Voilà. On peut s'appuyer sur le bouton et l'électricité.
2: Voilà, exactement, c'est ça. J'appuie sur le bouton et l'électricité est là et j'attends pas qu'il y ait du vent ou qu'il y ait du soleil pour qu'il y ait de l'électricité. Et donc vous avez en fait deux leviers essentiels ou deux énergies essentielles pour compenser et donner une pilotabilité au mix électrique. C'est le gaz d'un côté. Alors le gaz a un inconvénient, c'est que ses cours sont très volatiles, et de l'autre, le deuxième inconvénient, c'est que bien que ça émette

0: beaucoup moins de gaz à effet de serre, deux fois moins à peu près que le charbon, ça en émet quand même. Et puis vous avez le nucléaire qui revient évidemment sur le tapis et qui sera et qui fera inévitablement parler partie de notre mix énergétique du futur. Donc ça veut dire que de toute façon, même à l'horizon 2050, dans le mix énergétique, on aura toujours des fossiles, probablement presque plus de charbon, beaucoup moins de pétrole, mais encore beaucoup de gaz. Et donc c'est pour ça qu'on va atteindre non pas zéro fossile, mais ce qu'on appelle la neutralité carbone. Il y a une différence entre les deux, c'est que la neutralité carbone, ça veut dire plus d'émissions, alors que zéro fossile, ça voudrait dire pas de fossiles du tout. Et donc ça veut dire que les émissions qui auront encore lieu devront être compensées. Et pour ça, comme je le disais tout à l'heure, il faut utiliser ce qu'on appelle le carbon capture storage, donc c'est-à-dire récupérer le CO2, notamment dans les fumées des gros émetteurs d'usines ou bien de centrales électriques, et le réinjecter dans le sous-sol. Et grâce à la taxe carbone à environ 100 euros, cette technique deviendrait tout à fait économique.
1: Jean-Marc Daniel, je vous laisse conclure quelques mots pour finir.
2: Oui, je pense qu'un des grands enjeux de ce qui nous attend, c'est la capacité qu'ont les dirigeants à nous faire partager la nécessité de l'effort. C'était encore une fois, je ne pense pas qu'il faille revenir au balai comme on le disait en Suède, mais il faut accepter les hausses de taxes carbone, il faut accepter la logique qui était celle quand il y a eu le choc pétrolier, qui était la chasse au gaspillage. Vous vous souvenez, dans les années 70, le grand slogan, c'était la chasse au gaspillage. Je crois que l'enjeu énergétique, l'enjeu écologique doit être partagé par l'ensemble de la population et pas uniquement la Commission européenne et la BCE.
1: Nous allons maintenant accueillir la troisième invitée de cette émission qui va nous parler d'une start-up de la Green Tech qui s'appelle TsaoTsao. Bonjour Verushka Bekar.
3: Bonjour.
1: Et merci de nous rejoindre dans cette émission. Vous êtes la directrice du développement du marketing et de la communication de la start-up TsaoTsao Mobility Paris, qui est une nouvelle plateforme de VTC avec la particularité d'être éco-responsable. Vous allez nous expliquer ce que ça veut dire. Mais pour commencer, pourriez-vous nous parler de TsaoTsao et de ses spécificités dans le paysage des VTC à Paris avec des véhicules à l'allure très londonienne?
3: Tout à fait. Alors, on est effectivement une start-up. On a démarré notre activité en août 2019, c'est-à-dire la société a été créée en France en août 2019. On a commencé notre activité en janvier 2020. On est en fait une start-up avec un groupe automobile derrière, qui est le groupe automobile Geely, qui est notre investisseur principal. Geely, que l'on connaît notamment pour Lotus, Volvo et actionnaire aussi chez Daimler. Ils ont également Polestar, Lincoln Co. Et ils ont décidé en fait de sortir le modèle de TsaoTsao à l'extérieur de la Chine. En Chine, il faut savoir que c'est 60 millions d'utilisateurs. Ils ont commencé en 2015. Et ils ont une particularité en Chine, c'est qu'ils sont, les véhicules sont des véhicules Geely, 97% électriques. Donc, quand ils ont décidé de s'implanter en Europe, ils ont choisi Paris. Alors, pourquoi Paris? Parce que plateforme économique, hub au niveau de la mobilité également.
1: Et ville très appréciée des touristes chinois.
3: Et très appréciée, voilà, des touristes chinois. Et puis également, notre président directeur général, qui est également un des investisseurs, M. Liu, qui était déjà à Paris et qui a fait pencher la balance, si je puis dire, sur Paris. Donc, notre particularité, c'est que nous avons des véhicules uniquement, on va dire, plutôt conscient de l'environnement, puisqu'on a donc le véhicule que l'on voit à l'heure actuelle à l'écran, qui est le LEV CTX, hein, qui est donc produit par LEVC à Coventry, en tant que flotte élégance. Et on a une deuxième flotte, qui est la flotte atmosphère, qui est là un modèle un peu plus générique, c'est-à-dire des chauffeurs qui nous rejoignent avec des véhicules qui doivent être à minima hybride essence. Nous n'avons pas du tout de thermique dans notre flotte. Donc voilà la particularité.
1: Donc alors ça, c'est un pari. Hein. Je crois que la tendance est déjà assez forte pour la voiture électrique en Chine. Donc, pouvez-vous nous parler de ce concept d'éco-responsabilité qui vous caractérise?
3: Oui, donc ce que je disais, c'est vrai que c'est au sein de notre ADN. Et donc, on a souhaité proposer, notamment, on voit l'évolution dans les villes aujourd'hui, on a besoin de proposer une solution qui est bonne pour l'environnement, bonne pour les habitants. Et donc, on a décidé d'arriver avec un modèle de véhicule déjà qui a été construit pour la mobilité, puisque le TX est un véhicule que l'on ne peut pas prendre pour un usage personnel. Hein, il est vraiment construit pour ça. Et qui a notamment... donc il est freinage régénératif, donc c'est une version de l'hybride, on va dire, et qui permet d'être à 6. Donc on voit bien que ça correspond à des tendances. Et puis ensuite, on a un modèle économique qui fait que, pour ça qu'on l'appelle éco-responsable, au niveau responsable, puisqu'on est en train d'un peu changer le modèle des VTC classiques, puisqu'on commence

0: Et donc, en Europe, on peut considérer qu'on est un peu champion du monde de l'intensité énergétique, puisqu'on est aux environs par euro. Et il y a même des pays comme la Grande-Bretagne ou l'Irlande qui sont à 0,8, 0,7. Le deuxième indicateur, ce qu'on appelle l'intensité carbone. Donc là, c'est la quantité d'énergie divisée par la quantité de CO2. Mmh. Donc c'est le nombre de kilos de CO2 par mégawattheure. Donc si vous avez un mix très carboné, il est très élevé. Si vous avez un mix décarboné, il est beaucoup plus faible. Et en fait, on remarque que cet indicateur est beaucoup moins discriminant que l'autre, parce qu'en fait, on peut faire de la croissance économique aussi bien avec un mix décarboné qu'avec un mix beaucoup plus carboné. Et donc, c'est pour ça qu'il faut être optimiste, c'est quand on regarde à la fois en intensité énergétique et en intensité carbone, on pourrait produire la même quantité de richesse avec les meilleures technologies et les meilleurs comportements en consommant 5 fois moins d'énergie. Donc, il y a quand même largement des grosses améliorations mondiales en termes, je vais dire, d'efficacité globale du système énergétique et environnemental mondial.
1: D'accord. Et puis, Verushka Bekar, vous nous avez parlé donc d'éco-responsabilité. C'est un atout majeur, voire nécessaire aujourd'hui pour séduire les consommateurs, d'après vous ?
2: Alors, je pense que c'est comme on va dire en anglais, hein, excusez-moi, un must-have. Dans le passé, c'était un nice to have. On l'a vu dans différents secteurs, hein. Par exemple, les palais des congrès, c'était un peu le cas à l'origine. C'est-à-dire qu'on choisissait un palais des congrès en fonction de son niveau d'émissions carbone. Mais c'était un nice to have. Maintenant, ça fait partie du cahier des charges. Pour ce qui arrive sur les véhicules, on voit bien les villes, et notamment on le voit en France à travers les zones, les ETL, comme on les appelle, hein, qui sont les zones de transport à faible émission, c'est en train de se mettre en place dans un certain nombre de villes, donc on est obligé d'apporter une solution pour que les gens puissent se déplacer, notamment vraiment une de nos caractéristiques que je n'ai pas mentionnées, qui sont, on le voit à l'écran, tous nos véhicules sont accessibles, donc ça permet aux personnes à mobilité réduite également de se déplacer. Donc en fait l'idée c'est d'avoir une solution qui est bonne pour l'environnement, bonne pour les habitants et qui correspondent également au changement des villes actuelles, comme on peut le voir à travers le monde.
1: Jean-Marc Daniel, pour finir, vous voulez réagir sur justement cette nécessité de s'adapter à cette demande aussi ?
3: Oui, absolument. Ce qui, je trouve intéressant, c'est qu'on a fait un focus sur le transport, qui est un élément clé, effectivement, des émissions de gaz à effet de serre. C'est à peu près un tiers quand on regarde la consommation des ménages. L'autre grand enjeu, c'est le logement. Et donc, là, il y a aussi un effort considérable à faire. Je pense qu'on est assez bien engagé dans tout ce qui est autour du transport et que sur le logement, il va falloir faire des efforts considérables parce que c'est la moitié, pratiquement, au niveau des ménages, des émissions de gaz à effet de serre.
1: C'est ça. Et là, les ménages vont encore être mis à contribution.
3: À contribution, oui, absolument. Si on chauffe les appartements à 16-17 degrés, comme on l'envisageait à certaines époques au lieu de 22 degrés, il faudra que les ménages s'adaptent à ça.
1: Tout en passant le balai.
3: Tout en passant le balai, ce qui la réchauffera et en mettant un gros pull.
1: Voilà, merci beaucoup à tous les trois, Verushka Bekar, Jean-Marc Daniel et Philippe Charlez, d'avoir participé à cette émission. Et merci à vous de nous avoir suivis. Je vous retrouve très bientôt pour un nouveau numéro de Pour tout vous dire.

0: Bienvenue si vous nous rejoignez sur Radio Chine Internationale. Je rappelle que vous suivez l'émission Classico et nous sommes arrivés à l'heure de notre rubrique Apprendre le chinois avec nous et je vous laisse suivre cette rubrique.
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0: Salut tout le monde, 大家好 ，bienvenue à l'écoute de Chinois au quotidien sur Tai au micro.
1: Salut Tai, j'espère que tout se passe bien pour tout le monde depuis notre dernier cours. Tout de suite, une petite révision pour commencer. On a vu la dernière fois que j'avais acheté pas mal de choses sur les marchés, y compris du shampoing. Et à propos de ce shampoing, j'ai trouvé un défaut dans la qualité du produit et je suis allé le rendre au supermarché. Comment dire tout ça en chinois ? C'est ce que Tai va vous dire tout de suite.
0: Voilà, on va voir phrase par phrase.

0: La première phrase,请问有洗发水卖吗？Pour demander si on a du shampoing à vendre dans le magasin. 请问有洗发水卖吗？
1: Ok, la phrase est longue, donc on va la décomposer.
0: 请问，s'il vous plaît，
1: Tinwen.
0: 有avoir
1: Yo.
0: 洗发水，shampoing
1: Shifashwe.
0: vendre 卖。
1: Mai.
0: 请问有洗发水卖吗？S'il vous plaît, avez-vous du shampoing？
1: Voilà, et maintenant si je veux demander, excusez-moi, je voudrais rapporter l'article, pouvez-vous me le reprendre? Comment dire ça en chinois thaï?
0: 我想退货。
1: 我想退货。
0: 我想，je voudrais, je souhaite
1: 我想
0: 退货，rendre l'article。
1: 退货。
0: 我想退货。
1: 我想退货。Je voudrais rendre ce produit ou ces produits. Alors maintenant, je voudrais demander, le vendeur, bien sûr, auquel je veux rendre mes produits, me demande la facture. Et il me demande, avez-vous votre facture? Quelle est la phrase thaï?
0: 您的发票带来了吗？
1: 您的发票带来了吗？
0: 您的 votre
1: 您的
0: 发票 la facture。
1: 发票。
0: Donc 您的发票带来了吗？Avez-vous apporté votre facture？
1: Voilà. Eh bien, le vendeur continue un petit peu à discuter avec vous et vous pouvez le reprendre, s'il vous plaît, cette phrase, comment la dire en chinois?
0: 您给退了吧？
1: Ningei tueloba.
0: Bon, cette phrase est toute simple. On répète justement encore une fois. Ningei tueloba.
1: Ningei tueloba.
0: Maintenant, on va écouter tous les dialogues de la dernière leçon.
2: 对话一。请问，有洗发水卖吗？
3: 哦，就在前面的架子上。
2: 对话二。这个可能坏了，我想退货。
3: 您的发票带来了吗？
2: 带了。对话三，给您换一个行吗？
3: 不要了，您给退了吧。
1: Voilà, c'est tout pour la révision. Écoutons à présent les phrases qu'on va apprendre aujourd'hui. Comme d'habitude, Tai va nous les lire en chinois et moi, je suis chargé de les traduire en français.
0: 这橘子甜吗？
1: Ces oranges sont sucrées.
0: 多少钱一公斤?
1: Combien le kilo?
0: 我没有零钱。
1: Je n'ai pas de monnaie.
0: 给你一张一百元的。
1: Je vous donne un billet de 100 yuan. Vous pouvez acheter toutes sortes de produits à Beijing, dont des fruits. On les trouve dans la rue ou bien sûr des marchés, couverts ou en plein air. Et si vous préférez les fruits importés, comme les pommes par exemple, vous pouvez vous rendre dans un supermarché. Et là, vous trouverez un énorme choix.
0: Et oui, et quand on achète des oranges, on demande quelquefois si elles sont sucrées ou pas, puisqu'il y en a qui préfèrent les fruits un peu amers.
1: Oui, tout à fait, c'est mon cas. Et alors là, qu'est-ce que je dois demander pour cela?
0: Tu peux dire « 这橘子甜吗？ »«
1: 这橘子甜吗？ »«
0: 这橘子甜吗？ »«
1: 这橘子甜吗？ »«
0: 这 veut dire ce, cette. »«
1: 这 ».
0: Juice, orange.
1: Juice.
0: 甜, sucré.
1: 甜.
0: 这橘子甜吗?
1: 这橘子甜吗? Ces oranges sont-elles sucrées?
0: Écoutez le premier dialogue.
2: 对话一。这橘子甜吗?
3: 很甜。
1: Voilà, après s'être assuré de la qualité des marchandises et que ces oranges sont bien sucrées ou pas, je veux demander le prix. Comment le dire en chinois?
0: 多少钱一公斤?
1: 多少钱一公斤?
0: Ce qui signifie combien le kilo, on va décomposer la phrase. 多少钱?
1: 多少钱?
0: Combien d'argent?
1: Ok, et ensuite?
0: 一, c'est le chiffre 1.
1: 一.
0: 公斤, kilo.
1: Combien?
0: Donc, toute la phrase, 多少钱一公斤?
1: 多少钱一公斤? Combien le kilo? Tout de suite, le dialogue 2.
2: 对话二。多少钱一公斤?
3: 四元钱一公斤。
0: En Chine, il existe une autre unité de mesure, jin. Un jin vaut 500 grammes.
1: Jin. Et vous pouvez demander, 多少钱? 一斤。
0: Bravo, Thomas. 多少钱一斤？
1: Ok, maintenant vous êtes paré pour aller faire les courses. On se réécoute encore une fois le dialogue.
2: 对话二。多少钱一公斤？
3: 四元钱一公斤。
1: Voilà, là je suis devant le vendeur, mais je n'ai pas de monnaie sur moi, je n'ai qu'un seul billet de 100 yuan. Comment le dire en chinois? Excusez-moi, je n'ai pas de monnaie.
0: 我没有零钱。
1: 我没有零钱。
0: 我，我，je。
1: 我。
0: 没有 ，ne pas avoir。
1: 没有。
0: 零钱 ，money。
1: 零钱。
0: 我没有零钱。
1: 我没有零钱 ，je n'ai pas de monnaie。
0: Le dialogue 3。
2: 对话三。我没有零钱，给你一张100元的。
3: 找您80元。
1: Voilà, dans ce dialogue, il a été question de prix et je n'ai pas de monnaie sur moi, donc on a vu la phrase. Comment dire, je vous donne un billet de 100 yuan.
0: 给你一张100元的。
1: Ok, on va décomposer la phrase maintenant.
0: 给, donner.
1: 给.
0: 你, toi.
1: 你.
0: 一张, un billet.
1: 一张。
0: 一百, c'est le chiffre 100.
1: 一百。
0: Donc, 给你一张100元的。Je vous donne un billet de 100 yuan.
1: 给你一张一百的。Je vous donne un billet de 100 yuan. Le dialogue 3.
2: 对话三。我没有零钱。给你一张100元的。
3: 找您80元。
0: Voilà, c'est tout pour les dialogues d'aujourd'hui. Avant d'écouter les dialogues en entier, nous réécoutons toutes ces phrases.
1: Ok, donc comme la dernière fois, tu vas nous les lire en chinois, je vais les dire en français.
0: Aucun problème. 这橘子甜吗?
1: Ces oranges sont-elles sucrées?
0: 多少钱一公斤?
1: Combien le kilo?
0: 我没有零钱。
1: Je n'ai pas de monnaie.
0: 给你一张。100元的。
1: Je vous donne un billet de 100 yuan. Voilà, maintenant on s'écoute tous les dialogues d'aujourd'hui.
2: 对话一。这橘子甜吗？
3: 很甜。
2: 对话二。多少钱一公斤？
3: 四元钱一公斤。
2: 对话三。我没有零钱。给你一张100元的。
3: 找您80元。
1: Voilà, c'est tout pour les dialogues. J'espère que vous les aurez un petit peu retenus. Maintenant, comme toujours, à la fin de notre émission, c'est notre rubrique ABC de la culture chinoise, Tai.
0: Dans certains pays, il est considéré comme pas très poli de poser des questions sur le salaire ou sur le prix de telle ou telle chose. En Chine, ce n'est pas un tabou. On entend tout le temps les Chinois parler du prix. Combien vaut votre montre? Combien votre loyer? Si quelqu'un vous pose une question de ce genre, ne soyez pas surpris. Si vous ne voulez pas répondre, vous pouvez dire « Wa wang ji la, j'ai oublié » ou bien « Wo bu zhi dao, je ne sais pas ».
1: Voilà, c'est tout pour aujourd'hui, donc encore une fois une petite immersion à la fin de notre émission sur la culture chinoise. Et comme d'habitude, on se quitte avec une question, comment dire, ces oranges sont-elles sucrées en chinois? Bon, c'est facile, il suffisait d'être un petit peu attentif, je crois. Si vous connaissez la réponse, vous pouvez nous l'envoyer à l'adresse suivante, crifra@cri.com.cn. Salut Tai, à la prochaine.
0: Salut Thomas, au revoir tout le monde.
4: Voilà, c'est la fin de notre magazine Classico. Merci de l'avoir suivi. Et on se quitte en musique. À nous revoir très bientôt. Prenez soin de vous et des autres.

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0: Et selon une porte-parole du ministère chinois des Affaires étrangères au nom du gouvernement chinois et du peuple chinois, le président Xi Jinping a adressé ses félicitations au président américain Donald Trump à l'occasion du 250e anniversaire de la déclaration d'indépendance des États-Unis. Et le président chinois Xi Jinping et le président monténégrin Jakov Milatovic ont échangé ce lundi des félicitations à l'occasion du 20e anniversaire des relations diplomatiques entre les deux pays. Le président Xi a souligné qu'au cours des deux dernières décennies, la Chine et le Monténégro avaient toujours fait preuve de respect mutuel, s'étaient traités en égaux et avaient poursuivi une coopération mutuellement bénéfique, donnant l'exemple de relations amicales et de développement commun entre pays de tailles différentes. Le président Milatovic a déclaré que le Monténégro et la Chine avaient constamment développé des relations amicales et de coopération sur la base du respect et de la compréhension mutuelle. Il a ajouté que le Monténégro était disposé à saisir l'occasion de cet anniversaire pour renforcer encore davantage les liens bilatéraux, élargir la coopération dans divers domaines, apporter des bénéfices aux populations des deux pays et contribuer à la paix et au développement mondiaux. Et le président chinois Xi Jinping a adressé un message de félicitations à Keiko Fujimori pour son élection à la présidence du Pérou. Monsieur Xi a déclaré que la Chine et le Pérou étaient des partenaires stratégiques globaux et que les relations bilatérales maintenaient un bon élan de développement. Il a souligné la fréquence des échanges de haut niveau entre les deux parties, la coopération pragmatique fructueuse dans divers secteurs et le large soutien populaire en faveur des échanges entre les peuples. Cette année marque le 55e anniversaire de l'établissement des relations diplomatiques entre la Chine et le Pérou. Monsieur Xi a déclaré qu'il accordait une grande importance aux relations bilatérales et qu'il était prêt à travailler avec la présidente élue Keiko Fujimori pour faire perdurer l'amitié traditionnelle entre les deux pays, porter le partenariat stratégique global vers de nouveaux sommets afin qu'il profite davantage aux deux peuples. Et la Chine et la Finlande se sont engagés à renforcer leur coopération et leur coordination, ainsi qu'à relever ensemble les défis. Cette annonce fait suite à une rencontre entre le président finlandais Alexander Stubb et le ministre chinois des Affaires étrangères Wang Yi en visite dans le pays.
1: Le président Alexander Stubb a salué les progrès remarquables accomplis par la Chine depuis l'établissement des relations diplomatiques en 1950. Il a déclaré que la Chine a apporté une stabilité précieuse au monde, soulignant que les quatre initiatives mondiales proposées par le président Xi Jinping constituaient des orientations phares pour la communauté internationale. La Finlande

0: On souhaite renforcer les échanges de haut niveau avec la Chine, élargir la collaboration dans les domaines de l'économie verte, de l'intelligence artificielle et dans d'autres secteurs émergents, tout en resserrant la coordination multilatérale et en menant des efforts conjoints pour relever les défis mondiaux. Le ministre des Affaires étrangères Wang Yi a salué le renouveau et le développement de la Finlande au cours du siècle écoulé. Il a souligné que la Chine resterait une force essentielle pour la paix, la stabilité et le développement mondiaux, évoquant le 105e anniversaire du Parti communiste chinois et la dynamique de modernisation de haute qualité de la Chine. Wang Yi a déclaré que la Chine était prête à travailler avec la Finlande pour préserver leur partenariat de coopération d'un nouveau type tourné vers l'avenir et partager les opportunités de développement. Au cours de cette visite, Wang Yi s'est également entretenu avec la ministre finlandaise des Affaires étrangères, Elina Valtonen.
1: Au Venezuela, le bilan des séismes de la semaine dernière s'élève désormais à plus de 3 300 morts avec au moins 16 700 blessés. Plus de 6 400 personnes ont été secourues et encore plus de 17 000 déplacées. Selon les équipes de secours, les chances de retrouver des survivants s'amenuisent. Mais les organisations locales et internationales gardent espoir alors qu'elles lancent une vaste opération d'aide pour soutenir les communautés touchées.
0: Alors que cette crise passe d'une opération de sauvetage à une campagne d'aide humanitaire, l'aide afflue du monde entier et de tout le pays. Et cela inclut la communauté chinoise du Venezuela. On compte entre 200 000 et 400 000 personnes d'origine chinoise au Venezuela. Beaucoup dirigent des entreprises et ont donc accès à tout ce qui est nécessaire.
2: Nous envoyons de l'eau aujourd'hui. Nous avons déjà envoyé des médicaments, de la nourriture, des tonnes et des tonnes de nourriture. Au nom de l'ensemble de la communauté chinoise du Venezuela, nous estimons avoir envoyé près de 2 000 tonnes d'aide au total.
0: Ce restaurant est désormais ouvert 24 heures sur 24 et propose des repas gratuits à ceux qui en ont besoin. Ce repas devait être livré à une personne dont la maison a été endommagée.
2: Nous offrons des repas gratuits aux personnes d'ici. Dès qu'elles peuvent venir, elles prennent ce dont elles ont besoin. Quant aux autres, la nourriture leur est acheminée par hélicoptère et en voiture. Nous avons ainsi distribué entre 400 et 500 repas de cette manière.
0: Il n'y a pas que de la nourriture qui a été acheminée. Cet homme d'affaires local a également fourni des générateurs et des casques de chantier aux secouristes. Et ce n'est pas un cas isolé. La communauté chinoise d'ici dispose des infrastructures pour continuer à fournir de la nourriture et de l'aide aussi longtemps que cela sera nécessaire.
1: Et la Russie et l'Ukraine ont continué à s'attaquer mutuellement. Dimanche, le ministère russe de la Défense indiquait qu'au cours des dernières 24 heures, les troupes russes avaient lancé des attaques contre les forces ukrainiennes sur plusieurs fronts et détruit un pont ainsi que 11 postes de contrôle de drones. Les forces ukrainiennes ont attaqué 6 zones de concentration de troupes russes et 7 postes de commandement et ont frappé 2 ponts utilisés par la Russie pour transporter du personnel et des munitions à Donetsk. Le président ukrainien Volodymyr Zelensky affirme que la Russie prépare une nouvelle offensive de grande envergure contre le pays. Les forces russes disent avoir pris le contrôle de Konstantinivka dans l'est de l'Ukraine. Kiev a démenti cette affirmation. Le ministère russe de la Défense a indiqué que l'Ukraine avait refusé de récupérer les corps des soldats tombés au combat dans cette ville. Et les incendies de forêt attisés par une vague de chaleur persistante depuis fin juin font rage dans plusieurs régions d'Europe. En Catalogne et en Espagne, 150 touristes ont été évacués d'un camping alors que les incendies ravageaient plus de 2 000 hectares de terre et contraignaient près de 10 000 habitants à rester chez eux. Dans le nord du Portugal, plus d'un millier de pompiers ont été déployés pour maîtriser un incendie de forêt qui ne cesse de s'étendre. Certaines parties du sud de la France sont également en état d'alerte maximale face aux incendies de forêt.
3: Un immense panache de fumée s'élève d'un incendie de forêt dans la région de Catalogne, dans le nord-est de l'Espagne. Des vents violents et un temps sec ont attisé les flammes, à seulement quelques kilomètres des sites touristiques très fréquentés de la Costa Brava. Selon le service des agents ruraux de Catalogne, l'incendie a ravagé environ 750 hectares de forêt. Alors que les flammes se propagent dans des zones fortement boisées, les habitants ont reçu l'ordre de rester chez eux et d'attendre les consignes officielles. Et ce n'est là qu'une des nombreuses régions touchées par les feux de forêt. De l'autre côté de la frontière, le sud de la France est également aux prises avec des incendies depuis quelques jours. Parmi les plus touchés figurent les vacanciers des campings. Les pompiers ont indiqué que près de 3 000 personnes avaient été évacuées, dont la moitié provenait de 3 campings situés dans la zone touchée.
4: Ça fait comme si on était dans un mauvais film, on réalise pas vraiment que c'est arrivé et se rendre compte qu'on a tout perdu, qu'il reste plus rien du tout, c'est difficile à accepter.
5: Nous attendons de pouvoir retourner sur le site pour voir si nos affaires sont intactes et si notre caravane va bien. La plupart ont été entièrement détruites par les flammes.
3: Toujours dans le sud de la France, près de Béziers, les opérations de lutte contre l'incendie ont paralysé la circulation sur une autoroute, laissant de nombreux passagers bloqués sur la route.
6: C'est effrayant quand on est si près. C'est toujours différent quand on voit ça aux informations, mais quand on est si près, on ne sait pas quoi faire. Car si le feu ou le vent venait à changer de direction, on se retrouverait pris au piège. On ne peut pas s'échapper.
3: En juin, une vague de chaleur a balayé l'Europe, entraînant des températures extrêmes dans une grande partie du continent. Et alors que l'été, qui correspond généralement à la haute saison des feux de forêt en Europe, ne fait que commencer, les inquiétudes grandissent quant à ce que les mois à venir pourraient réserver.
1: En République démocratique du Congo, on compte plus de 500 décès dus à Ebola sur fond de transmission communautaire persistante. Un essai clinique visant à traiter la souche Bundibugyo a été lancé cette semaine, mais l'Organisation mondiale de la santé indique qu'il pourrait falloir plusieurs mois pour le mener à bien. Parallèlement, une deuxième équipe d'experts médicaux chinois est arrivée en RDC pour aider à endiguer l'épidémie. Les infections continuent de se propager dans l'est du pays.
3: L'équipe médicale chinoise, composée de 5 membres, est arrivée à Kinshasa pour apporter son soutien aux efforts visant à endiguer l'épidémie d'Ebola, qui continue de se propager dans le nord-est de la RDC. L'équipe est composée de spécialistes en épidémiologie, en soins cliniques et en prévention et contrôle des infections. Ses membres travailleront aux côtés des autorités sanitaires congolaises afin de renforcer la surveillance, la prise en charge des patients et la lutte contre l'épidémie. Nous répondrons activement à l'intérêt manifesté par nos partenaires étrangers en matière de coopération scientifique et technologique, en accompagnant les institutions des deux côtés vers la signature d'accords, afin de pouvoir proposer davantage de produits de santé publique à la communauté internationale.
7: Le traçage des contacts n'a atteint que 87,1%, ce qui signifie qu'une part considérable des contacts étroits n'a pas encore été isolée à temps. Nous allons nous concentrer sur le renforcement des capacités de diagnostic, notamment en contribuant à réduire les délais d'analyse des échantillons et à améliorer la rapidité et la précision des confirmations en laboratoire, afin d'apporter un soutien fiable, sous forme de données, à l'évaluation de l'épidémie et à sa maîtrise précise. Sur cette base, nous espérons contribuer à améliorer la gestion de leurs banques d'échantillons biologiques et de leurs mécanismes de partage des données, en renforçant leurs réserves de recherche et leurs capacités de réponse d'urgence afin qu'ils puissent gérer seuls les futures épidémies.
3: Il s'agit de la deuxième équipe médicale chinoise déployée en RDC depuis le mois dernier. Le soutien qu'elle apporte à la RDC témoigne de la coopération croissante entre la Chine et la RDC, notamment dans le domaine de la santé.
8: Nous sommes très heureux d'accueillir cette deuxième équipe de médecins chinois qui va nous aider à faire face à l'épidémie d'Ebola actuelle. La Chine nous a toujours soutenus chaque fois que nous avons dû faire face à des difficultés. C'est là un nouvel exemple de l'amitié entre la RDC et la Chine.
3: En 2023, les deux pays ont renforcé leurs relations pour en faire un partenariat stratégique global, élargissant ainsi leur collaboration dans des secteurs tels que la santé, le commerce et l'exploitation minière. Cette nouvelle mission intervient alors que le nombre de cas d'Ebola continue d'augmenter dans les provinces orientales de l'Ituri, du Nord Kivu et du Sud Kivu, où les autorités sanitaires s'efforcent d'endiguer l'épidémie.
1: Et la marine de l'armée populaire de libération chinoise a indiqué que son sous-marin nucléaire stratégique a procédé ce lundi à un tir d'essai de missiles, le projectile ayant atterri dans des eaux désignées par l'océan Pacifique. La porte-parole du ministère des Affaires étrangères, Mao Ning, a qualifié cet exercice de routinier et a déclaré qu'il avait été mené de manière professionnelle.
9: Il s'agissait d'un exercice militaire de routine qui ne visait aucun pays ni aucune cible en particulier. Les pays concernés ont été informés à l'avance et cette activité est conforme au droit international et aux pratiques internationales. Les procédures de lancement se sont déroulées de manière sûre, systématique et professionnelle tout au long de l'opération. Nous espérons que les pays concernés ne donneront pas une interprétation excessive à cet exercice.
1: Les dernières données douanières chinoises indiquent que le pays a exporté près de 10,4 millions de robots au cours des 5 premiers mois de cette année, pour une valeur totale de près de 20 milliards de yuans, soit près de 3 milliards de dollars. Ces robots ont été exportés vers plus de 150 pays et régions, les pays de l'UE et de l'ASEAN constituant les principales destinations. Les robots destinés au nettoyage dominent ces exportations, représentant plus de 70% de la valeur totale. Les autres catégories exportées, notamment les robots industriels et les robots bioniques intelligents, sont utilisés dans des domaines tels que les infrastructures, la recherche scientifique et les services publics. La technologie chinoise de conduite autonome a fait son apparition dans les rues de Zagreb en Croatie et devrait s'étendre à l'ensemble de l'Europe. La réglementation impose encore la présence d'un opérateur de sécurité humain au volant, mais les passagers pourraient bientôt voyager dans des robots taxis entièrement autonomes, sans pédales ni volant.

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8: Bonjour à tous et bienvenue dans notre émission Carnet de route. Je suis Manon. Aujourd'hui, nous poursuivons notre série passionnante voyage à la découverte des 100 noms de famille, cette classification traditionnelle des noms chinois qui remonte à plus de 1000 ans. Et dans l'émission précédente, nous avons entamé le voyage sur la recherche des origines du nom Huang. Et aujourd'hui, on va poursuivre notre voyage. Et pour nous accompagner dans cette émission, c'est mon collègue Rocco qui a fait beaucoup d'études sur les origines du nom Huang. Et bonjour Rocco.
9: Bonjour Manon et bonjour à nos chers auditeurs et bienvenue dans ce voyage.
8: À travers le voyage de la dernière fois, on sait que le nom Huang occupe une place particulière dans l'histoire chinoise. Le nom Huang figure dans le top 10 de cette classification, ce qui témoigne de son importance historique considérable. Aujourd'hui encore, avec plus de 30 millions de porteurs dans le monde, avec l'un des 10 noms de famille les plus répandus en Chine. Cette popularité s'explique par son ancienneté et la noblesse de ses origines. Et pour trouver la première origine du nom Huang, on devrait se rendre dans la province du Henan. Le Henan est fascinant pour comprendre les origines du nom Huang. Près de Xinyan, on trouve le mausolée de l'empereur jaune sur le mont Xuanyuan. Il demeure un lieu de pèlerinage important pour les familles Huang du monde entier. Et puis, on s'est rendu dans la province du Hubei. Le Hubei recèle des trésors pour l'histoire du nom Huang. Par exemple, la région de Huanggang, près de Wuhan, tire son nom d'une célèbre famille Huang qui s'est établie depuis la dynastie Zhou occidentale. Ensuite, on s'est rendu dans la province du Jiangxi. Le Jiangxi représente un chapitre fascinant de l'histoire du nom Huang. C'est là que s'est développée l'une des branches les plus influentes de cette famille pendant les dynasties Tang et Song. Voilà, c'était un petit résumé de la première étape de notre voyage. Et on va poursuivre notre voyage juste après une pause musicale.

0: De retour dans l'émission Carnet Trudeau aujourd'hui, nous poursuivons notre voyage sur la recherche des origines du nom Huang, l'un des noms les plus importants des Chinois. Et Hugo, j'ai remarqué que les traditions de rendre hommage de leurs ancêtres, des familles Huang, se perpétuent. Par exemple, à Singapour, le temple Huang Clan abrite un centre généalogique qui aide les familles à retracer ses origines. En Californie, l'association des familles Huang organise chaque année un festival culturel qui attire des milliers de participants. Ces communautés jouent un rôle crucial dans la préservation et la transmission des traditions familiales. Mais Hugo, y a-t-il des variantes du nom Huang selon les régions?
1: Excellente observation, Manon. Selon les dialectes et les pays d'adoption, les noms Huang se prononcent différemment. Huang en cantonais, d'où le nombre Huang à Hong Kong, hein, à Aka, Huey en indonésien, Hui aux Philippines. Maintenant ainsi l'unité symbolique de toutes ces branches dispersées.
0: Ah, d'accord. Et comment la généalogie moderne utilise-t-elle les nouvelles technologies?
1: Bon, c'est une révolution. De nombreuses familles Huang utilisent maintenant l'ADN généalogique pour vérifier leurs liens de parité. Il existe des bases de données en ligne qui rassemblent les arbres généalogiques des milliers de familles. Le projet

0: Wang Genome vise même à cartographier génétiquement toutes les branches de cette famille à travers le monde.
1: Ah, c'est vraiment une révolution, hein, en recours à des moyens technologiques. Hein. Et Rogo, quels sont les résultats de ces recherches génétiques?
0: Les résultats sont fascinants, Manon. Ils confirment en partie les traditions orales. On a effectivement identifié plusieurs lignées anciennes distinctes correspondant aux origines géographiques traditionnelles. Mais ces recherches révèlent aussi des connexions inattendues et remettent en question certaines généalogies traditionnelles. C'est un dialogue passionnant entre sciences modernes et traditions millénaires.
1: Les résultats des recherches sont vraiment fascinants. Et ensuite, on va aborder l'aspect culturel. On va voir les traditions spécifiques aux familles Huang. Pour les amis qui souhaitent partir à la recherche de leurs origines. Et cela est juste après un morceau de musique.

0: De retour dans l'émission Carnet de route aujourd'hui, nous poursuivons notre voyage à la recherche des origines du nom Huang. Pour abordons l'aspect culturel, y a-t-il des traditions spécifiques aux familles Huang?
1: Les familles Huang ont développé au fil des siècles des traditions culturelles distinctives. Par exemple, beaucoup pratiquent encore les cultes des cinq ancêtres qui honorent les cinq branches principales de la famille. Il y a aussi la tradition des mariages généalogiques, entre guillemets, où les familles consultent les arbres généalogiques pour éviter les unions entre parents trop proches.
0: Ah, d'accord. Et au niveau des arts et de l'artisanat?
1: Oui, à ce niveau-là, les familles Huang ont une tradition remarquable dans la calligraphie. Beaucoup conservent des sceaux familiaux, entre guillemets, gravés avec une calligraphie spécifique transmise de génération en génération. Il y a aussi la tradition des paravents généalogiques, entre guillemets, des œuvres d'art qui représentent l'arbre familial sous forme picturale, souvent enrichi des poèmes et des peintures.
0: Et pour nos auditeurs qui portent le nom Huang ou s'intéressent à la généalogie, alors vous pouvez faire attention à la tradition du culte des cinq ancêtres qui honore les cinq branches de la famille. Et il y a aussi la tradition des mariages généalogiques qui est très scientifique. Vous pouvez aussi aller dans des musées qui conservent des sceaux familiaux gravés avec une calligraphie spécifique transmise de génération en génération. Et Rogo, pour les amis auditeurs, qui s'intéresse à la généalogie, quelles ressources recommandez-vous?
1: Pour cette catégorie d'auditeurs, je recommande de commencer par les centres de recherche généalogique de Beijing, qui conservent une collection exceptionnelle de documents sur les familles Huang. En ligne, le site Huang Genealogy International offre des ressources en plusieurs langues. Pour une approche plus pratique, de nombreux temples familiaux proposent des services de recherche généalogique.
0: Y a-t-il des sites touristiques spécifiques dédiés à cette histoire familiale, outre les sites qu'on a déjà mentionnés lors de l'émission précédente dans la province du Henan, du Hubei et du Jiangxi?
1: Oui, absolument, parce que outre les sites que nous avons mentionnés, je recommande aussi à ceux qui sont concernés le parc culturel de la famille Huang, à Huangshan, oui, dans la province de Langhui, qui offre une reconstitution immersive de la vie des familles Huang à travers les dynasties. Il y a aussi le musée de la généalogie chinoise à Nanjing qui consacre une aile entière à l'histoire du nom Huang.
0: Pour les porteurs du nom Huang en Outre-mer, alors est-ce que vous avez des propositions à leur faire pour organiser un voyage sur les traces du nom Huang?
1: Bon, là je suggère un circuit de 10 jours. Parce qu'il y a vraiment...
0: 10 jours.
1: Oui, il y a beaucoup de choses à explorer. Et je crois que 10 jours, ça peut suffire en commençant par la capitale Beijing pour le contexte historique et général. Puis Henan pour les origines mythiques. Hubei pour la période antique. Jiangxi pour l'époque médiévale. Et finir par une ville de la diaspora comme Singapour ou San Francisco, pour voir comment ces traditions se perpétuent à l'international.
0: Les traditions sont les meilleurs moyens pour réunir les porteurs du nom Huang. Aujourd'hui, nous poursuivons Notre série passionnante voyage à la découverte des 100 noms de famille. On va poursuivre notre voyage juste après une pause musicale.

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0: De retour dans l'émission Carnet de route aujourd'hui, nous poursuivons notre voyage à la recherche des origines du nom Huang. Et Rogo, quels sont les défis actuels pour préserver ces traditions généalogiques?
1: Oui, le principal défi est l'urbanisation rapide et la modernisation qui tendent à affaiblir les liens familiaux traditionnels. Les jeunes générations, surtout en diaspora, perdent parfois les contacts avec leurs racines. C'est pourquoi les associations familiales investissent beaucoup dans l'éducation des jeunes et l'utilisation des nouvelles technologies pour maintenir ces liens.
0: Y a-t-il des initiatives innovantes dans ce domaine?
1: Oui, bien entendu. Certaines familles Huang ont créé des applications mobiles qui permettent aux membres de la famille de rester connectés et de partager des informations généalogiques. Il y a aussi des projets de musées virtuels qui facilitent des visites en ligne dans des sites ancestraux. Et certaines communautés organisent des camps d'été généalogiques, organisent, je dirais, entre guillemets, des camps d'été généalogiques pour initier les enfants à leur histoire familiale.
0: Et là, les ressources que vous avez fournies vont les aider à bien organiser leur voyage pour initier les enfants à leur histoire familiale. Et Rogo, et quel rôle joue le gouvernement chinois dans la préservation de ces traditions?
1: Le gouvernement chinois reconnaît l'importance culturelle de ces traditions généalogiques et soutient leur préservation. Vous allez remarquer que de nombreux sites ancestraux ont été classés monuments historiques. Il existe même un programme national de sauvegarde du patrimoine généalogique qui numérise et archive les documents familiaux anciens.
0: Justement, cette question, c'est très intéressante. Comment adapter les traditions à la modernisation? Comme vous avez dit, il faut développer des applications et il faut numériser les documents familiaux anciens. Alors, on va continuer à en parler juste après une pause musicale.

0: Retour dans l'émission Carnet de route. Aujourd'hui, on part en voyage à la recherche des origines du nom Huang.
1: Et comment ces traditions s'adaptent-elles à la mondialisation?
2: Ah, c'est fascinant de voir cette adaptation. Les familles Huang internationales organisent des cyber-réunions. Cyber-réunions familiales, créent des blogs généalogiques multilingues et même des jumelages entre temples familiaux des différents pays. La tradition s'enrichit de cette diversité culturelle tout en conservant son essence.
0: Et Rogo, pendant le voyage, on a bien exploré le nom Huang. Qu'en pensez-vous de cette exploration?
2: Bon, l'histoire du nom Huang illustre parfaitement la richesse et la complexité de la culture chinoise. Elle nous montre comment les traditions peuvent se perpétuer à travers les millénaires tout en s'adaptant aux évolutions sociales. C'est aussi un exemple remarquable de la façon dont l'identité familiale peut transcender les frontières nationales et créer des liens humains durables.
1: Et cette continuité familiale a-t-elle des équivalents dans d'autres cultures?
2: Bon, c'est une spécificité remarquable de la culture chinoise, Manon.
1: Ah, d'accord.
2: Donc, parce que peu de civilisations ont maintenu des traditions généalogiques aussi détaillées et continues sur une période aussi longue.
1: D'accord.
2: Et cela témoigne de l'importance accordée aux liens familiaux et au respect des ancêtres dans la culture chinoise. C'est vraiment un patrimoine immatériel d'une valeur inestimable.
1: Donc on ne trouve pas d'équivalent dans d'autres cultures. Et c'est uniquement dans la culture chinoise. Et pour conclure, quel message souhaiteriez-vous transmettre à nos amis auditeurs, Hugo?
2: Bon, maintenant, vous savez, l'exploration des origines du nom Huang nous rappelle que derrière chaque nom des familles se cache une histoire humaine extraordinaire.
1: Tout à fait.
2: Ces traditions généalogiques ne sont pas des simples curiosités historiques. Elles sont des ponts vivants qui relient les passés au présent et nous aident en même temps à comprendre notre place dans le grand récit de l'humanité. Que l'on porte ou non le nom Huang, cette histoire, en tout cas, nous enrichit tous.
1: D'accord. Et une dernière recommandation pour ceux qui voudraient approfondir ce sujet?
2: Bon, je recommande vivement la lecture de l'histoire des 100 noms des familles de Chen Mingyuan, disponible en traduction française.
1: D'accord.
2: Pour une approche plus interactive, ceux qui sont intéressés par cette histoire peuvent visiter le Festival international de généalogie chinoise qui se tient chaque année dans une ville différente. Et surtout, n'hésitez pas à engager la conversation avec des familles Huang que vous pourriez rencontrer. Elles sont généralement très fières de partager leur histoire.
1: Merci infiniment, Rogo, pour cette plongée fascinante dans l'histoire du nom Huang. Vous nous avez fait découvrir un aspect méconnu, mais essentiel de la culture chinoise.
2: Merci à vous, cher Manon, et merci à tous nos auditeurs. J'espère que cette exploration vous aura donné envie d'en savoir plus sur les traditions généalogiques chinoises et sur la richesse historique qui recèle nos noms de famille.
1: Très bien, c'était Carnet de route avec Rogo. La semaine prochaine, nous explorerons l'origine d'un autre nom de famille.

0: Ébre.
1: Bon voyage sur les traces de vos propres origines familiales et à bientôt pour de nouvelles découvertes généalogiques.
0: Voilà, c'était la première partie de notre émission. Vous allez retrouver cours de chinois avec Xiaotai et Thomas.
2: Vous êtes francophone, vous êtes passionné par la Chine, alors surtout ne manquez pas notre cours de chinois au quotidien.
3: Bonjour à tous, bienvenue pour un nouveau cours de chinois, je suis Xiaotai, salut Thomas.
2: Salut, salut à tous, c'est toujours Thomas, votre étudiant chinois qui progresse en même temps que vous, chers auditeurs. Et dans le cours précédent, on a appris comment exprimer son humeur. Aujourd'hui, on va d'abord, avant d'apprendre de nouvelles phrases, réviser quelques phrases utiles. Moi, je vais les prononcer en français et Xiaotai va les prononcer en chinois.
3: Bien sûr.
2: Ok, c'est parti. La phrase, c'est « Qu'est-ce qu'il y a ?»« J'ai mal au ventre. » Je suis désolé pour toi, j'espère que c'est pas trop grave ton mal de ventre.
3: Ça va, merci de ton attention, je serai bientôt rétabli. Quant à toi, ne fume plus.
2: Ouais, je sais que c'est mauvais pour la santé, ma famille ne sera pas contente. Et d'ailleurs, la dernière phrase c'était « Je pense beaucoup à ma famille ». Voilà, mais ne vous inquiétez pas trop pour moi. Le mal de ventre de Xiaotai n'est pas réel. Ma famille me manque, certes, mais ce sera surmontable. Et c'est juste une question de temps. Allez, maintenant, on écoute les trois dialogues en entier du cours précédent.
4: 对话 1.
5: 怎么了?
4: 我肚子疼. 对话 2.
5: 你别再吸烟了.
4: 我知道有害健康. 对话 3.
5: 你在学校还好吗?
4: 我很想家。
2: Voilà une petite piqûre de rappel, ça ne fait jamais de mal. Et maintenant, nous allons voir les trois phrases que nous allons apprendre aujourd'hui. Comme d'habitude, je vais les lire en français et ma collègue nous les lira en chinois. La première phrase est « À quelle heure est-ce que tu commences de travailler ?»
6: 你每天几点上班?
2: Et à quelle heure est-ce que tu quittes ton travail ?
6: 你每天几点下班?
2: Qu'est-ce que tu faisais ?
6: 你以前做什么工作?
2: Et depuis quand travailles-tu ici ?
6: 你在这里工作多长时间了?
2: Alors mes amis me demandent souvent à quelle heure je commence de travailler. En fait, je travaille de 9h du matin à 5h du soir. Mais si je veux connaître leur emploi du temps, comment faire en chinois ?
3: Tu peux demander comme ça. 你每天几点上班?
2: Ok, on va décomposer la phrase.
3: 你 veut dire toi, tu.
2: 你
3: 每天, chaque jour.
2: 每天
3: 几 veut dire quel.
2: 几
3: dian, heure.
2: 几点?
3: Donc 几点 veut dire quelle heure.
2: 几点?
3: 上班, aller travailler.
2: 上班
3: À quelle heure tu commences ton travail quotidien? 你每天几点上班?
2: Ni mei tian di dian chang ban. Et comment dire à quelle heure tu quittes le travail?
3: Très bonne question. Ni mei tian di dian xia ban. Xia ban veut dire terminer le travail, quitter le travail. Xia ban.
2: Xia ban.
3: Ni mei tian di dian xia ban.
2: Ni mei tian di dian xia ban.
3: Bon, on écoute le premier dialogue.
4: 对话 1. 你每天几点上班?
5: 早上9点.
4: 那你每天几点下班呢?
5: 晚上5点.
3: Bon, c'était le premier dialogue. On se refait ces phrases pour que ça rentre bien. 你每天几点上班?
2: 你每天几点上班? Et comment dire à quelle heure tu quittes le travail?
3: 你每天几点下班?
2: Ok, donc on va se réécouter encore une fois ce dialogue.
4: 对话 1. 你每天几点上班?
5: 早上9点.
4: 那你每天几点下班呢?
5: 晚上5点.
2: Voilà, un dialogue qui nous remet un petit peu les idées au clair. Comment poser maintenant cette question suivante? Qu'est-ce que tu faisais comme travail?
6: 你以前做过什么工作?
2: Ok, on va décomposer la phrase.
3: Ni, tu.
2: Ni.
3: Yi tian, ça veut dire dans le passé, avant.
2: Yi tian.
3: Quoi, ici, est un adverbe qui signifie une chose qui a eu lieu, équivalent de

0: déjà, quoi.
1: Quoi.
0: Zuo veut dire faire.
1: Zuo.
0: Alors zuo guo ça veut dire avoir fait. Zuo guo.
1: Zuo guo.
0: Shenme quoi.
1: Shenme.
0: Gongzuo, c'est le chinois de travail ou travailler.
1: Gongzuo.
0: Donc, qu'est-ce que tu faisais comme travail? Ni yiqian zuo guo shenme gongzuo. On va découper la phrase. Ni yiqian zuo guo.
1: Ni yiqian zuo guo.
0: Shenme gongzuo.
1: Shenme gongzuo.
0: Ni yiqian zuo guo shenme gongzuo. Bon, on va écouter le deuxième dialogue.
2: 对话二，你以前做过什么工作？
3: 我以前是记者，你呢？
2: 我以前是医生。
0: Bon, Thomas, je vais être sûr que tu as bien saisi. Alors, je vais te poser une question. 我以前是记者。Que veut dire cette phrase?
1: Bah, je crois que là, je vais avoir besoin d'aide et d'explications. Qu'est-ce que ça veut dire?
0: Ça veut dire que j'étais journaliste.
1: D'accord, donc là, je pense qu'il est nécessaire de détailler un peu cette phrase pour mieux la comprendre.
0: 我, c'est je, moi.
1: 我.
0: 以前, avant.
1: 以前.
0: 是, être.
1: 是.
0: 记者, journaliste.
1: 记者.
0: 记者.
1: 记者.
0: 我以前.
1: 我以前.
0: 是.
1: 是.
0: 记者.
1: 记者.
0: 我以前是记者, ce qui veut dire j'étais journaliste.
1: Bon, le mieux, je crois, c'est de réécouter ce bref dialogue.
2: 对话二，你以前做过什么工作？
3: 我以前是记者，你呢？
2: 我以前是医生。
1: Mais tu veux probablement savoir depuis combien de temps il travaille là-bas, alors comment le dire en chinois?
0: Je propose d'abord d'écouter le troisième dialogue, on va voir si tu arrives à suivre.
2: 对话三，
3: 你在这里工作多长时间了？
2: 两年了。
0: Alors, tu travailles ici depuis quand? En chinois, c'est 你在这里工作多长时间了?
1: Ok, maintenant on va détailler cette phrase.
0: 你 veut dire tu.
1: 你
0: 在 ici est une préposition devant un lieu comme à.
1: 在
0: 这里 ici.
1: 这里
0: 工作 on a dit tout à l'heure, c'est travailler ou travail.
1: 工作
0: 多 son sens propre est beaucoup.Mais dans cette phrase interrogative, ce mot est utilisé pour déterminer un niveau, une durée ici. Duo.
1: Duo.
0: Chang, c'est un adjectif long. Chang.
1: Chang.
0: Shi tian, le temps.
1: Shi tian.
0: Le est un mot vide qui n'a pas de sens ici.
1: Le.
0: Depuis quand tu travailles ici? En chinois, c'est Ni zai zhe li gong zuo.多长时间了? Répétez avec moi. 你在这里。
1: 你在这里。
0: 工作。
1: 工作。
0: 多长。
1: 多长。
0: 时间了。
1: 时间了。
0: 你在这里工作多长时间了? Bon, on écoute le troisième dialogue.
2: 对话三。
3: 你在这里工作多长时间了?
2: 两年了。
0: C'était le dernier dialogue pour aujourd'hui. Comme d'habitude, on écoute tous les trois dialogues en entier avant de passer à notre ABC de la culture chinoise.
2: 对话一，你每天几点上班？
3: 早上九点。
2: 那你每天几点下班呢？
3: 晚上五点。
2: 对话二，你以前做过什么工作？
3: 我以前是记者，你呢？
2: 我以前是医生。对话三。
3: 你在这里工作多长时间了？
2: 两年了。
0: Les Occidentaux considèrent les questions sur leur salaire comme tabou, mais ce n'est pas pareil pour les Chinois. Beaucoup de gens en parlent entre eux. C'est aussi un sujet de conversation entre des personnes qui ne se sont pas vues depuis longtemps. Récemment, il est même devenu de bon ton que d'afficher son salaire sur le net pour les jeunes générations.Encore une petite différence avec la culture occidentale où ce n'est pas très bien vu que d'étaler son salaire aux yeux de tous.
1: Voilà, c'est la fin de notre cours de chinois. Comme d'habitude, une petite question avant de se quitter. Comment dire à quelle heure commences-tu ton travail chaque jour? Voilà, notre cours de chinois, c'est fini pour aujourd'hui. Merci encore de votre fidélité. Sajian, et à bientôt.
0: Sajian.
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0: Et selon une porte-parole du ministère chinois des Affaires étrangères au nom du gouvernement chinois et du peuple chinois, le président Xi Jinping a adressé ses félicitations au président américain Donald Trump à l'occasion du 250e anniversaire de la déclaration d'indépendance des États-Unis. Et le président chinois Xi Jinping et le président monténégrin Jakov Milatovic ont échangé ce lundi des félicitations à l'occasion du 20e anniversaire des relations diplomatiques entre les deux pays. Le président Xi a souligné qu'au cours des deux dernières décennies, la Chine et le Monténégro avaient toujours fait preuve de respect mutuel, s'étaient traités en égaux et avaient poursuivi une coopération mutuellement bénéfique, donnant l'exemple de relations amicales et de développement commun entre pays de tailles différentes. Le président Milatovic a déclaré que le Monténégro et la Chine avaient constamment développé des relations amicales et de coopération sur la base du respect et de la compréhension mutuelle. Il a ajouté que le Monténégro était disposé à saisir l'occasion de cet anniversaire pour renforcer encore davantage les liens bilatéraux, élargir la coopération dans divers domaines, apporter des bénéfices aux populations des deux pays et contribuer à la paix et au développement mondiaux. Et le président chinois Xi Jinping a adressé un message de félicitations à Keiko Fujimori pour son élection à la présidence du Pérou. Monsieur Xi a déclaré que la Chine et le Pérou étaient des partenaires stratégiques globaux et que les relations bilatérales maintenaient un bon élan de développement. Il a souligné la fréquence des échanges de haut niveau entre les deux parties, la coopération pragmatique fructueuse dans divers secteurs et le large soutien populaire en faveur des échanges entre les peuples. Cette année marque le 55e anniversaire de l'établissement des relations diplomatiques entre la Chine et le Pérou. Monsieur Xi a déclaré qu'il accordait une grande importance aux relations bilatérales et qu'il était prêt à travailler avec la présidente élue Keiko Fujimori pour faire perdurer l'amitié traditionnelle entre les deux pays, porter le partenariat stratégique global vers de nouveaux sommets afin qu'il profite davantage aux deux peuples. Et la Chine et la Finlande se sont engagés à renforcer leur coopération et leur coordination, ainsi qu'à relever ensemble les défis. Cette annonce fait suite à une rencontre entre le président finlandais Alexander Stubb et le ministre chinois des Affaires étrangères Wang Yi en visite dans le pays.
1: Le président Alexander Stubb a salué les progrès remarquables accomplis par la Chine depuis l'établissement des relations diplomatiques en 1950. Il a déclaré que la Chine a apporté une stabilité précieuse au monde, soulignant que les quatre initiatives mondiales proposées par le président Xi Jinping constituaient des orientations phares pour la communauté internationale. La Finlande souhaite renforcer les échanges de haut niveau avec la Chine, élargir la collaboration dans les domaines de l'économie verte, de l'intelligence artificielle et dans d'autres secteurs émergents, tout en resserrant la coordination multilatérale et en menant des efforts conjoints pour relever les défis mondiaux. Le ministre des Affaires étrangères Wang Yi a salué le renouveau et le développement de la Finlande au cours du siècle écoulé. Il a souligné que la Chine resterait une force essentielle pour la paix, la stabilité et le développement mondiaux, évoquant le 105e anniversaire du Parti communiste chinois et la dynamique de modernisation de haute qualité de la Chine. Wang Yi a déclaré que la Chine était prête à travailler avec la Finlande pour préserver leur partenariat de coopération d'un nouveau type tourné vers l'avenir et partager les opportunités de développement. Au cours de cette visite, Wang Yi s'est également entretenu avec la ministre finlandaise des Affaires étrangères, Elina Valtonen.
0: Au Venezuela, le bilan des séismes de la semaine dernière s'élève désormais à plus de 3300 morts avec au moins 16 700 blessés. Plus de 6 400 personnes ont été secourues et encore plus de 17 000 déplacés. Selon les équipes de secours, les chances de retrouver des survivants s'amenuisent. Mais les organisations locales et internationales gardent espoir alors qu'elles lancent une vaste opération d'aide pour soutenir les communautés touchées.
1: Alors que cette crise passe d'une opération de sauvetage à une campagne d'aide humanitaire, l'aide afflue du monde entier et de tout le pays. Et cela inclut la communauté chinoise du Venezuela. On compte entre 200 000 et 400 000 personnes d'origine chinoise au Venezuela. Beaucoup dirigent des entreprises et ont donc accès à tout ce qui est nécessaire.
2: Nous envoyons de l'eau aujourd'hui. Nous avons déjà envoyé des médicaments, de la nourriture, des tonnes et des tonnes de nourriture. Au nom de l'ensemble de la communauté chinoise du Venezuela, nous estimons avoir envoyé près de 2000 tonnes d'aide au total.
1: Ce restaurant est désormais ouvert 24 heures sur 24 et propose des repas gratuits à ceux qui en ont besoin. Ce repas devait être livré à une personne dont la maison a été endommagée.
2: Nous offrons des repas gratuits aux personnes d'ici. Dès qu'elles peuvent venir, elles prennent ce dont elles ont besoin. Quant aux autres, la nourriture leur est acheminée par hélicoptère et en voiture. Nous avons ainsi distribué entre 400 et 500 repas de cette manière.
1: Il n'y a pas que de la nourriture qui a été acheminée. Cet homme d'affaires local a également fourni des générateurs et des casques de chantier aux secouristes. Et ce n'est pas un cas isolé. La communauté chinoise d'ici dispose des infrastructures pour continuer à fournir de la nourriture et de l'aide aussi longtemps que cela sera nécessaire.
0: Et la Russie et l'Ukraine ont continué à s'attaquer mutuellement. Dimanche, le ministère russe de la Défense indiquait qu'au cours des dernières 24 heures, les troupes russes avaient lancé des attaques contre les forces ukrainiennes sur plusieurs fronts et détruit un pont ainsi que 11 postes de contrôle de drones. Les forces ukrainiennes ont attaqué 6 zones de concentration de troupes russes et 7 postes de commandement et ont frappé 2 ponts utilisés par la Russie pour transporter du personnel et des munitions à Donetsk. Le président ukrainien Volodymyr Zelensky affirme que la Russie prépare une nouvelle offensive de grande envergure contre le pays. Les forces russes disent avoir pris le contrôle de Konstantinivka dans l'est de l'Ukraine. Kiev a démenti cette affirmation. Le ministère russe de la Défense a indiqué que l'Ukraine avait refusé de récupérer les corps des soldats tombés au combat dans cette ville. Et des incendies de forêt attisés par une vague de chaleur persistante depuis fin juin font rage dans plusieurs régions d'Europe. En Catalogne, en Espagne, 150 touristes ont été évacués d'un camping alors que les incendies ravageaient plus de 2000 hectares de terre et contraignaient près de 10 000 habitants à rester chez eux. Dans le nord du Portugal, plus d'un millier de pompiers ont été déployés pour maîtriser un incendie de forêt qui ne cesse de s'étendre. Certaines parties du sud de la France sont également en état d'alerte maximale face aux incendies de forêt.
3: Un immense panache de fumée s'élève d'un incendie de forêt dans la région de Catalogne, dans le nord-est de l'Espagne. Des vents violents et un temps sec ont attisé les flammes, à seulement quelques kilomètres des sites touristiques très fréquentés de la Costa Brava. Selon le service des agents ruraux de Catalogne, l'incendie a ravagé environ 750 hectares de forêt. Alors que les flammes se propagent dans des zones fortement boisées, les habitants ont reçu l'ordre de rester chez eux et d'attendre les consignes officielles. Et ce n'est là qu'une des nombreuses régions touchées par les feux de forêt. De l'autre côté de la frontière, le sud de la France est également aux prises avec des incendies depuis quelques jours. Parmi les plus touchés figurent les vacanciers des campings. Les pompiers ont indiqué que près de 3000 personnes avaient été évacuées, dont la moitié provenait de 3 campings situés dans la zone touchée.
4: Ça fait comme si on était dans un mauvais film, on ne réalise pas vraiment que c'est arrivé et se rend compte qu'on a tout perdu, qu'il ne reste plus rien du tout. C'est difficile à accepter.
5: Nous attendons de pouvoir retourner sur le site pour voir si nos affaires sont intactes et si notre caravane va bien. La plupart ont été entièrement détruites par les flammes.
3: Toujours dans le sud de la France, près de Béziers, les opérations de lutte contre l'incendie ont paralysé la circulation sur une autoroute, laissant de nombreux passagers bloqués sur la route.
6: C'est effrayant quand on est si près. C'est toujours différent quand on voit ça aux informations, mais quand on est si près, on ne sait pas quoi faire. Car si le feu ou le vent venait à changer de direction, on se retrouverait pris au piège. On ne peut pas s'échapper.
3: En juin, une vague de chaleur a balayé l'Europe, entraînant des températures extrêmes dans une grande partie du continent. Et alors que l'été, qui correspond généralement à la haute saison des feux de forêt en Europe, ne fait que commencer, les inquiétudes grandissent quant à ce que les mois à venir pourraient réserver.
0: En République démocratique du Congo, on compte plus de 500 décès dus à Ebola sur fond de transmission communautaire persistante. Un essai clinique visant à traiter la souche Bundibugyo a été lancé cette semaine, mais l'Organisation mondiale de la santé indique qu'il pourrait falloir plusieurs mois pour le mener à bien. Parallèlement, une deuxième équipe d'experts médicaux chinois est arrivée en RDC pour aider à endiguer l'épidémie. Les infections continuent de se propager dans l'est du pays.
3: L'équipe médicale chinoise, composée de 5 membres, est arrivée à Kinshasa pour apporter son soutien aux efforts visant à endiguer l'épidémie d'Ebola, qui continue de se propager dans le nord-est de la RDC. L'équipe est composée de spécialistes en épidémiologie, en soins cliniques et en prévention et contrôle des infections. Ces membres travailleront aux côtés des autorités sanitaires congolaises afin de renforcer la surveillance, la prise en charge des patients et la lutte contre l'épidémie.
7: Nous répondrons activement à l'intérêt manifesté par nos partenaires étrangers en matière de coopération scientifique et technologique, en accompagnant les institutions des deux côtés vers la signature d'accords, afin de pouvoir proposer davantage de produits de santé publique à la communauté internationale.
5: Le traçage des contacts n'a atteint que 87,1%, ce qui signifie qu'une part considérable des contacts étroits n'a pas encore été isolée à temps. Nous allons nous concentrer sur le renforcement des capacités de diagnostic, notamment en contribuant à réduire les délais d'analyse des échantillons et à améliorer la rapidité et la précision des confirmations en laboratoire, afin d'apporter un soutien fiable, sous forme de données, à l'évaluation de l'épidémie et à sa maîtrise précise. Sur cette base, nous espérons contribuer à améliorer la gestion de leur banque d'échantillons biologiques et de leur mécanisme de partage des données, en renforçant leurs réserves de recherche et leur capacité de réponse d'urgence afin qu'ils puissent gérer seuls les futures épidémies.
3: Il s'agit de la deuxième équipe médicale chinoise déployée en RDC depuis le mois dernier. Le soutien qu'elle apporte à la RDC témoigne de la coopération croissante entre la Chine et la RDC, notamment dans le domaine de la santé.
7: Nous sommes très heureux d'accueillir cette deuxième équipe de médecins chinois qui va nous aider à faire face à l'épidémie d'Ebola actuelle. La Chine nous a toujours soutenus chaque fois que nous avons dû faire face à des difficultés. C'est là un nouvel exemple de l'amitié entre la RDC et la Chine.
3: En 2023, les deux pays ont renforcé leurs relations pour en faire un partenariat stratégique global, élargissant ainsi leur collaboration dans des secteurs tels que la santé, le commerce et l'exploitation minière. Cette nouvelle mission intervient alors que le nombre de cas d'Ebola continue d'augmenter dans les provinces orientales de l'Ituri, du Nord Kivu et du Sud Kivu, où les autorités sanitaires s'efforcent d'endiguer l'épidémie.
0: Et la marine de l'armée populaire de libération chinoise a indiqué que son sous-marin nucléaire stratégique a procédé ce lundi à un tir d'essai de missiles, le projectile ayant atterri dans des eaux désignées par l'océan Pacifique. La porte-parole du ministère des Affaires étrangères, Mao Ning, a qualifié cet exercice de routinier et a déclaré qu'il avait été mené de manière professionnelle.
8: Il s'agissait d'un exercice militaire de routine qui ne visait aucun pays ni aucune cible en particulier. Les pays concernés ont été informés à l'avance et cette activité est conforme au droit international et aux pratiques internationales. Les procédures de lancement se sont déroulées de manière sûre, systématique et professionnelle tout au long de l'opération. Nous espérons que les pays concernés ne donneront pas une interprétation excessive à cet exercice.
0: Les dernières données douanières chinoises indiquent que le pays a exporté près de 10,4 millions de robots au cours des 5 premiers mois de cette année, pour une valeur totale de près de 20 milliards de yuan, soit près de 3 milliards de dollars. Ces robots ont été exportés vers plus de 150 pays et régions, les pays de l'UE et de l'ASEAN constituant les principales destinations. Les robots destinés au nettoyage dominent ces exportations, représentant plus de 70% de la valeur totale. Les autres catégories exportées, notamment les robots industriels et les robots bioniques intelligents, sont utilisés dans des domaines tels que les infrastructures, la recherche scientifique et les services publics. La technologie chinoise de conduite autonome a fait son apparition dans les rues de Zagreb en Croatie et devrait s'étendre à l'ensemble de l'Europe. La réglementation impose encore la présence d'un opérateur de sécurité humain au volant, mais les passagers pourraient bientôt voyager dans des robots taxis entièrement autonomes, sans pédales ni volant.

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8: Bonjour à tous. Bienvenue dans cette nouvelle édition de l'émission In Vivo. Dans la première partie, nous vous parlerons du chic chinois. Ensuite, nous allons redécouvrir la dynastie des Tang et essayer de comprendre comment cet empire est devenu le plus prospère, international et innovateur pays du monde, en léguant au monde le riche patrimoine qui nous est parvenu jusqu'à aujourd'hui. Voilà pour le sommaire de cette émission que nous ouvrons avec une chanson.

De retour dans une vie ces dernières années, le Guoshao, ou le chic chinois, a gagné en popularité auprès de la population chinoise grâce aux progrès technologiques. Combinant l'esthétique de la culture traditionnelle chinoise, le dernier cri de la mode et la technologie moderne, il est l'expression d'un mélange de culture, de valeurs et d'esprit chinois dans la nouvelle ère. Au cours de la dernière décennie, le chic chinois a évolué en trois temps: la revalorisation des produits nationaux, l'émergence de nouvelles marques et l'innovation culturelle stimulée par la technologie. Le chic chinois est plutôt une combinaison du style chinois, de la nouvelle tendance, de l'esprit classique et de l'innovation moderne. L'idée de chic chinois a d'abord été empruntée à certaines marques internationales et a commencé à conquérir les consommateurs chinois en 2015 avec le succès des produits culturels créatifs sur le musée du Palais Impérial. La tendance s'est poursuivie les années suivantes. En 2018, la marque chinoise de vêtements de sport Li Ning a présenté sa collection Wudao, les principes du taoïsme, lors de la semaine de la mode de New York, arborant la couleur rouge vive traditionnelle chinoise et des caractères chinois. Expression des principes chinois d'autoréflexion, de conscience de soi et d'innovation autonome, cette collection a attiré l'attention d'un grand nombre de jeunes chinois. D'autres marques ont marché sur les pas de Li Ning, empruntant les éléments de la culture traditionnelle chinoise pour créer des visuels innovants, ce qui annonçait déjà les prémices du chic chinois. Par la suite, le chic chinois s'est caractérisé par des produits de meilleure qualité et un travail plus poussé de la part des marques, surtout dans les secteurs de la haute technologie tels que les smartphones et les véhicules. Les technologies telles que les mégadonnées, l'informatique en nuage, l'Internet des objets, la 5G et l'informatique quantique sont apparues les unes après les autres et des entreprises technologiques nationales telles que Huawei, Xiaomi ont attiré une grande attention du public. Pendant cette période, le chic chinois ne définissait plus simplement une apparence, mais une valeur ajoutée aux produits. Il en résulte un éventail de marques domestiques qui se sont distinguées par leur design original et leurs produits de haute technologie. Au cours de la dernière décennie, le chic chinois ne s'est pas cantonné à des objets physiques mais s'est déplacé dans les domaines de l'art et la culture pour répondre aux attentes des consommateurs. Le chic chinois est omniprésent dans la vie quotidienne. Le public visite les cités anciennes pour découvrir le passé, revêt des enfus vêtements traditionnels chinois et fait bouillir du thé sur un réchaud. Le chic chinois est désormais un mode de vie. Le développement du chic chinois est un phénomène commercial, mais aussi une tendance culturelle. Les produits commerciaux gagnent en popularité grâce à la renaissance culturelle, tandis que la culture traditionnelle a été valorisée par le biais de nouvelles technologies et sur de nouvelles plateformes pour répondre à la demande de la jeune génération dans la nouvelle ère. La culture et la technologie sont deux moteurs clés de la popularité dont jouit le chic chinois. Ce qui rend le Guoshao chic, c'est son attrait culturel. Cet attrait provient de la réinterprétation de la culture traditionnelle dans le contexte et l'esprit de notre époque. Fruit de l'innovation collective des marques chinoises, il ajoute une nouvelle valeur aux produits chinois, stimule la consommation et met en évidence les avantages de la fabrication intelligente de la Chine. La plupart des consommateurs de chic chinois sont les jeunes de la génération Z. Il s'agit d'un groupe qui aspire à l'individualité, rejette les stéréotypes, respecte les traditions, mais soutient également les pionniers. Ils ne se contentent pas d'être modestes, mais sont aussi confiants et indépendants. Le chic chinois les attire à la fois par la culture traditionnelle, qui correspond à leur fierté nationale, et par ses éléments populaires, qui satisfont leur goût. En achetant des produits de chic chinois et en les publiant sur les réseaux sociaux, les jeunes expriment leurs pensées et leur goût esthétique. Dans une perspective plus large, le chic chinois reflète la montée en puissance de la Chine.

Il s'agit de la transmission et de la réinterprétation de la culture traditionnelle chinoise et de l'application des dernières technologies. Le chic chinois représente non seulement une mode et une tendance, mais transmet également la culture et les valeurs. On prend une pause musicale et de retour dans In Vivo, on va parler des techniques de poésie de la dynastie des Tang.

0: 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Dans cette série de podcasts, nous allons redécouvrir la dynastie des Tang et essayer de comprendre comment cet empire est devenu le plus prospère, international et innovateur pays du monde, en léguant à l'humanité le riche patrimoine qui nous est parvenu jusqu'à aujourd'hui. Épisode 11, technique de poésie de la dynastie des Tang. De nos jours, un poète peut écrire une œuvre sur son ordinateur et la publier en ligne. Son lectorat, informé par email ou SMS, peut télécharger le poème et le lire à sa guise, dans le métro ou à la maison. Peut-être que l'auteur obtiendra 1 million de likes sur sa page de médias sociaux, qu'il sera interviewé par les médias, qu'il sera félicité et reconnu chaque fois qu'il marchera dans la rue. Qui sait, il deviendra peut-être même riche. Avec nos moyens de communication très directs, un éditeur peut préparer le poème pour la publication ou fournir une plateforme pour l'œuvre. Mais bien sûr, ce n'était pas le cas pendant la dynastie des Tang. Alors, comment les poèmes des Tang créaient-ils leurs œuvres? Et surtout, comment les faisaient-ils découvrir à leur public désireux d'en profiter? Et ces poètes ont-ils déjà atteint un statut équivalent à celui des rockstars durant leur vie? Prenons un poème de Li Bai, par exemple. De nombreux Chinois reconnaissent instantanément cette œuvre et peuvent même la réciter de mémoire. Devant mon lit, clarté, transparence, est-ce bien du givre sur la terre? Tête levée, je contemple la lune, yeux baissés, je songe au pays natal. Tout d'abord, ce que nous entendons est une traduction, c'est déjà un inconvénient. Mais il existe aussi plusieurs autres versions de ce poème, chacune légèrement différente, ce qui en altère le sens. Pourquoi? Parce que tout au long du processus, il y a différents filtres qui ont changé l'intention de l'auteur. Il se peut que durant leur travail, des copistes ont-ils changé un mot en cours de transcription, ou ont simplement mal compris le sens. Là encore, vous pouviez trouver des éditeurs voulant même modifier le texte en fonction de leurs besoins. Enfin, vous constaterez peut-être que le lecteur interprète l'œuvre en fonction de sa propre expérience. Après tant de temps et d'intermédiaires, à quel point pouvons-nous être certains que nous apprécions la poésie de Li Bai de la manière qu'il le voulait, que nous voyons ce qu'il essayait d'exprimer et comprenons les nuances? C'est délicat. Une difficulté est qu'après plus de 1000 ans, il y a très peu de sources primaires à consulter. Si, sous la dynastie des Song, l'industrie de l'édition battait son plein, ce n'était pas le cas à l'époque des Tang. Il y avait l'impression sur bois ou la gravure, mais c'était si coûteux à faire et encombrant qu'elle n'était utilisée que pour les écritures bouddhiques. Et le plus souvent, des erreurs se sont glissées dans les poèmes, car comme nous l'avons vu, ils sont passés entre plusieurs mains. Ensuite, bien sûr, il y a le temps qui passe. On estime qu'il reste encore aujourd'hui 1300 poèmes de Du Fu et 900 de Li Bai. Mais dans quelle mesure ces œuvres sont-elles représentatives? Qu'en est-il des poèmes que les auteurs ont décrits mais jamais publiés? Et de ceux qui ont été perdus au fil du temps? Les poètes en ont probablement gardé certains en leur possession. Dans ce que l'on appelle les œuvres complètes de Du Fu, 90% des écrits ont été composés par l'auteur après l'âge de 40 ans. Tout ce qui précède a depuis longtemps été dispersé aux quatre vents. De nombreux poèmes de Li Bai ont été confiés à un admirateur appelé Wei Hao. Wei Hao qui aurait couru 900 miles pour les récupérer et en faire une collection. D'autres ont été rassemblés par son oncle. Beaucoup plus encore sont tombés entre les mains des descendants, dont certains les chérissaient et d'autres non. Donc nous sommes très chanceux d'avoir des exemples du travail de poètes anciens. Très peu de poètes de l'époque tenaient des journaux pour les générations futures afin d'expliquer comment ils écrivaient leurs œuvres, pourquoi ils utilisaient certains mots ou pourquoi ils rejetaient certains vers qui figuraient dans les premières versions. Mais il y en a qui l'ont fait en leur nom. Comme nous le savons, Chang'an, la capitale des Tang, était une grande ville passionnante qui attirait des universitaires et des étudiants du monde entier. L'un d'eux était un moine japonais plus tard connu sous le nom de Maître Kronghai. Il était venu dans le simple but de s'informer le plus possible sur la culture des Tang, puis de ramener ce savoir au Japon pour le copier. Après avoir vécu une vingtaine d'années en Chine, Maître Kronhai est revenu au Japon avec une mine de documents et le plus important pour nous, un livre intitulé « Wenzing Mi Fulun » qui est un ouvrage sur la façon de composer de la poésie des Tang. Il y révèle que les poètes, peut-être pas les grands noms, utilisaient lors des soirées toutes sortes d'outils pour créer de la poésie. Dictionnaire de rimes, cartes pour suggérer des mots et guide des bons tons. Tout comme aujourd'hui, les gens peuvent aller dans les bars et les clubs pour raconter des histoires, des blagues ou chanter. Les gens de l'époque se réunissaient pour lire et jouer de la poésie. Une sorte de soirée à micro ouvert pour les poètes des Tang. À bien des égards, il s'agissait presque d'un salon de discussion pour les poètes, où ils pouvaient se retrouver et échanger des idées. Pour eux, c'était un réseau de soutien mutuel. Sinon, il n'y avait pas d'autre mécanisme pour se rencontrer. Considérez ceci, sans téléphone ni réseaux sociaux, comment des gens comme Li Bai et Du Fu ont-ils réussi à se rencontrer? Les deux étaient fréquemment sur la route, alors comment ont-ils fait coïncider leurs agendas? Peut-être qu'ils ne l'ont pas fait, mais là encore, peut-être qu'ils se retrouvaient grâce à des événements organisés par des amis communs. Mais on n'a pas encore compris pour qui nos poètes des Tang écrivaient. Les liens familiaux sont essentiels. Wang Wei, par exemple, est né dans une grande famille influente. À l'époque, il n'y avait que 5 grandes familles à Chang'an, à savoir les Cui, les Lu, les Wang, les Li et les Zhang. Wang était apparenté à 2 d'entre elles, ce que les grandes familles, la haute société des Tang, aimaient, la société en général l'aimait également. Les gens aimaient Wang Wei qui écrivait des poèmes mélodieux. On dit qu'il était un musicien de talent et un grand peintre. Donc il était amusant d'inviter cette personne polyvalente au rassemblement. Li Bai a eu moins de chance en ce qui concerne les relations humaines. Pourtant, il a quand même réussi à se créer une réputation et une base de fans, bien que principalement longtemps après sa mort. Il n'était pas la tasse de thé de tout le monde et certains l'ont même décrit comme brutal. Il a certainement agacé beaucoup de savants. Et pourtant, l'histoire le juge comme un poète redoutable, parmi les plus branchés et doués de l'époque. Certains disent qu'il avait 5 passions dans la vie, le prestige, les voyages, l'immortalité, se faire des amis et boire. Il était certainement très célèbre pour boire. Du Fu a écrit un poème intitulé « Les 8 immortels de la coupe de vin » dans lequel il parle d'un groupe d'érudits de la dynastie des Tang, dont Li Bai, qui était très friand d'alcool. Li Bai a rêvé de gloire toute sa vie, mais il est mort dans l'indifférence à l'âge de 60 ans. Alors qu'avons-nous appris sur les poètes de la dynastie des Tang, leur vie et leur méthode de travail? Ils n'étaient pas si nombreux, la plupart travaillaient seuls. Certains ont eu la chance d'avoir des amis haut placés ou des mécènes qui les finançaient et les soutenaient, les présentant aux bonnes personnes. Mais d'autres également étaient boudés par la noblesse et voyageaient partout à la recherche d'inspiration. Certains ont eu recours à des livres et à des aides-mémoires pour faciliter l'écriture lors d'occasions spéciales. D'autres, ceux qui ont résisté à l'épreuve du temps, ne sont guère moins que des génies. De temps en temps, ils se rencontraient ou organisaient des fêtes, se produisaient l'un pour l'autre et buvaient toute la nuit.
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2: Bonjour à tous, 大家好 ，Bienvenue pour un nouveau cours de chinois. Salut Thomas.
0: Salut Tai, 大家好。
2: La dernière fois, on a vu comment discuter en chinois au sujet du travail. On va tout d'abord faire une petite révision des phrases clés avant d'aller plus loin. Et cette fois, Thomas, c'est moi qui vais dire les phrases en français et toi, tu vas essayer de les traduire en chinois.
0: Eh bien, écoute, Tai, je vais essayer. Surtout, si ça ne va pas, n'hésite pas à me corriger. On est là pour ça.
2: T'inquiète pas. Alors, la première phrase, comment dit-on en chinois « À quelle heure tu commences ton travail ?»
0: Alors, si je me souviens bien, ça doit être Ni Mei Tian Ji Dian Shang Ban.
2: C'est pas mal. Tu parles presque comme un chinois, mais tu peux le faire encore mieux. Ni Mei Tian Ji Dian Shang Ban.
0: Ni Mei Tian Ji Dian Shang Ban. À quelle heure tu commences à travailler?
2: Et si tu veux demander à quelle heure tu termines ton travail, tu peux dire en chinois Ni Mei Tian Ji Dian. 下班.
0: Ni mei tian ji jian xia ban. Et quand on discute avec les gens, il arrive que l'on demande qu'est-ce que tu faisais comme travail, parce que bien sûr, on n'exerce pas toujours le même travail tout au long de sa vie. Alors Tai, comment tu dirais ça en chinois?
2: Alors, écoute bien. Ni yi qian zuo guo shenme gong zuo.
0: D'accord. Ni yi qian zuo guo shenme gong zuo. Qu'est-ce que tu faisais comme travail?
2: Bon, maintenant, on arrive à la dernière phrase. Tu travailles ici depuis quand?
0: Ouais, là, je vais avoir besoin d'aide parce que j'ai oublié.
2: Bon, fais attention à la prononciation de la phrase. 你在这里工作多长时间了?
0: Et voilà, et est-ce qu'on peut écouter encore une fois tous ces dialogues? Ce serait plus facile en entier.
2: Aucun problème.
3: 对话一，你每天几点上班？
4: 早上九点。
3: 那你每天几点下班呢？
4: 晚上五点。
3: 对话二，你以前做过什么工作？
4: 我以前是记者，你呢？
3: 我以前是医生。对话三，
4: 你在这里工作多长时间了？
3: 两年了。
2: Voilà, c'était une petite révision de la dernière leçon. Maintenant, on va voir ce qu'on va apprendre aujourd'hui.
3: 你最近忙吗？你的爱好是什么？我

0: 喜欢看书，周末你一般干什么？
1: Bon allez, c'est parti, aujourd'hui on va discuter de ce qu'on aime faire, donc les loisirs. Et d'abord je voudrais savoir comment dire, est-ce que tu es occupé ces derniers jours en chinois, Tai?
2: 你最近忙吗？
1: 你最近忙吗？
2: Alors on va décomposer la phrase. 最近 veut dire récemment.
1: 最近
2: 忙
1: 忙
2: qui veut dire être très occupé.
1: D'accord, ok.
2: Maintenant on va répéter la phrase complète. 你最近忙吗？
1: 你最近忙吗？
2: Très bien. OK, on va écouter le premier dialogue.
0: 对话一。
3: 你最近忙吗？
0: 我很忙。
3: 忙什么？
0: 工作。
2: Voilà, c'était le premier dialogue. On répète encore une fois la phrase. 你最近忙吗？
1: 你最近忙吗？Est-ce que tu es occupé ces derniers jours? Voilà, c'était tout pour le premier dialogue. Alors on discute avec les autres et des fois, on voudrait savoir quelles sont leurs activités favorites, ce qu'ils font sur leur temps libre, bref, leurs hobbies. Alors tu vas m'apprendre comment dire ça en chinois, Tai.
2: Oui, on peut dire ça en chinois. 你的爱好是什么？
1: 你的爱好是什么？
2: 你的 ça veut dire ta, ton ou tes.
1: 你的
2: 爱好 qui veut dire intérêt, des choses qui t'intéressent. 爱好
1: 爱好
2: 是 être
1: 是
2: 什么
1: 什么 qui veut dire quoi
2: 是什么 c'est quoi
1: 是什么 c'est quoi
2: donc ensemble 你的爱好是什么
1: 你的爱好是什么 et ça veut dire quelles sont tes activités favorites donc bon on écoute le dialogue, c'est plus vivant.
0: 对话二你的爱好是什么？
3: 我喜欢看书。你呢？你有什么爱好？
0: 我喜欢旅游。
2: 你的爱好是什么？
1: 你的爱好是什么 ？Quelles sont tes activités favorites？ Bon allez, on s'écoute une deuxième fois le dialogue 2.
0: 对话二，你的爱好是什么？
3: 我喜欢看书。你呢？你有什么爱好？
0: 我喜欢旅游。
1: Comment je peux répondre à la question que nous avons vue tout à l'heure？ 你的爱好是什么？Et si je veux dire « j'aime des livres », comment est-ce qu'il faut que je dise ça en chinois?
2: Voilà, « j'aime des livres » en chinois, ça se dit comme « 我喜欢看书».«
1: 我喜欢看书».«
2: 我 » qui veut dire « moi »,« je ».«
1: 我 ».«
2: 喜欢 », »,« aimer », »,« préférer ».«
1: 喜欢 ».«
2: 看书 », »,« lire des livres ».«
1: 看书 ».«
2: 我喜欢看书 ».«
1: 我喜欢看书 ».« J'aime lire des livres ».
2: Très bien.
1: Pas de progrès possible.
0: 对话二，你的爱好是什么？
3: 我喜欢看书。你呢？你有什么爱好？
0: 我喜欢旅游。
1: Mais dans le dialogue, il y a une expression. Ni ne. Qu'est-ce que ça veut dire? Dis-moi en plus sur cette expression.
2: Tu as bien saisi. Bonne question. Ni ne veut dire et toi?
1: Ni ne. Donc ce n'est pas la peine de répéter la question après.
2: C'est ça. Mais si tu répètes la question, ce sera plus clair.
1: Ok.Et maintenant, tu peux m'enseigner comment dire qu'est-ce que tu fais pendant le week-end de manière générale.
2: 周末你一般干什么？
1: Ok, bon, bah, on va décomposer directement
2: oui,
1: la phrase.
2: La phrase est un peu longue. 周末 qui veut dire week-end.
1: 周末
2: 你tu
1: 你
2: 一般 en général.
1: 一般
2: 干 faire
1: 干
2: 什么
1: 什么
2: quoi 干什么 faire quoi
1: 干什么
2: 周末你一般干什么？
1: 周末你一般干什么 ？En général, qu'est-ce que tu fais durant le week-end?
2: Bon, on va écouter le dernier dialogue.
0: 对话三。
3: 周末你一般干什么？
0: 打网球。
1: Allez, avant d'écouter les trois dialogues, on va faire une petite révision.
2: La première phrase, est-ce que tu es occupé ces jours-ci? Pour dire cela en chinois, c'est 你最近忙吗？
1: 你最近忙吗
2: ？La deuxième phrase, quelles sont tes activités favorites? Cela se dit en chinois comme 你的爱好是什么？
1: 你的爱好是什么
2: ？Et pour répondre à la question, si tu aimes par exemple la lecture, tu peux dire 我喜欢看书。
1: 我喜欢看书。
2: Très bien, maintenant un petit test, Thomas. Comment demander en chinois à une personne ce qu'il fait le week-end en général?
1: Alors j'essaye. 周末你一般干什么
2: ？OK, on va écouter à la suite les trois dialogues.
0: 对话一，
3: 你最近忙吗？
0: 我很忙。
3: 忙什么？
0: 工作。对话二，你的爱好是什么？
3: 我喜欢看书。你呢？你有什么爱好？
0: 我喜欢旅游。对话三，
3: 周末你一般干什么？
0: 打网球。
1: Allez, les dialogues sont intéressants. Maintenant, c'est l'heure de notre ABC de la culture chinoise où on vous apprend à chaque fois et à chaque fin de cours un aspect de cette culture si spécifique. C'est parti avec Tai.
2: Il y a un proverbe chinois qui dit « La face pour un homme est comme l'écorce pour un arbre. »« Ren yao lian, shu yao pi. » La plupart des Chinois attachent de l'importance au « mianzi », qui veut dire littéralement « le visage » ou plus exactement « la face » d'une personne. Il s'agit de la dignité d'une personne. La Chine est très touchée par la culture confucianiste qui préconise un précepte stipulant « l'harmonie est la plus importante dans les relations entre les gens ». Donc garder la face devant les gens en toutes circonstances est devenu une mesure importante de maintenir l'harmonie des relations. Selon la doctrine confucianiste, les amis doivent vivre ensemble et progresser ensemble. Même si un ami commet une erreur, on ne doit pas en parler devant les autres. Garder la face devant les autres est une marque de respect et cela aide à maintenir une bonne relation entre les gens.
1: Ok, c'est sur ces derniers mots, sur la culture chinoise, donc pour ne pas perdre la face, qu'on arrive à la fin de notre cours d'aujourd'hui. Et comme d'habitude, on a une petite question pour vous. Comment dire en chinois, quelles sont tes activités favorites?
2: Au revoir, à la prochaine.
1: Sajian.

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0: Et selon une porte-parole du ministère chinois des Affaires étrangères au nom du gouvernement chinois et du peuple chinois, le président Xi Jinping a adressé ses félicitations au président américain Donald Trump à l'occasion du 250e anniversaire de la déclaration d'indépendance des États-Unis. Et le président chinois Xi Jinping et le président monténégrin Jakov Milatovic ont échangé ce lundi des félicitations à l'occasion du 20e anniversaire des relations diplomatiques entre les deux pays. Le président Xi a souligné qu'au cours des deux dernières décennies, la Chine et le Monténégro avaient toujours fait preuve de respect mutuel, s'étaient traités en égaux et avaient poursuivi une coopération mutuellement bénéfique, donnant l'exemple de relations amicales et de développement commun entre pays de tailles différentes. Le président Milatovic a déclaré que le Monténégro et la Chine avaient constamment développé des relations amicales et de coopération sur la base du respect et de la compréhension mutuelle. Il a ajouté que le Monténégro était disposé à saisir l'occasion de cet anniversaire pour renforcer encore davantage les liens bilatéraux, élargir la coopération dans divers domaines, apporter des bénéfices aux populations des deux pays et contribuer à la paix et au développement mondiaux. Et le président chinois Xi Jinping a adressé un message de félicitations à Keiko Fujimori pour son élection à la présidence du Pérou. Monsieur Xi a déclaré que la Chine et le Pérou étaient des partenaires stratégiques globaux et que les relations bilatérales maintenaient un bon élan de développement. Il a souligné la fréquence des échanges de haut niveau entre les deux parties, la coopération pragmatique fructueuse dans divers secteurs et le large soutien populaire en faveur des échanges entre les peuples. Cette année marque le 55e anniversaire de l'établissement des relations diplomatiques entre la Chine et le Pérou. Monsieur Xi a déclaré qu'il accordait une grande importance aux relations bilatérales et qu'il était prêt à travailler avec la présidente élue Keiko Fujimori pour faire perdurer l'amitié traditionnelle entre les deux pays, porter le partenariat stratégique global vers de nouveaux sommets afin qu'il profite davantage aux deux peuples. Et la Chine et la Finlande se sont engagés à renforcer leur coopération et leur coordination, ainsi qu'à relever ensemble les défis. Cette annonce fait suite à une rencontre entre le président finlandais Alexander Stubb et le ministre chinois des Affaires étrangères Wang Yi en visite dans le pays.
1: Le président Alexander Stubb a salué les progrès remarquables accomplis par la Chine depuis l'établissement des relations diplomatiques en 1950. Il a déclaré que la Chine a apporté une stabilité précieuse au monde, soulignant que les quatre initiatives mondiales proposées par le président Xi Jinping constituaient des orientations phares pour la communauté internationale. La Finlande souhaite renforcer les échanges de haut niveau avec la Chine, élargir la collaboration dans les domaines de l'économie verte, de l'intelligence artificielle et dans d'autres secteurs émergents, tout en resserrant la coordination multilatérale et en menant des efforts conjoints pour relever les défis mondiaux. Le ministre des Affaires étrangères Wang Yi a salué le renouveau et le développement de la Finlande au cours du siècle écoulé. Il a souligné que la Chine resterait une force essentielle pour la paix, la stabilité et le développement mondiaux, évoquant le 105e anniversaire du Parti communiste chinois et la dynamique de modernisation de haute qualité de la Chine. Wang Yi a déclaré que la Chine était prête à travailler avec la Finlande pour préserver leur partenariat de coopération d'un nouveau type tourné vers l'avenir et partager les opportunités de développement. Au cours de cette visite, Wang Yi s'est également entretenu avec la ministre finlandaise des Affaires étrangères, Elina Valtonen.
0: Au Venezuela, le bilan des séismes de la semaine dernière s'élève désormais à plus de 3 300 morts avec au moins 16 700 blessés. Plus de 6 400 personnes ont été secourues et encore plus de 17 000 déplacés. Selon les équipes de secours, les chances de retrouver des survivants s'amenuisent. Mais les organisations locales et internationales gardent espoir alors qu'elles lancent une vaste opération d'aide pour soutenir les communautés touchées.
1: Alors que cette crise passe d'une opération de sauvetage à une campagne d'aide humanitaire, l'aide afflue du monde entier et de tout le pays. Et cela inclut la communauté chinoise du Venezuela. On compte entre 200 000 et 400 000 personnes.

0: personnes d'origine chinoise au Venezuela. Beaucoup dirigent des entreprises et ont donc accès à tout ce qui est nécessaire.
1: Nous envoyons de l'eau aujourd'hui. Nous avons déjà envoyé des médicaments, de la nourriture, des tonnes et des tonnes de nourriture. Au nom de l'ensemble de la communauté chinoise du Venezuela, nous estimons avoir envoyé près de 2000 tonnes d'aide au total.
0: Ce restaurant est désormais ouvert 24 heures sur 24 et propose des repas gratuits à ceux qui en ont besoin. Ce repas devait être livré à une personne dont la maison a été endommagée.
1: Nous offrons des repas gratuits aux personnes d'ici. Dès qu'elles peuvent venir, elles prennent ce dont elles ont besoin. Quant aux autres, la nourriture leur est acheminée par hélicoptère et en voiture. Nous avons ainsi distribué entre 400 et 500 repas de cette manière.
0: Il n'y a pas que de la nourriture qui a été acheminée. Cet homme d'affaires local a également fourni des générateurs et des casques de chantier aux secouristes. Et ce n'est pas un cas isolé. La communauté chinoise d'ici dispose des infrastructures pour continuer à fournir de la nourriture et de l'aide aussi longtemps que cela sera nécessaire.
2: Et la Russie et l'Ukraine ont continué à s'attaquer mutuellement. Dimanche, le ministère russe de la Défense indiquait qu'au cours des dernières 24 heures, les troupes russes avaient lancé des attaques contre les forces ukrainiennes sur plusieurs fronts et détruit un pont ainsi que 11 postes de contrôle de drones. Les forces ukrainiennes ont attaqué 6 zones de concentration de troupes russes et 7 postes de commandement et ont frappé 2 ponts utilisés par la Russie pour transporter du personnel et des munitions à Donetsk. Le président ukrainien Volodymyr Zelensky affirme que la Russie prépare une nouvelle offensive de grande envergure contre le pays. Les forces russes disent avoir pris le contrôle de Konstantinivka dans l'est de l'Ukraine. Kiev a démenti cette affirmation. Le ministère russe de la Défense a indiqué que l'Ukraine avait refusé de récupérer les corps des soldats tombés au combat dans cette ville. Et les incendies de forêt attisés par une vague de chaleur persistante depuis fin juin font rage dans plusieurs régions d'Europe. En Catalogne, en Espagne, 150 touristes ont été évacués d'un camping alors que les incendies ravageaient plus de 2000 hectares de terre et contraignaient près de 10 000 habitants à rester chez eux. Dans le nord du Portugal, plus d'un millier de pompiers ont été déployés pour maîtriser un incendie de forêt qui ne cesse de s'étendre. Certaines parties du sud de la France sont également en état d'alerte maximale face aux incendies de forêt.
3: Un immense panache de fumée s'élève d'un incendie de forêt dans la région de Catalogne, dans le nord-est de l'Espagne. Des vents violents et un temps sec ont attisé les flammes, à seulement quelques kilomètres des sites touristiques très fréquentés de la Costa Brava. Selon le service des agents ruraux de Catalogne, l'incendie a ravagé environ 750 hectares de forêt. Alors que les flammes se propagent dans des zones fortement boisées, les habitants ont reçu l'ordre de rester chez eux et d'attendre les consignes officielles. Et ce n'est là qu'une des nombreuses régions touchées par les feux de forêt. De l'autre côté de la frontière, le sud de la France est également aux prises avec des incendies depuis quelques jours. Parmi les plus touchés figurent les vacanciers des campings. Les pompiers ont indiqué que près de 3000 personnes avaient été évacuées, dont la moitié provenait de 3 campings situés dans la zone touchée.
4: Ça fait comme si on était dans un mauvais film, on ne réalise pas vraiment que c'est arrivé et se rendre compte qu'on a tout perdu, qu'il ne reste plus rien du tout. C'est difficile à accepter.
5: Nous attendons de pouvoir retourner sur le site pour voir si nos affaires sont intactes et si notre caravane va bien. La plupart ont été entièrement détruites par les flammes.
3: Toujours dans le sud de la France, près de Béziers, les opérations de lutte contre l'incendie ont paralysé la circulation sur une autoroute, laissant de nombreux passagers bloqués sur la route.
6: C'est effrayant quand on est si près. C'est toujours différent quand on voit ça aux informations, mais quand on est si près, on ne sait pas quoi faire. Car si le feu ou le vent venait à changer de direction, on se retrouverait pris au piège. On ne peut pas s'échapper.
3: En juin, une vague de chaleur a balayé l'Europe, entraînant des températures extrêmes dans une grande partie du continent. Et alors que l'été, qui correspond généralement à la haute saison des feux de forêt en Europe, ne fait que commencer, les inquiétudes grandissent quant à ce que les mois à venir pourraient réserver.
2: En République démocratique du Congo, on compte plus de 500 décès dus à Ebola sur fond de transmission communautaire persistante. Un essai clinique visant à traiter la souche Bundibugyo a été lancé cette semaine, mais l'Organisation mondiale de la santé indique qu'il pourrait falloir plusieurs mois pour le mener à bien. Parallèlement, une deuxième équipe d'experts médicaux chinois est arrivée en RDC pour aider à endiguer l'épidémie. Les infections continuent de se propager dans l'est du pays.

0: L'équipe médicale chinoise, composée de 5 membres, est arrivée à Kinshasa pour apporter son soutien aux efforts visant à endiguer l'épidémie d'Ebola, qui continue de se propager dans le nord-est de la RDC. L'équipe est composée de spécialistes en épidémiologie, en soins cliniques et en prévention et contrôle des infections. Ces membres travailleront aux côtés des autorités sanitaires congolaises afin de renforcer la surveillance, la prise en charge des patients et la lutte contre l'épidémie.
1: Nous répondrons activement à l'intérêt manifesté par nos partenaires étrangers en matière de coopération scientifique et technologique, en accompagnant les institutions des deux côtés vers la signature d'accords, afin de pouvoir proposer davantage de produits de santé publique à la communauté internationale.
2: Le traçage des contacts n'a atteint que 87,1%, ce qui signifie qu'une part considérable des contacts étroits n'a pas encore été isolée à temps. Nous allons nous concentrer sur le renforcement des capacités de diagnostic, notamment en contribuant à réduire les délais d'analyse des échantillons et à améliorer la rapidité et la précision des confirmations en laboratoire, afin d'apporter un soutien fiable, sous forme de données, à l'évaluation de l'épidémie et à sa maîtrise précise. Sur cette base, nous espérons contribuer à améliorer la gestion de leur banque d'échantillons biologiques et de leur mécanisme de partage des données, en renforçant leurs réserves de recherche et leurs capacités de réponse d'urgence afin qu'ils puissent gérer seuls les futures épidémies.
0: Il s'agit de la deuxième équipe médicale chinoise déployée en RDC depuis le mois dernier. Le soutien qu'elle apporte à la RDC témoigne de la coopération croissante entre la Chine et la RDC, notamment dans le domaine de la santé.
1: Nous sommes très heureux d'accueillir cette deuxième équipe de médecins chinois qui va nous aider à faire face à l'épidémie d'Ebola actuelle. La Chine nous a toujours soutenus chaque fois que nous avons dû faire face à des difficultés. C'est là un nouvel exemple de l'amitié entre la RDC et la Chine.
0: En 2023, les deux pays ont renforcé leurs relations pour en faire un partenariat stratégique global, élargissant ainsi leur collaboration dans des secteurs tels que la santé, le commerce et l'exploitation minière. Cette nouvelle mission intervient alors que le nombre de cas d'Ebola continue d'augmenter dans les provinces orientales de l'Ituri, du Nord Kivu et du Sud Kivu, où les autorités sanitaires s'efforcent d'endiguer l'épidémie.
3: Et la marine de l'armée populaire de libération chinoise a indiqué que son sous-marin nucléaire stratégique a procédé ce lundi à un tir d'essai de missiles, le projectile ayant atterri dans des eaux désignées par l'océan Pacifique. La porte-parole du ministère des Affaires étrangères, Mao Ning, a qualifié cet exercice de routinier et a déclaré qu'il avait été mené de manière professionnelle.
4: Il s'agissait d'un exercice militaire de routine qui ne visait aucun pays ni aucune cible en particulier. Les pays concernés ont été informés à l'avance et cette activité est conforme au droit international et aux pratiques internationales. Les procédures de lancement se sont déroulées de manière sûre, systématique et professionnelle tout au long de l'opération. Nous espérons que les pays concernés ne donneront pas une interprétation excessive à cet exercice.
3: Les dernières données douanières chinoises indiquent que le pays a exporté près de 10,4 millions de robots au cours des 5 premiers mois de cette année, pour une valeur totale de près de 20 milliards de yuan, soit près de 3 milliards de dollars. Ces robots ont été exportés vers plus de 150 pays et régions, les pays de l'UE et de l'ASEAN constituant les principales destinations. Les robots destinés au nettoyage dominent ces exportations, représentant plus de 70% de la valeur totale. Les autres catégories exportées, notamment les robots industriels et les robots bioniques intelligents, sont utilisés dans des domaines tels que les infrastructures, la recherche scientifique et les services publics. La technologie chinoise de conduite autonome a fait son apparition dans les rues de Zagreb en Croatie et devrait s'étendre à l'ensemble de l'Europe. La réglementation impose encore la présence d'un opérateur de sécurité humain au volant, mais les passagers pourraient bientôt voyager dans des robots taxis entièrement autonomes, sans pédales ni volant.

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12: Bonjour à toutes et à tous. Bienvenue dans Fréquence Afrique sur CGTN Radio. Dans la première partie de l'émission, nous allons écouter les opinions de certains experts africains sur la coopération sino-africaine. On commence par Gilbert Niyongabo, professeur en sciences économiques à l'Université du Burundi.
13: Je dois dire qu'au cours des, je dirais, les 20 dernières années, la Chine a développé un partenariat important avec le continent africain. Et si je ne le dirais pas, en particulier au Burundi, mais on constate que les domaines d'intervention sont quasiment les mêmes. Alors le premier constat, c'est que les Chinois, on va dire en général, ils sont intervenus dans le monde actuel au niveau des, je dirais, des progrès technologiques. Tous les outils que nous avons ici sont presque fabriqués en Chine, l'ordinateur, le téléphone. Mais je dirais que plus en Afrique, nous avons des relations privilégiées en ce qui concerne les infrastructures. Alors les infrastructures, je peux donner des exemples, que ce soit aussi au Burundi ou bien ailleurs. On va constater que dans le domaine de fabrication des routes, réhabilitation des routes, des infrastructures routières, on va dire les sociétés chinoises en général, sont quasiment présentes en Afrique, comme c'est même l'Afrique du Nord, l'Afrique de l'Ouest, l'Afrique de l'Est et même au Sud. Alors on peut constater par exemple aussi au Burundi, je peux donner l'exemple de la route nationale numéro 16, le tronçon qui va de Bururi ou côté Bururi, ça c'est une route récente qui a été, on va dire, qui est une route bitumée avec une société chinoise. On peut constater que la fabrication également des ponts, le pont qui va relier par exemple Chibitoke avec le Congo, c'est la même société chinoise. Je dirais que même si ça, je dirais, c'est par rapport à la coopération peut-être classique, traditionnelle avec les Occidentaux, les Chinois sont un peu différents. Ils sont différents parce que je ne dirais pas qu'ils ne sont pas exigeants, mais ils ne sont pas trop regardants sur le côté politique. Donc ce qui fait que c'est une coopération qui va aller dans le sens de l'efficacité et avec peut-être ce qu'on peut appeler des relations de gagnant-gagnant parce que les Chinois sont réputés travailleurs, efficaces, efficients et puis aussi on va dire que ils ne sont pas trop exigeants en termes de ce qu'on peut appeler conditionnalité.
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12: Ensuite, c'est Ali Diouf, membre du forum Chine-Afrique des Think Tank.
14: Comme je l'ai dit, lorsque je pense aux relations entre l'Afrique et la Chine, je pense à un pays qui est l'Éthiopie, qui est véritablement une success story en termes de coopération entre les deux parties. Voilà un pays qui, il y a une trentaine d'années, n'était pas dans une situation du tout enviable, mais grâce à l'investissement, grâce aux investissements chinois, que ce soit les parcs, surtout les parcs économiques, les parcs industriels, la Chine, l'Éthiopie plutôt, a fait un bond en avant, un très grand bond en avant, parce que tous ces parcs éparpillés sur les quatre points du pays ont permis la création d'emplois, la création de richesses et par conséquent de la valeur ajoutée. Ça, c'est un point positif qu'il faudrait, de mon point de vue, dupliquer. Au-delà de tout ça, je pense qu'il y a des domaines dans lesquels la Chine doit mettre un peu l'accent. c'est l'agriculture, c'est l'éducation, c'est l'industrialisation. L'Afrique est un pays, un continent en développement qui compte le plus de pays en développement et la Chine est le plus grand pays en développement. Je pense que, appartenant tous les deux au Sud, ils peuvent davantage renforcer leur coopération pour une coopération, disons, pour un partenariat gagnant-gagnant, bien évidemment. Et après avoir expérimenté un modèle politique et après avoir réussi économiquement, la Chine a tenté de revivifier ce qu'il appelle les nouvelles routes de la soie. De quoi s'agit-il? Il s'agit de créer des infrastructures, des ports, des aéroports, des autoroutes, des chemins de fer.

0: entre la Chine et l'Europe, entre la Chine et l'Afrique. Donc, toutes ces infrastructures, de mon point de vue, créent de la valeur ajoutée en ce sens que tout autour se développent des activités et ça rapporte beaucoup au pays. Parce qu'au Sénégal, sans doute vous le savez, grâce à cette initiative-là, on a pu construire beaucoup d'autoroutes.
1: Le thème est actuel, la Chine et l'Afrique transcendent vers la modernisation. Vous savez, depuis l'année 2000 précisément, la Chine investit en masse au niveau des infrastructures, les ports, les aéroports, les autoroutes, les chemins de fer. Ces infrastructures-là permettent aux Africains d'évacuer, disons, leur production de l'intérieur du pays vers les côtes. Et en même temps, ça crée de la richesse parce que tout autour de ces infrastructures, il se développe toute une ville. Au-delà des infrastructures, on peut en dire autant pour ce qui est de l'éducation, autant pour ce qui est de la santé, de l'agriculture et des sports. Donc, globalement, les infrastructures qui se construisent dans tous les domaines, les investissements qui se font, profitent à la fois à l'Afrique et à la Chine. Concernant l'exposition, je trouve que c'est une très bonne chose parce que tout simplement, ça va permettre aux deux parties de faire peut-être un bilan, d'évaluer ce qui a été fait jusqu'ici, de montrer en grandeur nature tout ce qui a été fait jusqu'ici, mais également de se jeter, de faire des perspectives. Donc, grosso modo, l'exposition est une très bonne chose.
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3: Vous écoutez Fréquence Afrique sur CGTN Radio. Nous poursuivons avec cette série d'opinions. Les Africains devraient profiter de l'expérience de la Chine dans la révolution numérique et l'industrialisation. C'est l'avis de Modibo Mao Makalu, économiste et consultant indépendant à Bamako, au Mali.
4: Et je pense que la Chine a énormément contribué à établir des infrastructures de base dans nos pays, que ce soit les routes, les fonds, les aéroports et les ports. Tout cela, c'est cela qui contribue à la création de la richesse, à augmenter la croissance économique d'une manière durable et inclusive. Il faut que nous renforçons cela. Et cela est la condition sine qua non du développement durable. Pour d'abord des infrastructures de base, et ensuite, il faut transformer l'économie pour aller des secteurs de moindre valeur ajoutée vers le secteur de plus grande valeur ajoutée, et donc de l'agriculture vers les services. Donc, je pense qu'il faut aller de l'agriculture d'abord, comme je l'ai dit, vers l'agro-industrie, la transformation des produits agricoles, et ensuite aller vers les services à haute valeur ajoutée. Nous traversons la quatrième révolution numérique. Et nous avons, je peux dire, nous avons une population très jeune et qui est portée sur les nouvelles technologies. Mais il peut encore croire-t-il que les Africains aient accès à l'énergie et à l'Internet. Parce que la révolution numérique, elle ne peut pas se perdre dans l'accès à l'électricité. Il y a encore 40% des Africains qui n'ont pas accès à l'énergie. Donc vous voyez qu'il y a la marge. Une fois que l'électricité sera disponible, fiable, à un coût raisonnable, en plus que le débit d'Internet soit disponible dans l'ensemble des pays, mais que ce soit aussi abordable. Mais c'est cela, c'est les révolutions, la révolution numérique, l'industrialisation, mais surtout le capital immatériel, le renforcement des compétences, la recherche, l'innovation, la technologie, la recherche. Cela, la Chine a fait un bond miraculeux. Je pense que les Africains devraient profiter de cela. En tout cas, à travers un partenariat gagnant-gagnant, et vous voyez quand même, encore là, c'est une question de vision stratégique et de leadership. C'est à nous de définir nos besoins, c'est à nous d'évaluer nos besoins, de les définir et de les prioriser, et ensuite aborder nos partenaires pour conclure des partenariats gagnants. Vous savez, aujourd'hui, de plus en plus, les pays sont interconnectés et interdépendants. C'est le commerce mondial qui est à la base de la croissance mondiale. La Chine est la deuxième puissance économique mondiale, mais c'est grâce à son commerce extérieur, et si surtout que, évidemment, elle arrive à concourir dans le reste du monde. La Chine connaît les besoins de la Chine, mais les Africains lui connaissent leurs propres besoins, de les établir et de se projeter dans l'avenir.

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1: Et enfin, pour clore ce chapitre, Hervé Landry Kinkani, directeur des études et planification à la NAPEX en République démocratique du Congo, et Abdi Zenebe Meskela, diplomate éthiopien, ont tous souligné que le monde doit s'unir. On les écoute tout de suite.
2: Ce qu'il faut d'abord retenir, c'est que la Chine et l'Afrique entretiennent des rapports, des relations depuis très longtemps. Ce sont des relations privilégiées, basées sur les respects mutuels et une forte considération des parts et d'autres. Et ces relations aujourd'hui sont portées par une vision commune de développement économique et de prospérité entre nos différents peuples, que ce soit les peuples africains et les peuples chinois. Alors, les thèmes de cette quatrième édition, qui parle d'ensemble vers la modernisation, vient cimenter en fait ces relations séculaires qui privilégient beaucoup plus la prospérité commune et un développement économique soutenu entre la Chine et l'Afrique. L'importance de cette exposition est capitale et primordiale parce que ça représente une vitrine pour les opérateurs économiques, que ce soit africains ou chinois, pour se retrouver autour d'une table pour un rendez-vous du donner et du recevoir. C'est une vitrine économique et commerciale. Juste une anecdote, c'est que l'exposition va se tenir dans la ville de Changsha, dans la province de Hunan, et les échanges commerciaux entre la province de Hunan et l'Afrique représentent aujourd'hui plus de 6,5 milliards de dollars, ce qui représente énormément beaucoup d'opportunités, que ce soit pour les opérateurs économiques chinois et les opérateurs économiques africains en général. Et ça augure en fait des possibilités de collaboration, des possibilités d'investissement et aussi des possibilités d'exportation et d'importation, que ce soit des produits chinois vers le continent africain ou des produits africains vers les marchés chinois. Donc c'est une vitrine très importante qui offre des opportunités à tous les participants de pouvoir écouler leurs services et leurs produits sur les marchés chinois et éventuellement vers les marchés africains. À ce jour, je pense que nous en sommes nous-mêmes témoins que la coopération entre la Chine et l'Afrique est bénéfique pour les populations. Plusieurs domaines, on peut citer par exemple les domaines des infrastructures. Donc, comme on peut observer, la Chine a beaucoup aidé l'Afrique en termes de connectivité des territoires avec la construction de routes, des ponts, des chemins de fer et des ports. Ce sont des investissements colossaux que la Chine a mis à disposition de l'Afrique pour permettre un accès facile au marché pour le producteur et les investisseurs africains. Il y a aussi le domaine du commerce et investissement. Depuis plusieurs années, la Chine est devenue le partenaire principal sur le plan commercial et économique de l'Afrique, que ce soit en termes des exportations ou en termes des importations.
3: This are very important, you know, connection between Ethiopia and China.
4: Les liens entre l'Éthiopie et la Chine sont très importants. Nous résistons tous deux à l'occupation extérieure. Nous avons réussi à éradiquer le contrôle exercé par des acteurs extérieurs. La lutte contre l'assujettissement, la lutte contre la discrimination et l'occupation est une chose à laquelle nous avons tous résisté. Cela nous montre que les peuples chinois et éthiopiens font preuve d'une plus grande résilience. Pour nous, non seulement nous avons pu résister à une occupation et gagner sur le plan politique, mais nous devons également travailler très dur pour garantir notre souveraineté économique. C'est ce que nous avons appris de la Chine. Ainsi, Les progrès réalisés en Chine en l'espace de quelques décennies constituent une avancée historique dans le domaine des sciences humaines à notre époque, depuis le mémorial, une grande réussite. Cela nous inspirera. Nous sommes capables de vaincre l'occupation et de résister à toute intervention étrangère dans notre pays. Mais nous devons également veiller à améliorer notre développement économique. Et je crois que nous sommes en train de construire un lien très fort avec la Chine, en prenant des leçons et d'autres choses sur l'Éthiopie qui est sur la bonne trajectoire. Depuis 7 ans, nous nous sommes engagés dans une réforme majeure qui inclut une réforme économique pour amener l'Éthiopie à la souveraineté économique comme la Chine l'a fait aujourd'hui. Nous sommes très heureux et ouverts à travailler avec toutes les parties qui nous respectent. La politique étrangère chinoise, qui s'articule autour du respect mutuel et de l'avenir commun et partagé, est un élément très important. Dans notre cas également, notre politique étrangère est axée sur le rapprochement, la synergie et la priorité donnée à la communication et à la coopération. C'est le fondement de la construction d'un monde multilatéral. Et le multilatéralisme est un élément très important. Je suis fermement convaincu que notre responsabilité ne se limite pas à notre nation, mais qu'elle s'étend au monde entier. Le monde doit donc s'unir, s'ouvrir. Et je pense que c'est la leçon que la relation forte entre la Chine et l'Éthiopie peut apporter au monde dans son ensemble.
1: Vous êtes branché sur Fréquence Afrique. On fait maintenant une pause en musique et on se retrouve juste après.

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1: Vous êtes toujours à l'écoute de Fréquence Afrique. Depuis 2021, le premier hôpital affilié de l'Université médicale de Wenjo collabore avec la République centrafricaine pour la réparation des plaies. Grâce à des missions médicales et des formations, un service dédié a été créé à l'hôpital de l'Amitié de Bangui, soignant plus de 600 patients. Aujourd'hui, dans la deuxième partie de notre émission, on va suivre un reportage qui présente une collaboration sino-africaine exemplaire en médecine moderne, alliant technologie et compassion.
2: La réparation des plaies, essentielle à la reconstruction tissulaire, exige une intervention rapide. Grâce à des technologies de pointe comme les facteurs de croissance et la chirurgie microscopique, la Chine a développé un système de soins complet. Répondant aux besoins sanitaires transcontinentaux, le premier hôpital affilié de l'Université médicale de Wenzhou a mis son expertise médicale au service des Centrafricains.
3: Le patient souffre de diabète, ce qui entraîne une infection. On peut sentir la chaleur au niveau de la plaie, n'est-ce pas? Je m'appelle Ji Ling, chef du groupe d'experts du projet Action Fusheng pour la réparation des plaies en République centrafricaine. En septembre 2024, après le sommet de Beijing du Forum sur la coopération sino-africaine, nous nous sommes rendus immédiatement en République centrafricaine pour une mission humanitaire. Y effectuant des consultations gratuites et des enquêtes sur le terrain, nous avons également emmené deux médecins locaux à l'Université médicale de Wenzhou pour qu'ils y poursuivent des études en chirurgie.
4: Je suis arrivé ici depuis le 20 octobre pour des études en neurologie chirurgicale. Dans notre pays, on travaillait à l'hôpital Amitié. L'hôpital a été construit par le gouvernement chinois depuis 1984. Il y a la mission médicale chinoise qui travaille dans l'hôpital Amitié.
3: En septembre dernier, nous avons également créé le premier service de réparation des plaies en République centrafricaine à l'hôpital de l'Amitié sino-centrafricaine. À ce jour, ce service a traité plus de 600 patients souffrant de plaies.
4: En mois d'octobre, quand l'équipe de Dr Dilling sont allés en Centrafrique, il y avait un engouement. Quand ils sont arrivés, vous avez vu, en moins de deux semaines, on a soigné beaucoup de malades. Il y a tellement qu'il y a de confiance, tellement qu'il y a de bonnes collaborations. Quelqu'un qui a une plaie au niveau du pied, cette plaie elle est traînante depuis 3 ans, 4 ans. L'équipe médicale chinoise arrive, ils font le traitement gratuitement. La manière de faire des Chinois qui sont avec nous là-bas, ça nous a attiré beaucoup. Et ça nous a poussé à venir étudier.
2: L'action pour la réparation des plaies en République centrafricaine est originaire de l'initiative philanthropique de l'Université médicale de Wenzhou, en charge de Li Xiaokun, académicien et président de l'université. Fondée en 2020, elle a aidé un grand nombre de patients de Wenzhou à l'échelle nationale. En 2021, avec le soutien de l'initiative La Ceinture et la Route et de la Commission nationale de la santé, elle s'est étendue à la République centrafricaine.
5: Depuis une vingtaine d'années, les équipes médicales chinoises provenant des hôpitaux les plus distingués de la Chine collaborent au développement sanitaire et à la promotion de l'accès aux soins curatifs et préventifs aux populations vulnérables dans les domaines multiples et variés, incluant la collaboration dans le cadre de la réparation des traumatismes et la médecine régénératrice, vu l'impact positif sur la réduction de la mortalité des patients souffrant des défauts cutanés et d'infections causées par un traumatisme tel que la guerre, le sida, etc.
6: Je pense que ce processus reflète la compassion et le soutien de la Chine envers l'Afrique. En tant qu'éducateurs et soignants, nous sommes honorés d'incarner cet engagement international et de contribuer à la communauté d'avenir partagé Chine-Afrique. Surtout, cette initiative offre aux étudiants chinois et africains une vision plus large et une ouverture d'esprit accrue. Nous y voyons une expérience précieuse et d'une grande importance.
3: Avant septembre dernier, nous avions déjà accueilli un total de 10 étudiants de la République centrafricaine. À l'avenir, nous allons continuer d'attirer davantage d'étudiants étrangers en Chine pour qu'ils étudient la médecine et découvrent la culture chinoise différente de la leur.
4: Ici en Chine, il y a la technologie qui est là. Un résultat d'un examen peut sortir dans 2 heures, 3 heures de temps et rapidement on traite le malade. Vous avez le laboratoire à côté, vous avez les médicaments à côté, tout est là et quand vous commencez à faire un travail, vous êtes à l'aise et ça va vite. Je suis optimiste, je suis confiant qu'un jour, la République centrafricaine va atteindre un niveau. Avec ce qu'on vit maintenant, mes frères viennent étudier en Chine pour voir ce qui se passe et aller aider la population. Nous devons améliorer le système de santé. Nous devons améliorer le système de communication, nous devons améliorer le système de sécurité, nous devons améliorer le système alimentaire. Il y a beaucoup de choses à améliorer dans notre pays. Donc nous, on est là pour voir, pour étudier, pour rentrer au pays et puis aider pour que la Centrafrique atteigne un niveau. Et un jour, on parle de notre pays comme un pays développé.
1: Restez branchés sur CGTN Radio. Retrouvons-nous après cette belle mélodie pour la rubrique Apprenons les Chinois.

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0: Bonjour à tous, bienvenue dans notre cours de chinois au quotidien, c'est Xiaotai.
1: Salut Xiaotai, eh ben, moi c'est toujours Thomas, votre apprenti étudiant en chinois. Et je crois que la dernière fois nous avons parlé d'achat par téléphone, taille. Donc le plus important ça va être de réviser les phrases du cours précédent. Alors la première phrase c'était « Je veux commander une pizza ». Comment tu dis ça en chinois ?
0: 我要订个比萨饼.
1: Comment puis-je payer ? Alors, comment on dit ça en chinois, Tai ?
0: 怎么付钱呢?
1: Une nouvelle phrase, vous pouvez payer à la livraison.
0: 您可以货到付款.
1: Encore une phrase et une dernière, donnez-moi une heure.
0: 您说个时间.
1: Allez, on se réécoute les dialogues en entier de la dernière fois.
2: 喂,你好,我要订一个比萨饼.
3: 大的还是小的?
2: 大的,怎么付钱呢?
3: 可以货到付款，请送到北京大学西门吧。好的，您几点能送到？
2: 你说一个时间，大概12点吧。
1: Bon allez, la révision s'arrête là, c'est le moment de passer aux nouvelles phrases du jour où je crois qu'on va parler de vêtements. Alors comme d'habitude, Xiaotai va vous donner les phrases en chinois, je vais les traduire en français et puis on va commencer les exercices.
0: 我想买一件旗袍.
1: Je veux acheter une qipao.
0: 这是什么料子的?
1: C'est en quel tissu?
0: 蓝色的好还是黄色的好?
1: Quelle est la mieux, la bleue ou la jaune?
0: 能试试吗?
1: Je peux l'essayer?
0: 能打折吗?
1: Pouvez-vous me faire une réduction? Allez, quand je rentre en France, je voudrais ramener à ma mère un truc bien pékinois, une qipao. Bien, c'est une robe fendue des deux côtés. C'est une robe traditionnelle chinoise d'origine manchoue qui permet aux femmes de montrer pleinement sa féminité.

0: quand tu te trouves dans le magasin, tu peux dire au vendeur, 我想买一件旗袍。我je, pas la peine de répéter.
1: Ok, 我
0: 想 vouloir.
1: 想
0: 买 acheter.
1: 买
0: 一件旗袍。C'est une robe fondue des deux côtés, une robe chinoise.
1: Voilà, qi pao, qui se traduit en français par robe fondue des deux côtés. Mais maintenant, on a tendance à utiliser directement sa prononciation en chinois, c'est-à-dire qu'on n'utilise plus robe fondue des deux côtés, on dit directement qi pao. La phrase en entier, Tai.
0: 我想买一件旗袍. Ok, maintenant, on va écouter le premier dialogue.
2: 你要买什么衣服?
3: 我想买一件旗袍。
1: Et je veux demander en quel tissu est cette robe. Alors, comment dit-on ça en chinois, Tai?
0: Tu peux dire, 这是什么料子的? 这, ce,
1: 这,
0: 是 veut dire être.
1: 是,
0: 什么 veut dire quel.
1: 什么?
0: 料子, tissu.
1: 料子,
0: 这是什么料子的?
1: Qui veut dire, quel est ce tissu? Bon, on s'écoute le dialogue.
3: 这是什么料子的?
2: 真丝的。
1: Voilà, on vient d'écouter le dialogue et il me semble que le vendeur répond « C'est de la soie ». Alors, comment on dit le mot « soie » en chinois, Tai ?
0: Jensi.
1: Jensi. Une nouvelle phrase, mais de quelle couleur faut-il l'acheter, le bleu ou la jaune ?
0: Bon, là, tu peux demander l'avis de tes amis chinois. Sinon, tu peux aussi décrire au vendeur ta mère, c'est-à-dire sa couleur de peau, son style, ses préférences quant aux couleurs. Tu peux ainsi demander « 蓝色的好还是黄色的好?»« 蓝色的», le bleu.
1: « 蓝色的».«
0: 还是 » veut dire « où ?»«
1: 还是».«
0: 黄色的», le jaune.
1: « 黄色的».
0: Hao veut dire mieux, meilleur.
1: Hao.
0: Donc la phrase au complet, 蓝色的好还是黄色的好? Ok, on va écouter le troisième dialogue.
3: 蓝色的好还是黄色的好?
2: 蓝色的更适合您。
1: Voilà, il me semble que dans ce dialogue, le vendeur répond au potentiel acheteur, le bleu vous va mieux. Comment dit-on ça en chinois, Tai?
0: 蓝色的更适合您。
1: Voilà, et on aura compris que 蓝色的ça veut dire ?
0: Le bleu.
1: Ok, on est d'accord. Bon, je crois que tu vas m'apprendre une autre phrase. C'est quand même important d'essayer les vêtements. Alors, comment dit-on ça en chinois ? Je peux l'essayer.
0: 我能试试吗?
1: 我能试试吗?
0: 我能试试吗? 我, bien sûr, c'est je.
1: 我.
0: 能, pouvoir.
1: 能.
0: 试试, essayer.
1: 试试.
0: 我能试试吗?
1: Bon, on s'écoute tout de suite le dialogue 4.
3: 能试试吗?
2: 您穿什么号的?
3: 中号的。
1: Allez, dans les phrases que nous venons d'entendre, on a bien sûr entendu « je peux l'essayer ». Et il y avait deux autres phrases. Alors la deuxième phrase, c'était « quelle est votre taille ?» Comment dire ça en chinois ?«
0: 您穿什么号的?»
1: Voilà, et la réponse de la femme, c'était « je suis de taille moyenne ». Alors comment dit-on « moyenne taille ?» ?»«
0: 中号的。
1: Ok, bon, ça y est, le tissu choisi, la robe également, bref, tout va bien, mais j'aimerais bien sûr qu'on me fasse une petite réduction, comment demander ça en chinois, Tai?
0: Bon, alors soit je te propose d'écouter d'abord le dialogue 5, dans lequel tu vas trouver les réponses.
3: 多少钱?
2: 980 yuan.
3: 太贵了,能打折吗?
2: 可以打九折。
0: Alors Thomas, mon étudiant, as-tu saisi quelque chose de ce dialogue ?
1: Je pense, ouais, mais le mieux, c'est que tu répètes les phrases une fois en chinois et que je les répète, moi, en français.
0: D'accord. 多少钱?
1: Ça fait combien ?
0: 980 yuan.
1: 980.
0: 太贵了.
1: C'est très cher.
0: 能打折吗?
1: Est-ce que vous pouvez me faire une réduction ?
0: 可以打九折.
1: 10% de réduction.
0: Ok, maintenant je propose qu'on révise un peu les phrases clés d'aujourd'hui avant de repasser les dialogues au complet.
1: Voilà, alors on va s'écouter les phrases. Je veux acheter une qipao.
0: 我想买一件旗袍。
1: C'est en quel tissu ?
0: 这是什么料子的?
1: Lequel est le mieux ? La bleue ou la jaune ?
0: 蓝色的好还是黄色的好 ?
1: Est-ce que je peux l'essayer ?
0: 能试试吗？
1: Est-ce que vous pouvez me faire une petite réduction ?
0: 能打折吗?
1: Ok, allez, on se réécoute les dialogues en complet, donc avant de passer à notre rubrique ABC de la culture chinoise.
2: 您要买什么衣服？
3: 我想买一件旗袍。这是什么料子的？
2: 真丝的。
3: 蓝色的好还是黄色的好？
2: 蓝色的更适合您。
3: 能试试吗？
2: 您穿什么号的？
3: 中号的。多少钱？
2: 980元。
3: 太贵了，能打折吗？
2: 可以打九折。
0: C'est tout ce qu'on a appris aujourd'hui. Passons maintenant à la rubrique ABC de la culture chinoise.
1: Voilà, aujourd'hui, il sera question de couleurs. On sait que le rouge est une couleur très appréciée par les Chinois parce qu'il incarne le bonheur, la joie. Lors des fêtes, on accroche partout des lanternes rouges, en fait, aux maisons, au plafond. Il y en a partout dans la rue. Lors des mariages, des cérémonies heureuses, la fiancée porte également un vêtement rouge, des chaussures rouges, et le palanquin pour la transporter est aussi généralement de couleur écarlate. Le rouge est en même temps un signe de réussite, et si quelqu'un se trouve dans une situation favorable, on dit taille...
0: Zao hong.
1: Voilà, et si on le traduit mot à mot, ça veut dire marcher vers le rouge.
0: Et la personne qui a la faveur du chef est nommée hong ren.
1: Voilà, ça veut dire la personne rouge.
0: Le fait de distribuer le profit est appelé feng hong.
1: Voilà, distribuer le rouge.
0: Le rouge incarne aussi la beauté. On qualifie le visage d'une belle femme hong yan.
1: Par contre, en Occident, le rouge porte une signification toute différente et relativement péjorative. On le lit souvent au feu, à l'enfer, au sang, toute une symbolique qui nous vient des temps moyenâgeux. Il symbolise également la cruauté ou bien sûr, le rouge, c'est la couleur du sang.
0: Voilà une preuve de plus de la différence culturelle.
1: Tout à fait.
0: La question du jour, pouvez-vous me faire une réduction? Comment on dit cela en chinois?
1: Voilà, si vous avez la réponse et surtout si vous avez bien écouté, vous pouvez nous envoyer. Salut Tai et à la prochaine.
0: Salut Thomas, à la prochaine fois.
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0: Et selon une porte-parole du ministère chinois des Affaires étrangères au nom du gouvernement chinois et du peuple chinois, le président Xi Jinping a adressé ses félicitations au président américain Donald Trump à l'occasion du 250e anniversaire de la déclaration d'indépendance des États-Unis. Et le président chinois Xi Jinping et le président monténégrin Jakov Milatovic ont échangé ce lundi des félicitations à l'occasion du 20e anniversaire des relations diplomatiques entre les deux pays. Le président Xi a souligné qu'au cours des deux dernières décennies, la Chine et le Monténégro avaient toujours fait preuve de respect mutuel, s'étaient traités en égaux et avaient poursuivi une coopération mutuellement bénéfique, donnant l'exemple de relations amicales et de développement commun entre pays de tailles différentes. Le président Milatovic a déclaré que le Monténégro et la Chine avaient constamment développé des relations amicales et de coopération sur la base du respect et de la compréhension mutuelle. Il a ajouté que le Monténégro était disposé à saisir l'occasion de cet anniversaire pour renforcer encore davantage les liens bilatéraux, élargir la coopération dans divers domaines, apporter des bénéfices aux populations des deux pays et contribuer à la paix et au développement mondiaux. Et le président chinois Xi Jinping a adressé un message de félicitations à Keiko Fujimori pour son élection à la présidence du Pérou. Monsieur Xi a déclaré que la Chine et le Pérou étaient des partenaires stratégiques globaux et que les relations bilatérales maintenaient un bon élan de développement. Il a souligné la fréquence des échanges de haut niveau entre les deux parties, la coopération pragmatique fructueuse dans divers secteurs et le large soutien populaire en faveur des échanges entre les peuples. Cette année marque le 55e anniversaire de l'établissement des relations diplomatiques entre la Chine et le Pérou. Monsieur Xi a déclaré qu'il accordait une grande importance aux relations bilatérales et qu'il était prêt à travailler avec la présidente élue Keiko Fujimori pour faire perdurer l'amitié traditionnelle entre les deux pays, porter le partenariat stratégique global vers de nouveaux sommets afin qu'il profite davantage aux deux peuples. Et la Chine et la Finlande se sont engagés à renforcer leur coopération et leur coordination, ainsi qu'à relever ensemble les défis. Cette annonce fait suite à une rencontre entre le président finlandais Alexander Stubb et le ministre chinois des Affaires étrangères Wang Yi en visite dans le pays.
1: Le président Alexander Stubb a salué les progrès remarquables accomplis par la Chine depuis l'établissement des relations diplomatiques en 1950. Il a déclaré que la Chine a apporté une stabilité précieuse au monde, soulignant que les quatre initiatives mondiales proposées par le président Xi Jinping constituaient des orientations phares pour la communauté internationale. La Finlande souhaite renforcer les échanges de haut niveau avec la Chine, élargir la collaboration dans les domaines de l'économie verte, de l'intelligence artificielle et dans d'autres secteurs émergents, tout en resserrant la coordination multilatérale et en menant des efforts conjoints pour relever les défis mondiaux. Le ministre des Affaires étrangères Wang Yi a salué le renouveau et le développement de la Finlande au cours du siècle écoulé. Il a souligné que la Chine resterait une force essentielle pour la paix, la stabilité et le développement mondiaux, évoquant le 105e anniversaire du Parti communiste chinois et la dynamique de modernisation de haute qualité de la Chine. Wang Yi a déclaré que la Chine était prête à travailler avec la Finlande pour préserver leur partenariat de coopération d'un nouveau type tourné vers l'avenir et partager les opportunités de développement. Au cours de cette visite, Wang Yi s'est également entretenu avec la ministre finlandaise des Affaires étrangères, Elina Valtonen.
0: Au Venezuela, le bilan des séismes de la semaine dernière s'élève désormais à plus de 3300 morts avec au moins 16700 blessés. Plus de 6400 personnes ont été secourues et encore plus de 17000 déplacés. Selon les équipes de secours, les chances de retrouver des survivants s'amenuisent. Mais les organisations locales et internationales gardent espoir alors qu'elles lancent une vaste opération d'aide pour soutenir les communautés touchées.
1: Alors que cette crise passe d'une opération de sauvetage à une campagne d'aide humanitaire, l'aide afflue du monde entier et de tout le pays. Et cela inclut la communauté chinoise du Venezuela. On compte entre 200 000 et 400 000 personnes d'origine chinoise au Venezuela. Beaucoup dirigent des entreprises et ont donc accès à tout ce qui est nécessaire.
2: Nous envoyons de l'eau aujourd'hui. Nous avons déjà envoyé des médicaments, de la nourriture, des tonnes et des tonnes de nourriture. Au nom de l'ensemble de la communauté chinoise du Venezuela, nous estimons avoir envoyé près de 2000 tonnes d'aide au total.
1: Ce restaurant est désormais ouvert 24 heures sur 24 et propose des repas gratuits à ceux qui en ont besoin. Ce repas devait être livré à une personne dont la maison a été endommagée.
2: Nous offrons des repas gratuits aux personnes d'ici. Dès qu'elles peuvent venir, elles prennent ce dont elles ont besoin. Quant aux autres, la nourriture leur est acheminée par hélicoptère et en voiture. Nous avons ainsi distribué entre 400 et 500 repas de cette manière.
1: Il n'y a pas que de la nourriture qui a été

0: À cheminée, cet homme d'affaires local a également fourni des générateurs et des casques de chantier aux secouristes. Et ce n'est pas un cas isolé. La communauté chinoise d'ici dispose des infrastructures pour continuer à fournir de la nourriture et de l'aide aussi longtemps que cela sera nécessaire.
1: Et la Russie et l'Ukraine ont continué à s'attaquer mutuellement. Dimanche, le ministère russe de la Défense indiquait qu'au cours des dernières 24 heures, les troupes russes avaient lancé des attaques contre les forces ukrainiennes sur plusieurs fronts et détruit un pont ainsi que 11 postes de contrôle de drones. Les forces ukrainiennes ont attaqué 6 zones de concentration de troupes russes et 7 postes de commandement et ont frappé 2 ponts utilisés par la Russie pour transporter du personnel et des munitions à Donetsk. Le président ukrainien Volodymyr Zelensky affirme que la Russie prépare une nouvelle offensive de grande envergure contre le pays. Les forces russes disent avoir pris le contrôle de Konstantinivka dans l'est de l'Ukraine. Kiev a démenti cette affirmation. Le ministère russe de la Défense a indiqué que l'Ukraine avait refusé de récupérer les corps des soldats tombés au combat dans cette ville. Et des incendies de forêt attisés par une vague de chaleur persistante depuis fin juin font rage dans plusieurs régions d'Europe. En Catalogne et en Espagne, 150 touristes ont été évacués d'un camping alors que les incendies ravageaient plus de 2000 hectares de terre et contraignaient près de 10 000 habitants à rester chez eux. Dans le nord du Portugal, plus d'un millier de pompiers ont été déployés pour maîtriser un incendie de forêt qui ne cesse de s'étendre. Certaines parties du sud de la France sont également en état d'alerte maximale face aux incendies de forêt.
2: Un immense panache de fumée s'élève d'un incendie de forêt dans la région de Catalogne, dans le nord-est de l'Espagne. Des vents violents et un temps sec ont attisé les flammes, à seulement quelques kilomètres des sites touristiques très fréquentés de la Costa Brava. Selon le service des agents ruraux de Catalogne, l'incendie a ravagé environ 750 hectares de forêt. Alors que les flammes se propagent dans des zones fortement boisées, les habitants ont reçu l'ordre de rester chez eux et d'attendre les consignes officielles. Et ce n'est là qu'une des nombreuses régions touchées par les feux de forêt. De l'autre côté de la frontière, le sud de la France est également aux prises avec des incendies depuis quelques jours. Parmi les plus touchés figurent les vacanciers des campings. Les pompiers ont indiqué que près de 3000 personnes avaient été évacuées, dont la moitié provenait de 3 campings situés dans la zone touchée.
3: Ça fait comme si on était dans un mauvais film, on ne réalise pas vraiment que c'est arrivé et se rend compte qu'on a tout perdu, qu'il ne reste plus rien du tout. C'est difficile à accepter.
4: Nous attendons de pouvoir retourner sur le site pour voir si nos affaires sont intactes et si notre caravane va bien. La plupart ont été entièrement détruites par les flammes.
2: Toujours dans le sud de la France, près de Béziers, les opérations de lutte contre l'incendie ont paralysé la circulation sur une autoroute, laissant de nombreux passagers bloqués sur la route.
5: C'est effrayant quand on est si près. C'est toujours différent quand on voit ça aux informations, mais quand on est si près, on ne sait pas quoi faire. Car si le feu ou le vent venait à changer de direction, on se retrouverait pris au piège. On ne peut pas s'échapper.
2: En juin, une vague de chaleur a balayé l'Europe, entraînant des températures extrêmes dans une grande partie du continent. Et alors que l'été, qui correspond généralement à la haute saison des feux de forêt en Europe, ne fait que commencer, les inquiétudes grandissent quant à ce que les mois à venir pourraient réserver.
1: En République démocratique du Congo, on compte plus de 500 décès dus à Ebola sur fond de transmission communautaire persistante. Un essai clinique visant à traiter la souche Bundibugyo a été lancé cette semaine, mais l'Organisation mondiale de la santé indique qu'il pourrait falloir plusieurs mois pour le mener à bien. Parallèlement, une deuxième équipe d'experts médicaux chinois est arrivée en RDC pour aider à endiguer l'épidémie. Les infections continuent de se propager dans l'est du pays.
2: L'équipe médicale chinoise, composée de 5 membres, est arrivée à Kinshasa pour apporter son soutien aux efforts visant à endiguer l'épidémie d'Ebola, qui continue de se propager dans le nord-est de la RDC. L'équipe est composée de spécialistes en épidémiologie, en soins cliniques et en prévention et contrôle des infections. Ces membres travailleront aux côtés des autorités sanitaires congolaises afin de renforcer la surveillance, la prise en charge des patients et la lutte contre l'épidémie.
6: Nous répondrons activement à l'intérêt manifesté par nos partenaires étrangers en matière de coopération scientifique et technologique, en accompagnant les institutions des deux côtés vers la signature d'accords, afin de pouvoir proposer davantage de produits de santé publique à la communauté internationale.
4: Le traçage des contacts n'a atteint que 87,1%, ce qui signifie qu'une part considérable des contacts étroits n'a pas encore été isolée à temps. Nous allons nous concentrer sur le renforcement des capacités de diagnostic, notamment en contribuant à réduire les délais d'analyse des échantillons et à améliorer la rapidité et la précision des confirmations en laboratoire, afin d'apporter un soutien fiable, sous forme de données, à l'évaluation de l'épidémie et à sa maîtrise précise. Sur cette base, nous espérons contribuer à améliorer la gestion de leurs banques d'échantillons biologiques et de leurs mécanismes de partage des données, en renforçant leurs réserves de recherche et leurs capacités de réponse d'urgence afin qu'ils puissent gérer seuls les futures épidémies.
2: Il s'agit de la deuxième équipe médicale chinoise déployée en RDC depuis le mois dernier. Le soutien qu'elle apporte à la RDC témoigne de la coopération croissante entre la Chine et la RDC, notamment dans le domaine de la santé.
6: Nous sommes très heureux d'accueillir cette deuxième équipe de médecins chinois qui va nous aider à faire face à l'épidémie d'Ebola actuelle. La Chine nous a toujours soutenus chaque fois que nous avons dû faire face à des difficultés. C'est là un nouvel exemple de l'amitié entre la RDC et la Chine.
2: En 2023, les deux pays ont renforcé leurs relations pour en faire un partenariat stratégique global, élargissant ainsi leur collaboration dans des secteurs tels que la santé, le commerce et l'exploitation minière. Cette nouvelle mission intervient alors que le nombre de cas d'Ebola continue d'augmenter dans les provinces orientales de l'Ituri, du Nord Kivu et du Sud Kivu, où les autorités sanitaires s'efforcent d'endiguer l'épidémie.
1: Et la marine de l'armée populaire de libération chinoise a indiqué que son sous-marin nucléaire stratégique a procédé ce lundi à un tir d'essai de missile, le projectile ayant atterri dans des eaux désignées par l'océan Pacifique. La porte-parole du ministère des Affaires étrangères, Mao Ning, a qualifié cet exercice de routinier et a déclaré qu'il avait été mené de manière professionnelle.
7: Il s'agissait d'un exercice militaire de routine qui ne visait aucun pays ni aucune cible en particulier. Les pays concernés ont été informés à l'avance et cette activité est conforme au droit international et aux pratiques internationales. Les procédures de lancement se sont déroulées de manière sûre, systématique et professionnelle tout au long de l'opération. Nous espérons que les pays concernés ne donneront pas une interprétation excessive à cet exercice.
1: Les dernières données douanières chinoises indiquent que le pays a exporté près de 10,4 millions de robots au cours des 5 premiers mois de cette année, pour une valeur totale de près de 20 milliards de yuan, soit près de 3 milliards de dollars. Ces robots ont été exportés vers plus de 150 pays et régions, les pays de l'UE et de l'ASEAN constituant les principales destinations. Les robots destinés au nettoyage dominent ces exportations, représentant plus de 70% de la valeur totale. Les autres catégories exportées, notamment les robots industriels et les robots bioniques intelligents, sont utilisés dans des domaines tels que les infrastructures, la recherche scientifique et les services publics. La technologie chinoise de conduite autonome a fait son apparition dans les rues de Zagreb en Croatie et devrait s'étendre à l'ensemble de l'Europe. La réglementation impose encore la présence d'un opérateur de sécurité humain au volant, mais les passagers pourraient bientôt voyager dans des robots taxis entièrement autonomes, sans pédales ni volant.

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7: Bonjour à tous. Bienvenue dans cette nouvelle édition de l'émission In Vivo. Dans la première partie, nous vous parlerons du chic chinois. Ensuite, nous allons redécouvrir la dynastie des Tang et essayer de comprendre comment cet empire est devenu le plus prospère, international et innovateur pays du monde, en léguant au monde le riche patrimoine qui nous est parvenu jusqu'à aujourd'hui. Voilà pour le sommaire de cette émission que nous ouvrons avec une chanson.

De retour dans une vivo ces dernières années, le Guoshao, ou le chic chinois, a gagné en popularité auprès de la population chinoise grâce aux progrès technologiques. Combinant l'esthétique de la culture traditionnelle chinoise, le dernier cri de la mode et la technologie moderne, il est l'expression d'un mélange de culture, de valeurs et d'esprit chinois dans la nouvelle ère. Au cours de la dernière décennie, le chic chinois a évolué en trois temps: la revalorisation des produits nationaux, l'émergence de nouvelles marques et l'innovation culturelle stimulée par la technologie. Le chic chinois est plutôt une combinaison du style chinois, de la nouvelle tendance, de l'esprit classique et de l'innovation moderne. L'idée de chic chinois a d'abord été empruntée à certaines marques internationales et a commencé à conquérir les consommateurs chinois en 2015 avec le succès des produits culturels créatifs sur le musée du Palais Impérial. La tendance s'est poursuivie les années suivantes. En 2018, la marque chinoise de vêtements de sport Li Ning a présenté sa collection Wudao, les principes du taoïsme, lors de la semaine de la mode de New York, arborant la couleur rouge vive traditionnelle chinoise et des caractères chinois. Expression des principes chinois d'autoréflexion, de conscience de soi et d'innovation autonome, cette collection a attiré l'attention d'un grand nombre de jeunes chinois. D'autres marques ont marché sur les pas de Li Ning, empruntant les éléments de la culture traditionnelle chinoise pour créer des visuels innovants, ce qui annonçait déjà les prémices du chic chinois. Par la suite, le chic chinois s'est caractérisé par des produits de meilleure qualité et un travail plus poussé de la part des marques, surtout dans les secteurs de la haute technologie tels que les smartphones et les véhicules. Les technologies telles que les mégadonnées, l'informatique en nuage, l'Internet des objets, la 5G et l'informatique quantique sont apparues les unes après les autres et des entreprises technologiques nationales telles que Huawei, Xiaomi ont attiré une grande attention du public. Pendant cette période, le chic chinois ne définissait plus simplement une apparence, mais une valeur ajoutée aux produits. Il en résulte un éventail de marques domestiques qui se sont distinguées par leur design original et leurs produits de haute technologie. Au cours de la dernière décennie, le chic chinois ne s'est pas cantonné à des objets physiques mais s'est déplacé dans les domaines de l'art et la culture pour répondre aux attentes des consommateurs. Le chic chinois est omniprésent dans la vie quotidienne. Le public visite les cités anciennes pour découvrir le passé, revêt des enfus vêtements traditionnels chinois et fait bouillir du thé sur un réchaud. Le chic chinois est désormais un mode de vie. Le développement du chic chinois est un phénomène commercial, mais aussi une tendance culturelle. Les produits commerciaux gagnent en popularité grâce à la renaissance culturelle, tandis que la culture traditionnelle a été valorisée par le biais de nouvelles technologies et sur de nouvelles plateformes pour répondre à la demande de la jeune génération dans la nouvelle ère. La culture et la technologie sont deux moteurs clés de la popularité dont jouit le chic chinois. Ce qui rend le Guoshao chic, c'est son attrait culturel. Cet attrait provient de la réinterprétation de la culture traditionnelle dans le contexte et l'esprit de notre époque. Fruit de l'innovation collective des marques chinoises, il ajoute une nouvelle valeur aux produits chinois, stimule la consommation et met en évidence les avantages de la fabrication intelligente de la Chine. La plupart des consommateurs de chic chinois sont les jeunes de la génération Z. Il s'agit d'un groupe qui aspire à l'individualité, rejette les stéréotypes, respecte les traditions, mais soutient également les pionniers. Ils ne se contentent pas d'être modestes, mais sont aussi confiants et indépendants. Le chic chinois les attire à la fois par la culture traditionnelle, qui correspond à leur fierté nationale, et par ses éléments populaires, qui satisfont leur goût. En achetant des produits de chic chinois et en les publiant sur les réseaux sociaux, les jeunes expriment leurs pensées et leur goût esthétique. Dans une perspective plus large, le chic chinois reflète la montée en puissance de la Chine. Il s'agit de la transmission et de la réinterprétation de la culture traditionnelle chinoise et de l'application des dernières technologies. Le chic chinois représente non seulement une mode et une tendance, mais transmet également la culture et les valeurs. On prend une pause musicale et de retour dans In Vivo, on va parler des techniques de poésie de la dynastie des Tang.

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Dans cette série de podcasts, nous allons redécouvrir la dynastie des Tang et essayer de comprendre comment cet empire est devenu le plus prospère, international et innovateur pays du monde, en léguant à l'humanité le riche patrimoine qui nous est parvenu jusqu'à aujourd'hui. Épisode 11, technique de poésie de la dynastie des Tang. De nos jours, un poète peut écrire une œuvre sur son ordinateur et la publier en ligne. Son lectorat, informé par email ou SMS, peut télécharger le poème et le lire à sa guise, dans le métro ou à la maison. Peut-être que l'auteur obtiendra 1 million de likes sur sa page de médias sociaux, qu'il sera interviewé par les médias, qu'il sera félicité et reconnu chaque fois qu'il marchera dans la rue. Qui sait, il deviendra peut-être même riche. Avec nos moyens de communication très directs, un éditeur peut préparer le poème pour la publication ou fournir une plateforme pour l'œuvre. Mais bien sûr, ce n'était pas le cas pendant la dynastie des Tang. Alors, comment les poèmes des Tang créaient-ils leurs œuvres? Et surtout, comment les faisaient-ils découvrir à leur public désireux d'en profiter? Et ces poètes ont-ils déjà atteint un statut équivalent à celui des rockstars durant leur vie? Prenons un poème de Li Bai, par exemple. De nombreux Chinois reconnaissent instantanément cette œuvre et peuvent même la réciter de mémoire.

0: devant mon lit, clarté, transparence. Est-ce bien du givre sur la terre? Tête levée, je contemple la lune, yeux baissés, je songe au pays natal. Tout d'abord, ce que nous entendons est une traduction, c'est déjà un inconvénient. Mais il existe aussi plusieurs autres versions de ce poème, chacune légèrement différente, ce qui en altère le sens. Pourquoi? Parce que tout au long du processus, il y a différents filtres qui ont changé l'intention de l'auteur. Il se peut que durant leur travail, des copistes ont-ils changé un mot en cours de transcription, ou ont simplement mal compris le sens. Là encore, vous pouviez trouver des éditeurs voulant même modifier le texte en fonction de leurs besoins. Enfin, vous constaterez peut-être que le lecteur interprète l'œuvre en fonction de sa propre expérience. Après tant de temps et d'intermédiaires, à quel point pouvons-nous être certains que nous apprécions la poésie de Li Bai de la manière qu'il le voulait, que nous voyons ce qu'il essayait d'exprimer et comprenons les nuances? C'est délicat. Une difficulté est qu'après plus de 1000 ans, il y a très peu de sources primaires à consulter. Si, sous la dynastie des Song, l'industrie de l'édition battait son plein, ce n'était pas le cas à l'époque des Tang. Il y avait l'impression sur bois ou la gravure, mais c'était si coûteux à faire et encombrant qu'elle n'était utilisée que pour les écritures bouddhiques. Et le plus souvent, des erreurs se sont glissées dans les poèmes, car comme nous l'avons vu, ils sont passés entre plusieurs mains. Ensuite, bien sûr, il y a le temps qui passe. On estime qu'il reste encore aujourd'hui 1300 poèmes de Du Fu et 900 de Li Bai. Mais dans quelle mesure ces œuvres sont-elles représentatives? Qu'en est-il des poèmes que les auteurs ont décrits mais jamais publiés? Et de ceux qui ont été perdus au fil du temps? Les poètes en ont probablement gardé certains en leur possession. Dans ce que l'on appelle les œuvres complètes de Du Fu, 90% des écrits ont été composés par l'auteur après l'âge de 40 ans. Tout ce qui précède a depuis longtemps été dispersé aux quatre vents. De nombreux poèmes de Li Bai ont été confiés à un admirateur appelé Wei Hao. Wei Hao qui aurait couru 900 000 pour les récupérer et en faire une collection. D'autres ont été rassemblés par son oncle. Beaucoup plus encore sont tombés entre les mains des descendants, dont certains les chérissaient et d'autres non. Donc nous sommes très chanceux d'avoir des exemples du travail de poètes anciens. Très peu de poètes de l'époque tenaient des journaux pour les générations futures afin d'expliquer comment ils écrivaient leurs œuvres, pourquoi ils utilisaient certains mots ou pourquoi ils rejetaient certains vers qui figuraient dans les premières versions. Mais il y en a qui l'ont fait en leur nom. Comme nous le savons, Chang'an, la capitale des Tang, était une grande ville passionnante qui attirait des universitaires et des étudiants du monde entier. L'un d'eux était un moine japonais plus tard connu sous le nom de Maître Kronghai. Il était venu dans le simple but de s'informer le plus possible sur la culture des Tang, puis de ramener ce savoir au Japon pour le copier. Après avoir vécu une vingtaine d'années en Chine, Maître Kronghai est revenu au Japon avec une mine de documents et le plus important pour nous, un livre intitulé « Wenzing Mi Fu Lun » qui est un ouvrage sur la façon de composer de la poésie des Tang. Il y révèle que les poètes, peut-être pas les grands noms, utilisaient lors des soirées toutes sortes d'outils pour créer de la poésie. Dictionnaire de rimes, cartes pour suggérer des mots et guide des bons tons. Tout comme aujourd'hui, les gens peuvent aller dans les bars et les clubs pour raconter des histoires, des blagues ou chanter. Les gens de l'époque se réunissaient pour lire et jouer de la poésie. Une sorte de soirée à micro ouvert pour les poètes des Tang. À bien des égards, il s'agissait presque d'un salon de discussion pour les poètes, où ils pouvaient se retrouver et échanger des idées. Pour eux, c'était un réseau de soutien mutuel. Sinon, il n'y avait pas d'autre mécanisme pour se rencontrer. Considérez ceci, sans téléphone ni réseaux sociaux, comment des gens comme Li Bai et Du Fu ont-ils réussi à se rencontrer? Les deux étaient fréquemment sur la route, alors comment ont-ils fait coïncider leurs agendas? Peut-être qu'ils ne l'ont pas fait, mais là encore, peut-être qu'ils se retrouvaient grâce à des événements organisés par des amis communs. Mais on n'a pas encore compris pour qui nos poètes des Tang écrivaient. Les liens familiaux sont essentiels. Wang Wei, par exemple, est né dans une grande famille influente. À l'époque, il n'y avait que 5 grandes familles à Chang'an, à savoir les Cui, les Lu, les Wang, les Li et les Zhang. Wang était apparenté à 2 d'entre elles, ce que les grandes familles, la haute société des Tang, aimaient, la société en général l'aimait également. Les gens aimaient Wang Wei qui écrivait des poèmes mélodieux. On dit qu'il était un musicien de talent et un grand peintre. donc il était amusant d'inviter cette personne polyvalente au rassemblement. Li Bai a eu moins de chance en ce qui concerne les relations humaines. Pourtant, il a quand même réussi à se créer une réputation et une base de fans, bien que principalement longtemps après sa mort. Il n'était pas la tasse de thé de tout le monde et certains l'ont même décrit comme brutal. Il a certainement agacé beaucoup de savants. Et pourtant, l'histoire le juge comme un poète redoutable, parmi les plus branchés et doués de l'époque. Certains disent qu'il avait 5 passions dans la vie, le prestige, les voyages, l'immortalité, se faire des amis et boire. Il était certainement très célèbre pour boire. Doufou a écrit un poème intitulé « Les 8 immortels de la coupe de vin », dans lequel il parle d'un groupe d'érudits de la dynastie des Tang, dont Li Bai, qui était très friand d'alcool. Li Bai a rêvé de gloire toute sa vie, mais il est mort dans l'indifférence à l'âge de 60 ans. Alors qu'avons-nous appris sur les poètes de la dynastie des Tang, leur vie et leur méthode de travail ? Ils n'étaient pas si nombreux, la plupart travaillaient seuls. Certains ont eu la chance d'avoir des amis haut placés ou des mécènes qui les finançaient et les soutenaient, les présentant aux bonnes personnes. Mais d'autres également étaient boudés par la noblesse et voyageaient partout à la recherche d'inspiration. Certains ont eu recours à des livres et à des aides-mémoires pour faciliter l'écriture lors d'occasions spéciales. D'autres, ceux qui ont résisté à l'épreuve du temps, ne sont guère moins que des génies. De temps en temps, ils se rencontraient ou organisaient des fêtes, se produisaient l'un pour l'autre et buvaient toute la nuit.
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2: Bonjour à tous, 大家好 ，Bienvenue pour un nouveau cours de chinois. Salut Thomas.
0: Salut Tai, 大家好。
2: La dernière fois, on a vu comment discuter en chinois au sujet du travail. On va tout d'abord faire une petite révision des phrases clés avant d'aller plus loin. Et cette fois, Thomas, c'est moi qui vais dire les phrases en français et toi, tu vas essayer de les traduire en chinois.
0: Eh bien, écoute, Tai, je vais essayer. Surtout, si ça ne va pas, n'hésite pas à me corriger. On est là pour ça.
2: T'inquiète pas. Alors, la première phrase, comment dit-on en chinois « à quelle heure tu commences ton travail ?»
0: Alors, si je me souviens bien, ça doit être Ni Mei Tian Ji Dian Shang Ban.
2: C'est pas mal. Tu parles presque comme un chinois, mais tu peux le faire encore mieux. Ni Mei Tian Ji Dian Shang Ban.
0: Ni Mei Tian Ji Dian Shang Ban. À quelle heure tu commences à travailler?
2: Et si tu veux demander à quelle heure tu termines ton travail, tu peux dire en chinois Ni Mei Tian Ji Dian. 下班.
0: Ni mei tian ji jian xia ban. Et quand on discute avec les gens, il arrive que l'on demande qu'est-ce que tu faisais comme travail, parce que bien sûr, on n'exerce pas toujours le même travail tout au long de sa vie. Alors Tai, comment tu dirais ça en chinois?
2: Alors, écoute bien. Ni yi qian zuo guo shenme gongzuo.
0: D'accord. Ni yi qian zuo guo shenme gongzuo. Qu'est-ce que tu faisais comme travail?
2: Bon, maintenant, on arrive à la dernière phrase. Tu travailles ici depuis quand?
0: Ouais, là, je vais avoir besoin d'aide parce que j'ai oublié.
2: Bon, fais attention à la prononciation de la phrase. 你在这里工作多长时间了?
0: Et voilà, et est-ce qu'on peut écouter encore une fois toutes ces dialogues? Ce serait plus facile en entier.
2: Aucun problème.
3: 对话一，你每天几点上班？
4: 早上九点。
3: 那你每天几点下班呢？
4: 晚上五点。
3: 对话二，你以前做过什么工作？
4: 我以前是记者，你呢？
3: 我以前是医生。对话三，
4: 你在这里工作多长时间了？
3: 两年了。
2: Voilà, c'était une petite révision de la dernière leçon. Maintenant, on va voir ce qu'on va apprendre aujourd'hui.
3: 你最近忙吗？你的爱好是什么？我喜欢看书。周末你一般干什么？
0: Bon allez, c'est parti. Aujourd'hui, on va discuter de ce qu'on aime faire, donc les loisirs. Et d'abord, je voudrais savoir comment dire est-ce que tu es occupé ces derniers jours en chinois, Tai?
2: 你最近忙吗？
0: 你最近忙吗？
2: Alors, on va décomposer la phrase. 最近 veut dire récemment.
0: 最近
2: 忙
0: Mang.
2: Qui veut dire être très occupé.
0: D'accord, ok.
2: Maintenant, on va répéter la phrase complète. Ni zui jin mang ma.
0: Ni zui jin mang ma.
2: Très bien. Ok, on va écouter le premier dialogue.
3: 对话一。
4: 你最近忙吗？
3: 我很忙。
4: 忙什么？
3: 工作。
2: Voilà, c'était le premier dialogue. On répète encore une fois la phrase. Ni zui jin mang ma.
0: Ni zui jin mang ma.Est-ce que tu es occupé ces derniers jours? Voilà, c'était tout pour le premier dialogue. Alors, on discute avec les autres et des fois, on voudrait savoir quelles sont leurs activités favorites, ce qu'ils font sur leur temps libre, bref, leurs hobbies. Alors, tu vas m'apprendre comment dire ça en chinois, Tai.
2: Oui, on peut dire ça en chinois. 你的爱好是什么?
0: 你的爱好是什么?
2: 你的, ça veut dire ta, ton ou tes.
0: Ni de.
2: Ai hao, qui veut dire intérêt, des choses qui t'intéressent. Ai hao.
0: Ai hao.
2: Shi, être.
0: Shi.
2: Shema.
0: Shema, qui veut dire quoi.
2: Shi shema, c'est quoi.
0: Shi shema.

0: c'est quoi
1: donc ensemble, 你的爱好是什么？
0: 你的爱好是什么？Et ça veut dire quelles sont tes activités favorites? Donc, bon, on écoute le dialogue, c'est plus vivant.
2: 对话二，你的爱好是什么？
3: 我喜欢看书。你呢？你有什么爱好？
2: 我喜欢旅游。
1: 你的爱好是什么？
0: 你的爱好是什么？ Quelles sont tes activités favorites? Bon, allez, on s'écoute une deuxième fois le dialogue 2.
2: 对话二，你的爱好是什么？
3: 我喜欢看书。你呢？你有什么爱好？
2: 我喜欢旅游。
0: Comment je peux répondre à la question que nous avons vue tout à l'heure? Ni de ai hao shi sha ma. Et si je veux dire j'aime des livres, comment est-ce qu'il faut que je dise ça en chinois?
1: Voilà, j'aime des livres en chinois, ça se dit comme wo xi huan kan shu.
0: Wo xi huan kan shu.
1: Wo qui veut dire moi, je.
0: Wo.
1: Xi huan aimer, préférer.
0: Xi huan
1: kan shu lire des livres.
0: Kan shu.
1: 我喜欢看书。
0: 我喜欢看书。J'aime lire des livres.
1: Très bien.
0: Pas de progrès possible.
2: 对话二，你的爱好是什么？
3: 我喜欢看书。你呢？你有什么爱好？
2: 我喜欢旅游。
0: Mais dans le dialogue, il y a une expression. Ni ne. Qu'est-ce que ça veut dire? Dis-moi en plus sur cette expression.
1: Tu as bien saisi. Bonne question. Ni ne veut dire et toi?
0: Ni ne. Donc ce n'est pas la peine de répéter la question après.
1: C'est ça. Mais si tu répètes la question, ce sera plus clair.
0: Ok. Et maintenant, tu peux m'enseigner comment dire qu'est-ce que tu fais pendant le week-end de manière générale.
1: 周末你一般干什么?
0: Ok, bon, bah, on va décomposer directement
1: oui,
0: la phrase.
1: La phrase est un peu longue. 周末qui veut dire week-end.
0: 周末
1: 你tu.
0: 你
1: 一般 en général.
0: 一般
1: 干 faire.
0: Gan.
1: Shama.
0: Shama.
1: Quoi? Gan shama. Faire quoi?
0: Gan shama.
1: Jou mo ni yi ban gan shama.
0: Jou mo ni yi ban gan shama. En général, qu'est-ce que tu fais durant le week-end?
1: Bon, on va écouter le dernier dialogue.
2: 对话三。
3: 周末你一般干什么？
2: 打网球。
0: Allez, avant d'écouter les trois dialogues, on va faire une petite révision.
1: La première phrase...Est-ce que tu es occupé ces jours-ci? Pour dire cela en chinois, c'est 你最近忙吗？
0: 你最近忙吗？
1: La deuxième phrase, quelles sont tes activités favorites? Cela se dit en chinois comme 你的爱好是什么？
0: 你的爱好是什么？
1: Et pour répondre à la question, si tu aimes par exemple la lecture, tu peux dire 我喜欢看书。
0: 我喜欢看书。
1: Très bien, maintenant un petit test, Thomas. Comment demander en chinois à une personne ce qu'il fait le week-end en général?
0: Alors j'essaye. 周末你一般干什么？
1: Ok, on va écouter à la suite les trois dialogues.
2: 对话一，
3: 你最近忙吗？
2: 我很忙。
3: 忙什么？
2: 工作。对话二，你的爱好是什么？
3: 我喜欢看书。你呢？你有什么爱好？
2: 我喜欢旅游。对话三。
3: 周末你一般干什么？
2: 打网球。
0: Allez, les dialogues sont intéressants. Maintenant, c'est l'heure de notre ABC de la culture chinoise où on nous apprend à chaque fois et à chaque fin de cours un aspect de cette culture si spécifique. C'est parti avec Tai.
1: Il y a un proverbe chinois qui dit « La face pour un homme est comme l'écorce pour un arbre. 人要脸，树要皮。La plupart des Chinois attachent de l'importance au mianzi, qui veut dire littéralement le visage ou plus exactement la face d'une personne. Il s'agit de la dignité d'une personne. La Chine est très touchée par la culture confucianiste qui préconise un précepte stipulant l'harmonie est la plus importante dans les relations entre les gens. Donc garder la face devant les gens en toutes circonstances est devenu une mesure importante de maintenir l'harmonie des relations.Selon la doctrine confucianiste, les amis doivent vivre ensemble et progresser ensemble. Même si un ami commet une erreur, on ne doit pas en parler devant les autres. Garder la face devant les autres est une marque de respect et cela aide à maintenir une bonne relation entre les gens.
0: Ok, c'est sur ces derniers mots, sur la culture chinoise, donc pour ne pas perdre la face, qu'on arrive à la fin de notre cours d'aujourd'hui. Et comme d'habitude, on a une petite question pour vous. Comment dire en chinois, quelles sont tes activités favorites ?
1: Au revoir, à la prochaine.
0: Sajian.

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0: Et selon une porte-parole du ministère chinois des Affaires étrangères au nom du gouvernement chinois et du peuple chinois, le président Xi Jinping a adressé ses félicitations au président américain Donald Trump à l'occasion du 250e anniversaire de la déclaration d'indépendance des États-Unis. Et le président chinois Xi Jinping et le président monténégrin Jakov Milatovic ont échangé ce lundi des félicitations à l'occasion du 20e anniversaire des relations diplomatiques entre les deux pays. Le président Xi a souligné qu'au cours des deux dernières décennies, la Chine et le Monténégro avaient toujours fait preuve de respect mutuel, s'étaient traités en égaux et avaient poursuivi une coopération mutuellement bénéfique, donnant l'exemple de relations amicales et de développement commun entre pays de tailles différentes. Le président Milatovic a déclaré que le Monténégro et la Chine avaient constamment développé des relations amicales et de coopération sur la base du respect et de la compréhension mutuelle. Il a ajouté que le Monténégro était disposé à saisir l'occasion de cet anniversaire pour renforcer encore davantage les liens bilatéraux, élargir la coopération dans divers domaines, apporter des bénéfices aux populations des deux pays et contribuer à la paix et au développement mondiaux. Et le président chinois Xi Jinping a adressé un message de félicitations à Keiko Fujimori pour son élection à la présidence du Pérou. Monsieur Xi a déclaré que la Chine et le Pérou étaient des partenaires stratégiques globaux et que les relations bilatérales maintenaient un bon élan de développement. Il a souligné la fréquence des échanges de haut niveau entre les deux parties, la coopération pragmatique fructueuse dans divers secteurs et le large soutien populaire en faveur des échanges entre les peuples. Cette année marque le 55e anniversaire de l'établissement des relations diplomatiques entre la Chine et le Pérou. Monsieur Xi a déclaré qu'il accordait une grande importance aux relations bilatérales et qu'il était prêt à travailler avec la présidente élue Keiko Fujimori pour faire perdurer l'amitié traditionnelle entre les deux pays, porter le partenariat stratégique global vers de nouveaux sommets afin qu'il profite davantage aux deux peuples. Et la Chine et la Finlande se sont engagés à renforcer leur coopération et leur coordination, ainsi qu'à relever ensemble les défis. Cette annonce fait suite à une rencontre entre le président finlandais Alexander Stubb et le ministre chinois des Affaires étrangères Wang Yi en visite dans le pays.
1: Le président Alexander Stubb a salué les progrès remarquables accomplis par la Chine depuis l'établissement des relations diplomatiques en 1950. Il a déclaré que la Chine a apporté une stabilité précieuse au monde, soulignant que les quatre initiatives mondiales proposées par le président Xi Jinping constituaient des orientations phares pour la communauté internationale. La Finlande souhaite renforcer les échanges de haut niveau avec la Chine, élargir la collaboration dans les domaines de l'économie verte, de l'intelligence artificielle et dans d'autres secteurs émergents, tout en resserrant la coordination multilatérale et en menant des efforts conjoints pour relever les défis mondiaux. Le ministre des Affaires étrangères Wang Yi a salué le renouveau et le développement de la Finlande au cours du siècle écoulé. Il a souligné que la Chine resterait une force essentielle pour la paix, la stabilité et le développement mondiaux, évoquant le 105e anniversaire du Parti communiste chinois et la dynamique de modernisation de haute qualité de la Chine. Wang Yi a déclaré que la Chine était prête à travailler avec la Finlande pour préserver leur partenariat de coopération d'un nouveau type tourné vers l'avenir et partager les opportunités de développement. Au cours de cette visite, Wang Yi s'est également entretenu avec la ministre finlandaise des Affaires étrangères, Elina Valtonen.
0: Au Venezuela, le bilan des séismes de la semaine dernière s'élève désormais à plus de 3300 morts avec au moins 16 700 blessés. Plus de 6 400 personnes ont été secourues, il y a encore plus de 17 000 déplacés. Selon les équipes de secours, les chances de retrouver des survivants s'amenuisent. Mais les organisations locales et internationales gardent espoir alors qu'elles lancent une vaste opération d'aide pour soutenir les communautés touchées.
1: Alors que cette crise passe d'une opération de sauvetage à une campagne d'aide humanitaire, l'aide afflue du monde entier et de tout le pays. Et cela inclut la communauté chinoise du Venezuela. On compte entre 200 000 et 400 000 personnes d'origine chinoise au Venezuela. Beaucoup dirigent des entreprises et ont donc accès à tout ce qui est nécessaire.
2: Nous envoyons de l'eau aujourd'hui. Nous avons déjà envoyé des médicaments, de la nourriture, des tonnes et des tonnes de nourriture. Au nom de l'ensemble de la communauté chinoise du Venezuela, nous estimons avoir envoyé près de 2000 tonnes d'aide au total.
1: Ce restaurant est désormais ouvert 24 heures sur 24 et propose des repas gratuits à ceux qui en ont besoin. Ce repas devait être livré à une personne dont la maison a été endommagée.
2: Nous offrons des repas gratuits aux personnes d'ici. Dès qu'elles peuvent venir, elles prennent ce dont elles ont besoin. Quant aux autres, la nourriture leur est acheminée par hélicoptère et en voiture. Nous avons ainsi distribué entre 400 et 500 repas de cette manière.
1: Il n'y a pas que de la nourriture qui a été acheminée. Cet homme d'affaires local a également fourni des générateurs et des casques de chantier aux secouristes. Et ce n'est pas un cas isolé. La communauté chinoise d'ici dispose des infrastructures pour continuer à fournir de la nourriture et de l'aide aussi longtemps que cela sera nécessaire.
0: Et la Russie et l'Ukraine ont continué à s'attaquer mutuellement. Dimanche, le ministère russe de la Défense indiquait qu'au cours des dernières 24 heures, les troupes russes avaient lancé des attaques contre les forces ukrainiennes sur plusieurs fronts et détruit un pont ainsi que 11 postes de contrôle de drones. Les forces ukrainiennes ont attaqué 6 zones de concentration de troupes russes et 7 postes de commandement et ont frappé 2 ponts utilisés par la Russie pour transporter du personnel et des munitions à Donetsk. Le président ukrainien Volodymyr Zelensky affirme que la Russie prépare une nouvelle offensive de grande envergure contre le pays. Les forces russes disent avoir pris le contrôle de Konstantinivka dans l'est de l'Ukraine. Kiev a démenti cette affirmation. Le ministère russe de la Défense a indiqué que l'Ukraine avait refusé de récupérer les corps des soldats tombés au combat dans cette ville. Et les incendies de forêt attisés par une vague de chaleur persistante depuis fin juin font rage dans plusieurs régions d'Europe. En Catalogne, en Espagne, 150 touristes ont été évacués d'un camping alors que les incendies ravageaient plus de 2000 hectares de terre et contraignaient près de 10 000 habitants à rester chez eux. Dans le nord du Portugal, plus d'un millier de pompiers ont été déployés pour maîtriser un incendie de forêt qui ne cesse de s'étendre. Certaines parties du sud de la France sont également en état d'alerte maximale face aux incendies de forêt.
3: Un immense panache de fumée s'élève d'un incendie de forêt dans la région de Catalogne, dans le nord-est de l'Espagne. Des vents violents et un temps sec ont attisé les flammes, à seulement quelques kilomètres des sites touristiques très fréquentés de la Costa Brava. Selon le service des agents ruraux de Catalogne, l'incendie a ravagé environ 750 hectares de forêt. Alors que les flammes se propagent dans des zones fortement boisées, les habitants ont reçu l'ordre de rester chez eux et d'attendre les consignes officielles. Et ce n'est là qu'une des nombreuses régions touchées par les feux de forêt. De l'autre côté de la frontière, le sud de la France est également aux prises avec des incendies depuis quelques jours. Parmi les plus touchés figurent les vacanciers des campings. Les pompiers ont indiqué que près de 3000 personnes avaient été évacuées, dont la moitié provenait de 3 campings situés dans la zone touchée.
4: Ça fait comme si on était dans un mauvais film, on ne réalise pas vraiment que c'est arrivé et se rendre compte qu'on a tout perdu, qu'il ne reste plus rien du tout. C'est difficile à accepter.
5: Nous attendons de pouvoir retourner sur le site pour voir si nos affaires sont intactes et si notre caravane va bien. La plupart ont été entièrement détruites par les flammes.
3: Toujours dans le sud de la France, près de Béziers, les opérations de lutte contre l'incendie ont paralysé la circulation sur une autoroute, laissant de nombreux passagers bloqués sur la route.
6: C'est effrayant quand on est si près. C'est toujours différent quand on voit ça aux informations, mais quand on est si près, on ne sait pas quoi faire. Car si le feu ou le vent venait à changer de direction, on se retrouverait pris au piège. On ne peut pas s'échapper.
3: En juin, une vague de chaleur a balayé l'Europe, entraînant des températures extrêmes dans une grande partie du continent. Et alors que l'été, qui correspond généralement à la haute saison des feux de forêt en Europe, ne fait que commencer, les inquiétudes grandissent quant à ce que les mois à venir pourraient réserver.
0: En République démocratique du Congo, on compte plus de 500 décès dus à Ebola sur fond de transmission communautaire persistante. Un essai clinique visant à traiter la souche Bundibugyo a été lancé cette semaine, mais l'Organisation mondiale de la santé indique qu'il pourrait falloir plusieurs mois pour le mener à bien. Parallèlement, une deuxième équipe d'experts médicaux chinois est arrivée en RDC pour aider à endiguer l'épidémie. Les infections continuent de se propager dans l'est du pays.
3: L'équipe médicale chinoise, composée de 5 membres, est arrivée à Kinshasa pour apporter son soutien aux efforts visant à endiguer l'épidémie d'Ebola, qui continue de se propager dans le nord-est de la RDC. L'équipe est composée de spécialistes en épidémiologie, en soins cliniques et en prévention et contrôle des infections. Ces membres travailleront aux côtés des autorités sanitaires congolaises afin de renforcer la surveillance, la prise en charge des patients et la lutte contre l'épidémie.
7: Nous répondrons activement à l'intérêt manifesté par nos partenaires étrangers en matière de coopération scientifique et technologique, en accompagnant les institutions des deux côtés vers la signature d'accords, afin de pouvoir proposer davantage de produits de santé publique à la communauté internationale.
5: Le traçage des contacts n'a atteint que 87,1%, ce qui signifie qu'une part considérable des contacts étroits n'a pas encore été isolée à temps. Nous allons nous concentrer sur le renforcement des capacités de diagnostic, notamment en contribuant à réduire les délais d'analyse des échantillons et à améliorer la rapidité et la précision des confirmations en laboratoire, afin d'apporter un soutien fiable, sous forme de données, à l'évaluation de l'épidémie et à sa maîtrise précise. Sur cette base, nous espérons contribuer à améliorer la gestion de leur banque d'échantillons biologiques et de leur mécanisme de partage des données, en renforçant leurs réserves de recherche et leur capacité de réponse d'urgence afin qu'ils puissent gérer seuls les futures épidémies.
3: Il s'agit de la deuxième équipe médicale chinoise déployée en RDC depuis le mois dernier. Le soutien qu'elle apporte à la RDC témoigne de la coopération croissante entre la Chine et la RDC, notamment dans le domaine de la santé.
7: Nous sommes très heureux d'accueillir cette deuxième équipe de médecins chinois qui va nous aider à faire face à l'épidémie d'Ebola actuelle. La Chine nous a toujours soutenus chaque fois que nous avons dû faire face à des difficultés. C'est là un nouvel exemple de l'amitié entre la RDC et la Chine.
3: En 2023, les deux pays ont renforcé leurs relations pour en faire un partenariat stratégique global, élargissant ainsi leur collaboration dans des secteurs tels que la santé, le commerce et l'exploitation minière. Cette nouvelle mission intervient alors que le nombre de cas d'Ebola continue d'augmenter dans les provinces orientales de l'Ituri, du Nord Kivu et du Sud Kivu, où les autorités sanitaires s'efforcent d'endiguer l'épidémie.
0: Et la marine de l'armée populaire de libération chinoise a indiqué que son sous-marin nucléaire stratégique a procédé ce lundi à un tir d'essai de missiles, le projectile ayant atterri dans des eaux désignées par l'océan Pacifique. La porte-parole du ministère des Affaires étrangères, Mao Ning, a qualifié cet exercice de routinier et a déclaré qu'il avait été mené de manière professionnelle.
8: Il s'agissait d'un exercice militaire de routine qui ne visait aucun pays ni aucune cible en particulier. Les pays concernés ont été informés à l'avance et cette activité est conforme au droit international et aux pratiques internationales. Les procédures de lancement se sont déroulées de manière sûre, systématique et professionnelle tout au long de l'opération. Nous espérons que les pays concernés ne donneront pas une interprétation excessive à cet exercice.
0: Les dernières données douanières chinoises indiquent que le pays a exporté près de 10,4 millions de robots au cours des 5 premiers mois de cette année, pour une valeur totale de près de 20 milliards de yuan, soit près de 3 milliards de dollars. Ces robots ont été exportés vers plus de 150 pays et régions, les pays de l'UE et de l'ASEAN constituant les principales destinations. Les robots destinés au nettoyage dominent ces exportations, représentant plus de 70% de la valeur totale. Les autres catégories exportées, notamment les robots industriels et les robots bioniques intelligents, sont utilisés dans des domaines tels que les infrastructures, la recherche scientifique et les services publics. La technologie chinoise de conduite autonome a fait son apparition dans les rues de Zagreb en Croatie et devrait s'étendre à l'ensemble de l'Europe. La réglementation impose encore la présence d'un opérateur de sécurité humain au volant, mais les passagers pourraient bientôt voyager dans des robots taxis entièrement autonomes, sans pédales ni volant.

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8: Bonjour à tous et bienvenue dans notre émission Carnet de route. Je suis Manon. Aujourd'hui, nous poursuivons notre série passionnante voyage à la découverte des 100 noms de famille, cette classification traditionnelle des noms chinois qui remonte à plus de 1000 ans. Et dans l'émission précédente, nous avons entamé le voyage sur la recherche des origines du nom Huang. Et aujourd'hui, on va poursuivre notre voyage. Et pour nous accompagner dans cette émission, c'est mon collègue Rocco qui a fait beaucoup d'études sur les origines du nom Huang. Et bonjour Rocco.
9: Bonjour Manon et bonjour à nos chers auditeurs et bienvenue dans ce voyage.
8: À travers le voyage de la dernière fois, on sait que le nom Huang occupe une place particulière dans l'histoire chinoise. Le nom Huang figure dans le top 10 de cette classification, ce qui témoigne de son importance historique considérable

aujourd'hui encore avec plus de 30 millions de porteurs dans le monde. Avec l'un des 10 noms de famille les plus répandus en Chine. Cette popularité s'explique par son ancienneté et la noblesse de ses origines. Et pour trouver la première origine du nom Huan, on devrait se rendre dans la province du Henan. Le Henan est fascinant pour comprendre les origines du nom Huan. Près de Xinyang, on trouve le mausolée de l'empereur jaune sur le mont Xuanyuan. Il demeure un lieu de pèlerinage important pour les familles Huan du monde entier. Et puis, on s'est rendu dans la province du Hubei. Le Hubei recèle des trésors pour l'histoire du nom Huan. Par exemple, la région de Huanggang, près de Wuhan, tire son nom d'une célèbre famille Huang qui s'est établie depuis la dynastie Zhou occidentale. Ensuite, on s'est rendu dans la province du Jiangxi. Le Jiangxi représente un chapitre fascinant de l'histoire du nom Huang. C'est là que s'est développée l'une des branches les plus influentes de cette famille pendant les dynasties Tang et Song. Voilà, c'était un petit résumé de la première étape de notre voyage. Et on va poursuivre notre voyage juste après une pause musicale.

0: De retour dans l'émission Carnet de route aujourd'hui, nous poursuivons notre voyage sur la recherche des origines du nom Huang, l'un des noms les plus importants des Chinois. Et Hugo, j'ai remarqué que les traditions de rendre hommage de leurs ancêtres, des familles Huang, se perpétuent. Par exemple, à Singapour, le temple Huang Clan abrite un centre généalogique qui aide les familles à retracer ses origines. En Californie, l'association des familles Huang organise chaque année un festival culturel qui attire des milliers de participants. Ces communautés jouent un rôle crucial dans la préservation et la transmission des traditions familiales. Mais Hugo, y a-t-il des variantes du nom Huang selon les régions?
1: Excellente observation, Manon. Selon les dialectes et les pays d'adoption, le nom Huang se prononce différemment. Huang en cantonais, d'où le nombre Huang à Hong Kong, hein, à Aka, Huey en indonésien, Hui aux Philippines, maintenant ainsi l'unité symbolique de toutes ces branches dispersées.
0: Ah, d'accord. Et comment la généalogie moderne utilise-t-elle les nouvelles technologies?
1: Bon, c'est une révolution. De nombreuses familles Huang utilisent maintenant l'ADN généalogique pour vérifier leurs liens de parité. Il existe des bases de données en ligne qui rassemblent les arbres généalogiques des milliers de familles. Le projet Huang Genome vise même à cartographier génétiquement toutes les branches de cette famille à travers le monde.
0: Ah, c'est vraiment une révolution, hein, en recours à des moyens technologiques. Hein. Et Hugo, quels sont les résultats de ces recherches génétiques?
1: Les résultats sont fascinants, Manon. Ils confirment en partie les traditions orales. On a effectivement identifier plusieurs lignées anciennes distinctes correspondant aux origines géographiques traditionnelles. Mais ces recherches révèlent aussi des connexions inattendues et remettent en question certaines généalogies traditionnelles. C'est un dialogue passionnant entre sciences modernes et traditions millénaires.
0: Les résultats des recherches sont vraiment fascinants et ensuite, on va aborder l'aspect culturel. On va voir les traditions spécifiques aux familles Huang. Pour les amis qui souhaitent partir à la recherche de leurs origines. Et cela est juste après un morceau de musique.

0: De retour dans l'émission Carnet de route aujourd'hui, nous poursuivons notre voyage à la recherche des origines du nom Huang. Abordons l'aspect culturel. Y a-t-il des traditions spécifiques aux familles Huang?
1: Les familles Huang ont développé au fil des siècles des traditions culturelles distinctives. Par exemple, beaucoup pratiquent encore les cultes des cinq ancêtres qui honorent les cinq branches principales de la famille. Il y a aussi la tradition des mariages généalogiques, entre guillemets, où les familles consultent les arbres généalogiques pour éviter les unions entre parents trop proches.
0: Ah, d'accord. Et au niveau des arts et de l'artisanat?
1: Oui, à ce niveau-là, les familles Huang ont une tradition remarquable dans la calligraphie. Beaucoup conservent des sceaux familiaux, entre guillemets, gravés avec une calligraphie spécifique transmise de génération en génération. Il y a aussi la tradition des paravents généalogiques, entre guillemets, des œuvres d'art qui représentent l'arbre familial sous forme picturale, souvent enrichie de poèmes et de peintures.
0: Et pour nos auditeurs qui portent le nom Huang, ou s'intéresse à la généalogie, alors vous pouvez faire attention à la tradition du culte des cinq ancêtres qui honorent les cinq branches de la famille. Et il y a aussi la tradition des mariages généalogiques qui est très scientifique. Vous pouvez aussi aller dans des musées qui conservent des sceaux familiaux gravés avec une calligraphie spécifique transmise de génération en génération. Et Rogo, pour les amis auditeurs qui s'intéressent à la généalogie, quelles ressources recommandez-vous?
1: Pour cette catégorie d'auditeurs, je recommande de commencer par les centres de recherche généalogique de Beijing, qui conserve une collection exceptionnelle de documents sur les familles Huang. En ligne, le site Huang Genealogy International offre des ressources en plusieurs langues. Pour une approche plus pratique, de nombreux temples familiaux proposent des services de recherche généalogique.
0: Y a-t-il des sites touristiques spécifiques dédiés à cette histoire familiale, outre les sites qu'on a déjà mentionnés lors de l'émission précédente dans la province du Henan, du Hubei et du Jiangxi?
1: Oui, absolument, parce que outre les sites que nous avons mentionnés, je recommande aussi à ceux qui sont concernés le parc culturel de la famille Huang, à Huangshan, oui, dans la province de Langhui, qui offre une reconstitution immersive de la vie des familles Huang à travers les dynasties. Il y a aussi le musée de la généalogie chinoise à Nanjing, qui consacre une aile entière à l'histoire du nom Huang.
0: Pour les porteurs du nom Huang, en Outre-mer, alors est-ce que vous avez des propositions à leur faire pour organiser un voyage sur les traces du nom Huang?
1: Bon, là je suggère un circuit de 10 jours parce qu'il y a vraiment
0: 10 jours.
1: Oui, il y a beaucoup de choses à explorer et je crois que 10 jours ça peut suffire, en commençant par la capitale Beijing pour le contexte historique et général, puis Henan pour les origines mythiques, Hubei pour la période antique, Jiangxi pour l'époque médiévale, et finir par une ville de la diaspora comme Singapour ou San Francisco pour voir comment ces traditions se perpétuent à l'international.
0: Les traditions sont les meilleurs moyens pour réunir les porteurs du nom Huang. Aujourd'hui, nous poursuivons notre série passionnante voyage à la découverte des 100 noms de famille. On va poursuivre notre voyage juste après une pause musicale.

0: De retour dans l'émission Carnet de route aujourd'hui, nous poursuivons notre voyage à la recherche des origines du nom Huan. Et Rogo, quels sont les défis actuels pour préserver ces traditions généalogiques?
1: Oui, le principal défi est l'urbanisation rapide et la modernisation qui tendent à affaiblir les liens familiaux traditionnels. Les jeunes générations, surtout en diaspora, perdent parfois les contacts avec leurs racines. C'est pourquoi les associations familiales investissent beaucoup dans l'éducation des jeunes et l'utilisation des nouvelles technologies pour maintenir ces liens.
0: Y a-t-il des initiatives innovantes dans ce domaine?
1: Oui, bien entendu. Certaines familles Huang ont créé des applications mobiles qui permettent aux membres de la famille de rester connectés et de partager des informations généalogiques. Il y a aussi des projets de musées virtuels qui facilitent des visites en ligne dans des sites ancestraux. Et certaines communautés organisent des camps d'été généalogiques. Organisent, je dirais, entre guillemets, des camps d'été généalogiques pour initier les enfants à leur histoire familiale.
0: Et là, les ressources que vous avez fournies vont les aider à bien organiser leur voyage pour initier les enfants à leur histoire familiale. Et Rogo, et quel rôle joue le gouvernement chinois dans la préservation de ces traditions?
1: Le gouvernement chinois reconnaît l'importance culturelle de ces traditions généalogiques et soutient leur préservation. Vous allez remarquer que de nombreux sites ancestraux ont été classés monuments historiques. Il existe même un programme national de sauvegarde du patrimoine généalogique qui numérise et archive les documents familiaux anciens.
0: Justement, cette question, c'est très intéressante. Comment adapter les traditions à la modernisation? Comme vous avez dit, il faut développer des applications et il faut numériser les documents familiaux, anciens. Alors, on va continuer à en parler juste après une pause musicale.

0: Retour dans l'émission Carnet Route. Aujourd'hui, on part en voyage à la recherche des origines du nom Huang.
1: Et comment ces traditions s'adaptent-elles à la mondialisation?
2: Ah, c'est fascinant de voir cette adaptation. Les familles Huang internationales organisent des cyber-réunions. Cyber-réunions familiales, créent des blogs généalogiques multilingues et même des jumelages entre temples familiaux des différents pays. La tradition s'enrichit de cette diversité culturelle tout en conservant son essence.
0: Et Rogo, pendant le voyage, on a bien exploré le nom Huang. Qu'en pensez-vous de cette exploration?
2: Bon, l'histoire du nom Huang illustre parfaitement la richesse et la complexité de la culture chinoise. Elle nous montre comment les traditions peuvent se perpétuer à travers les millénaires tout en s'adaptant aux évolutions sociales. C'est aussi un exemple remarquable de la façon dont l'identité familiale peut transcender les frontières nationales et créer des liens humains durables.
1: Et cette continuité familiale a-t-elle des équivalents dans d'autres cultures?
2: Bon, c'est une spécificité remarquable de la culture chinoise.
1: Ah, d'accord.
2: Donc, parce que peu de civilisations ont maintenu des traditions généalogiques aussi détaillées et continues sur une période aussi longue.
1: D'accord.
2: Et cela témoigne de l'importance accordée aux liens familiaux et au respect des ancêtres dans la culture chinoise. C'est vraiment un patrimoine immatériel

0: temps à comprendre notre place dans le grand récit de l'humanité.
1: Mm-hmm.
0: Que l'on porte ou non le nom Hwang, cette histoire, en tout cas, nous enrichit tous.
1: D'accord. Et une dernière recommandation pour ceux qui voudraient approfondir ce sujet.
0: Bon, je recommande vivement la lecture de l'histoire des 100 noms de famille de Chen Mingyuan, disponible en traduction française.
1: D'accord.
0: Pour une approche plus interactive, ceux qui sont intéressés par cette histoire peuvent visiter le Festival international de généalogie chinoise qui se tient chaque année dans une ville différente. Et surtout, n'hésitez pas à engager la conversation avec des familles Hwang que vous pourriez rencontrer. Elles sont généralement très fières de partager leur histoire.
1: Merci infiniment, Rogo, pour cette plongée fascinante dans l'histoire du nom Hwang. Vous nous avez fait découvrir un aspect méconnu, mais essentiel de la culture chinoise.
0: Merci à vous, cher Manon, et merci à tous nos auditeurs. J'espère que cette exploration vous aura donné envie d'en savoir plus sur les traditions généalogiques chinoises et sur la richesse historique qui recèle nos noms de famille.
1: Très bien, c'était Carnet de route avec Rogo. La semaine prochaine, nous explorerons l'origine d'un autre nom de famille célèbre.
0: Bon voyage sur les traces de vos propres origines familiales et à bientôt pour de nouvelles découvertes généalogiques.
1: Voilà, c'était la première partie de notre émission. Vous allez retrouver cours de chinois avec Xiao Tai et Thomas.
2: Vous êtes francophone, vous êtes passionné par la Chine, alors surtout ne manquez pas notre cours de chinois au quotidien.
3: Bonjour à tous, bienvenue pour un nouveau cours de chinois, je suis Xiao Tai, salut Thomas.
2: Salut, salut à tous, c'est toujours Thomas, votre étudiant chinois qui progresse en même temps que vous, chers auditeurs. Et dans le cours précédent, on a appris comment exprimer son humeur. Aujourd'hui, on va d'abord, avant d'apprendre de nouvelles phrases, réviser quelques phrases utiles. Moi, je vais les prononcer en français et Xiao Tai va les prononcer en chinois.
3: Bien sûr.
2: Ok, c'est parti. La phrase, c'est « Qu'est-ce qu'il y a ?»« J'ai mal au ventre. » Je suis désolé pour toi, j'espère que c'est pas trop grave ton mal de ventre.
3: Ça va, merci de ton attention, je serai bientôt rétabli. Quant à toi, ne fume plus.
2: Ouais, je sais que c'est mauvais pour la santé, ma famille ne sera pas contente. Et d'ailleurs, la dernière phrase c'était « Je pense beaucoup à ma famille ». Voilà, mais ne vous inquiétez pas trop pour moi. Le mal de ventre de Xiao Tai n'est pas réel. Ma famille me manque, certes, mais ce sera surmontable. Et c'est juste une question de temps. Allez, maintenant, on écoute les trois dialogues en entier du cours précédent.
4: 对话一
5: 怎么了?
4: 我肚子疼 对话二
5: 你别再吸烟了
4: 我知道有害健康 对话三
5: 你在学校还好吗?
4: 我很想家。
2: Voilà une petite piqûre de rappel, ça ne fait jamais de mal. Et maintenant, nous allons voir les trois phrases que nous allons apprendre aujourd'hui. Comme d'habitude, je vais les lire en français et ma collègue nous les lira en chinois. La première phrase est « À quelle heure est-ce que tu commences de travailler ?» Et à quelle heure est-ce que tu quittes ton travail ? Qu'est-ce que tu faisais ? Et depuis quand travailles-tu ici ? Alors mes amis me demandent souvent à quelle heure je commence de travailler. En fait, je travaille de 9h du matin à 5h du soir. Mais si je veux connaître leur emploi du temps, comment faire en chinois ?
3: Tu peux demander comme ça. 你每天几点上班?
2: Ok, on va décomposer la phrase.
3: 你 veut dire toi, tu.
2: 你
3: 每天, chaque jour.
2: 每天
3: 几 veut dire quel.
2: 几
3: 点 heure.

0: Tien.
1: Donc, jidian veut dire quelle heure?
0: Tidien.
1: Shangpan, aller travailler.
0: Shangpan.
1: À quelle heure tu commences ton travail quotidien? Ni mei tian jidian shangpan.
0: Ni mei tian jidian shangpan. Et comment dire à quelle heure tu quittes le travail?
1: Très bonne question. Ni mei tian jidian xiaban. Xiaban veut dire terminer le travail, quitter le travail. Xiaban.
0: Xiaban.
1: Ni mei tian jidian xiaban.
0: Ni mei tian jidian xiaban.
1: Bon, on écoute le premier dialogue.
2: 对话一。你每天几点上班？
3: 早上九点。
2: 那你每天几点下班呢？
3: 晚上五点。
1: Bon, c'était le premier dialogue. On se refait ces phrases pour que ça rentre bien. Ni mei tian ji dian shang ban.
0: Ni mei tian ji dian shang ban. Et comment dire à quelle heure tu quittes le travail?
1: Ni mei tian ji dian xia ban.
0: Ok, donc on va se réécouter encore une fois ce dialogue.
2: 对话一。你每天几点上班？
3: 早上九点。
2: 那你每天几点下班呢？
3: 晚上五点。
0: Voilà un dialogue qui nous remet un petit peu les idées au clair. Comment poser maintenant cette question suivante? Qu'est-ce que tu faisais comme travail?
1: 你以前做过什么工作？
0: Ok, on va décomposer la phrase.
1: 你tu
0: 你
1: 以前 ça veut dire dans le passé avant.
0: 以前
1: Quoi, ici est un adverbe qui signifie une chose qui a eu lieu, équivalent de déjà. Quoi?
0: Quoi?
1: Zuo veut dire faire.
0: Zuo.
1: Alors zuo quoi, ça veut dire avoir fait. Zuo quoi?
0: Zuo quoi?
1: Shenme quoi?
0: Shenme.
1: Gongzuo, c'est le chinois de travail ou travailler.
0: Gongzuo.
1: Donc, qu'est-ce que tu faisais comme travail? Ni yiqian zuo guo shenme gongzuo. On va découper la phrase. Ni yi qian zuo guo.
0: Ni yi qian zuo guo.
1: Shenme gongzuo.
0: Shenme gongzuo.
1: Ni yi qian zuo guo shenme gongzuo. Bon, on va écouter le deuxième dialogue.
2: 对话二。你以前做过什么工作？
3: 我以前是记者。你呢？
2: 我以前是医生。
1: Bon, Thomas, je vais être sûr que tu as bien saisi. Alors, je vais te poser une question. 我以前是记者. Que veut dire cette phrase?
0: Bah, je crois que là, je vais avoir besoin d'aide et d'explications. Qu'est-ce que ça veut dire?
1: Ça veut dire que j'étais journaliste.
0: D'accord, donc là, je pense qu'il est nécessaire de détailler un peu cette phrase pour mieux la comprendre.
1: 我, c'est je, moi.
0: 我.
1: 以前, avant.
0: 以前.
1: 是, être.
0: 是.
1: 记者, journaliste.
0: 记者。
1: 记者。
0: 记者。
1: 我以前。
0: 我以前。
1: 是。
0: 是。
1: 记者。
0: 记者。
1: 我以前是记者, ce qui veut dire j'étais journaliste.
0: Bon, le mieux, je crois, c'est de réécouter ce bref dialogue.
2: 对话二。你以前做过什么工作？
3: 我以前是记者。你呢？
2: 我以前是医生。
0: Mais tu veux probablement savoir depuis combien de temps il travaille là-bas, alors comment le dire en chinois?
1: Je propose d'abord d'écouter le troisième dialogue, on va voir si tu arrives à suivre.
2: 对话三。
3: 你在这里工作多长时间了？
2: 两年了。
1: Alors, tu travailles ici depuis quand? En chinois, c'est 你在这里工作多长时间了？
0: Ok, maintenant on va détailler cette phrase.
1: Ni veut dire tu.
0: Ni.
1: Zai, ici, est une préposition devant un lieu comme à.
0: Zai.
1: Zheli, ici.
0: Zheli.
1: Gongzuo, on a dit tout à l'heure, c'est travailler ou travail.
0: Gongzuo.
1: Duo, son sens propre est beaucoup, mais dans cette phrase interrogative, ce mot est utilisé pour déterminer un niveau, une durée ici. Duo.
0: Duo.
1: Chang, c'est un adjectif long. Chang.
0: Chang.
1: Shi tien, le temps.
0: Shi tien.
1: Le est un mot vide qui n'a pas de sens ici.
0: Le.
1: Depuis quand tu travailles ici? En chinois, c'est Ni zai zhe li gong zuo duo chang shi tien. Répétez avec moi. Ni zai zhe li.
0: 你在这里
1: 工作
0: 工作
1: 多长
0: 多长
1: 时间了
0: 时间了
1: 你在这里工作多长时间了 Bon, on est le troisième dialogue.
2: 对话三
3: 你在这里工作多长时间了
2: 两年了
1: C'était le dernier dialogue pour aujourd'hui. Comme d'habitude, on écoute tous les trois dialogues en entier avant de passer à notre ABC de la culture chinoise.
2: 对话一你每天几点上班
3: 早上九点
2: 那你每天几点下班呢
3: 晚上五点
2: 对话二你以前做过什么工作
3: 我以前是记者你呢
2: 我以前是医生对话三
3: 你在这里工作多长时间了
2: 两年了
1: Les Occidentaux considèrent les questions sur leur salaire comme tabou. Mais ce n'est pas pareil pour les Chinois. Beaucoup de gens en parlent entre eux. C'est aussi un sujet de conversation entre des personnes qui ne se sont pas vues depuis longtemps. Récemment, il est même devenu de bon ton que d'afficher son salaire sur le net pour les jeunes générations. Encore une petite différence avec la culture occidentale où ce n'est pas très bien vu que d'étaler son salaire aux yeux de tous.
0: Voilà, c'est la fin de notre cours de chinois. Comme d'habitude, une petite question avant de se quitter. Comment dire à quelle heure commences-tu ton travail chaque jour ? Voilà, notre cours de chinois, c'est fini pour aujourd'hui. Merci encore de votre fidélité. Zaijian, et à bientôt.
1: Zaijian.
4: Voilà, notre émission d'aujourd'hui touche à sa fin. Merci de nous avoir suivis et à très bientôt.

0: Et selon une porte-parole du ministère chinois des Affaires étrangères au nom du gouvernement chinois et du peuple chinois, le président Xi Jinping a adressé ses félicitations au président américain Donald Trump à l'occasion du 250e anniversaire de la déclaration d'indépendance des États-Unis. Et le président chinois Xi Jinping et le président monténégrin Jakov Milatovic ont échangé ce lundi des félicitations à l'occasion du 20e anniversaire des relations diplomatiques entre les deux pays. Le président Xi a souligné qu'au cours des deux dernières décennies, la Chine et le Monténégro avaient toujours fait preuve de respect mutuel, s'étaient traités en égaux et avaient poursuivi une coopération mutuellement bénéfique, donnant l'exemple de relations amicales et de développement commun entre pays de tailles différentes. Le président Milatovic a déclaré que le Monténégro et la Chine avaient constamment développé des relations amicales et de coopération sur la base du respect et de la compréhension mutuelle. Il a ajouté que le Monténégro était disposé à saisir l'occasion de cet anniversaire pour renforcer encore davantage les liens bilatéraux, élargir la coopération dans divers domaines, apporter des bénéfices aux populations des deux pays et contribuer à la paix et au développement mondiaux. Et le président chinois Xi Jinping a adressé un message de félicitations à Keiko Fujimori pour son élection à la présidence du Pérou. Monsieur Xi a déclaré que la Chine et le Pérou étaient des partenaires stratégiques globaux et que les relations bilatérales maintenaient un bon élan de développement. Il a souligné la fréquence des échanges de haut niveau entre les deux parties, la coopération pragmatique fructueuse dans divers secteurs et le large soutien populaire en faveur des échanges entre les peuples. Cette année marque le 55e anniversaire de l'établissement des relations diplomatiques entre la Chine et le Pérou. Monsieur Xi a déclaré qu'il accordait une grande importance aux relations bilatérales et qu'il était prêt à travailler avec la présidente élue Keiko Fujimori pour faire perdurer l'amitié traditionnelle entre les deux pays, porter le partenariat stratégique global vers de nouveaux sommets afin qu'il profite davantage aux deux peuples. Et la Chine et la Finlande se sont engagés à renforcer leur coopération et leur coordination, ainsi qu'à relever ensemble les défis. Cette annonce fait suite à une rencontre entre le président finlandais Alexander Stubb et le ministre chinois des Affaires étrangères Wang Yi en visite dans le pays.
1: Le président Alexander Stubb a salué les progrès remarquables accomplis par la Chine depuis l'établissement des relations diplomatiques en 1950. Il a déclaré que la Chine a apporté une stabilité précieuse au monde, soulignant que les quatre initiatives mondiales proposées par le président Xi Jinping constituaient des orientations phares pour la communauté internationale. La Finlande souhaite renforcer les échanges de haut niveau avec la Chine, élargir la collaboration dans les domaines de l'économie verte, de l'intelligence artificielle et dans d'autres secteurs émergents, tout en resserrant la coordination multilatérale et en menant des efforts conjoints pour relever les défis mondiaux. Le ministre des Affaires étrangères Wang Yi a salué le renouveau et le développement de la Finlande au cours du siècle écoulé. Il a souligné que la Chine resterait une force essentielle pour la paix, la stabilité et le développement mondiaux, évoquant le 105e anniversaire du Parti communiste chinois et la dynamique de modernisation de haute qualité de la Chine. Wang Yi a déclaré que la Chine était prête à travailler avec la Finlande pour préserver leur partenariat de coopération d'un nouveau type tourné vers l'avenir et partager les opportunités de développement. Au cours de cette visite, Wang Yi s'est également entretenu avec la ministre finlandaise des Affaires étrangères, Elina Valtonen.
0: Au Venezuela, le bilan des séismes de la semaine dernière s'élève désormais à plus de 3 300 morts avec au moins 16 700 blessés. Plus de 6 400 personnes ont été secourues et encore plus de 17 000 déplacés. Selon les équipes de secours, les chances de retrouver des survivants s'amenuisent. Mais les organisations locales et internationales gardent espoir alors qu'elles lancent une vaste opération d'aide pour soutenir les communautés touchées.
1: Alors que cette crise passe d'une opération de sauvetage à une campagne d'aide humanitaire, l'aide afflue du monde entier et de tout le pays. Et cela inclut la communauté chinoise du Venezuela. On compte entre 200 000 et 400 000 personnes d'origine chinoise au Venezuela. Beaucoup dirigent des entreprises et ont donc accès à tout ce qui est nécessaire.
2: Nous envoyons de l'eau aujourd'hui. Nous avons déjà envoyé des médicaments, de la nourriture, des tonnes et des tonnes de nourriture. Au nom de l'ensemble de la communauté chinoise du Venezuela, nous estimons avoir envoyé près de 2000 tonnes d'aide au total.
1: Ce restaurant est désormais ouvert 24 heures sur 24 et propose des repas gratuits à ceux qui en ont besoin. Ce repas devait être livré à une personne dont la maison a été endommagée.
2: Nous offrons des repas gratuits aux personnes d'ici. Dès qu'elles peuvent venir, elles prennent ce dont elles ont besoin. Quant aux autres, la nourriture leur est acheminée par hélicoptère et en voiture. Nous avons ainsi distribué entre 400 et 500 repas de cette manière.
1: Il n'y a pas que de la nourriture qui a été acheminée. Cet homme d'affaires local a également fourni des générateurs et des casques de chantier aux secouristes. Et ce n'est pas un cas isolé. La communauté chinoise d'ici dispose des infrastructures pour continuer à fournir de la nourriture et de l'aide aussi longtemps que cela sera nécessaire.
0: Et la Russie et l'Ukraine ont continué à s'attaquer mutuellement. Dimanche, le ministère russe de la Défense indiquait qu'au cours des dernières 24 heures, les troupes russes avaient lancé des attaques contre les forces ukrainiennes sur plusieurs fronts et détruit un pont ainsi que 11 postes de contrôle de drones. Les forces ukrainiennes ont attaqué 6 zones de concentration de troupes russes et 7 postes de commandement et ont frappé 2 ponts utilisés par la Russie pour transporter du personnel et des munitions à Donetsk. Le président ukrainien Volodymyr Zelensky affirme que la Russie prépare une nouvelle offensive de grande envergure contre le pays. Les forces russes disent avoir pris le contrôle de Konstantinivka dans l'est de l'Ukraine. Kiev a démenti cette affirmation. Le ministère russe de la Défense a indiqué que l'Ukraine avait refusé de récupérer les corps des soldats tombés au combat dans cette ville. Et les incendies de forêt attisés par une vague de chaleur persistante depuis fin juin font rage dans plusieurs régions d'Europe. En Catalogne et en Espagne, 150 touristes ont été évacués d'un camping alors que les incendies ravageaient plus de 2000 hectares de terre et contraignaient près de 10 000 habitants à rester chez eux. Dans le nord du Portugal, plus d'un millier de pompiers ont été déployés pour maîtriser un incendie de forêt qui ne cesse de s'étendre. Certaines parties du sud de la France sont également en état d'alerte maximale face aux incendies de forêt.
3: Un immense panache de fumée s'élève d'un incendie de forêt dans la région de Catalogne, dans le nord-est de l'Espagne. Des vents violents et un temps sec ont attisé les flammes, à seulement quelques kilomètres des sites touristiques très fréquentés de la Costa Brava. Selon le service des agents ruraux de Catalogne, l'incendie a ravagé environ 750 hectares de forêt. Alors que les flammes se propagent dans des zones fortement boisées, les habitants ont reçu l'ordre de rester chez eux et d'attendre les consignes officielles. Et ce n'est là qu'une des nombreuses régions touchées par les feux de forêt. De l'autre côté de la frontière, le sud de la France est également aux prises avec des incendies depuis quelques jours. Parmi les plus touchés figurent les vacanciers des campings. Les pompiers ont indiqué que près de 3000 personnes avaient été évacuées, dont la moitié provenait de 3 campings situés dans la zone touchée.
4: Ça fait comme si on était dans un mauvais film, on ne réalise pas vraiment que c'est arrivé et se rendre compte qu'on a tout perdu, qu'il ne reste plus rien du tout, c'est difficile à accepter.
5: Nous attendons de pouvoir retourner sur le site pour voir si nos affaires sont intactes et si notre caravane va bien. La plupart ont été entièrement détruites par les flammes.
3: Toujours dans le sud de la France, près de Béziers, les opérations de lutte contre l'incendie ont paralysé la circulation sur une autoroute, laissant de nombreux passagers bloqués sur la route.
6: C'est effrayant quand on est si près. C'est toujours différent quand on voit ça aux informations, mais quand on est si près, on ne sait pas quoi faire. Car si le feu ou le vent venait à changer de direction, on se retrouverait pris au piège. On ne peut pas s'échapper.
3: En juin, une vague de chaleur a balayé l'Europe, entraînant des températures extrêmes dans une grande partie du continent. Et alors que l'été, qui correspond généralement à la haute saison des feux de forêt en Europe, ne fait que commencer, les inquiétudes grandissent quant à ce que les mois à venir pourraient réserver.
0: En République démocratique du Congo, on compte plus de 500 décès dus à Ebola sur fond de transmission communautaire persistante. Un essai clinique visant à traiter la souche Bundibugyo a été lancé cette semaine, mais l'Organisation mondiale de la santé indique qu'il pourrait falloir plusieurs mois pour le mener à bien. Parallèlement, une deuxième équipe d'experts médicaux chinois est arrivée en RDC pour aider à endiguer l'épidémie. Les infections continuent de se propager dans l'est du pays.
3: L'équipe médicale chinoise, composée de 5 membres, est arrivée à Kinshasa pour apporter son soutien aux efforts visant à endiguer l'épidémie d'Ebola qui continue de se propager dans le nord-est de la RDC. L'équipe est composée de spécialistes en épidémiologie, en soins cliniques et en prévention et contrôle des infections. Ces membres travailleront aux côtés des autorités sanitaires congolaises afin de renforcer la surveillance, la prise en charge des patients et la lutte contre l'épidémie.
7: Nous répondrons activement à l'intérêt manifesté par nos partenaires étrangers en matière de coopération scientifique et technologique, en accompagnant les institutions des deux côtés vers la signature d'accords, afin de pouvoir proposer davantage de produits de santé publique à la communauté internationale.
8: Le traçage des contacts n'a atteint que 87,1%, ce qui signifie qu'une part considérable des contacts étroits n'a pas encore été isolée à temps. Nous allons nous concentrer sur le renforcement des capacités de diagnostic, notamment en contribuant à réduire les délais d'analyse des échantillons et à améliorer la rapidité et la précision des confirmations en laboratoire, afin d'apporter un soutien fiable, sous forme de données, à l'évaluation de l'épidémie et à sa maîtrise précise. Sur cette base, nous espérons contribuer à améliorer la gestion de leur banque d'échantillons biologiques et de leur mécanisme de partage des données, en renforçant leurs réserves de recherche et leur capacité de réponse d'urgence afin qu'ils puissent gérer seuls les futures épidémies.
3: Il s'agit de la deuxième équipe médicale chinoise déployée en RDC depuis le mois dernier. Le soutien qu'elle apporte à la RDC témoigne de la coopération croissante entre la Chine et la RDC, notamment dans le domaine de la santé.
7: Nous sommes très heureux d'accueillir cette deuxième équipe de médecins chinois qui va nous aider à faire face à l'épidémie d'Ebola actuelle. La Chine nous a toujours soutenus chaque fois que nous avons dû faire face à des difficultés. C'est là un nouvel exemple de l'amitié entre la RDC et la Chine.
3: En 2023, les deux pays ont renforcé leurs relations pour en faire un partenariat stratégique global, élargissant ainsi leur collaboration dans des secteurs tels que la santé, le commerce et l'exploitation minière. Cette nouvelle mission intervient alors que le nombre de cas d'Ebola continue d'augmenter dans les provinces orientales de l'Ituri, du Nord Kivu et du Sud Kivu, où les autorités sanitaires s'efforcent d'endiguer l'épidémie.
0: Et la marine de l'armée populaire de libération chinoise indique que son sous-marin nucléaire stratégique a procédé ce lundi à un tir d'essai de missiles. Le projet

0: jet-il ayant atterri dans des eaux désignées par l'océan Pacifique. La porte-parole du ministère des Affaires étrangères, Mao-Ning, a qualifié cet exercice de routinier et a déclaré qu'il avait été mené de manière professionnelle.
1: Il s'agissait d'un exercice militaire de routine qui ne visait aucun pays ni aucune cible en particulier. Les pays concernés ont été informés à l'avance et cette activité est conforme au droit international et aux pratiques internationales. Les procédures de lancement se sont déroulées de manière sûre, systématique et professionnelle tout au long de l'opération. Nous espérons que les pays concernés ne donneront pas une interprétation excessive à cet exercice.
0: Les dernières données douanières chinoises indiquent que le pays a exporté près de 10,4 millions de robots au cours des 5 premiers mois de cette année, pour une valeur totale de près de 20 milliards de yuan, soit près de 3 milliards de dollars. Ces robots ont été exportés vers plus de 150 pays et régions, les pays de l'UE et de l'ASEAN constituant les principales destinations. Les robots destinés au nettoyage dominent ces exportations, représentant plus de 70% de la valeur totale. Les autres catégories exportées, notamment les robots industriels et les robots bioniques intelligents, sont utilisés dans des domaines tels que les infrastructures, la recherche scientifique et les services publics. La technologie chinoise de conduite autonome a fait son apparition dans les rues de Zagreb en Croatie et devrait s'étendre à l'ensemble de l'Europe. La réglementation impose encore la présence d'un opérateur de sécurité humain au volant. Mais les passagers pourraient bientôt voyager dans des robots taxis entièrement autonomes, sans pédales ni volant.

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2: Bonjour à toutes et à tous, bienvenue dans cette nouvelle édition musicale avant qu'on connaisse la chanson. The Voice of China est un show télévisé chinois diffusé chaque année depuis 2012. Bon nombre de talents musicaux ont été découverts lors de cette émission et deviennent populaires. Aujourd'hui, je vous propose d'écouter des chansons interprétées par des chanteurs starisés grâce à l'émission The Voice of China. On commence tout de suite par la chanson Garçon, interprétée par Liang Bo, le champion de la première édition de ce show télévisé.

avoir gagné la première édition de The Voice of China, Liang Bo ne s'est pas tout de suite jeté dans le showbiz. Il a choisi de continuer ses études en musique. 2 ans après, Liang Bo est revenu avec son premier album. Vous écoutez Van Gogh à la chanson de RCI. La deuxième chanson du jour s'intitule « Laissez vivre les enfants dans leurs rêves », signé Liang Bo.

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1: Et vous suivez, vous connaissez la chanson. La deuxième chanteuse du jour s'appelle Zhang Bicheng. Elle a décroché la première place de l'émission The Voice of China en 2014. Et après, elle a entamé sa carrière professionnelle qui se développe rapidement et favorablement. Aujourd'hui, Zhang Bicheng est déjà considérée comme une pop star dans le milieu musical chinois. Votre émission Vous connaissez la chanson continue avec deux de ses morceaux. Écoute-moi bien et n'oubliez pas que je t'aime.

Aujourd'hui, je vous propose des chansons des chanteurs propulsés par le show télévisé chinois The Voice of China. Tout de suite, on écoute deux chansons de Jia Xipingzuo, un chanteur d'ethnie tibétaine champion de 2017. Rui Nadal et Erzakuti, une de mes propres chansons.

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8: Le prochain titre s'intitule « La lumière », signé par Zhou Shen. Il a participé à la troisième édition de l'émission « The Voice of China ». Un an après, il a sorti son premier opus. En 2017, il a sorti son premier album. En 2021, il a monté pour la première fois sur la scène du Gala de la fête du printemps de CGTN. Tout de suite, « La lumière ».

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1: Le temps passe vite. Je vous invite à écouter la dernière chanson du jour, Ouvrir la porte du monde. Merci de votre fidélité et on se retrouve très vite pour une nouvelle édition. À la prochaine!

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